0: J'aime bien, c'est un peu injuste. Hein.
1: En fait, quand, par exemple, nos parents, ils sont pas d'accord avec quelque chose et que, en fait, nous, on a raison, ils acceptent pas qu'on a raison. C'est les plus grands et ils veulent toujours avoir raison.
2: Et surtout, parlons de trucs familiales, le plus embêtant avec les parents, c'est que quand t'es l'aîné et que t'as toujours une petite dispute avec ta sœur, ils vont croire aux plus petits. Pourquoi ? Je ne sais pas. Mais alors ça, c'est un truc qui me saoule vachement, en vrai.
3: C'est totalement vrai. Alors, la dernière fois, mon petit frère, il a mis ma chambre en bazar. Alors, j'avais tout rangé, mais j'ai pris.
4: C'est toi qui a été disputée ?
3: Oui.
4: Et tu as réussi à expliquer à tes parents ou pas ?
3: Oui, au bout d'un moment, ils ont réussi à me croire. Donc ça va, c'est mon petit frère qui a été puni, pas moi, heureusement. Mais c'est de l'injustice.
5: Pour moi, on obéit tout le temps à ses parents. Même si c'est un truc grave et tout, j'obéis.
4: Mais quand vous n'êtes pas d'accord avec vos parents, est-ce que vous échangez ? Est-ce que vous arrivez à discuter ?
3: Oui.
0: Mais en fait, ils font ça pour notre bien. C'est pas parce qu'ils veulent pas.
4: C'est toujours pour votre bien ?
3: Non, c'est pas vrai.
1: Quand par exemple je suis pas d'accord avec ma mère et elle me laisse m'expliquer, mais à la fin elle dit toujours son dernier mot, du coup c'est moi qui ai tort et c'est elle qui a raison alors que c'est moi qui ai raison.
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7: Adieu Baleine et adieu à toutes. Franz, une question.
8: Ah,
7: Koussiba, Bapla la chantate.
8: Bapla.
7: Ouais, bon. Si je vous pose cette question, c'est parce que le pitchou de mes voisins, Atalatal. Ah. Anna Atalatal, c'est aller Koussi Koussa. Donc il pourra aller mieux, Atalatal. À quoi fait maille d'une jaune que le pitchou de l'Ebézi qui te passe des toussis. Ça fait plusieurs jours que le pitchou de mes voisins n'arrête pas des toussis. À votre avis, qu'est-ce que ça signifie le verbe toussir en occitan?
8: Ce serait pas tousser?
7: Eh oui, bravo. En effet, en pays toussin, c'est dit toussi, autre prononciation, mais tussi, c'est des brembal au verbe tufega, sans oublier le verbe tufega pour dire également tousser. Alors, mais le pauvre drôle, vous pouvez dire que toussir ce qui conne. Alors, le pauvre drôle, c'est-à-dire le pauvre garçon, je peux vous dire qu'il tousse quelque chose. Et quand quelqu'un tousse bruyamment, on dit en Gascogne toulousaine que toussir comme une tibao.
8: Qu'il tousse comme un cheval.
7: Mais oui, ah c'est bon, quand une personne pousse très très fort. C'est pas dit les tabés qui toussent comme un tambour. Ouais, comme un tambour, là aussi, c'est assez imagé. Oui. Ou encore qui toussent comme une asclaire. Une asclaire, qu'est-ce que c'est ? Eh bien, c'est quelqu'un qui fend le bois et qui tousse fort, Macarel, et qui frappe fort comme un forcené. La toux se traduit en occitan par la tous, le toussimen, le toussite, et dans certains endroits de la Gascogne, la toussicaire. Alors, concernant le pitchou du voisin, nous n'y a mal que nous n'ajons remède. Il n'est pas de mal sans remède. Une bonne sirop, et c'est la garite, un bon sirop, et il sera guéri.
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9: On sait qu'on est Lorrain parce qu'on klaxonne en partant de quelque part.
10: Ah oui.
9: Vous faites ça?
10: Ça m'arrive, mais j'ai toujours des scrupules à le faire parce que j'ai peur d'embêter les voisins. Salut, papapap!
9: Vous êtes pile dans le thème.
10: Ouais.
9: Un auditeur fidèle m'indiquait récemment dans un mail qu'il s'étonnait de ce travers très lorrain de klaxonner lorsqu'on quitte des amis ou de la famille.
10: Mais ça, c'est dans toute la France, non?
9: Je pense. C'est ce que je lui ai répondu, mais je lui ai dit que je m'attarderais sur le sujet tout de même.
10: Très bien.
9: Vous savez, on tourne au coin de la rue, on appuie sur la corne. Mimi! Fais tut-tut, disent les enfants.
10: Tut-tut.
9: Je ne sais pas si cette manie est expressément lorraine. Vous l'avez dit, moi au départ je croyais que c'était une tradition belge.
10: Pourquoi ?
9: Qu'il klaxonnait pour être sûr qu'il parte vraiment, sinon il reste sur le palier. Mais, quoique, il y a tellement de grisailles et de brouillard chez nous que peut-être qu'en Lorraine on joue de la corne juste pour être certain qu'on est bien vivant. Mais, ah oui, dis donc, je suis encore là. Encore klaxonner en arrivant, ça se comprend.
10: Oui,
9: par exemple, dans une ferme où il n'y a pas de sonnette, ni d'interphone, ou dans le cas d'une visite à des amis naturistes. T'as pas envie de voir à poil, ou tu as des pratiques un peu cheloues. C'est, tu préviens que t'arrives. Mais en partant, tout joyeux soit ton signal, tout prolongement du bon repas partagé soit-il, tout écho de l'amitié qui te lie à tes hôtes soit-il, tout point d'exclamation à une soirée excellente, à 2h du matin, là où il ravit tes copains, il fait chier tous les autres voisins. Tu risques fort de déclencher une kyrielle de réactions irritées. Une de mes voisines, pleine de bon sens, me disait l'autre fois, le klaxon devrait faire autant de bruit dehors que dedans, ça limiterait son usage. C'est pas bête ?
10: C'est vrai.
9: Rappelons ce matin que l'usage de l'avertisseur est encadré par la loi. Oui. Je cite,
10: oh là là.
9: En France, dans une agglomération, il est prohibé lorsqu'il fait jour, sauf en cas de danger immédiat. À la campagne, on peut l'utiliser pour prévenir d'autres usagers, par exemple sur une route particulièrement étroite. Mais de nuit, le klaxon est interdit partout, sauf en cas d'absolue nécessité. Bon, on pourrait rétorquer que l'absolue nécessité de dire merci et qu'il y ait une bonne ambiance fait loi, mais non. L'utilisation du klaxon hors de ces circonstances est passible d'une amende forfaitaire de 68 euros. Avouez que ça fait cher le tut-tut.
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1: Bonjour, je m'appelle Esteban Raymond, ma passion est d'organiser les fêtes votives.
2: Je voudrais un jaune et des glaçons dans un verre à ballon.
1: Ah, étrange, quand on vient du Sud, c'est pas étrange. C'est la tradition, c'est la beauté du Sud. Ça me représente du plaisir parce qu'on organise quelque chose qui donne de l'envie aux gens, qui donne le sourire aux gens. Ça permet de se retrouver, c'est ce qui est beau.
3: Vous avez toujours vécu avec ça dans votre village, les villages ?
1: Ça fait 22 ans que je vis ici, depuis le 15 octobre 2003 où je suis né, et je vis depuis avec les fêtes votives.
3: Donc Saint-Hilaire-d'Ozillon, les fêtes votives, elles sont incroyables ici ?
1: Ah, ici, Monsieur Duport-Jeronet est un très très bon président. Moi, je suis président dans le village voisin, à Question-du-Gard. Bon, ben, ça fait depuis mon plus jeune âge où je fais la fête. Donc maintenant, faire monter la fête, monter les projets de la fête votive toute l'année, moi, c'est un honneur. On organise toujours des surprises. Chaque année, on change. Chaque année, on peut rajouter une manade. On peut changer les DJ. On peut changer les animations qu'il y a dans la fête. On peut changer même ce qu'on fait au cours de l'année parce qu'il n'y a pas que les taureaux. Il y a les lotos, il y a les soirées. C'est le loto, je crois que c'est même plus compliqué à organiser que la fête votive.
3: Pourquoi ça vous passionne tant d'organiser tout ça?
1: Ah, donner autant de sourires aux gens. Faire vivre nos traditions, c'est magnifique. Moi, j'aimerais que si plus tard j'ai des enfants, ils puissent vivre la même enfance que j'ai eue avec les fêtes votives. Mm-hmm. C'est magnifique. Avec tous ces problèmes d'assurance, de maladie actuellement, c'est très compliqué, mais on va arriver à se relever.
3: La fête votive démarre. Vous en profitez quand même un peu ou...
1: On en profite, mais on travaille beaucoup. On travaille beaucoup. Mais grâce à tous les membres qu'on a, on peut arriver à tourner un peu. Des fois, il y en a un qui va faire la fête pendant que les autres servent et on essaye de tourner. Puis à des moments, on a les parents qui passent derrière le comptoir et nous, les enfants, on retourne faire la fête.
3: Votre fête votive, elle est parfaite. Elle serait composée de quoi ?
1: De bonheur, de joie et de beaux taureaux. Le plaisir de voir les gens heureux, le plaisir que nous, on soit heureux. Même en servant, en s'occupant de la fête, il faut qu'on soit heureux. Il faut qu'on fasse la plus belle fête pour que les gens soient le plus heureux.
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4: Bonjour à toutes et tous, bienvenue dans Affaires classées, le podcast. Nous sommes en 1875, au cœur de la Bigorre, dans le petit village de Montousset, pas loin de Bagnères. Un fermier du village est assassiné avec sa fille. La veille, trois inconnus leur avaient rendu visite. Question, qui sont ces étranges visiteurs ? La suite, dans un instant.
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4: Nous sommes en l'an 1877. Les gazettes judiciaires de l'époque regorgent de faits divers, de vols, de meurtres. Pour quelques sous, certains n'hésitent guère à frapper, à tuer. Souvent, hélas, ces drames sordides impliquent des ressortissants espagnols sans ressources. Des sans-domicile fixe, errant de ville en ville, profitant de la quiétude des campagnes pour commettre leurs méfaits. En cette fin de 19e siècle, la France accueille nombre d'immigrés fuyant leur patrie après l'invasion de Napoléon, comme en atteste le procès qui va suivre. Ce matin du 12 mars, une imposante foule de curieux s'est amassée des deux côtés de la petite rue qui conduit de la prison au palais de justice de Tarbes. Tous guettent le passage, dans un instant, du convoi à cheval qui transportera les accusés du crime de Montousset. Voilà plusieurs jours que la presse régionale annonce ce qui sera le procès criminel de l'année dans le coin. Il est 11h. Le président de la cour d'assises, Monsieur Léniel, vêtu de son imposante robe rouge et noire, ordonne aux gardes qu'on introduise les accusés. Deux hommes et une femme dans le box. Ils sont jeunes, une trentaine d'années, de taille moyenne. Les deux hommes sont originaires de la province voisine de l'Aragon, tandis que leur voisine de galère est certes née à Tarbes, mais de parents espagnols. L'affaire a débuté 2 ans plus tôt. Dans la soirée du 25 novembre 1875, le trio arrive d'Auch en diligence à la gare de Lannemezan. Ils vont marcher à pied toute la nuit en direction du petit village de Montousset dans le canton de Bagnères-de-Bigorre qu'ils atteignent enfin au matin suivant.
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4: Leur traversée ne passe pas inaperçue. Des paysans, déjà au champ, scrutent ces inconnus. Qui sait s'ils ne sont pas là pour voler ? Un petit garçon les voit, aiguisant leur couteau au bord d'un sentier. C'est à lui que le trio réclame son chemin. « La ferme des Campistrous, tu sais où c'est ?» Arrivé à destination, il toque à la porte et tombe sur Philippe, le chef de famille. C'est Louise, sa fille, que la dame du trio demande à voir. Elle dit être une ancienne amie. Direction un champ proche où Louise est à pied d'œuvre. Quand elle aperçoit sa visiteuse, elle se jette dans ses bras, l'embrasse avec effusion et propose au trio de passer la nuit à la maison. Dimanche 27 novembre, Rosalie, une voisine des Campistrous, s'étonne de voir les volets fermés. Elle frappe à la porte. Personne. Louise. Silence. Un sombre pressentiment envahit Rosalie qui part alerter monsieur le maire, lequel se transporte sur place, accompagné de quelques hommes. Un épouvantable spectacle les attend. Philippe, le chef de famille, gît inanimé dans son lit. Une mare de sang s'écoule à travers le matelas. Un double bâillon noué derrière la tête et fortement serré a été posé sur sa bouche pour l'étouffer ou l'empêcher de crier. Des plaies béantes sur sa poitrine, son cou, sa tête lui ont été infligées par une arme blanche. Et Louise, elle, c'est dans l'écurie que son cadavre mutilé sera découvert, lardé de coups de couteau. Pour les gendarmes de Bagnères, il n'y a pas à chercher bien loin. Le vol est le mobile de ce double meurtre. Les meubles ont été fouillés, le linge des armoires jeté au sol. Un objet va pourtant retenir leur attention.
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4: C'est un cache-nez noir et blanc. Rosalie, la voisine, est formelle. Il appartient à l'un des deux hommes arrivés la veille. Elle a croisé le trio quand il se dirigeait vers la ferme en début de soirée. Et bizarrement, tout ce beau monde a disparu. Nul ne sait à ce stade qui sont les deux hommes à l'accent espagnol qui accompagnaient la visiteuse qui se disait amie de Louise Campistrous. Elle, en revanche, est très vite identifiée. Elle se nomme Marie Viau. Née à Tarbes, elle s'adonne depuis longtemps à la prostitution dans les rues du chef-lieu de la Bigorre. Selon les policiers, Marie s'est mise en ménage avec un certain Francis Badel, un homme fort dangereux, condamné par 3 fois et fraîchement sorti de prison après avoir failli assassiner un compatriote. Sa spécialité, c'est le vol d'argent et malheur à la victime qui lui résiste. Un voleur patenté, capable de tuer sa proie, voilà qui dessine le portrait idéal du suspect numéro 1 dans l'enquête ouverte sur le crime survenu le 26 novembre à la ferme de Montousset. Reste une question. Comment Marie Viau a-t-elle fait connaissance avec Louise ? La réponse ne tarde pas. Quelques mois avant son assassinat, la jeune paysanne avait fait un petit séjour derrière les barreaux à la prison de Tarbes à cause d'un menu larcin. Et c'est là que Louise et Marie s'étaient liées d'amitié, à tel point que Louise lui fit promettre qu'il faudrait passer la visiter une fois dehors à la ferme familiale. Immature, Louise avait glissé une imprudente confidence. Philippe, son père, avait longtemps vécu aux Amériques. Il en était revenu riche, très riche, et pour preuve, il cachait sous son matelas des lingots d'or et 30 000 francs en espèces.
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4: Une confidence qui ne tomba pas dans l'oreille d'une sourde. Marie en parla aussitôt à son amant, lui aussi en prison. C'est pour s'emparer de ce joli magot que Marie Viau conçut le projet de rendre visite à son ex-voisine de cellule, aidée des deux hommes que les policiers ne tardent pas à identifier comme étant les deux frères Badel, Francis et Valentin. Mais où sont-ils passés ? Le lendemain du crime, le trio sanguinaire a déjà traversé la frontière afin de se planquer en Espagne. Grâce à l'entraide entre les deux pays, les trois suspects seront malgré tout interpellés vite après. Face au juge, Marie Viau se met à table et elle raconte. Profitant de l'hospitalité du vieux Campistrus, le trio assassin entamait la soirée en savourant les spécialités culinaires de la ferme de Montousset avant de tuer le père et sa fille. Selon ses deux compères, c'est Marie Viau qui a décidé d'achever le vieil homme.
6: « Il faut en finir, et vite, sinon les gendarmes vont arriver !»
4: Joignant le geste à la parole, elle s'empare d'un couteau de cuisine posé sur la table et elle le tend à son compagnon.
6: « Vas-y, achève-le !»
4: Détail sordide, une fois les deux meurtres commis, la jeune femme s'est mise à danser, ivre de joie, à l'idée du magot qu'elle imaginait découvrir dans les armoires de la ferme. Mais sa joie sera de courte durée. Malgré une fouille approfondie, les trois compères ne trouvent pas une seule trace du butin dont Louise avait parlé à sa copine de cellule en prison. Ni lingots d'or, ni billets, ni pièces de monnaie. Le butin se résumera à quelques vêtements. Deux robes, un parapluie, des boucles d'oreilles, des chemises, des draps et une montre.
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4: Un butin bien dérisoire face à la guillotine que les trois assassins encourent à présent. Inculpés du crime de vol suivi de meurtre, commis avec préméditation, ils retournent à la prison de Tarbes et pour longtemps. La même où naquit leur sanglant projet criminel. Le procès aux assises s'ouvre au printemps 1877. La presse locale et nationale est là. L'affaire passionne l'opinion publique car, aux yeux de tous, les frères Badel ne sont que des exécutants. Le cerveau du drame, l'instigatrice, c'est Marie, la diabolique. Dans l'inconscient populaire, la femme donne la vie, pas la mort. Et comme chaque fois lorsqu'une femme est accusée d'un crime horrible, la foule accourt. Face aux magistrats et aux jurés, les frères Badel semblent résignés, convaincus que leur sort est déjà scellé et qu'ils finiront coupés en deux par la lame du bourreau. Mais Marie, jeune et belle, joue la comédie jusqu'au bout. En pleine audience, elle tombe à terre, en proie à des attaques nerveuses. Simule-t-elle la folie pour échapper à la peine capitale ? Un médecin accourt, il lui fait respirer des sels. Marie se calme, repose sa tête sur l'épaule d'un gendarme et l'audience reprend. Au nom de la société, l'avocat général, M. Dumoulin, requiert la peine de mort contre les trois accusés. Unis dans le crime, unis dans le châtiment. Une heure suffira à la cour pour rendre son verdict. Peine de mort pour Marie Viau, peine de mort pour Francis Badel et prison à vie pour le jeune frère Valentin. C'est le 12 mai suivant que Francis sera guillotiné. Marie aura plus de chance. Elle est graciée par le chef de l'État. Devenue une détenue modèle, elle sera libérée 25 ans plus tard, en 1902.
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4: D'or et de sang, c'était ce nouvel épisode du podcast. Je vous propose de nous retrouver dans un prochain rendez-vous avec cette fois-ci un petit voyage dans le temps en juillet 1992. Un curé d'origine basque est découvert dans les toilettes d'une aire d'autoroute en Charente-Maritime. Que s'est-il passé ? Réponse dans un prochain numéro. À bientôt.
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7: Bonjour Johan.
8: Salut Manu, bienvenue au garage à Issoudun.
7: Devant un instrument de musique, il y en a quelques-uns ici.
8: Tu connais aussi mon deuxième métier, enfin qui est mon premier métier, on va dire, c'est la musique évidemment.
7: Chanteur-guitariste du groupe Blancas, on le rappelle, Johan Ledoux.
8: Avec mon frère Guillaume, qu'on a fondé il y a plus de 30 ans maintenant, ça ne nous rajeunit pas. Mais on est là, on prépare un nouvel album au fait. Donc forcément, moi dans ma collection d'objets un peu insolites, il y a des instruments de musique anciens. Et là tu es devant un ancien violoncelle de Thibouville, qui était une maison de fabrication qui a fait énormément d'instruments d'études, mais aussi d'instruments de très belle qualité. Ce violoncelle, on va dire qu'il est début du siècle. Il est pas en très bon état, donc je t'avoue que je le mets ici pour la déco. Mais c'est toujours très beau. Et puis le format du violoncelle est déjà un format imposant pour un instrument à cordes.
7: Il y a une élégance.
8: Il y a une élégance. On imagine très bien, une ou un violoncelliste sur son tabouret avec son archet sortir du bac comme ça. Enfin. Voilà, moi je suis fan absolu du violoncelle et du son du violoncelle.
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8: Donc ça c'est une pièce de déco qui peut être vendue, on va dire autour de 300-400 euros. Parce qu'un violoncelle ancien, en bel état, de cette marque-là, ça peut se vendre assez cher aujourd'hui.
7: Là, on pourrait jouer avec un violoncelle de ce type-là ?
8: On pourrait jouer, tout à fait, bien sûr. Ce sont des violoncelles qui sont encore utilisées. C'est un très beau violoncelle d'étude.
7: Ça mérite une grosse restauration.
8: Ça mérite une très grosse restauration chez un luthier. J'ai bien peur que la facture soit un peu onéreuse. Donc, je pense qu'il faut le destiner à la déco ou alors à un bricoleur, vraiment. Voilà.
7: Je le valide parce qu'il est très élégant, ce violoncelle. J'entends déjà un certain son. Ouais. Merci beaucoup, Johan.
8: Merci, Manu. À très vite.
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1: Ouais, ça c'est un truc que je fais souvent. Alors c'est marrant parce que je le fais un tout petit peu moins parce que je vieillis. C'est des bateaux très violents, les bateaux de course. C'est les Imoca, les bateaux du Vendée Globe. C'est des bateaux qui tapent vraiment très très très très fort. Je me suis cassé le dos une fois. J'ai cassé mes caméras plein de fois. Je suis reparti l'année dernière sur Tara, sur la goélette Tara. Donc là c'est plus cool, c'est plus smooth.
2: C'était improbable aussi de croiser tous les gens que t'as pu croiser avec Tara.
1: Ouais, je fais pas une liste, mais oui, ça va de Thomas Pesquet. Je sais même plus, je pourrais pas te dire, mais le dernier film sur lequel j'ai bossé, il sort bientôt d'ailleurs. Il s'appelle Mata. C'était avec Mélanie Laurent.
2: Et tu faisais quoi sur ce film?
1: Là, c'était de la photographie de plateau. Photographie de plateau et making of, ça, c'est un truc que j'aime beaucoup parce que un tournage, c'est compliqué, c'est éprouvant, c'est 6 semaines de travail intense. Et quand on est à ce poste, en fait, on est mobile, on fait ce qu'on veut, on se balade et ça rejoint mon amour du documentaire.
2: On va revenir sur le fait de naviguer parce que tu as participé à différentes courses, tu as navigué avec des grands skippers, des marins pêcheurs, des sauveteurs de la SNSM. Comment on filme en mer?
1: Sur les bateaux de pêche et sur des gros bateaux, c'est très facile. Et sur les IMOCA ou les ultimes, c'est la guerre. C'est vraiment, on est à genoux, on est malade, on se cogne partout. Et là, j'avais fait la face nette avec Jérémy Bayou et Franck Camas sur un IMOCA. On utilise 1% des rushs parce que le reste, ça bouge et c'est pas cadré, quoi.
2: Le gars qui est dans le chaos total, quoi.
1: Ouais, puis les bateaux sont fermés, ils vont vite, ils sautent, ils volent, enfin tout ce qu'on veut. Et par contre, il y a un truc qui est très très chouette et très formateur là-dedans, c'est que quand on revient à terre, et ben, tout paraît facile. On appuie sur un bouton, ça fait un café, on a des toilettes normales et quand on cadre, et ben, c'est cadré. Donc c'est une très très bonne école, c'est une sorte de mini-service militaire express.
2: Comment est-ce que tu pourrais la décrire, justement, la mer, toi? Ça t'a appris des choses sur elle de la filmer?
1: Et ben, en fait, c'est même pas que ça m'a appris des choses, c'est que moi je suis né à Cherbourg, j'ai grandi à l'école de voile de Cherbourg, j'ai fait l'optimiste du 420 en compétition. J'ai même été champion de basse Normandie en 93 d'optimiste. J'ai toujours fait du bateau. Quand je suis allé habiter à Paris, quand j'étais prof, j'ai acheté une péniche parce qu'il me fallait de l'eau autour de moi. J'ai tout fait pour revenir à Cherbourg et ça, c'est un attachement qui est vraiment profond. Et moi, le Cotentin, on parle de presqu'île, mais je le vois comme une île en fait. Et j'ai toujours été passionné par les îles. J'avais un bateau dans le port que j'ai vendu il y a pas longtemps parce que j'avais plus le temps d'en faire et que je naviguais beaucoup trop sur les autres bateaux. Quand je rentrais, j'avais pas envie de faire du bateau. C'est toujours un truc d'aller vers Aurigny, Guernesey, Serque. Il y a un petit côté passionnant, là, comme les Robinson ou la série Lost, ou ce genre de choses. Et donc, moi, le Cotentin, je le vois vraiment comme une île, pas comme une presqu'île, un lieu de retraite. C'est pour ça que j'ai jamais fait le choix d'habiter à Paris, ce serait plus facile, hein, pour plein de choses. Mais je préfère vivre ici et prendre le train pour aller travailler que l'inverse, que travailler à Paris et prendre le train pour aller me reposer au bord de la mer. En fait, quand on a grandi ici, on est né ici, c'est pas quelque chose qui fait partie du décor, c'est le décor.
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3: Saviez-vous qu'en France, une grande partie des voitures de police que vous voyez dans les séries n'ont jamais arrêté personne? Non, non, elles viennent parfois d'un hangar très discret en Alsace. Oui, oui, ici, entre deux zones industrielles, on fabrique l'illusion du cinéma avec plus de 90 000 objets différents. Aujourd'hui, je teste pour vous Ciné-Régie à Geispolsheim. Nous sommes dans une zone d'activité en périphérie de la ville. Assez classique, hein. Sauf que sur le parking, on peut apercevoir plusieurs voitures de police qui attendent tranquillement. Intriguant, hein. Et là-bas, j'y retrouve Mickaël. C'est le directeur fondateur de Ciné-Régie. C'est une compagnie d'ici, hein, qui propose à la location des uniformes, des costumes, des véhicules, des armes et même de la décoration pour le cinéma et la télévision. Mickaël m'accueille avec un super sourire et une phrase plutôt rassurante. Tu verras, ici, tout est faux, mais tout doit paraître vrai. Et il n'a pas tort, hein. En poussant la porte de l'immense hangar, je comprends que je viens d'entrer dans un monde littéralement parallèle où se mêlent des uniformes à perte de vue. Police nationale, gendarmerie, pompiers, militaires, chaque uniforme correspond à une époque précise. Une couture, un écusson, une nuance de bleu, tout compte parce qu'un détail faux, eh bien, peut ruiner littéralement la crédibilité d'une scène. Alors comme le veut la chronique, eh bien, j'ai évidemment tenté d'en porter un, mais je découvre immédiatement un problème. Ah bah oui, marcher avec assurance quand on porte un uniforme officiel, ah bah ça s'improvise pas. Ah non, je ressemblais davantage à un agent de sécurité un peu paumé plutôt qu'au commissaire Moulin, si vous voyez ce que je vais dire. On poursuit en changement littéralement d'ambiance, hein. Place aux fusils, aux flingues et autres lance-roquettes. Méga impressionnant. Mais Mickaël insiste, hein. Toutes les armes sont neutralisées ou adaptées pour le cinéma. Ah oui, ici on rigole pas avec la sécurité, hein. Elle est maximale pour une illusion absolument totale. Et je vous le confirme, ici, on n'est pas avec des petits jojos en plastoc. Non, non, non. Et Mickaël a déjà fourni des tournages de films assez balèzes, hein. Si je vous dis Fury avec Brad Pitt ou encore Sherlock Holmes avec Robert Downey Jr. Et même le film Les Rivières Pourpres.
4: La classe quand même.
3: Cinérégie peut même livrer ses véhicules et ses équipements sur des tournages partout en France et même en Europe. Alors je vous laisse imaginer la scène, lorsqu'il y a un contrôle routier disons banal, la tête de l'agent quand il réalise que le véhicule de police n'est pas un officiel et qu'à l'intérieur on y trouve un bazooka, 10 mitraillettes et 12 fusils à pompe. Et heureusement, avec l'attestation très spéciale que présente Michael, tout est réglé. Mais il faut le dire, la scène reste quand même très cocasse. Comme quoi, à Geispolsheim, on peut vivre un polar sans même commettre de délit.
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6: Bonjour Olivier, on parle donc de cuisine aujourd'hui ?
5: Tout à fait, et on fait un viron du côté du nord du département. Bonjour les amis, petit tour du côté du pays rouennais aujourd'hui. Comme on y dit là-bas, la gastronomie c'est très important à Rouen, vous en avez peut-être écouté parler. Sur le plan linguistique, le

0: c'est important, c'est number one. Les gens aiment bien les douceurs aussi, hein. La région rouennaise, c'est la terre où l'on a fait la vraie papillote, celle qui est faite chez Révillon en Coteau. Ça va être de saison. Et puis, nous avons la praluline, une brioche au beurre et aux pralines roses, créée par Auguste Pralu en 1955. Au fait, la pâtisserie et chocolaterie Pralu, c'est bien d'origine rouennaise, même si on en trouve un peu partout aujourd'hui, et même si les Lyonnais tentent de se l'approprier. Non, les gones, Pralu, c'est rouennais. Les pralulines, ils en font tellement qu'il faut qu'ils prennent très tôt le matin. Prendre, ça peut vouloir dire embaucher, commencer le travail dans le parler rouennais. Alors, attention quand même avec les papillotes et les pralulines, hein, si vous avez une chemise blanche, parce que vous pouvez vous faire une catole, c'est-à-dire une tache. Par contre, après avoir mangé, vous aurez la caisse. À d'autres termes, vous serez en forme. Les ch'tis, ils adorent. Oui, à Rouen, on parle volontiers de ch'tis pour désigner les enfants. Ne pas confondre avec le ch'timi du Schnorr. Un événement incontournable de la région rouennaise, c'est Rouen Table Ouverte, RTO pour les intimes, dans lequel gastronomie et spectacle vivant se rencontrent pour le plaisir des papilles, des yeux et des oreilles. Un autre grand rendez-vous, c'est le Salon de la Gastronomie, organisé par le comité des fêtes au Coteau et qui se tient depuis quelques années dans la grande salle du Scarabée à Riorges. On y propose le meilleur de la production d'une centaine d'exposants et leur savoir-faire. Et même si ça pleut, et si la pluie vous y craignez, comme on dit volontiers à Rouen, c'est-à-dire si vous n'aimez pas ça, vous serez bien à l'abri au Scarabée. Au Scarabée, on peut s'étendre, mot du patois rouennais qui veut dire se réchauffer. Voilà, voilà.
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1: L'oreille de Sam Berda fait des merveilles depuis 2016. Il s'occupe de masteriser les albums de vos artistes préférés ou encore de s'occuper du son de leur vinyle. C'est un travail précis et unique en Moselle. Bonjour Sam.
2: Bonjour Jérémy.
1: Vous avez commencé par des études dans des domaines très différents avant de tourner vers la musique. Comment cette transition s'est-elle opérée ?
2: Effectivement, ouais, différentes études, même que je dirais avortées. Puis après, j'ai travaillé pas mal d'années en restauration, en faisant de la musique à côté en fait. Et puis, c'est des concours de circonstances et d'opportunités qui ont fait qu'à un moment, j'ai eu la possibilité de me lancer comme producteur et mixeur en musique électronique en essayant de produire d'autres personnes. Et puis, petit à petit, à transitionner vers le mastering par intérêt et puis par opportunité et par demande aussi des clients simplement.
1: Est-ce qu'on peut expliquer ce qu'est le mastering à nos auditeurs qui sont pas forcément dans le milieu de la musique ?
2: Pour faire simple, c'est la dernière étape entre la production de la musique et sa distribution ou la fabrication des disques si on parle d'un support physique.
1: Vous avez l'occasion de travailler avec des artistes de renommée comme Cœur de Pirate, Gims, Lio, Claudio Capeo. Vous êtes occupé de masteriser le tout premier vinyle qui sert ensuite pour le pressage commercial. Comment ces collaborations ont pu voir le jour ?
2: Pour ces artistes-là, je fais ce qu'on appelle donc le master vinyle. Donc c'est le disque témoin qui est ensuite dupliqué pour le pressage et puis la vente des disques comme on les connaît, qu'on achète chez soi. Moi, j'ai pas contact directement avec ces artistes-là, je travaille beaucoup
1: avec les maisons de disques.
2: Les maisons de disques, ouais.
1: Quelle est votre méthode, Sam Berda, de travail pour faire ressortir l'âme de la musique d'un artiste ?
2: Je pense que ça passe beaucoup par énormément d'écoute de musique déjà, de manière générale, être un peu curieux de choses différentes et il faut savoir mettre ses propres goûts et je dirais même de manière plus générale
1: de côté,
2: et essayer de comprendre les intentions de l'artiste et l'essence, puisqu'au final, nous, on est des techniciens, des artisans au service d'artistes et c'est pas du tout l'inverse, quoi.
1: Il y a de plus en plus d'artistes qui font appel à l'intelligence artificielle pour la création de morceaux. Qu'en pensez-vous ? Et est-ce que vous trouvez que votre métier est en danger ?
2: Pour la partie purement créative, je reste assez dubitatif pour l'instant avec tout ce que j'ai entendu, mais bon, j'imagine qu'il en faut quand même pour tout le monde. Pour ce qui est de mon métier, je me sens pas du tout en danger pour l'instant. C'est-à-dire que ce sera peut-être des outils pour
1: perfectionner,
2: pour gagner du temps sur certaines tâches répétitives, mais tant que les outils IA sont dépourvus de sensibilité, justement aller comprendre l'essence d'un morceau et mettre en avant des fois ses imperfections parce que c'est ça qui fait que c'est joli, on n'y sera pas, quoi.
1: On souhaite longue vie à The Wall, votre studio de mastering, et puis bonne route pour la suite, Sam Berda.
2: C'est gentil, merci beaucoup.
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4: Arnaud Fromage est avec nous chaque matin. C'est l'heure de la nécessaire minute comptoise. Mon cher Arnaud, bonjour.
5: Bonjour.
4: Du côté des radars, il y a des petites surprises. On donne vraiment des drôles de noms aux choses, parfois, chez nous, en Franche-Comté.
5: Oui, et en voici un nouvel exemple. Alors, petite mise en situation. Vous êtes en voiture, vous venez de Belfort et vous roulez en direction de la chapelle sous Rougemont. Bref, vous êtes sur la départementale 83. Vous passez de nez avant d'arriver à Rope. Là, vous passez devant la mairie, sur l'avenue Charles de Gaulle. Il y a Céline Coiffure, mais vous continuez. La petite patte d'oie à la Vermenoncourt, vous restez sur la route principale et vous avancez encore un petit peu. Il y a les jolies maisons typiques là sur le côté. Et c'est là, dans le virage, qu'il faut freiner, tout simplement parce qu'il y a un radar.
4: Bon, pas mal la petite balade là autour de Belfort. Je vois pas vraiment. Vous voulez en venir, Arnaud ?
5: Eh bien, exactement à cet endroit précis, là, sous le radar, en face de la boîte aux lettres. Parce que ce n'est pas n'importe quel radar. C'est celui qui est surnommé le radar Johnny Hallyday. Mais alors, pourquoi, allez-vous me demander, maintenant que j'ai réussi à capter votre attention ?
4: Eh bien oui, pourquoi le radar de Johnny Hallyday, Arnaud ? Oui.
5: Pour comprendre, il faut remonter à février 1970. L'idole des jeunes a donné la veille un concert à Strasbourg et doit se rendre à Besançon. 3000 personnes l'y attendent et il est 18h passé. dans la DS Palace Citroën qui roule à fond parce que, bah, années 70. Il y a donc Johnny Hallyday et Sylvie Vartan, mais aussi Mickey Jones, le guitariste de Johnny, Jean Ponce, son manager, et Sacha Rulle, son secrétaire. On est en février, il fait nuit, il fait froid, il y a du verglas et ça roule vite. Bref, Johnny perd le contrôle de sa voiture. Il glisse et se retrouve dans le fossé. Alors il parvient à reprendre le contrôle de son véhicule, parce que, ne l'oublions pas, Johnny Hallyday est un pilote, mais malheureusement, il y a un bloc de béton qui bloque le fossé et la voiture finit par s'y écraser. À bord, Johnny et son guitariste n'ont rien, mais son secrétaire et son manager sont blessés. Sylvie Vartan, elle, a carrément traversé le pare-brise, elle a le visage en sang. En 1970, la ceinture de sécurité est censée être obligatoire, mais dans les faits, personne ne la met vraiment. Les voisins viennent au secours des blessés, alors au départ, ils avouent ne pas vraiment avoir reconnu Johnny et Sylvie Vartan parce qu'ils sont sous le choc, et les blessés sont conduits à l'hôpital de Belfort. Johnny s'empare du téléphone d'un riverain pour annoncer qu'il n'y aura pas de concert à Besançon ce soir-là. Sylvie Vartan, elle, s'exile quelques mois à New York dans une clinique de chirurgie esthétique où elle subira des dizaines d'opérations de reconstruction pour effacer les traces de l'accident. Alors voilà pour la petite histoire. Et c'est donc dans ce même virage, toujours à la sortie d'Europe et toujours aussi dangereux, qu'a été installé en 2019 un radar, le radar Johnny Hallyday, pour nous rappeler que, star ou pas, il ne faudrait pas oublier de...

0: radar Johnny Hallyday, voilà, on sait désormais où il est grâce à vous, Arnaud Fromage, pour la nécessaire minute comptoise. Vous menez les enquêtes dans tous les sens et vous nous faites revivre avec un superbe podcast La vie incroyable de Paul-Émile Victor, un jurassien qui, pour sa première expérience et sa première expédition, est parti au Groenland. On a entendu le premier épisode dimanche à partir de 10h. Et le numéro 2 est déjà disponible en ce moment sur l'application ICI, ICI. Vous allez véritablement découvrir ce qu'a enduré l'équipe autour de Paul-Émile Victor, une équipée qui a été véritablement sans danger, mais ô combien importante pour l'avancée de la science. Un podcast passionnant avec vous, mon cher Arnaud Fromage. Je vous dis à demain.
1: À demain.
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1: Bonjour, je m'appelle Julien Patrick Escos, mais on me surnomme Papy Cocos. C'est un surnom qu'on m'a donné quand j'étais plus jeune, à l'époque j'avais 14 ans, et c'est une amie d'école qui m'avait donné ce surnom. Et j'ai mon fils qui s'appelle Cocos.
2: Cet homme d'une soixantaine d'années est un médocain, amoureux de sa terre, de son phare. Il se souvient d'un monument laissé à l'abandon durant son enfance, la base du bâtiment, envahi par les ronces et les herbes. Aujourd'hui, le phare de Richard est restauré, il se visite, l'enfant du pays est même devenu le gardien du phare. Cocos, qui d'ailleurs a plus un look de corsaire que de gardien.
1: Oui, oui, tout à fait. Parce que bon, quand les enfants viennent, ils me voient avec mon bandana, je suis le pirate.
2: Alors justement, comme les gosses, comme les gamins, comme les drôles, ici, nous allons visiter ce phare.
1: Oui, mais bon, il est pas grand.
2: Il est pas grand, mais on le voit.
1: Oui, mais bon, j'avais ma collègue Aurélie qui a travaillé avec moi cet été, comme elle disait, c'était son petit phare.
2: Quelles sont ses dimensions exactement?
1: 16 mètres de haut.
2: Et quelle est son histoire? Pourquoi a-t-il été construit ici, juste en bordure de l'estuaire de la Gironde?
1: Et apparemment, autrefois, il y avait un arbre qui est tombé. Les pêcheurs, avant, se fier à l'arbre. Et après, ils n'avaient plus aucun repère. Ils ont fabriqué ce phare à la suite.
2: Tout est lié à un arbre, c'est fou quoi.
1: Voilà, au départ, c'est un arbre.
2: On va rentrer, vous avez un trousseau de clés qui vous sert à quoi? À ouvrir le phare, tout simplement?
1: À ouvrir le phare. Caline! Caline! Caline!
2: Et Caline, c'est votre chienne donc?
1: Oui, oui, c'est ma chienne. Ça fait 3 ans, comme un mois, qu'elle vit ici.
2: Ah ouais, dans le phare alors, du coup?
1: Ben, elle vit dans l'appartement à côté, oui, avec moi.
2: Elle garde bien le phare ou pas?
1: C'est plutôt la gamelle.
2: Où va-t-on là?
1: Je vais vous faire visiter mon chez-moi, là où j'habite, là où je vis tous les jours, enfin, où je dors le soir. C'est là où je passe mes journées.
2: Un bâtiment qui est collé au phare. Ah oui, il y a la cuisine en face.
1: Et à côté, j'ai mon salon. J'ai même la télé, j'ai tout ce qu'il faut.
3: À 7 ans.
1: Je vais sur ICI, parce que bon, les autres chaînes ne me plaisent pas trop.
2: La 3.
1: Voilà, c'est ça.
2: Comment vit-on à l'intérieur d'un phare?
1: Non, après c'est une habitude. On m'appelle l'ermite un peu. J'aime bien la tranquillité, donc bon, l'hiver, moi, ça me dérange pas.
2: Aline, nous quittons le local personnel du gardien. Il nous emmène à présent visiter le musée et le phare en lui-même.
4: Aline,
2: changement d'ambiance, autant à l'extérieur, il fait très beau, autant quand on rentre à l'intérieur, ça résonne avec, pour commencer, la première pièce qui est un musée.
1: On a des pièces, que des photos, que des personnes du coin nous ont données. Enfin, on donnait à l'époque à l'association.
2: Ce phare avec la pièce d'à côté, votre local, c'est chez vous, c'est votre maison.
1: Mais c'est chez moi, et puis moi, je l'ai toujours connu. Donc après.
2: Quel est l'endroit que vous préférez?
1: Ah, moi, le carré.
2: À proximité du phare.
1: À proximité du phare, même.
2: Et c'est pas le phare en lui-même?
1: Si, j'aime bien le phare, mais bon, je monte pas en haut, j'y monterai pas tous les jours.
2: On peut y aller, là?
1: Bien sûr, on peut y monter, oui.
2: Donc forcément, il y a un escalier en colimaçon. Il y a combien de marches au total?
1: 63.
2: Alors, vous savez qu'il y a une légende qui dit qu'il y a plus de marches à l'aller qu'au retour. Oui. Et vous savez pourquoi? C'est parce que c'est plus facile à descendre qu'à monter.
1: Il y en a qui descendent et il y en a qui arrivent à nous trouver 72 marches.
2: On a presque le tournis, hein?
1: Oui.
2: Cocos, gardien du phare de Jodignac et Loirac, va reprendre les visites à partir du mois de mars prochain. En attendant, il se contente de profiter d'un cadre exceptionnel.

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2: C'est l'heure de Décibel, toute l'actualité musicale avec ce soir. Vous n'êtes pas prêts. Ah, les ados des années 80-90 et les aficionados du gaming rétro auront reconnu la musique d'un classique du jeu vidéo, Super Mario. Et oui, comme au cinéma et les bandes originales de films, les musiques de jeux vidéo ont leur histoire, leur mode, leur star, leur budget, leur studio dédié, un univers musical à part entière que vous allez pouvoir découvrir grâce à la grande expo Video Games and Music à la Philharmonie de Paris jusqu'à la fin de l'année. Le co-commissaire de cette expo, Jean Z, est ce soir notre invité.
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2: Salut à toutes, salut à tous et bienvenue dans Décibel. Merci de nous avoir choisis pour passer votre mercredi soir. Qu'est-ce qui vous attend, les amis? L'anniversaire du jour extrêmement réjouissant, c'est celui de Stevie Wonder. On l'écoutera donc à la fin de l'émission. La découverte, alors que j'aurais dû vous passer la semaine dernière. Et puis on avait été bavard avec l'invité et puis on n'avait pas eu le temps. Donc c'est ce soir que je vous fais découvrir Metro Verlaine, un duo rock que vous allez adorer, qui en plus chante en français, à découvrir donc tout à l'heure. On ira faire un petit tour aussi à Vienne avec Sissi Impératrice alias Laurent Petit-Guillaume, notre envoyé spécial à l'Eurovision. Ça y est, il est arrivé, il a déjà plein de potins, des coulisses, il a croisé la délégation française, il va vous tenir au courant de ce qui se passe à l'Eurovision. Ce sera dans la deuxième partie de l'émission. Et là, courons à la Philharmonie de Paris, redécouvrir, ou même découvrir pour celles et ceux qui ne s'y étaient jamais intéressés, ces fameuses musiques de jeux vidéo. Jean Z, bonsoir.
4: Bonsoir.
2: Bienvenue dans Décibel. Je vais être tout de suite très transparente avec les auditrices et les auditeurs. On a fait de la radio ensemble au siècle dernier. Ce qui veut dire qu'à tout moment, je ne pourrai plus vous voyez. Et des vieux réflexes, voilà, des vieux réflexes vont revenir. Et peut-être je vais dire, oh, ça fait trop plaisir de te voir, Jean Z. On a fait de la radio ensemble sur Le Move. Vous avez aussi été chroniqueur sur France Info. Donc voilà, beaucoup de radio. Mais vraiment, votre truc depuis ces dernières années, c'est les jeux vidéo. Vous avez déjà été commissaire d'expo autour du jeu vidéo en 2017 à Paris, en 2019 à Saint-Etienne, en 2022 à Montpellier. Et vous avez écrit 6 bouquins sur le sujet, notamment art et jeux vidéo en 2018. Et puis, il était une fois le jeu vidéo aux éditions Les Arènes en 2024. L'expo, donc, qui s'appelle Video Games and Music, jeux vidéo et musique en bon français. Ça a commencé le 2 avril, c'est jusqu'au 1er novembre, donc ça laisse à nos amis tout le temps de s'organiser pour passer par Paris pour voir cette expo. C'est la plus grande qui ait jamais été faite, ça n'a jamais existé avant.
4: Sur la musique, non. Sur la musique, je pense que c'est même la première, vraiment d'importance. En tout cas, on a 2 ans et demi de travail, puis c'est la Philharmonie de Paris. Alors, quand la Philharmonie, alors pour celles et ceux qui ne connaissent pas, c'est un très très beau bâtiment, voilà, une superbe architecture, où ils font plein d'ateliers pour les enfants. Il y a une énorme salle de concert classique et absolument magnifique, et un lieu qui fait musée. Donc ils font plein de choses, et donc ça met un coup de tampon en fait.
2: Oui.
4: En gros, ça dit, bon ben voilà, la musique de jeu.
2: C'est de la vraie musique.
4: Ça, nous aussi on l'aime bien, et c'est bien. Et c'est cool, voilà. Donc
2: mais oui, mais alors c'est vrai, c'est important de le dire. Il y a eu une grande expo sur le reggae, une autre sur David Bowie, sur John Lennon, sur le metal, sur le hip-hop. Là, ce sont les musiques de jeux vidéo. Donc oui, c'est de la musique. Et c'est bien de commencer par ça, parce qu'en fait, c'est vrai que nous, si on a nos souvenirs de Street Fighter à la borne d'arcade en 1987. Attends, ça y est, j'ai choisi mon perso. C'est un bonheur, mais est-ce que c'est de la musique, ça, déjà, Jean Z?
4: Oui, c'était de la musique parce que sur Street Fighter, donc la borne, il faut savoir qu'il y avait des limitations techniques absolument incroyables, donc il faisait bien ce qu'il pouvait. Souvent, d'ailleurs, les compositeurs étaient des ingénieurs, enfin, en gros, des codeurs, parce que pour
2: C'était les informaticiens qui faisaient la musique.
4: Pour mettre de la musique là-dedans, il fallait vraiment, vraiment. Aujourd'hui, c'est plus vraiment le cas. Enfin, il y a une partie logicielle qui est plus cool. Bah voilà, la vie avec des logiciels, c'est devenu plus sympa aujourd'hui qu'hier. Ça, voilà, je vous apprends rien. Et bah, à l'époque, c'était pareil. Mais souvent, il y avait très, très peu. Voilà. Ils avaient 1 millième de smartphone, quoi. Voilà. Et fait de la musique. Alors que tous les autres développeurs voulaient mettre de l'image. Donc, ils bourraient toute la machine d'image. Et puis, tiens, voilà, il te reste le petit coin en carré derrière pour faire de la musique. Donc oui, c'est de la musique. À tel point que d'ailleurs, il y a certains, comme Yuzo Koshiro, qui est devenu, qui était un compositeur japonais, qui a fait des musiques de Street of Rage 2, et qui est devenu une icône dans l'électro électro-française, par exemple, parce ouais. qu'il a fait des concerts, et de la musique, sa musique est incroyable. Ce qu'il est arrivé à faire, voilà, sur des toutes petites consoles, toutes petites machines, c'est absolument incroyable. Et aujourd'hui, c'est reconnu parce qu'on, voilà, on s'aperçoit que, voilà, il y avait une difficulté à faire de la musique, et que cette musique, elle est restée imprimée en nous, mais c'est ce que vous disiez. C'est-à-dire que comment se fait-il que cette musique-là, soit resté en nos mémoires, ouais. et même pour celles et ceux qui n'y jouent pas. Parce que c'est ça qui est le plus incroyable.
2: C'est ça, voilà. Et c'est la force, vraiment.
4: C'est la force de cette musique, et c'est la force de cette musique de ce temps-là, voilà, parce qu'elle a changé, mais de cette époque-là.
2: Alors, on apprend sur la première console, en 1972, il n'y avait pas de son, non. par exemple. C'est dire à quel point ce que dit Jean Z est vrai, c'est qu'au départ, c'était vraiment pas une priorité. Ouais,
4: c'est exactement, mais c'est resté une non-priorité depuis, enfin, pendant longtemps, enfin, pendant des décennies. C'est-à-dire qu'au début, bah, il n'y avait pas de son, voilà, elle s'appelle la Magnavox Odyssey, elle sort aux États-Unis, puis elle connaît un certain succès, mais il n'y a pas de son. Voilà, il n'y a pas de son, il n'y a pas la place, c'est tout. De toute façon, il n'y a même pas de processeur, enfin, il n'y a pas de digne de ce nom, il n'y a quasiment rien. Voilà, pour mettre de la couleur, on met des calques sur le téléviseur, hein, c'est réel. Donc voilà, enfin, voilà, on est vraiment au minima. Enfin, c'est une période du muet que, voilà, on est en 72, donc on va pas connaître une période muette comme l'a connu le cinéma.
2: Voilà. Oui, ça va être beaucoup moins.
4: Voilà, ça va être quelques mois, et puis il va y avoir un pong, et puis il y a du son, et puis voilà, c'est fini. Déjà, on a un peu de sound design, même si c'est un peu crispant.
2: Oui, le son de pong, voilà. Je ne l'ai pas mis d'ailleurs ce soir, je me suis dit le pays va assez mal, je ne vais pas vous mettre pong, voilà. mais oui.
4: Relevons la France, mais voilà. Donc, mais le son y est, et d'ailleurs, quand le grand patron est allé voir Alan Corn, c'est l'ingénieur qui a fait pong, il a dit ouais, je vois un son comme un Flushing Meadow, comme un Roland Garros, voilà. Voilà, c'est ça. Voilà ce qu'on pouvait faire à l'époque, et encore en trifouillant. Parce que c'était un électronicien de génie, en trifouillant dans la machine pour essayer de trouver des fréquences sonores capables de produire le son Pong.
2: Après, il y a eu donc les fameuses bornes d'arcade, on en a parlé, avec Street Fighter, entre autres, où là, il y avait quand même un certain type de musique. Et puis, on a eu aussi dans nos consoles à la maison, les premiers jeux, je pense à la NES, où on pouvait jouer à Super Mario, et où là, en fait, la musique changeait selon l'ambiance. Il y avait Mario tout content. Il se balade, des champignons, des étoiles, et puis après il arrive dans le château qui fait peur. Autre grand moment de la musique à l'époque, au début, Tetris, on pouvait choisir la musique A. Qui donnait envie de buter un chat, du coup on passait à la musique B. C'était pire, en fait.
4: Ouais, je pense qu'on revenait à la A très vite.
2: Hein. Et on revenait à la A très vite. Donc, en fait, entre le moment au début des années 70 où il n'y a pas de son, et ensuite, quand on arrive dans les années 80, fin des années 80, on peut commencer à faire des choix. Finalement, ça a évolué très, très vite. Et c'est devenu un peu comme une musique de film. Ça accompagne ce qui se passe à l'écran. C'est-à-dire que non seulement il y a du son, non seulement il y a de la musique, mais la musique s'adapte aussi à ce que fait le joueur.
4: Exactement. C'est ce qui différencie finalement la musique de cinéma, qu'on connaît toutes et tous, et la musique de jeu, c'est-à-dire que la musique est adaptative. L'exemple de Super Mario est frappant parce que dans Super Mario, le Koji Kondo, qui est le compositeur, il utilise un truc qui est utilisé chez Disney, c'est-à-dire que Disney remplaçait le bruitage par des sons musicaux. Voilà, le son devenait une espèce de... Voilà, on pouvait mettre une harpe, un coup de violon, etc. Donc voilà, le son devenait de la musique, le bruitage devenait de la musique. Et bien chez Super Mario, vous avez exactement la même chose. Et du coup, quand on joue à Super Mario, on intervient dans la musique. Les bruits interviennent et se mêlent à la musique de manière gracieuse et on ne le voit pas. Et en fait, donc on a tout un espace comme ça dans l'exposition où on explique voilà la musique de Super Mario, comment finalement elle s'adapte, comment finalement le joueuse et joueur deviennent un peu aussi compositeurs de la musique quelque part. Voilà. Vous n'aurez pas la même expérience que votre voisin. Voilà. Expérience musicale. Non seulement expérience de jeu mais aussi expérience musicale.
2: Alors Jean Z, vous êtes co-commissaire de cette expo, je l'ai dit, avec Fanny Rebillard qui est musicologue et archiviste numérique, tous les deux. Donc, vous avez bossé 2 ans et demi, vous m'avez dit. En vrai, la masse de thèmes à aborder était énorme. Il a fallu faire des choix. Donc voilà, Super Mario évidemment est là, Final Fantasy aussi. Enfin, il y a évidemment des incontournables, mais ça a été compliqué de faire ce tri.
4: Oui. Oui,
2: comment vous avez fait?
4: Parce que quand on vous dit oui, bon bah vous avez 50 ans d'histoire à résumer, 50 ans d'histoire de ce que vous voulez.
2: Oui.
4: Bah vous vous dites ah oui, en 800 mètres carrés, c'est pourtant assez grand,
2: mais
4: en fait ça devient tout, ça, oui, surtout à Paris et au prix des loyers,
2: madame. Ça, mais
4: voilà, d'un coup ça devient tout petit en fait. Voilà, ça devient tout petit parce qu'on se dit mais qu'est-ce qu'on va raconter, par quel fil on prend, etc. Donc on voulait raconter quand même une histoire au début, donc on s'en tient vraiment au début de l'exposition. On se dit on reste dans les années 70 puis 80, 90 et à ce moment-là, mais comme dans l'histoire de la musique de jeux vidéo, tout explose. Voilà, en fait, la scénographie devient un univers de jeux vidéo, c'est-à-dire qu'on appelle ça dans le jeu vidéo un monde ouvert. Alors, c'est quoi un monde ouvert? Ben, en gros, il y a une porte qui s'ouvre au début du jeu, il y a un grand panorama, et puis on vous dit, ben, vous pouvez aller à droite, à gauche, tout droit, ben, faites bien ce que vous voulez. Là, vous êtes là, ah bon, ben mince, ben, qu'est-ce qui se passe si je vais à droite, à gauche, etc. Ben, là, c'est la même chose, et on va découvrir des thématiques différentes des années 90, 2000, 2010. On rencontre l'électro, notamment, avec des musiques de Prodigy, notamment, ou des Chemical Brothers, mais des choses beaucoup plus calmes, comme la musique traditionnelle qu'on a écoutée avec une Game Boy géante.
2: Oui, la Game Boy géante, elle est
4: géante. Et on fait jouer Tetris. Voilà. Et du coup, en copiant finalement le monde des jeux, on a réussi à trouver une scéno, un parcours, une visite qui soit un peu comme celle des ce qui se passe dans les jeux vidéo. Et du coup, je pense que les visiteurs qui ne connaissent pas vont être un peu perdus, mais vont se dire, bon, ok, je joue le jeu.
2: Oui, voilà,
4: l'exploration est récompensée dans cette exposition. Ouais. Donc on va trouver une salle sur Sonic, Super Sonic, bah ok, on va y jouer. Ah ok, on va trouver une salle sur l'électro, elle est vachement bien, etc. Donc voilà, et d'ailleurs il y a plein de Easter eggs, il y a des bonus cachés aussi dans l'exposition.
2: Comme dans les jeux.
4: Comme
2: il y a
4: dans
2: des passages
4: jeux.
2: Secrets.
4: Exactement. Et donc ça a été 2 ans où il a fallu ça pour que la Philharmonie, parce que c'est un travail collectif. Voilà, c'est un vrai travail collectif. Il y a Fanny, il y a moi, mais enfin moi, il y a tous les autres et toutes les autres. Et du coup c'est un peu une rencontre. En fait c'est marrant parce que c'est une rencontre. Un peu des non-joueurs et des joueurs. Voilà. Ouais. Nous, on est plutôt joueurs avec Fanny, donc on joue beaucoup. Et puis eux, ils sont plutôt non-joueurs, mais très curieux. Et donc, du coup, il a fallu aussi dialoguer, leur faire comprendre, etc. Donc, c'est pour ça qu'on a voulu une expo pour tout le monde. C'est pour pas exclure quand même toute cette partie de gens qui n'y connaissent rien ou qui ont lâché. Hein, parce que
2: oui,
4: bon, c'est aussi beaucoup
2: ça. On
4: peut
2: lâcher à la fin du collège.
4: Ouais, c'est
2: certains.
4: Ça, exactement, ouais. Exactement.
2: Ça a commencé le 2 avril et c'est jusqu'au 1er novembre. Video Games and Music à la Philharmonie de Paris. Vous allez y croiser alors un grand moment, un grand pivot, j'ai l'impression, de la musique de jeux vidéo. Mais Jean Z, ne vous en faites pas, compter sur lui, va me dire si je dis une bêtise. Grand Theft Auto, GTA, il me semble que c'est un pivot parce que là, un peu comme dans les bandes originales de films de Tarantino, Grand Theft Auto propose, donc on joue à conduire une bagnole, mais alors vraiment comme un cochon, on conduit très mal, on veut tuer des gens, et on a un autoradio, et on a 9 radios au choix.
4: Ça c'est vrai.
2: Ah ça c'est quand même une dinguerie,
4: ouais,
2: ça c'est un vrai pivot.
4: Et qui s'est inspiré d'un jeu qu'on n'a pas pu présenter non plus, ça s'appelle Outrun de Sega. Outrun, c'est un jeu de console, hein, de salle d'arcade, où on conduisait une bagnole, c'était le rêve américain, hein, donc c'était un conducteur, il a une blonde assez côté, et voilà, on est à fond la caisse sur la highway, ok, super, et les musiques sont incroyables, et il y a 6 morceaux dans l'autoradio.
2: D'accord.
4: Du coup, Grand Theft Auto a récupéré cette idée, mais on a fait... Enfin, je veux dire, on a fait le pendant moderne de ce qui se passe quand on fait de la musique de jeu et qu'on va mettre de la musique enregistrée dans Avengers, voilà, dans un Walkman des Avengers, on va mettre un certain son. Ben là aussi, on va prendre des sons, mais un peu comme Blur et le Song 2 de Blur qui est absolument incroyable, s'est fait connaître, a été popularisé en partie grâce à FIFA, grâce à l'écran titre de
2: un
4: FIFA.
2: Jeu de foot, ouais.
4: C'est un jeu de foot, c'est une simulation de foot, sauf que tout le monde, tous ceux, hein, qui ont joué à ces FIFA des années 90-2000. Se rappelle de Blur, de Song 2 via ça. Et donc, il y a beaucoup de morceaux de hip-hop, de rock aussi, hein, d'ailleurs, de country, parce qu'ils mêlent plein de choses.
2: Ah, dans GTA, il y a tout.
4: Voilà, exactement. Ouais. Qui se sont imprimés dans les mémoires des joueuses et des joueurs grâce à GTA.
2: Ce qui fait qu'en 2001, dans GTA 3, vous pouviez jouer en écoutant Toto Africa. Alors, je vous propose de rentrer dans le jeu vidéo, un peu comme dans l'expo Video Games and Music. Jean Z est notre invité. On va continuer à parler d'essais musiques de jeux vidéo et de ce qui se fait maintenant. C'est de la vraie musique classique.

0: temps Grand Theft Auto, GTA 3, voilà, si vous voulez. C'est sur la radio classique des années 80. Vous écoutez Décibel et on parle avec Jean Z, qui est le co-commissaire de cette grande exposition de la Philharmonie de Paris, pardon, Video Games and Music, jeux vidéo et musique. Je vous soupçonne d'avoir mis le nom de l'expo en anglais parce que vous supportez pas les gens qui écrivent jeux vidéo et qui mettent un S à vidéo.
1: Ça, c'est vrai.
0: Je sais que c'est vos pires ennemis.
1: C'est vrai qu'au pluriel, ouais. Le vidéo ne prend pas de S, mais effectivement, il y a la vox populi qui j'essaie de combattre quelque chose qui est imbattable, c'est la vox populi.
0: J'aime bien, c'est ce petit côté, on se bat contre les moulins avant, mais ça fait du
1: voilà,
0: bien.
1: Voilà, c'est ça.
0: Donc les jeux X vidéo, pas de S. Voilà. Merci les enfants. En vrai, pourquoi c'est en anglais le titre?
1: Parce qu'on dit VGM en anglais. Voilà, la vidéo, parce que voilà, au bout d'un moment, la musique de jeux vidéo, ça devient long à dire.
0: C'est un peu long, j'avoue.
1: Voilà, c'est un peu relou. Et donc, du coup, pour les anglais, les acronymes, ils aiment bien aussi les acronymes, comme les français, mais voilà. Celui-là, on l'a pas, celui-là, mais eux, ils l'ont, c'est VGM.
0: VGM.
1: Et donc, VGM est devenu Video Game and Music, et je trouve que ça colle très bien à l'exposition, c'est-à-dire que, voilà, on explore les rapports de la musique et des jeux vidéo. Voilà, c'est pas une histoire de la musique des jeux vidéo avec une histoire extrêmement poussée et, du coup, technologique, parce qu'on aurait été obligé de passer par beaucoup de techno, de machines, beaucoup de logiciels pour expliquer comment on intègre, finalement, de la musique dans les jeux, et on est plus dans les rapports, finalement, qu'entretient la musique avec ces jeux au fil du temps. Voilà. Et là, ça nous allait bien, c'était beaucoup plus popu, beaucoup plus pop.
0: Ah ouais. Alors, ce qu'on vient d'entendre, là, c'est donc une chanson qui était déjà un tube, Toto Africa, et qui s'est mis dans un jeu vidéo. Il y a aussi des compositeurs qui sont devenus, vous l'avez dit tout à l'heure, même des grands compositeurs reconnus, et à qui on demande de composer les thèmes des jeux vidéo, comme on pourrait composer le score d'un film à Hollywood. Il y a, par exemple, dans Final Fantasy VI, la musique de Nobuo Uematsu.

0: Dans un autre style, Gustavo Santaolalla, qui avait été le compositeur de la musique de Brokeback Mountain, on lui doit la musique de The Last of Us. Alors comment on passe de tout tout tout tout tout tout à ça, qui est de la belle et grande musique? Vous avez donné un élément de réponse tout à l'heure, c'est l'évolution de la technologie qui fait qu'on...
1: Ah, c'est sûr.
0: Voilà, on a plus de mémoire, plus de place pour les jeux, ça c'est évident. Mais il n'y a pas que ça aussi, il y a quand même un côté psychologique. Intellectuellement, les gens qui vendent du jeu vidéo, qui fabriquent du jeu vidéo, maintenant se disent, il nous faut une musique.
1: Oui, exactement. Il y a eu un changement, c'est-à-dire que cette musique est devenue, à partir des années 90 déjà, hein, Nintendo, Sega, ils disent, on va quand même dans le marketing, on va quand même dire qu'il y a du Dolby, de la stéréo. Enfin voilà, même si ça prend pas beaucoup de place dans la machine en réalité,
0: ouais.
1: Mais on va quand même le dire et on va quand même essayer de montrer que le son, c'est marrant parce que Nintendo a une image aujourd'hui très polie, enfin en tout cas très familiale.
0: Oui.
1: Et à l'époque, dans les années 90-2000, il y avait des pubs ultra grunge, très rock, très rugueuses. Et ouais. Du coup, on se dit, ah mais tiens, comment la com a changé. Mais Sega, tout le monde se rappelle, enfin beaucoup en tout cas, les plus anciens, se rappellent de ce punk, voilà, qui prenait des roustes aux jeux vidéo et on disait Sega, c'est plus fort que toi. Voilà,
0: bah, oui, c'est
1: et,
0: vrai.
1: Et avec un côté extrêmement punk, il arrivait, il était là, il arrêtait pas de se prendre des tolles, c'est la machine qui vient. Voilà. Et ça a changé beaucoup quand même avec quelque chose qu'on connaît, c'est le CD. Alors, il n'y a pas que ça, dans les coulisses, on a beaucoup de logiciels. Mais le CD, bah, ça a changé beaucoup de choses pour beaucoup de gens, musicalement, hein, j'entends.
0: Bien
1: et
0: sûr.
1: Même dans le secteur musical. Mais là aussi, avec tout cet espace, on s'est dit, bah, tiens, on peut mettre un orchestre symphonique, mais on peut garder des visuels absolument incroyables.
0: Ouais.
1: Et donc, du coup, est-ce qu'on pourrait pas mêler un peu les deux? C'est-à-dire une musique plus ambitieuse encore, c'est-à-dire la musique qu'on entend dans les films, hein, en gros. Mais cette fois, à la manière du jeu vidéo, c'est-à-dire de manière interactive, en impliquant, on va dire, le joueur. Ça a mis un peu de temps aussi, hein, pour que cette interactivité se fasse jour. Mais voilà, effectivement, le CD a beaucoup poussé, le logiciel également, et effectivement, on arrive aujourd'hui à des qualités qui sont incroyables. Enfin, je veux dire, voilà, on a des orchestres symphoniques. Olivier de Rivière, qui est un compositeur français, qui a fait la musique de Remember Me, c'était il y a une dizaine d'années, donc ça se passe dans un Paris futuriste. Le jeu est absolument magnifique. Ça revisite vraiment la capitale, et on est dans le futur. Enfin, voilà, donc au cinéma, on n'a quasiment jamais vu ça. Et il a fait enregistrer par l'un des plus grands orchestres anglais toute une musique symphonique pour la re-scratcher, retravailler, re-échantillonner. On ne fait pas ça au cinéma, parce que ça a déjà tellement coûté cher.
0: Oui, c'est ça, l'orchestre, voilà, on n'y touche plus après. Voilà,
1: mais là, il y a une espèce d'impolitesse dans le jeu vidéo. Mais non, mais si, vous allez voir, on fait en futur, etc. Et c'est la musique est absolument touchante aussi, hein, mais aussi incroyable par ce côté un peu osé, quoi. Ce côté, ben voilà, c'est du jeu vidéo, on a le droit, quoi.
0: J'adore. Et donc, en parallèle de cette expo, la Philharmonie organise alors des conférences, mais aussi des concerts, donc, puisque aujourd'hui, partout dans le monde, il y a des gens qui vont dans les théâtres, dans les cinémas aussi, ça se passe pas mal, et dans les salles de concerts, pour entendre des concerts de musique de jeux vidéo. Donc, il y a par exemple un concert Assassin's Creed The Piano Collection, ça sera le 23 juin, toujours autour d'Assassin's Creed, là, il y a carrément un concert avec les images, avec l'orchestre symphonique. Il y a l'Orchestre National d'Île-de-France aussi qui va jouer Final Fantasy. Ça va être bien, ça va être le 25 juin, voilà, à la grande salle de la Philharmonie. Et voilà, donc tout au long de cette expo, il y aura aussi en parallèle des concerts. Alors,
1: ouais, c'est presque le regret, ça, de se dire que voilà, bah, la Philharmonie de Paris, elle n'est qu'à Paris. Voilà, on a une Philharmonie de Reims,
0: mais ça dure
1: Philharmonie
0: longtemps.
1: De Toulouse.
0: Alors on se dit, on a toujours moyen de passer par Paris d'ici novembre.
1: Et c'est tout le parce qu'on reçoit plein de commentaires. Ah, ça a l'air génial. Si je pouvais être à Paris, etc. Mais effectivement, c'est long, là. La Philharmonie a bien pensé en se disant, bon, on va rallonger, on va faire attention au créneau pour que tout le monde puisse jouer. Parce qu'il y a une trentaine de postes jouables, mais du coup, si c'est blindé, ben ouais, effectivement, les gosses peuvent pas jouer, vous non plus, parce que vous avez quand même envie de vous faire une petite salle d'arcade. Là, c'est plutôt bien pensé. Je trouve qu'ils font bien les choses. C'est-à-dire qu'il y a des créneaux. Et du coup, quand il y a du monde, ben, il n'y a pas non plus trop de monde. Mais voilà, mais c'est un peu le regret de se dire, bah, la Philharmonie de Paris, il en faudrait plein. Voilà,
0: il en faudrait partout en France.
1: Exactement.
0: En attendant, essayez de programmer lors d'un passage à Paris la visite de cette expo. Et alors, si vous pouvez faire ça le samedi 27 juin, il va y avoir un grand moment. C'est la Just Dance Experience. Donc, c'est un spectacle participatif et en famille à partir de 6 ans autour du jeu Just Dance. Alors, vous allez nous en dire deux mots, Jean-Z, parce que Just Dance, il a vraiment sa place dans l'expo. Mais avant, je vous propose d'écouter une des chansons en français de Just Dance. Alors, il n'y en avait pas des masses. J'ai trouvé le bal masqué Oé Oé de la compagnie créole.
1: Et pourquoi pas, Amélie?
0: J'ai trouvé Papa Outé de Stromae.
1: Oui, tout à fait.
0: Et j'ai trouvé Plastic Bertrand.
1: Très bien.
0: Ça plane pour moi. Répétez vos chorés.

0: vous pouvez le chanter très fort et très faux dans votre douche. Mais avouez que aller à l'expo sur les musiques de jeux vidéo et taper votre meilleure choré sur Sa Plane pour moi,
1: épuisante,
0: de Plastic
1: hein,
0: Bertrand, ah bah ça va très très vite. Hein.
1: C'est ça, voilà, ça, faut sautiller. Ouais.
0: Donc Just Dance, c'est un des jeux mis en avant et ça fait partie des espaces jouables de l'expo de la Philharmonie de Paris. Il y a 29 jeux en tout hein, auxquels on peut jouer. Mais celui-là, il est vraiment important.
2: Il a sa petite salle, il est important parce que les jeux musicaux existaient. C'est très populaire. Mais ce qu'a réussi Ubisoft, parce que c'est un éditeur français hein, qui est.
0: C'est français, parisienne. Just Dance,
2: c'est français. C'est fait à Montreuil.
0: C'est voilà, pour ça
2: en région parisienne.
0: Le bal masqué, ohé, ohé. Bravo les gars, dédicace.
2: Après, ils sont très, très éclectiques et ils écoutent effectivement plein de choses. Et c'est marrant parce que ce qu'ils ont réussi à faire, c'est-à-dire que dans les jeux de danse, il y a un petit côté simulation. Alors, comment, il faut jauger le niveau. Est-ce que c'est un peu haut? On va demander de la simulation à danser vraiment bien et à suivre vraiment les chorés. Bon, bah, ça, c'est dans Dance Dance Revolution où avec les pieds, il va falloir suivre toute une série de gestes absolument précis. Alors que Just Dance, pas du tout.
0: Oui. Hein,
2: Just Dance, c'est très permissif. C'est-à-dire que tout le monde peut danser et même de son canapé, normalement, si on est assez malin, on peut quand même réussir à avoir quelques points.
0: Sans se lever,
2: exactement.
0: Oh là là.
2: Mais nous on a fait un truc encore plus fort, mais c'est Ubisoft qui l'a proposé. Je trouve que c'est une idée géniale. C'est-à-dire qu'il y a plus du tout de manette, il y a plus rien. Voilà, on arrive dans la salle, on choisit son morceau et puis on commence à danser.
0: Et face à l'écran,
2: il n'y a pas de points, il n'y a pas de correct, perfect, etc. On y va, on danse. D'ailleurs, j'ai vu des jeunes filles notamment danser et changer totalement la choré. Il y avait une choré sur l'écran, grand écran, et elle faisait une autre choré qui était vachement bien. Et voilà, donc il peut se passer ça pendant l'exposition. Et ça, c'est drôle parce que d'un coup, le jeu vidéo devient un peu autre chose. C'est-à-dire que nous, ce qu'on voulait aussi montrer, c'est que cette musique de jeu, elle est très physique finalement.
0: Ouais.
2: Au-delà même des jeux musicaux, il y a quelque chose d'une physicalité, il y a quelque chose du corps. Et c'est peut-être pour ça aussi qu'on les retient aussi bien, c'est que quelque chose se joue au niveau physique. Et on voulait ces parties dansantes parce qu'en plus, ça sont incroyables. Voilà, quand on fait une expo et qu'on peut danser, c'est quand même super. Voilà, c'est rare.
0: C'est pas tous les
2: jours.
0: C'est
2: pas chez Matisse que ça arriverait, mais même si on adore Matisse, hein, c'est pas ça le problème. Hein, mais voilà, chez Matisse, il y a moins Just Dance. Mais là, vous pouvez la voir. C'est quand même sympa.
0: Video Games and Music à la Philharmonie de Paris, c'est jusqu'au 1er novembre. À tout de suite.
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0: On n'a pas parlé d'argent, donnons les tarifs de cette expo. Non, c'est bien parce que c'est pas cher. Je vais dire du bien. Tarif réduit, 6, 9, 11 euros. Tarif plein, 15 euros. Tout va bien pour aller passer un long et bon moment où on va jouer, chanter et même danser.
2: Donc, et même danser.
0: Voilà. Video Games and Music.
2: Et si à ce que je vois, les gens restent plutôt 2-3 heures parce qu'on a une grande expo. On a aussi une grande projection, un grand écran pour les gens qui ne veulent vraiment pas jouer, qui sont allergiques, mais qui passent un excellent moment et les gens restent. Voilà. Enfin, vraiment, c'est un lieu où les gens restent, donc c'est très agréable.
0: Est-ce que, quand vous avez préparé cette exposition, Jean Z, avec Fanny Rebillard. Est-ce que vous avez pensé aux gens pour qui la musique de jeux vidéo, c'est ça?
2: Bien sûr.
0: Pac-Man, baby. Voilà, est-ce que si on n'y connaît vraiment rien, ou si on a de très très vieux souvenirs des années 80, est-ce qu'on se sent perdu? Est-ce que c'est devenu une musique savante, la musique de jeux vidéo? Ou bien est-ce que c'est quand même toujours quelque chose qui doit être immédiat?
2: Alors, c'est immédiat, et nous on a voulu le faire jouer comme ça, c'est-à-dire que quand on va dans la salle d'arcade, bah, c'est une salle d'arcade, et on explique un peu avec les cartels, un peu avec un peu de texte ce qui s'y passe, mais après c'est beaucoup de sensations, et les gens vont jouer, vont écouter, vont dire, bah, tiens, les prémices des premières musiques, voilà, on a aussi fait confiance au jeu pour dire ce qu'il avait à dire sur le jeu, et on va dire que ça c'est le mode facile, il y a un petit peu le mode intermédiaire, les gens vont commencer à fouiller, tiens, pourquoi il y a Wipeout 2097, pourquoi Prodigy, et Chemical Michael Brother, ils ont participé à un tel jeu avec PlayStation au milieu des années 90. Tiens, voilà, là c'est le milieu intermédiaire. Puis il y a le milieu, on va dire, expert. Le mode expert. Ouais. Donc on a toute une partie sur la plongée dans le code. Bah, c'est ça, on va faire une plongée dans le code.
0: Avec comment coder
2: Comment on peut coder, comment on peut essayer de commencer à comprendre. D'ailleurs, il y a un vieil ordinateur qui s'appelle le Commodore 64 qui rappellera des souvenirs à certaines et certains. Et on peut composer de la musique dessus. Voilà, on propose de composer de la musique, mais assez facilement. Donc voilà, il y en a un peu pour tous les goûts, mais franchement, ça a été vraiment voulu pour que les non-joueurs et les joueurs dialoguent. Ça, c'est vraiment très important. Et que si on y va en famille, il y a quelqu'un qui n'y connaît rien, ou quelqu'un qui s'y connaît, mais en salle d'arcade, mais l'autre qui s'y connaît plutôt en PlayStation 4, bah, puisse dialoguer ensemble. Et ça, c'est plutôt vraiment important. Et je pense que c'est ce qui se passe. Et on a notre jeu vidéo. Oui. Et on a voulu aussi que tout le monde dialogue et que tout le monde se parle.
0: Ah, ça, c'est une très, très belle chose. Video Games and Music. Juste par curiosité, une musique de jeu vidéo, alors on l'a compris, il y a 50 ans, aux prémices, c'était vraiment, fallait que ça coûte que dalle, et c'est le gars qui faisait les graphismes qui composait une musique vite fait dans son salon avant d'aller au bureau. Aujourd'hui, une musique de jeu vidéo, c'est comme celle qui est orchestrale qu'on a entendu tout à l'heure, celle de Final Fantasy, celle de The Last of Us, c'est combien de pourcentage du budget d'un jeu vidéo à la louche, hein?
2: À la louche, je pense que ça doit toujours pas extrêmement
0: énorme.
2: Extrêmement haut de fait. Pourquoi? Parce que ce qui coûte cher en fait dans un jeu vidéo, je vais vous dire, c'est les mouvements. Voilà, quand vous voyez un jeu qui ressemble à du cinéma, c'est-à-dire tous les PNJ, tous les personnages sont ultra fluides, c'est que ça coule, c'est incroyable,
0: et là les sous
2: ils sont là, parce que là il faut un max d'animateurs, de gens qui font que vos personnages ils sont super. Ça n'empêche que les gens qui mettent de l'argent, vous allez l'entendre sur la musique, généralement vous l'entendez. Voilà, Just Dance par exemple,
0: mais
2: sauf que derrière il y a quand même des gens qui font des chorés, qui les imaginent, qui se costument au sein d'Ubisoft, voilà, qui vont enregistrer tout ça, mais voilà, ça représente toujours pas quelque chose d'important, mais de plus important en tout cas qu'à l'époque des années 90, ça c'est sûr.
0: Et ça fait vraiment partie de la pop culture, notre culture commune, ces musiques de jeux vidéo. Merci beaucoup.
2: Merci
0: Jean Z. Pour se dire au revoir, je vous propose une petite partie de Guitar Hero en 2005.
2: Pas de problème. C'était pas le meilleur. Hein.
0: Avec Franz Ferdinand. Ah oui, il y a du rock aussi dans les jeux vidéo. Take Me Out. Merci Jean.
2: Merci.

0: Spéciale dédicace à celles et ceux qui ont marqué plein de points à Guitar Hero grâce à cette chanson de Franz Ferdinand, Take Me Out. Franz Ferdinand en tournée française des festivals d'été. Ça commence à la Cartonnerie de Reims le 19 juin. Festival Beauregard à Hérouville-Saint-Clair le samedi 4 juillet. Puis Carcassonne le 27 juillet. Et ensuite Saint-Cloud, Festival Rock en Seine le vendredi 28 août. Semaine de l'Eurovision, notre envoyé spécial sur place, Laurent Petit-Guillaume, est en direct. Il est bien arrivé à Vienne. Ça va, Lolo ?
1: Oui, salut Émilie, bonsoir à tous. Effectivement, je suis bien à Vienne, entouré de tous mes collègues de tous les pays qui participent à l'Eurovision. Comme chaque année, on est tous réunis ici devant un écran qui nous présente tout ce qui va se passer. Et demain soir, on ira voir dans la salle la demi-finale. Je vous en dirai plus, donc vendredi.
0: Ouais. Alors Laurent, on a vu qu'à Vienne, ouais, le ciel est bleu, la mascotte est affreuse. Oui. Et toi,
1: c'est vrai.
0: Elle est affreuse. J'ai vu une story, il faut suivre absolument, oui, Laurent Petit-Guillaume sur Instagram. Il vous poste tout en story, cette mascotte est absolument terrifiante, mais c'est pas grave, ce qui nous importe, donc oui, c'est les demi-finales, et une petite déception, Lolo, oui. Alors
1: oh, je suis très déçu, je vous avais parlé du Portugal,
0: oui.
1: Ils ont été éliminés complètement lors de la première demi-finale, et il y a eu une autre annulation, c'est la chanteuse de San Remo, qui s'appelle Zenit, et elle était en duo avec Boy George, il était là, Boy George, oh. Et ben il est rentré chez lui. Voilà, ils participeront pas à la finale. Puis alors, je voudrais quand même rassurer tout le monde, parce que c'est vrai qu'on regarde sur Internet les pronostics et les bookmakers, je dois le dire, parfois se trompent. Bon, ils s'étaient pas trompés en 2021 quand ils avaient mis les Italiens de Maneskin en première partie, enfin en numéro 1, et oui, Barbara en numéro 2, Barbara Pravi. Mais l'an dernier, ils se sont trompés. Tout le monde croyait que c'était le groupe suédois qui allait gagner, et finalement, c'est l'Autrichien. Donc, si vous êtes un fan de l'Eurovision et que vous regardez les paris, les bookmakers en ce moment, ne vous inquiétez pas, tout peut changer, et notamment pour notre petite Monroe, qui a fait belle impression lors des répétitions cet après-midi, qui participera demain à la demi-finale, que vous pourrez regarder sur France 4 à partir de 21h ou sur le site de France Télévisions. Vous verrez sa prestation pour la première fois demain soir à la télé.
0: Ah, voilà. Trop bien. Et là, bon, les journalistes l'ont vu, hein, puisque donc les répétitions du jour étaient ouvertes à la presse. Revenons à la compétition.
1: Mais il faut voir ce que ça donne en télé. Hein.
0: Oui,
1: bon,
0: bien sûr.
1: Allez, je vais te faire plaisir.
0: La Moldavie, c'est ça ?
1: Oh, je l'adore. C'est un petit gars, il s'appelle Satoshi. Il est très marrant. Et c'est une vraie déclaration d'amour à l'Europe et à son tout petit pays dont l'indépendance est menacée. Bon, c'est un mélange de plein de choses. Il y a de la tradition, il y a du rap. Il a fait sensation lors de la demi-finale. Et voilà ce que ça donne. Ça s'appelle Viva Moldova.
2: Viva Moldova!
0: C'est pas mal du tout, Satoshi.
1: Mais il est sympa. Ah non, franchement, il est sympa. Tu verras, il y a une belle chorégraphie autour de lui. C'est plutôt rigolo. Ça peut le faire. En tout cas, il y a de l'ambiance et il a fait sensation lors de la demi-finale. Alors, il y en a une autre dans la série des refrains, ouais, vraiment entêtants, voire énervants, mais donc efficaces.
0: Ouais.
1: J'ai choisi de vous parler de la Bulgarie qui fait son grand retour, représentée par une chanteuse qui est star dans son pays. Elle a gagné X Factor. Elle fait partie du jury de The Voice en Bulgarie. Elle s'appelle Dara, c'est très énervant, mais serait très efficace. Baranga, baranga, baranga, baranga. Tu vas voir, c'est génial, c'est génial. Ça fait danser.

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1: J'adore. Attends, c'est pas du tout agaçant. Je trouve ça très bien. Ça me relaxe. Non, si, bien sûr, non, c'est terrible. Mais oui, en tout cas, ça peut bien rentrer dans la tête. Et encore une fois, tout dépend. Et c'est vrai, Laurent le disait, mais il faut vraiment le préciser. La chanson est bonne ou pas bonne, mais c'est la prestation aussi. Qu'est-ce que ça rend à la télé? Eh oui, évidemment.
0: Exactement. Parce que nous, dans la salle, on voit tous les trucages, on voit tous les gens qui courent autour, qui accrochent une robe quelque part pour pas qu'elle s'envole, etc., etc. Il faut voir absolument ce qui se passe à l'écran, et c'est comme cela que les jurys pourront juger. Allez, un petit peu de rock, parce que la Roumanie est de retour pour des raisons économiques. Elle était absente, la Roumanie. Alors bon, je suis désolé pour la prononciation, elle s'appelle Alexandra Icapitanișcu. C'est du rock fort. Bon, la chanson s'appelle Shock Me en français.
1: Étrangle-moi.
0: Étrangle-moi. Alors, on lui a demandé de changer certaines parties.

0: En termes de parole, parce que c'était plutôt tendancieux, plutôt.
1: C'est dommage.
0: C'était un petit peu comme une normalisation d'une pratique un peu dangereuse, si tu vois ce que je veux dire. Voilà. Bon. Alors elle a déclaré que sa chanson était au contraire très positive. Elle parle d'amour de soi, que la notion d'étouffement se rapporte plutôt à des doutes, des remises en question personnelles. Bon, enfin, c'est du rock. Pour une fois qu'il y a un peu de rock à l'Eurovision, écoutez plutôt.

0: a une petite voix, la Lady Gaga. En tout cas, elle plaisante pas quand elle chante. Hein. Ah ouais.
1: Et pas que la voix, elle dégage également sur scène. Rendez-vous demain soir également, elle participera à la demi-finale. Et puis on va se quitter quand même avec une conclusion. Ce soir, on y croit, on aime toujours et encore plus Monroe. Grâce à ce qu'on a vu cet après-midi, les répétitions, grâce à ce que vous allez voir demain soir lors de la demi-finale.
0: Dis-nous, est-ce que la robe est belle? Est-ce que la choré est belle? Ouais, on y croit.
1: Alors, elle est entourée de danseurs et de danseuses. La robe est blanche, je ne vous en dirai pas plus.
0: Okay.
1: Et c'est tout un cheminement qui est très inspiré d'œuvres. Enfin, il faut décrypter, hein, d'œuvres connues, de peintures connues, d'œuvres connues.
0: Ah,
1: il y a
0: bien un
1: mélange de tout. Oui, ça a la pêche. C'est vraiment quelque chose qui nous emporte jusqu'à la fin. On verra ça demain, Monroe. On regarde et on écoute plutôt.
0: Merci beaucoup, Laurent Petit-Guillaume, en direct de Vienne. À demain, l'Eurovision, grande finale.

0: Elle est franco-américaine, pardon. Elle a 17 ans. Elle s'appelle Monroe, chanteuse lyrique qui représente la France cette année à l'Eurovision. Laurent Petit-Guillaume qui a vu les répètes cet après-midi et qui dit que pour nous, c'est drôlement bien parti.
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0: Le Cheap Show d'Anaïs, le premier album d'Anaïs, donc, fête ses 20 ans. Pour l'occasion, Anaïs sortira vendredi prochain une nouvelle version d'une chanson que vous connaissez bien. Normalement, vous la connaissez même par cœur depuis 20 ans que ça dure. Mon cœur, mon amour. En attendant la nouvelle version, on écoute le classique. On souhaite un bon anniversaire au Cheap Show d'Anaïs. On attend avec impatience les concerts.
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0: 20 ans pour le Cheap Show d'Anaïs. Et comme les albums qui sortaient au début des années 2000, ils sortaient pas en vinyle, et bien pour ces 20 ans, il sort pour la première fois en vinyle. Vous pouvez déjà effectuer une petite précommande. Et la nouvelle version de Mon cœur, mon amour, version 2026, ça sera pour le 22 mai.
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0: Métro Verlaine, c'est un groupe que j'adore. Ils viennent de sortir un quatrième et nouvel album. Comment vous dire? C'est un duo, c'est rock, c'est culotté, c'est lettré, intelligent. Les paroles peuvent pas être connes puisqu'elles sont en français. Voilà, c'est ça, parce que parfois on se cache un peu derrière l'anglais en se disant « c'est beau, ils vont rien comprendre ». Là, non, ça n'est pas le cas. Sur scène, ils sont absolument merveilleux. Il y a une vraie alchimie entre eux. J'ai beaucoup aimé cette chanson « Rodéo ». Je me suis dit qu'elle allait aussi vous plaire, vous parler. Et puis parce qu'on a besoin d'écouter du rock, ça fait du bien. Vous avez entendu tout à l'heure Laurent Petit-Guillaume. Même à l'Eurovision, les gens réclament du rock. Alors en voilà du bon. Made in France, Métro Verlaine.

0: quoi monter un groupe après avoir eu un coup de foudre? C'est parfois une très très bonne idée. Ça a été le cas de Métro Verlaine. Lui, c'est Axel. Elle, c'est Raphaël. Leur quatrième album va arriver tout bientôt. Il y a déjà donc cette chanson que vous venez d'entendre, Rodéo, qui est disponible, et puis une autre aussi qui s'appelle À l'envers. Ils fêteront la sortie de leur quatrième album à Paris, au Point Éphémère, le 14 novembre prochain. Mais croyez-moi, ils n'oublieront pas de tourner absolument partout en France. Ils sont excellents en live, Métro Verlaine. Ils viennent d'Évreux. Vous allez me dire, est-ce que ça a un rapport avec le fait d'être excellent? Eh bien oui, Made in Normandie, ça fait des années que c'est une recette qui fonctionne dans le rock'n'roll, croyez-moi.
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0: C'est l'anniversaire de Stevie Wonder. Et franchement, on est à deux doigts de faire un jour férié, tellement on a de la chance, toutes et tous, autant que nous sommes, de vivre à la même époque que ce génie. C'est-à-dire que les gens, dans 300 ans, ils diront « Oh là là, Stevie Wonder !» Comme nous, on fait genre « Oh là là, Mozart !» quoi. Stevie Wonder, les gars, légende vivante, 25 Grammy Awards, 100 millions d'albums vendus. Il a aujourd'hui 76 ans. Et on fait ça en musique, évidemment, Sir Duke, chanson dans laquelle Stevie a le bon goût de rendre hommage à ses héros musicaux, Duke Ellington en tête, mais pas que. Vous écoutez ici, bon anniversaire, Stevie!

0: Joyeux anniversaire à Stevie Wonder et à cette chanson qui a pile 50 ans. Allez, merci d'avoir écouté Décibel. Merci à l'équipe. Il y avait ce soir Iris Guitoni, Justin Panigiani, Elodie Biancamaria, Laura Carvalho et Franck Moilier. À demain, la team.
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0: Bonjour à toutes et à tous, j'espère que vous allez bien. Jusqu'à 13h, ce sont les meilleurs moments de taquet pour vous changer les idées. Bon courage si vous êtes sur la route, bison futé, voire rouge sur tout le pays et même noir sur une partie du quart sud-est dans le sens des départs. Alors dans quelques instants, Valérie Damido et Eric Bastien s'amuseront avec les candidats au programme Dalida, une quiche Lorraine en crochet, des centaines de verres à champagne qui tombent et une candidate enfermée dans un cimetière. Et oui, il s'en passe des choses sur votre radio ici.
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0: Et la musique, c'est maintenant sur votre radio ici avec un succès du groupe Gold qui d'ailleurs donnera son nom à l'album où il est présent, Calicoba.

0: Gold avec Cali Cobas sur votre radio ici. Alors il est l'heure de manger, ça tombe bien car François d'ici Bourgogne se débrouille plutôt bien en cuisine. Sa spécialité, le gratin dauphinois. Et il a une petite astuce qu'il vous partage juste après Émilie d'ici Sud-Lorraine qui confectionne des choses un peu particulières en crochet. Ce qui a amusé Valérie Damudeau et Eric Bastien sur votre radio ici.
1: Alors, Émilie, elle est un peu comme moi. Elle fait pas trop de sport, t'aimes bien le vélo électrique, c'est ça?
2: Oui, c'est ça, électrique, c'est très bien.
1: Voilà, et puis les apéros avec les copines, hein?
2: Oui, essentiellement, ça, bah, c'est du sport aussi. Hein.
1: Je suis assez d'accord.
3: Bah, le lever de verre, hein, c'est muscle.
1: Bah, c'est très très dur. Les apéros avec les copines, tu donnes une énergie, c'est incroyable.
2: Alors, par contre. On rigole, on parle, ça fait du sport.
1: Mais je suis d'accord. Rigoler, ça fait du sport. Alors, ça me plaît énormément. Voilà, ça, c'est mon petit moment à moi. Et d'ailleurs, hors antenne, je te demanderai d'en faire un pour moi. Parce que figurez-vous qu'Émilie s'est mise au crochet. Elle s'est mise au crochet et à la couture. Donc ça, elle fait pas n'importe quoi. Alors, elle fait des quiches Lorraine en crochet. Ça, c'est comique.
3: Mais c'est quoi?
2: C'est magnifique.
1: Bah, tu vois ce que c'est le crochet quand tu fais, c'est le crochet? C'est.
3: Bah, en cuisine? Non mais attends, franchement je vois pas ce que c'est. Non mais là je le fais pas exprès.
1: Mais le crochet
2: du tricot.
1: Du tricot.
3: Mais pourquoi vous parlez de cuisine alors?
1: Parce qu'elle fait des quiches Lorraine en crochet.
3: D'accord, ok. Elle fait des pulls de quiches Lorraine.
1: Mais pas des pulls, des petits. Elle fait au crochet une mini quiche Lorraine.
3: Ok. Mais qui est le capitaine dans tout ça?
1: Allez, ok. Alors elle ne fait pas que des quiches Lorraine. Elle fait un truc que je veux avoir. Elle fait des vulves en crochet.
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1: Et c'est l'occasion d'écouter Colette Renard, et c'est un plaisir.
4: 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Je me fais picorer le bonbon.
1: Ça tu connais. Eh ben elle fait des foufounes en crochet. Eh ben moi j'en veux une. Mais oui, je veux une foufoune en crochet. C'est extraordinaire.
2: Mais elles sont très très belles.
1: Alors tu vas envoyer tout de suite une photo au professeur Brown. Je veux voir ça. Je vais en commander une.
3: Vous savez, les gens qui arrivent pour la première fois et qui entendent « Je veux une foufoune en crochet »,
1: ouais.
3: C'est particulier, hein, l'émission.
1: Bon, déjà, t'as pas compris ce que c'était la quiche Lorraine en crochet.
3: Ça,
1: excuse-moi. Bon. Alors, tu ne fais pas de jardinage parce que t'es allergique à l'herbe. C'est magnifique, ça.
2: Oui. C'est bien une terrasse en béton, c'est très bien.
1: Ah ouais, d'accord. Bah non, fais-nous une terrasse en crochet. Allez, hop là. Bien, tu vas marquer...
2: J'ai des pots, j'ai des plantes, hein, mais pas d'herbe.
1: Ah, tu peux mettre des petites plaques de bois. Enfin, tu vois, t'es pas obligé de mettre du béton. Enfin bref, chacun fait ce qu'il veut. Alors mon chat, deuxième question à un point. C'est une question vraie ou faux. Tiens, une petite extrait. La BO du fabuleux destin d'Amélie Poulain. Quelle musique extraordinaire, quel film magnifique. Alors, je pose une question. Jean-Pierre Jeunet a écrit le film Le fabuleux destin d'Amélie Poulain suite à sa rencontre avec Audrey Tautou. Est-ce que c'est vrai? Est-ce que c'est faux? Top chrono, 5 secondes. Vite.
2: Oui.
1: Eh ben non, figure-toi que pas du tout, parce que Vanessa Paradis et Émilie Dequesne étaient pressenties pour jouer Amélie Poulain.
3: Ah oui.
1: Audrey Tautou, c'était pas le premier choix, mais Jeunet a adoré quand elle a fait le casting, donc il l'a engagée. Je vous rappelle que le film a remporté 4 Césars et a été nommé 5 fois aux Oscars.
3: Mm-hmm.
1: Magnifique, pas de point, mais t'as un point, t'es quand même en tête.
3: Pas de point, François, alors que Émilie Milouze rime avec Louze, nous, on va tout de suite...
1: Tu vas te calmer parce qu'elle a un point. François qui rime avec, quoi.
3: Bon, François, notre comédien qui habite à Dijon, qui est marié et qui cuisine. Il est temps quand même à 12h19 qu'on se fasse plaisir. Ça, c'est une petite séance qu'on aime bien avec Valérie. Alors toi, tu cuisines pour les enfants qui te réclament quoi d'ailleurs essentiellement?
5: Ils réclament des pizzas pas mal ou des nems aussi, des bobounes aussi. Ils réclament ce genre de choses.
3: Et tu cuisines du coup asiatique toi-même?
5: Oui, un peu.
3: Ouais.
5: Je cuisine un peu asiatique. La dernière fois, on a pris à la bibliothèque un livre sur comment faire des sushis. Donc, on s'est fait une soirée makis sushi.
1: C'est bien ça. C'était,
5: voilà.
3: Et pareil, tu t'es perfectionné en pliage de samoussa aussi. J'adore les samoussas.
5: Exactement. Oh. J'avais fait, il y a fort longtemps, une petite soirée cuisine avec mon fils. Et on nous avions appris dans cet atelier à faire des pliages de nems et des pliages de
3: samoussa. Non, mais attendez, c'est pas tout, Valérie. Ah oui, non, François est le roi du gratin dauphinois. Si vous aimez. Mais... Tu fais quoi? Qu'est-ce que tu mets? Pourquoi il est meilleur qu'ailleurs, ton gratin?
5: Il est meilleur parce qu'on le mange 3 jours après.
3: C'est une vraie astuce, ça?
5: Ah ouais. C'est une vraie astuce, ouais. Il est meilleur le lendemain, le surlendemain. Alors il est meilleur aussi parce qu'il y a plein de crème et de l'ail qui est écrasé, ouais. Puis dans la crème.
3: Oh là là. Et puis, pour finir, pour vous achever un peu, Valérie, il est capable de concevoir un royal, c'est-à-dire un gâteau avec différentes couches. Il sait faire les éclairs et il sait faire lui-même les choux.
5: Oui.
3: J'ai faim. Ah, tu nous as donné envie, là, écoute.

0: C'est d'ici Don't Go Breaking My Heart. Valérie Damido et Eric Bastien sont à présent avec Patrice, d'ici Héros, qui est un grand fan de Dalida et qui a eu la chance d'échanger avec elle. Et puis Bruna, d'ici Nord, musicienne, qui joue d'un instrument que perso, je ne connaissais pas. C'est l'euphonium. Vous savez, vous, ce qu'est un euphonium ?
1: Alors Patrice...
2: Qui paye l'addition, midi ?
1: Et voilà, Patrice, tu es donc à Montadis dans l'Hérault, tu es marié à Marc. Tu t'amuses bien, tu chantes, tu cuisines, tu chines pour te trouver des vêtements parce que tu es très steampunk. Tu adores les vieilles broches, les colliers, et tu es comme moi, tu aimes cette chanteuse.

0: été.
1: Oh, je te vois, Valérie, dans le noir.
2: Tu es fan de Dalida?
3: Oui.
2: Alors dis donc, il paraît que Dalida t'a signé ton livre d'or?
3: Oui, c'est ça même. Un mois avant son suicide, j'ai eu la chance de la rencontrer. Donc j'ai amené mon livre d'or et je lui ai demandé de me signer. Voilà.
2: Oh là là.
0: C'est gentil? Sympa?
3: Ah, super. Dalida était super.
2: Ouais. Bah ouais, super. Tu le vois que c'est gentil. Il paraît que tu as une lettre d'elle aussi.
3: Oui, parce que j'avais son adresse personnelle, donc je lui écrivais et j'avais des courriers de Dalida.
2: Mais la gentillesse, quand même, c'est bien.
3: Elle prenait son temps pour répondre, mais elle a toujours répondu.
2: Alors, là, c'est le moment de marquer 3 points, mon chat, avec la question à choix multiples. Je vais te poser une question, je vais te faire des propositions, et à mon top chrono, tu auras 10 secondes pour me donner ta proposition. Tiens, je te mets chez là. L'école est signée pour certains, d'ailleurs c'est les vacances en ce moment.
0: Oui.
2: Mais justement, en quelle année les zones de vacances scolaires, hein, la zone A, la zone B et la zone C, en quelle année ces zones ont-elles été créées? 1964, 1978, 1986 ou l'année de naissance d'Éric Bastien, 1932?
0: Bien sûr.
2: Allez, top chrono, 10 secondes.
3: Alors, je vais dire... c'est quoi avant 86?
2: 64, 78, 86.
0: Ou 32.
3: Enfin, je vais dire au pif 78.
2: Et non, c'est 64. Pour étaler les départs en vacances, ils voulaient éviter les embouteillages. Alors bon, 60 ans plus...
3: Mais j'étais pas né en 64, j'étais en 65.
2: Comme moi, je sais. Mais là, bon bah voilà, c'était 64. Pas de points pour toi, mon chat.
0: Bruna, t'étais née toi en 64 ou pas du tout?
4: Ah non, pas encore.
0: Pas encore, toi, t'es bien plus... T'es après, toi, t'es 70, toi, non? T'es dans les années 70?
4: Ouais, c'est ça. Ouais, 73.
0: C'est ça. Exactement. Ah, elle est passionnée de musique aussi. On en a pas parlé, t'es toi-même musicienne. Et alors... Tu joues, je vais te laisser nous présenter un instrument particulier que moi je ne connais pas. Dis-nous ce que c'est.
4: Alors, j'ai pratiqué la clarinette pendant presque 30 ans.
0: Ouais.
4: Et puis un jour, j'ai dit, j'adorais en fait tout ce qui était cuivre. Donc j'ai dit, je vais essayer. Parce que mon mari est musicien aussi, hein, bien sûr. Et donc je me suis mise, donc c'est maintenant un an et demi que je joue en fait de l'euphonium.
0: Alors, l'euphonium, pour ceux qui ne connaissent pas, voilà, c'est ça. Voilà.
2: Ah ouais?
4: C'est un tuba en fait.
0: C'est plus petit qu'un tuba.
4: C'est plus petit qu'un tuba, tout à fait.
0: Ouais, donc c'est moins lourd du coup.
4: Voire 4, ou 4 ou 5. Et voilà.
0: Ça pèse combien? Parce que ce tuba, généralement, c'est un peu. C'est lourd, hein?
4: Oui, c'est vrai. Il faut avoir quelques biscottos quand même.
0: Merci de nous avoir fait découvrir, pour certains peut-être, comme moi d'ailleurs.
2: Comme
0: je
2: moi
0: sais
2: aussi.
0: Pas. Et Valérie, donc l'euphonium. Allez, nous avons joué pour 3 points. Tu aimes le basketball?
4: Évidemment.
0: Tu peux pas faire le foot peut-être?
4: Ah, pas du tout.
0: Ah, bah ça le tombe rugby. Bien. C'est le foot. Ah, j'adore cette musique. Ah là là, l'entrée de Valérie à la radio.
4: Ma belle-mère, près de moi, elle aurait pu m'aider parce que ma belle-mère est fan de foot.
2: Aïe, aïe, aïe.
0: Allez, voici la question et la belle-mère te le souffle à distance. Pense à elle.
4: Je peux pas aller en bas, moi je suis en haut.
0: Dis-lui qu'elle monte. C'est maintenant. Quel joueur détient le record de but en équipe de France de football? Voici les propositions. Kylian Mbappé, Thierry Henry, Olivier Giroud, ou Patrick, mon voisin, qui raconte à tout le monde que si c'était pas fait les ligaments croisés, évidemment, ça serait le meilleur du monde. Tu parles, mon Patrick. 10 secondes. Mbappé, Thierry Henry, Olivier Giroud ou Patoche?
4: Moi, je dirais...
0: Allez.
4: Henry.
0: Ouais. Celui qui détient le record de buts en équipe de France de foot, c'est Olivier Giroud. 57 buts,
4: alors
0: Olivier
4: j'ai
0: Giroud.
4: La belle-mère qui va m'en vouloir.
0: Mais ouais. Et t'es pas loin parce que Thierry Henry, c'est 51. Et Olivier Giroud, 57. Et Mbappé, 48 buts.
4: Ouais. Eh ben voilà. T'es vraiment pas loin. Hein.
0: Bah non.
2: Non, t'es pas loin, mais t'es pas dedans. Ah, t'étais bol de sangria.
4: C'est ça.
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2: Bienvenue à ceux qui nous rejoignent, j'espère que vous allez bien. Les meilleurs moments d'Otake avec Valérie Damido et Eric Bastien, sans oublier nos candidats, évidemment, c'est jusqu'à 13h. Nous les retrouvons tous juste après Amy Winehouse, Back to Black sur votre radio, ici.

0: printemps déjà pour cette chanson d'Amy Winehouse, Back to Black. Merci d'écouter ici. Nous sommes maintenant avec Jean d'ici Gascogne qui raconte à Valérie Damido et Eric Bastien une histoire de guérison miraculeuse, et Sarah d'ici Loire-Océan qui a tendance à tout casser même quand elle danse.
1: Jean, tu as 4 points, tu es en tête, c'est magnifique. Alors, nous allons raconter de petites anecdotes. Tu as eu affaire à une voiture de modèle CX miraculeuse. Eh oui.
2: Ah ouais.
1: Oui, parce que quand il passait beaucoup de temps avec son papa quand il jouait au rugby, notre Jean. Et puis, ton papa a dû partir travailler pendant 3 mois à l'étranger. Et à un moment donné, tu t'es fait mal, tu t'es fait une entorse. Hein?
2: Exactement, oui.
1: Et qu'est-ce qui s'est passé?
2: Alors, c'est très marrant parce que il y a mes frères et sœurs qui écoutent et ils vont beaucoup rigoler parce qu'ils me chambrent encore avec. En fait, je pense que à l'époque, pour garder un petit peu d'attention de ma mère, on était 4 frères et sœurs, j'ai un peu poussé la douleur de l'entorse dans le temps, alors que en fait, j'avais plus vraiment mal.
1: Oui, tu avais envie de te faire un peu chouchouter, voilà.
2: Exactement. Et en fait, on allait chez ma grand-mère pour des vacances. Et chez ma grand-mère, il y a plein d'activités. Il y a un baby-foot, on joue au foot avec les cousins. On est assez nombreux, donc c'était toujours des super parties. Enfin, il y avait plein de choses à faire. Et en fait, j'ai tilté sur la route. Et j'ai dit, non mais attends, mais si j'ai mal au poignet, on va me dire que j'ai le droit de rien faire. Ça va pas le faire du tout. Et donc, je me suis réveillé dans la voiture. Là, j'étais au fond et j'ai dit, j'ai plus mal. Salut.
1: La CX miraculeuse, t'avais guéri pendant le voyage.
2: Exactement, donc c'est resté aussi depuis, on me chambre bien avec, ouais.
1: Bien, exactement. Alors tu es en tête avec 4 points, peut-être que tu vas en marquer 5 de plus. Avec une question cash, je te mets un petit extrait de sketch.
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1: Et c'est Thierry Leluron qui imite le pape. On va parler de pape. Alors, Jean, entre 1309 et 1377, dans quelle ville les papes ont-ils vécu en exil loin de Rome? Entre 1309 et 1377, dans quelle ville les papes ont-ils vécu en exil loin de Rome? Top chrono, 10 secondes.
2: Il me semble qu'il y a une ville en France qui s'appelle la Cité des Papes, et c'est Avignon.
1: Eh bien, c'est une bonne réponse, bravo. Ils ont quitté Rome parce que la ville était dangereuse. Sous l'influence du roi de France, ils s'installeront à Avignon, c'était plus sûr, et c'est le début de la fameuse papauté d'Avignon qui durera près de 70 ans. Bravo, tu es à 9.
4: Et on salue les équipes d'ici Vaucluse. Alors, toi, t'es pas du tout avec ici Vaucluse, ici Loire-Océan, Sarah qui a 3 points. C'est un petit peu la ramasse, Sarah, quand même, hein. Là, il y a 5 points qui arrivent. Hein. On y
1: un
4: croit.
1: Un petit peu à la ramasse. Moi, j'aime bien. T'es gentil avec tes candidats.
4: C'est un langage familier. Tu as compris. Alors, qu'est-ce qu'elle est maladroite, dis donc, notre Sarah? Qu'est-ce qui se passe quand tu vides le lave-vaisselle?
5: Quand je vide le lave-vaisselle?
4: Il paraît que tu casses tout.
5: Ah oui, bah oui, mais il n'y a pas que quand je vais de la vaisselle.
4: Il y a pas que quand je fais plein de choses. Confirmer, tu bouscules tout dans la maison. Il paraît que tu fais tout tomber. Mais en tout tomber.
5: Oui, c'est ça, c'est régulier chez moi.
4: Alors, le problème, c'est que t'aimes bien danser, t'es une fille, les femmes adorent danser, et dansent très bien. Et alors, une fois en soirée, tiens, on écoutait le Luron qui faisait tutti quanti, tutti machin, on aurait pu faire tutti, tubi free aussi, hein. Le problème, c'est que quand elle veut danser sur du tubi free, qu'est-ce qu'elle nous fait, Sarah? Elle saute, elle tourne,
5: elle fait la choré, et puis, elle se tord la cheville.
4: Oui. Ah. Deux mois d'arrêt.
1: Fallait monter dans la CX miraculeuse, hein.
4: Ben oui, en même temps, 2 mois d'arrêt, tout be free, c'était raccord, hein, voilà. Allez.
1: Hein?
4: Non, rien, deux comme deux, tout be free, les 2 mois d'arrêt. Hein?
1: Mais tu sais que tout be free, deux mois d'arrêt, d'accord. Mais
4: tout be free, tout, le chiffre 2, tout be free.
1: Non? Ah ouais, oh là là. Ouais.
4: Être libre, il y avait, ça voulait dire être libre, to be free, to be was been.
1: Et progresser, hein. Allez, pose ta question.
4: Je sais même pas ce que j'ai dit. Je comprends même pas. Heureusement que j'ai des auteurs parce que je comprends rien à ce que je dis.
1: Allez.
4: On y va? Ah, ben on y va.
1: Là, c'est la question cash.
4: Écoutez, moi, je vous suis. C'est la Watt. C'est la Watt, mais version maths.
6: De toutes les matières. C'est les maths
4: que
6: je préfère.
4: C'est les maths. T'étais bonne en maths ou pas, Sarah, quand t'étais à l'école?
5: Ça allait. Après, ça dépend quoi.
4: Ouais, bah, on va voir. Combien de mètres carrés font 10 hectares? Top chrono, 10 secondes.
7: C'est 10 000, je crois, je sais pas.
4: 10 000. Combien de mètres carrés font 10 hectares? 10 000 Un hectare, c'est une surface de 100 mètres par 100 mètres. Ça fait donc 10 000 mètres carrés. C'était pas mal, mais 10 000 mètres carrés que l'on multiplie par 10, ça fait donc 100 000 mètres carrés. Donc c'est l'équivalent de 14 terrains de foot.

0: Toujours un petit Pierre Richard, un petit gaffeur à qui il arrive toujours des trucs rigolos. Eh bien aujourd'hui c'est toi. Quentin, il paraît qu'il travaillait quand il était en apprentissage pour un traiteur. Il fallait qu'il vide le camion rempli du matériel du repas. Et il paraît que tu as fait tomber les caisses de verre à champagne. Et combien t'en as cassé?
1: Bon, il y a à peu près 300.
0: Ah bah c'est sympa, il devait être content, ton patron.
1: À la louche.
0: Oh la vache, oh mon dieu. Alors toujours...
1: Pour me dédouaner, c'était pas tout seul, c'était avec mon cousin. Hein.
0: Ouais bah tu fais bien de parler de lui parce que avec ton cousin, tu vidais des cartons, toujours des cartons. Et une fois c'est les cartons vidés, tu donnais des coups de couteau dans les cartons pour les découper, les plier, les mettre à jeter. Et un jour, c'est qui a pris les coups de couteau?
1: C'est le cousin.
0: Et voilà. Et voilà. Et oui, il a pris quand même 3-4 coups de couteau. Hein, combien de points de suture?
1: Non, un, et il a eu 3 ou 4 points.
0: Oh, il t'en veut pas?
1: Oh, pas du tout. Hein. Il est parti en vigoureur, donc ça allait.
2: Oh là là.
0: Ah oui, d'accord. Ok, donc il était content. Ok. Bien, alors maintenant, mon chat, c'est le moment de marquer 3 points. Ok?
1: Allez,
0: Je rappelle que Sandrine a 3 points. Alors, c'est une question à choix multiples. Je te pose la question, je te propose des réponses. À mon top chrono, tu as 10 secondes pour me donner ta réponse. Alors, Quentin, quel célèbre chanteur français est né un 23 octobre 1953 ? Jean-Jacques Goldman, Francis Cabrel, Julien Clerc, Éric Bastien. Voilà. Allez, top chrono, 10 secondes.
1: Goldman.
2: Oh non.
0: Et non, c'est lui.
3: Petite Marie, je parle de toi parce que...
0: C'est Francis Cabrel qui est né le 23 octobre 53 à Astafort. Voilà, bon bah pas de points, toujours pas.
2: Moi j'adore Valérie, elle est pleine de poésie. Quentin là, t'es en train de nous la déprimer, hein. Là je veux dire.
0: J'ai envie de chialer.
2: Bah voilà, il pleut, c'est la tornade.
0: Là. J'ai un candidat qui ne marque pas. Quentin, réveille-toi, tu peux pas rester à zéro comme ça.
2: Écoutez Valérie, on va arrêter de chanter, on va essayer de jouer avec Sandrine.
0: Ah oui, t'es en Belge là.
2: Je vous fais un Cabrel belge. Effectivement, je vais te rendre compte, c'est lamentable.
0: Allez.
2: Sandrine. Toi aussi, t'es ma petite chef du jour. Alors, on est dans du lourd, là. Attention, hein, tenez-vous bien, là, avec notre Sandine, ici, Saint-Étienne-Loire, à Roanne. Est-ce qu'elle n'a pas fait celle-là? Elle s'est fait enfermer dans un cimetière. Oui, elle va porter les fleurs sur la tombe de la grand-mère. Bon, voilà, et au moment de sortir, la porte est fermée. Comment t'as fait? Qu'est-ce qui s'est passé?
4: Bah, déjà, j'étais super surprise, quoi, parce que la tombe de mamie, elle est juste à côté de la porte, qu'on m'ait pas vue. Et je vais vers la porte, j'essaye d'ouvrir, fermée, mais c'est pas possible. Je regarde la hauteur, je dis bah jamais j'arriverai à grimper.
2: Ouais.
4: Et puis bah, je me suis mis à courir, j'ai vu une dame qui avait un trousseau de clés. Je lui ai dit madame, vous m'avez enfermée.
2: Elle m'a dit
4: alors je vous ai pas vue.
2: T'es sûre que c'était une dame réelle avec un trousseau de clés dans un cimetière?
4: Oui, je te jure, elle m'a ouvert et tout, j'étais super contente. Autrement, j'allais appeler les pompiers, ouais. Qu'est-ce que tu veux que je fasse?
2: Évidemment. Alors attends, cet été, t'es partie en vacances en Bretagne, tu nous as dit que t'aimais la Bretagne. Ah bah oui.
4: J'adore.
2: Oui, ah bah t'adores, t'es passée aux toilettes.
4: Exactement.
2: Les toilettes Sanisette, elle ferme la porte, encore une histoire de porte. Ferme la lumière, mais la lumière marche pas. Qu'est-ce qui se passe?
4: Je me suis retrouvée dans le noir et tous les jets ont été sur moi, jusqu'à mes petites cuisses. Je me suis retrouvée dans une douche auto-nettoyante.
2: Ah, mais l'horreur.
0: Oh, quelle horreur!
2: Bon, eh ben écoute, bravo, hein. Quelle vie tu as! Jouons à présent pour tenter de marquer 3 points de plus, parce que rappelons que tu as, toi, déjà des points. À la Toussaint, voilà un petit extrait d'ambiance.
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2: Et ça s'appelle la balade dans le cimetière. Je l'invente pas, c'est justement ce qu'a vécu notre amie Sandrine, c'est du Brassens. À la Toussaint, quel est le kilométrage moyen aller-retour parcouru par les Français pour aller visiter un cimetière? Tout est raccord entre toi et la question. 80 km, 130 km, 250 km ou juste assez pour vider un réservoir et un porte-monnaie. 10 secondes.
4: En voiture, c'est ça, hein, pas
2: oui, exactement. En fait, oui.
4: Je vais dire 250 km.
2: Ouais, parce que 80, déjà avec 80 km à pied, t'imagines. Non, c'est juste 130 km selon l'étude du Crédoc, qui est le kilométrage moyen, les retours pour aller visiter un cimetière. Voilà, je suis désolé, c'est pas suffisant, Sandrine. Bon, t'as déjà 3 points, mais là, il n'y en aura pas de plus.

0: Patricia Cage dans la playlist d'ici, Mademoiselle chante le blues.
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2: Ah là là, ici, nous sommes avec Quentin qui n'a pas de points. Sandrine.
3: Qui en a 8.
2: Qui en a 8. Alors, Quentin.
4: Oui.
2: Malgré cet air sérieux et peu loquace.
3: Ah, c'est un gros, gros déconneur
2: se
3: en temps normal.
2: Se cache un gros déconneur qui adore aller au bal. Au bal masqué, oh, et oui, parce que tu aimes te déguiser, hein, c'est ça?
4: Ouais, ça. Sur les forêts, ça arrive que j'attrape ce qui passe, ce qui me passe sous la main et je l'enfile, quoi.
2: D'accord. Dans un autre contexte, cette phrase n'a pas du tout la même signification.
3: Et surtout pour ceux qui arrivent à cette heure-ci.
2: Voilà. Surtout pour qui arrivent à cette heure-ci. On parle de vêtements.
4: Oui.
2: Ouais, bah oui, bien sûr, faut le préciser. Donc, il paraît que tu mets des perruques, des pyjamas en pilou, les sous-vêtements de ta femme, enfin, tout ce qui te passe sous la main.
4: Ouais, ça arrive.
3: Effectivement, c'est bizarre comme discussion.
2: Eh bien là. Alors, pour t'encourager à tenter de marquer peut-être un point, on ne sait pas, on va te mettre un morceau, tu adores le rap. Eh ben moi aussi, ça tombe bien, on va te mettre un 50 Cent.

0: si on pouvait écouter que du rap, c'est ma vie le rap. Donc. Alors j'apprends que tu as vu le film Banlieue 13 150 fois.
1: Pas 150, mais je l'ai vu à l'appel, je le connais.
0: Oh, ah oui, Banlieue 13, mais pourquoi Banlieue 13? Parce que bon, ouais. C'est sympathique, mais deux fois, c'est suffit, non?
1: Ouais, ça suffit, mais je sais pas, j'ai eu ma période où, étant jeune, où je regardais plusieurs fois la même chose, et c'était celui-là que j'adorais à l'époque.
0: Ok. Alors, peux-tu demander à la personne qui est à côté de toi de bien vouloir fermer sa bouche physiquement? Alors, parce que je t'entends en écho avec lui.
2: Comment il s'appelle?
0: Comment s'appelle-t-il?
1: C'est toi.
0: Alors, ferme ta bouche physiquement, mon petit bonhomme, parce que je t'entends et c'est... Oula, pop, pop. Allez, c'est l'heure du bingo. Tu vas gagner, peut-être, ou pas. Allez, on y va. À mon top chrono, tu auras 10 secondes pour me citer un maximum d'animatrices télé. Top chrono, animatrices télé.
1: Valérie Damido. Après, là, ouf. Merde. Mercotte.
0: Bon, ouais. Je vais te prendre Mercotte parce que tu me fais de la peine. Ouais. Anne-Sophie Lapix, Estelle Denis, Léa Salamé, Sophie Davant, ouais. Karine Lemarchand, Faustine Bollard, Sublet, Quétier, Benaïm, Thomas, Boccolini. Je suis fatiguée. Bon, t'as dit Damido et Mercotte. Ouais. J'allais te dire les deux yeufs de la télé, c'est magnifique. t'en as deux, c'est super.
2: Alors, c'est vrai, ça fait.
1: C'est vrai que je ne rapporte pas la télé, là, du coup.
2: Il n'y a pas que la télé. Hein,
1: Du coup,
2: on fait beaucoup de choses quand même aujourd'hui.
0: Allez,
2: Sandrine,
0: on y va.
2: Ça fait quoi de se dire
1: ouais.
2: Attends, Sandrine, ça fait quoi de se dire qu'on a gagné? On a gagné.
0: Ah. Attends, t'en sais rien.
3: Je suis contente, mais je n'ai.
2: Alors, attends. Il ne faut jamais dire Fontaine, je ne boirai pas de Fontaine.
3: Parce que Quentin, voilà, il n'était peut-être pas dans le boulot, ça ne doit pas être facile.
0: Parce que alors, c'est pas ce proverbe qu'il faut dire.
2: c'est
0: il ne faut pas vendre la peau de l'ours avant de l'avoir tué. Parce que Fontaine.
2: Mais comme on aime les animaux, on ne tue pas les ours, c'est pour ça que je ne donne pas.
0: Non, Sand, on ne tue pas les animaux, il faut être complètement débile.
2: Mais Fontaine, vous n'avez pas aimé.
0: Tuer des animaux, hein?
2: Fontaine, vous n'avez pas aimé.
0: Mais c'est parce que ça ne veut rien dire, c'est pas la même signification.
2: Alors demandez à Laurent Fontaine si ça veut rien dire. Il vous le dira, il vous ouvrira le rideau et il vous dira la vérité. Bon.
0: J'ai envie de crever.
2: Rappelons les règles de ce jeu. Il y a 8-0 oui. sur le papier. On vient de faire un bingo, il a marqué 2 points. Si tu marques 3 points, t'encaisses 10 points de plus, t'as tout gagné. Mais si tu fais moins de 2...
0: Bah
2: c'est lui qui encaisse les 10 points et il te la met à l'envers, du coup.
0: Ouais.
2: T'as compris la petite pression que je te mets quand même, hein?
0: Allez.
3: Bah oui, je le sais.
2: Allez, on y va.
0: Tu vas lui mettre un petit coup de Mylène Farmer pour l'encourager.
2: Mais écoutez, c'est demandé si gentiment que je vais le faire tout de suite.
0: Il y a un moment donné, c'était pas Mylène Farmer. Hein. Je sais pas ce que vous m'avez fait là.
2: C'est son cousin qui fait sa première partie. Ouais. Elle adore Mylène Farmer. C'est vrai, Sandrine, t'adores.
3: Ah oui, j'adore.
2: Pourvu qu'elle soit douce et pourvu que tu marques des points, allons-y. 10 secondes à présent pour me citer un maximum d'animateurs, les hommes, donc animateurs télé. 10 secondes, on y va. Top.
3: Michel Couper, Cyril Ferraud, Nagui, Jean-Pierre Coucou, Arthur, Jean-Luc Reichmann, Olivier Nin, Vincent Lagaffe, Alexandre Devoix.
2: Allez,
0: ça fait 9, bravo!
2: Bravo, bien sûr que c'est gagné, bravo Sandrine.
0: C'est gagné!

0: été. C'est parfait pour terminer ces meilleurs moments d'Au Taquet. Suite demain, toujours avec Valérie Damido et Eric Bastien. Il sera question de gratin dans le four, de Tour de France et de mariage au caleçon, entre autres. À demain.
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0: Earth, Wind and Fire et leur titre September, parfait pour bien démarrer la journée.
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0: Bonjour, très heureux de vous retrouver à l'heure du petit-déj. On se retrouve, on vous accompagne avec l'info, la musique et la bonne humeur de l'équipe. Emeline, Emma, Saveria, Mélodie et Aude Razo. Bonjour Aude.
3: Bonjour Yann Guérin, bonjour à tous. Est-ce qu'on se ferait pas un petit cinoche?
0: Oh, avec grand plaisir. C'est mercredi en plus.
3: Oui, c'est mercredi, jour de sortie. Et alors, qu'est-ce qui sort? Une petite créature avec des grandes oreilles, toutes vertes.
0: Ah.
3: Je ne vais pas vous dire ce que c'est, on va en parler.
0: Ah, c'est intriguant. Bon, on en parle dans un instant. Ce matin, dans Par ici les économies, on vous donne 3 bons plans pour un revenu d'appoint cet été. 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
0: Mercredi 20 mai, excellent réveil, soyez les bienvenus, il est 5h. À la une, on a suivi à Nantes le premier jour d'audience du procès Jonathan Coulon.
3: Terrible affaire, Jonathan Coulon, c'est ce garçon de 10 ans retrouvé mort dans un étang de Guérande il y a 22 ans, porté et disparu lors d'une classe verte. Dans le box des accusés, Martin Ney, un Allemand déjà condamné en Allemagne pour le meurtre de 3 garçons. Mais dans cette affaire, Céline Loiseau, pas d'ADN, pas d'aveu et un homme qui nie les accusations.
4: Sur les visages des parents de Jonathan, la fatigue des années à attendre a laissé des traces. Ils ne veulent pas parler pour l'instant. Ils sont assis au premier rang, à quelques mètres d'eux, dans son box vitré, Martin Ney. L'accusé a un physique imposant, il est très grand. Âgé de 55 ans, ses cheveux se sont éclaircis par endroits. Il s'exprime dans sa langue maternelle, l'allemand. Après avoir nié toute implication dans l'affaire Jonathan, il parle volontiers de sa vie. Maître Cathy Richard défend la grand-mère paternelle de Jonathan.
5: On a découvert aujourd'hui un Martin Ney qui est en forme. Qui, comme on s'y attendait, ne perd jamais son sang-froid, qui réfléchit à toutes ses réponses. On voit déjà l'individu qui ne se laisse pas amener là où il ne veut pas aller. Et puis également, on constate que de toute façon, il est très manipulateur. Il a manipulé son curriculum vitae.
4: Il avoue être attiré par de très jeunes garçons depuis qu'il est adolescent. Il explique avoir eu 2 relations qui ont compté dans sa vie. Il était jeune adulte. Les garçons, eux, avaient 9 et 12 ans. Je ne parlais à personne de ma sexualité, de ma pédophilie. Précise-t-il. Côté professionnel, il fait le choix de travailler dans des centres fréquentés par des jeunes.
3: Martin Ney qui encourt la réclusion criminelle à perpétuité dans cette affaire. Son avocate ne souhaite pas s'exprimer au micro. Le procès à Nantes doit se terminer le 4 juin. 3 concerts de Patrick Bruel sont annulés au Québec. Ils étaient programmés pour début décembre. L'agence chargée de l'organisation met en avant l'impossibilité d'assurer la promotion. Patrick Bruel est visé désormais par 9 plaintes pour viol et agression sexuelle alors qu'il doit entamer une tournée le mois prochain en France et à l'étranger. À 1 an de l'élection présidentielle, Édouard Philippe est visé par une enquête soupçonnée de détournement de fonds publics, de favoritisme et de prise illégale d'intérêts pour une convention qu'il avait signée en 2020 en tant que président de la communauté urbaine du Havre. Il assure qu'il répondra de façon très sereine, je cite, à toutes les questions que lui posera la justice.
0: Direction maintenant Saint-Étienne où le tribunal reconnaît un préjudice animalier.
3: Affaire emblématique, un chat et un lapin obtiennent chacun 400 euros de dédommagement. Abandonnés dans un appartement, leur propriétaire condamné, Mathilde Montagnon.
6: Ils sont restés plus d'un mois dans un appartement insalubre du Forêt, sans nourriture, sans eau et sans soins. C'est la SPA de Lyon et du Sud-Est qui a recueilli Athéna, la petite chatte d'un an, et Maddy, une lapine naine, toutes deux en très mauvais état. La propriétaire des animaux a été condamnée la semaine dernière par le tribunal de police de Saint-Étienne à verser 300 euros d'amende pour privation de nourriture et 150 euros parce que le chat n'était pas pucé. Mais surtout, le tribunal a estimé un préjudice animalier de 400 euros par bête. C'est la prise en compte de l'état psychologique causé par l'abandon, se félicite la SPA, et c'est donc une première à Saint-Étienne qui s'ajoute à d'autres décisions de justice du même ordre depuis 2024, à Béziers et à Lille, des jurisprudences qui seront utiles dans d'autres affaires pour faire reconnaître le préjudice animalier, se félicite l'association.
3: Et depuis, bonne nouvelle, les 2 animaux, le chat et le lapin, ont été adoptés. Ces 400 euros chacun ont été versés à la la SPA. Une pensée ce matin pour les candidats au bac professionnel. Top départ aujourd'hui pour les épreuves écrites. Ce sera le 15 juin pour le bac général et technologique. Ça laisse encore un peu de temps. Attention, il y aura plus d'exigences pour les copies rendues cette année. C'est en tout cas ce que promet le ministre de l'Éducation, Édouard Geoffrey. Noémie Bonin.
2: Une exigence de qualité rédactionnelle déjà. Une attention particulière sera donnée à l'orthographe et à la grammaire. Des barèmes seront fixés pour chaque matière, y compris dans les épreuves scientifiques. Alors impossible de dire aujourd'hui combien de points seront précisément consacrés à l'écriture, mais ça comptera dans les copies. Il faut que le bac atteste d'un certain niveau de langue, selon Édouard Geoffrey. Le ministre a par ailleurs annoncé un renforcement de la lutte contre la fraude, en hausse de 30% l'an dernier, même si ça reste extrêmement minoritaire, avec 1200 cas recensés sur 1 200 000 candidats, terminales et premières confondues. Dans plus de la moitié des cas, la triche était liée à l'utilisation de smartphones, de tablettes, de montres connectées. C'est pour ça que des détecteurs de ce type d'appareils seront installés aléatoirement dans des centres d'examen un peu partout en France.
3: Noémie Bonin, merci. Allez, j'ai une petite devinette pour vous, Johan. Quelle est la sortie du jour au cinéma? Vous dites rien. Vous dites rien. Je donne un indice pour tout le monde.
0: C'est l'univers de Star Wars.
3: C'est l'univers Star Wars, The Mandalorian and Grogu. Film avec Pedro Pascal, très attendu, surtout avec Bébé Yoda, le petit machin vert avec des grandes oreilles. Sacré casting hein, quand même, avec Sigourney Weaver et même Martin Scorsese, s'il vous plaît.
0: C'est la classe. Il est mentionné comme ça, le petit machin vert,
3: petit ou machin pas vert, c'est son nom officiel, j'ai décidé comme ça. Allez, un peu de pluie au nord et du soleil pour le sud.
0: Ouais, dans la Normandie, à l'Alsace, de faibles pluies circulent ce matin. Les nuages sont nombreux du sud-ouest au centre-est et vers la Bretagne. Quelques bandes brouillards sont aussi possibles. Du golfe du Lion à la Provence, le soleil, lui, s'impose toute la journée, hormis un faible risque d'averse sur le relief des Pyrénées et des Alpes l'après-midi. Le temps est donc sec sur la moitié sud avec un ciel alterne entre éclaircies et nuages. Plus au nord, donc soleil qui est moins présent et quelques ondées encore possibles cet après-midi près des frontières. Le vent, lui, est sensible sur les côtes de la Manche jusqu'à 60 km/h. Les températures, vous allez le ressentir en sortant de chez vous. La douceur revient de bon matin. À Grenoble et Châteauroux, on a relevé en ce moment 12 degrés. À Paris, Lille, Strasbourg, Metz, Rennes et Rouen, 13. On a 14 à Toulouse, Bordeaux, Nantes et Ajaccio, 16 à Marseille. Pour les maximales, ça affiche entre 17 et 22 sur un tiers nord, de 20 à 26 degrés en allant vers le sud.
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0: 5h06 pour qu'une journée démarre de la meilleure des façons. Qu'est-ce qu'il faut ? Eh bien, choisir votre radio ici qui vous envoie directement un baiser au réveil et avec Alain Souchon.

0: La petite douceur du matin est signée Alain Souchon et Le Baiser, 5h10.
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0: Allez, je vous emmène en rando ce matin.
3: Oh là là, mais je suis fatiguée.
0: Bah, imaginez, vous êtes coincé au fond d'un ravin taïwanais, sans chaussures, sans nourriture.
3: Ça risque pas de m'arriver.
0: Sans téléphone depuis une semaine. C'est l'incroyable mésaventure d'un randonneur australien de 50 ans, porté disparu dans les montagnes escarpées de l'est de l'île. Pendant des jours, les secours ont dû lutter contre une météo exécrable, pas d'hélicoptère possible. Tout se fait au drone et donc à pied. Finalement, l'homme a été repéré dans une grotte grâce à la technologie des drones, mais aussi à son sens du spectacle qui lui a permis de survivre. En fait, alors que les sauveteurs l'appelaient dans le brouillard, une mélodie s'est élevée des parois rocheuses. Le randonneur, en fait, a sorti son saxophone de son sac à dos.
3: Ah, il avait un sax.
0: Ouais, un instrument utilisé comme un sifflet de détresse géant pour guider les équipes vers lui. Il a été retrouvé sain et sauf, ça c'est l'essentiel. Reste à savoir maintenant pourquoi, en partant en rando, il a pris un saxophone avec lui.
3: Mais pourquoi pas ?
0: Eh ben ça, j'ai pas la réponse en tout cas ce matin. C'est vrai qu'on n'y pense pas forcément, mais on y songera la prochaine fois quand on partira en balade. 5h12 dans l'actualité ce mercredi.
3: C'est la journée des abeilles. La récolte du miel bat son plein et elle s'annonce plutôt pas mal. Je vous le dis, on va voir ça dans quelques minutes.
0: Ça, je valide, on adore. Pour la musique, rien de mieux que John Lennon. On l'écoute dans 5 minutes, mais avant, par ici les économies.
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0: Bonjour Valère Coréard.
5: Bonjour Johan, bonjour Aude.
3: Bonjour.
0: À chaque jour avec vous, un bon plan pour notre pouvoir d'achat. Aujourd'hui, vous vouliez nous donner quelques pistes de compléments de revenus pour cet été.
5: On n'y pense pas forcément, mais avec l'arrivée des beaux jours, il y a quelques bons plans pour aller chercher des revenus d'appoint sans trop forcer, et je vais vous donner quelques exemples. À commencer par la voiture et la maison. Si vous partez en vacances cet été, vous allez laisser votre logement vide, a priori quelques jours ou quelques semaines. Cela peut vous donner l'occasion de tester la location de logements entre particuliers ou l'échange de maison. Alors c'est vrai, ça demande un peu de préparation, je ne vais pas vous cacher que c'est quand même du boulot, mais vous pouvez derrière aller chercher un revenu non négligeable en location ou alors des points pour partir ensuite en vacances gratuitement avec l'échange de maison. Autre piste, la location de voiture à des particuliers. L'été, on n'a pas forcément besoin de sa voiture de la même façon. La louer peut être intéressante. Dans les deux cas, en tout cas, un conseil, passez bien par des plateformes spécialisées.
3: Valère, on est aussi dans la période des ménages de printemps.
5: Clairement, et quand vous dites ça, je pense de suite au vide-grenier. C'est la pleine saison en ce moment. Selon où vous habitez, vous allez payer entre 15 et 60 euros votre emplacement. Ça peut vite être rentable. Par contre, attention, on a dit vide-grenier, donc privilégiez des objets en état d'utilisation. Présentez bien les choses, ne partez pas trop bas non plus niveau prix, parce que vous connaissez la règle du jeu sur ce type d'événement. Négocier fait partie de l'expérience. Et puis, vous verrez, les enfants adorent jouer aux marchands pour de vrai. C'est vraiment très sympa à faire en famille. Mais voilà, vous avez quelques pistes pour cet été. Louer le logement, un véhicule, participer à un vide-grenier, à la clé des rencontres et des petits revenus. Vous en avez d'autres ? Pensez à m'écrire par ici les économies @radiofrance.com.
0: Un grand merci Valère Coréard. 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
0: 5h15, Aude, c'est aujourd'hui la journée mondiale des abeilles.
3: Il y a notre chère Bourville, oui. Journée mondiale des abeilles, effectivement. Et dans pas mal d'endroits, Johan, c'est aussi le début de la récolte du miel. On est en Lozère ce matin, la saison a commencé plus tôt et elle s'annonce plutôt bonne. Saïd Makhloufi nous emmène dans une miellerie de Chastel-Nouvelle.
8: Des dizaines de ruches gorgées de miel.
9: Ça, c'est la deuxième récolte pour moi de l'année.
8: David Blanc sort un à un les cadres.
9: Une fois qu'on a enlevé l'opercule des cadres, eh bien, on les passe dans cette machine qui est un extracteur.
8: La force centrifuge fait le travail.
9: On voit bien qu'avec la force centrifuge, le miel est projeté sur les parois de l'extracteur, on le voit vite.
8: Quelques minutes plus tard.
9: Voilà, ça c'est le miel d'acacia, donc qu'on vient d'extraire.
8: Le miel coule généreusement.
10: C'est du miel à la Baloo, là. Hein, c'est vraiment... Il en faut vraiment peu pour être heureux.
8: Et David Blanc a de quoi être heureux avec ce très bon début de saison.
9: Tout s'est enchaîné assez rapidement, vu qu'il a fait super beau quand même au mois d'avril. Les colonies se sont développées rapidement et les floraisons sont arrivées très vite.
8: De la douceur, de l'eau, combinaison parfaite.
9: Ah, c'est tout ce qu'il nous faut. Il faut beaucoup d'eau de toute façon, sinon il n'y a pas de nectar dans les fleurs. Donc de l'eau et des fleurs, ben, c'est bon que ça continue comme ça.
8: Ouais. Et tout le département est concerné, assure celui qui est aussi le président du syndicat apicole de la Lozère.
9: Ouais, les quelques apiculteurs que j'ai eus, oui, sont quand même contents et satisfaits de ce début de saison aussi. Ouais.
8: La saison démarre fort.
9: C'est bien pour la suite.
8: Une suite qui reste encore à écrire, mais qui s'annonce
9: plutôt bien.
8: Prometteuse.
9: Voilà.
3: Une bonne récolte, c'est tout ce qu'on souhaite. L'an dernier, près de 25 000 tonnes de miel ont été récoltées en France. Ça avait été une bonne année aussi. Plus de 40 000 tonnes de miel sont consommées en France chaque année. Ça paraît beaucoup dit comme ça. Mais en Allemagne, par exemple, on en consomme deux fois plus.
0: Aude, une étude est sortie. 8 Français sur 10 ne savent pas identifier la provenance du miel qu'ils achètent.
3: Oui, parce que le miel qu'on mange n'est pas forcément 100% français. D'ici quelques jours, à partir du 14 juin, tous les pots de mélange de miel devront détailler sur l'étiquette chaque pays de récolte. C'est une directive européenne, on l'appelle la directive petit déjeuner. Sur 320 échantillons de miel importés, près de la moitié sont suspectés de déroger aux règles européennes, avec notamment des ajouts de sirop de sucre. C'est le cas notamment des miels originaires de Chine, de Turquie et du Royaume-Uni.
0: Bah franchement, une petite tartine ce matin avec du miel, mais du miel qui vient de nos régions. Oui. Ça, franchement, on prend. 5h10. Que regarder ce soir à la télé? Entre complot, plongée sous-marine et secret de famille, la nouvelle série événement de France 2 débarque ce soir. On vous emmène dans les coulisses de l'or bleu, mais avant Woman, c'est John Lennon pour vous souhaiter un très bon début de journée.

0: C'est mon petit cœur chamallow, ça. Ben voilà, John Lennon avec Woman.
1: Je vous reconnais bien, là.
0: Ah, ben oui, c'est exactement ça. 5h20, l'éphéméride de ce 20 mai, justement. Tiens, bon anniversaire à l'ancien champion de cyclisme, à Christopher Froome. 41 ans aujourd'hui, 55 ans pour Samuel Etienne, et puis 80 ans pour cet artiste.
1: C'est cher.
0: Cher, évidemment, et son titre Believe, qui est sorti en 1998.
1: Mais j'avais le single, figurez-vous.
0: Oh, j'adore. Oh là là, je vous imagine tellement avec des, je sais pas, des couettes. Ou,
1: ouais,
0: oh
1: tout
0: là
1: à fait, une petite presse. Et
0: génial. Bon, ce matin, si vous êtes devant votre dressing, cette info va vous interpeller. C'est le 20 mai 1873 que Lévi-Strauss et le tailleur Jacob Davis obtiennent le brevet pour les pantalons de travail renforcés par des rivets en cuivre. Sans ce brevet déposé précisément ce jour-là, le jean tel que nous le portons tous aujourd'hui n'existerait probablement pas, en tout cas sous cette forme.
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0: Vous portez un jean et je porte un jean.
1: Et vous avez même une veste en
0: oui,
1: jean.
0: C'est vrai, on va à full jean ce matin. Bon, on retrouve Patrice Gascoy avec ses coulisses télé. Aujourd'hui, Patrice, c'est un petit événement à la télé parce que c'est le retour d'une saga de l'été. France 2 lance ce soir sa saga intitulée L'Or Bleu.
3: Dans les années 80, vous avez vibré devant les sagas de l'été comme le Château des Oliviers, Dolmen. Dès ce soir, laissez-vous emporter par la nouvelle saga de France 2, L'Or Bleu.
4: On a pu identifier la victime.
5: Il s'agit bien de votre maman.
6: Papa, tu m'as toujours dit qu'elle était partie pour un autre.
4: Je l'ai pas tuée.
6: Tout le monde a quelque chose à se reprocher.
3: Ils sont tous là, les ingrédients d'une bonne saga dans L'Or Bleu qui débute ce soir sur France 2. Des histoires de famille, un secret enfoui depuis près d'un siècle, une question environnementale. Et au milieu de tout cela, une héroïne, Flore, une garde forestière luttant pour une gestion responsable de l'eau de son village face à la sécheresse. Une jeune femme qui découvre que sa mère a été assassinée 35 ans plus tôt. Cette Flore est incarnée par la comédienne Barbara Probst, à qui j'ai demandé ce que cela faisait d'être ainsi choisie pour être la tête d'affiche de L'Or Bleu, Barbara Probst.
7: Je me sens très, très chanceuse que France Télévisions et puis Aline Panel, évidemment, notre productrice, me fasse confiance sur un rôle comme ça, parce que c'est pas rien d'être le visage d'une série et puis de faire revenir la saga.
3: Pour rentrer un peu dans les coulisses de votre travail, de votre jeu, s'il y avait un détail qui vous a permis de rentrer dans ce personnage de Flore que vous avez peut-être vous-même amené, par exemple?
7: Déjà, malgré moi, c'était un désir de la production, de notre productrice Aline Panel, qui voulait qu'il y ait vraiment un vrai lien physique de filiation entre le personnage de ma mère, joué par Déborah Cray, et moi. Et donc, c'est la chevelure. Là, évidemment, on est à la radio. Moi, j'ai en ce moment un petit carré roux. Et notre productrice voulait retrouver un petit peu une essence à la Manon des Sources, une chevelure blonde, flamboyante, qui vole au vent, un côté un peu sauvage, comme ça. Donc déjà cette chevelure-là, donc j'ai eu des très belles extensions qui est tout un travail. Moi j'ai découvert ce pan de la coiffure que je ne connaissais pas. Donc on a travaillé avec une experte en la matière qui s'appelle Isabelle Lucet, qui est vraiment sculptrice quoi, du cheveu, incroyable. Donc cette chevelure qui m'a accompagnée pendant 4 mois et demi, et c'était pas rien. Donc ça vraiment déjà j'habitais avec Flore, je la ramenais à la maison.
3: Ça vous a pas donné envie de garder vos cheveux longs finalement?
7: C'est quand même du travail, les extensions. Mais non, je suis très heureuse pour l'instant avec mon petit carré.
3: Avec Barbara Probst, vous en savez plus sur la chevelure de l'héroïne de la saga L'Or Bleu qui débute ce soir sur France 2. Quant à moi, je ne vous révélerai aucun secret capillaire demain, mais de nouvelles coulisses télé.
0: Merci Patrice Gascoigne. 5h24, une victoire à la Pyrrhus. Expression qu'on entend parfois. Mais que veut-elle dire précisément? Stéphane Bern, vos réponses ce matin, le temps d'un petit voyage vers la Lune avec Christophe Maé. C'est son tout nouveau titre, décollage immédiat.
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1: La Lune et Christophe Maé, titre dédié à sa maman. 5h28, un peu d'histoire avant l'actu. Stéphane Bern ce matin en voyage au temps où une victoire ressemble à s'y méprendre à une défaite.
2: Sur certains champs de bataille, il existe des victoires dont on sort plus affaibli que vainqueur. En l'an 279 avant Jésus-Christ, en Italie du Sud, près d'Asculum, en pleine expansion de la République romaine, un souverain grec a l'ambition de réussir l'impossible. Pyrrhus Ier, roi des Pires, veut stopper la conquête romaine. Et le tout, qui plus est, sans potion magique.
3: Tu vas encore me dire que je suis tombé dans la marmite quand j'étais petit.
2: Les troupes s'affrontent sur le champ de bataille. Avec 40 000 soldats de chaque côté, le combat est rude. En seulement deux jours, les pertes se comptent déjà en milliers de morts de part et d'autre. C'est un peu Verdun au pays de Verdi. Les manœuvres audacieuses du roi des Pires, appuyées par ses impressionnants éléphants de guerre, sorte d'équivalent antique du char d'assaut, lui permettent finalement de prendre l'avantage. Si bien que les Romains se replient sur leur camp, les hommes de Pyrrhus sont victorieux, mais à quel prix ? Ses troupes sont décimées, ses officiers les plus expérimentés sont tombés. Il y a fort à parier que sur le moment, les malheureux rescapés ont dû voir le roi des Pires comme l'un des pires rois. Les Romains ont eux aussi perdu beaucoup d'hommes, mais ils peuvent recruter de nouveaux soldats en Italie. Là où Pyrrhus compte ses morts, Rome compte ses réserves. Si nous devons remporter une autre victoire sur les Romains, nous sommes perdus, s'exclame le roi Pyrrhus. Tout est dit dans cette lucidité amère. Les siècles passent, Rome finit par triompher et imposer son empire, mais le nom de Pyrrhus va aussi traverser les siècles dans la langue. Maintenant, vous saurez qu'une victoire à la Pyrrhus, c'est par exemple gagner un procès, mais en ayant payé beaucoup plus de frais d'avocat qu'on a touché d'indemnité.
1: Merci Stéphane Bern pour ce voyage dans le temps. 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Nous sommes le mercredi 20 mai. Bon début de journée. Il est 5h30. Toute l'actualité en France et dans le monde, c'est le 90 secondes avec vous, Drazo.
4: Trois concerts de Patrick Bruel sont annulés au Québec. Décision de l'organisateur en raison, dit-il, du contexte actuel. Le chanteur devait se produire à Québec début décembre. Patrick Bruel est visé désormais par au moins 9 plaintes pour viol et agression sexuelle. Édouard Philippe assure qu'il répondra de façon très sereine à la justice. Le candidat à la présidentielle visé par une enquête pour détournement de fonds publics, favoritisme et prise illégale d'intérêt pour une convention qu'il avait signée en 2020 en tant que président de la communauté urbaine du Havre. Le SNES-FSU, syndicat enseignant, dénonce de la poudre aux yeux après le durcissement confirmé des consignes sur l'orthographe au baccalauréat. Toute copie qui n'a pas un niveau suffisant ne peut pas avoir la moyenne, dit le ministre de l'Éducation. Le SNES-FSU demande lui plus de moyens pour aider les élèves à progresser en orthographe et en grammaire. Dans l'affaire des laits infantiles, un rapport parlementaire pointe du doigt les lacunes de l'État et des industriels. Il reproche à Nestlé d'avoir tardé à informer les autorités françaises d'une possible contamination dangereuse pour les bébés et reproche aux autorités sanitaires d'avoir tardé à réagir. Non, le télétravail ne rend pas les salariés moins efficaces, c'est même l'inverse. Étude de l'INSEE, les entreprises qui ont maintenu un télétravail partiel après la crise Covid ont gagné en productivité, un gain qui s'estompe en revanche quand le télétravail est plus massif dans l'entreprise. Et si la deux chevaux mythique renaissait de ses cendres, Stellantis travaille bien à une deux-deux électrique, possible future citadine phare du groupe.
1: L'info du jour, on est allé voir les spectateurs qui continuent d'aller voir Patrick Bruel.
4: Alors que trois concerts du chanteur, je vous le disais, sont annulés à Québec, il est sur scène en ce moment chaque soir au théâtre à Paris. Justine Clos s'y est rendue, Patrick Bruel fait salle comble devant un public indifférent aux accusations qui pèsent contre lui.
5: Pas question pour Brigitte, venue de Normandie, de boycotter l'artiste, même si elle s'interroge sur sa relation avec Flavie Flamand.
6: Bon, ça, effectivement, 16 ans, 32 ans, ça donne réfléchir. Mais Flavie Flamand, personne n'était au courant, elle n'avait jamais rien dit à personne. Elle a invité Patrick Bruel sur les plateaux télévisés, elle n'était pas forcée, elle n'était pas obligée. Donc, c'est peut-être vrai, mais pourquoi est-ce qu'elle a attendu aussi longtemps pour porter plainte?
5: Dans la file d'attente, c'est aussi la question que se pose Julie, billet à la main. Elle est sceptique sur toutes ces accusations portées contre Patrick Bruel.
7: Il vient d'avoir 68 ans, il est connu depuis qu'il a 19 ans, et que ça ne ressorte que maintenant et tout d'un coup, je trouve que c'est un tsunami curieux que... Alors sinon, il a un super bon service de communication et de presse pour qu'il n'y ait jamais rien eu qui ait fuité, quoi.
5: D'autres comme Guy rappellent que l'artiste n'a pas été condamné et que ce n'est pas au public ni

0: Merci beaucoup et merci pour votre bonne humeur à vous aussi.
1: Mais ça fait plaisir. Merci à vous, à très vite.
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1: C'est pas vrai, le rendez-vous en Tiernac. Aude, c'est une vidéo qui nous intéresse. Ce matin, elle nous montre un Michael Jackson toujours vivant. Qu'est-ce que c'est que cette histoire?
5: Mais oui, parlons-en, parce que ces images sont reprises partout. 10 millions de vues, rien que sur l'une des vidéos j'ai vu passer. C'est absolument énorme. Que voit-on? Michael Jackson, donc, ou en tout cas quelqu'un qui lui ressemble, mais alors énormément. Cheveux gris, le visage vieilli, lunettes sur le nez. Il est assis dans un bus. Les internautes nous disent que la scène est filmée au Brésil. On voit l'homme s'agacer, il détourne la tête, il repousse de la main le téléphone qui est en train de le filmer. Ressemblance troublante, disent les internautes. Coïncidence, demandent-ils. Ils font remarquer que le roi de la pop aurait aujourd'hui 67 ans et que, le visage peut tout à fait correspondre.
1: Ouais, sauf que Michael Jackson est bien mort. Alors, d'où vient cette vidéo?
5: J'ai cherché Johan et j'ai trouvé la première fois qu'elle est apparue, c'était la semaine dernière sur Instagram, sur un compte qui se décrit lui-même comme un portail de l'intelligence artificielle. Voilà, on a la réponse. C'est un compte qui publie en fait des images truquées. D'ailleurs, si je les fais un peu défiler, j'en vois une par exemple avec deux chats habillés en humains, lunettes de soleil sur le museau et qui se promènent là tranquillement en discutant dans la rue. Donc non, désolé, ce n'est pas Michael Jackson que vous voyez dans ce bus. Les rumeurs sur Michael a simulé sa mort, il est toujours vivant, c'est un grand classique d'Internet. Et ce n'est pas un hasard que ça ressurgisse maintenant, puisque le biopic sur le roi de la pop cartonne en ce moment au cinéma. Les réseaux sociaux ont bien compris qu'il y avait du buzz à faire et donc de l'argent. N'oubliez pas qu'une vidéo virale rapporte des revenus publicitaires.
1: Donc il n'est pas sur une île avec Elvis Presley?
5: Pas du tout, ni Marilyn Monroe.
1: Merci beaucoup pour cette précision. Ce matin, c'est pas vrai, la chronique qui vous rend service, elle est à retrouver sur ici.fr. 5h45, la musique, elle se prolonge, en tout cas avec Louisa et Soleil Bleu sur votre radio ici. Bon réveil.

0: magazine lancé par le magazine Le Point, justement. On vous le présente dans moins de 2 minutes. Ne bougez pas. Très bon début de journée, c'est l'équipe d'Ici Matin qui nous rejoint en studio à 5h48, tour d'horizon de l'actualité près de chez vous. Bonjour.
1: Bonjour Johan, bonjour tout le monde avec Ici Héro, très contente de vous retrouver pour vous accompagner une nouvelle matinée ensemble. On se réveille avec actu et bonne humeur. Ce matin dans les infos d'Ici, Sébastien Garnier nous parlera d'un reportage chez un apiculteur de Téran. C'est aujourd'hui la journée mondiale des abeilles, menacée notamment par les frelons asiatiques. Et puis nous recevrons donc à 8h moins le quart, Paul Galzin, président de l'asso Abeilles Héraultaises. L'actu, c'est aussi la comédie du livre qui se tient en ce moment même à Montpellier jusqu'à vendredi. Ce sera suivi donc du week-end du Salon du Livre au Pérou. Sont attendus de nombreux auteurs, bien sûr, mais surtout une personnalité forte, Gisèle Pellicot.
2: À cette femme absolument exceptionnelle qui a choisi de renverser le stigmate en acceptant que son procès soit ouvert au public. À travers elle, c'est évidemment la question terrible des violences faites aux femmes qui se pose frontalement dans cette programmation et à différents endroits de cette programmation. Gisèle Pellicot est évidemment le point le plus visible, la personnalité la plus emblématique, mais c'est vraiment un fil rouge de ce programme.
1: Et si vous souhaitez en savoir plus sur cette interview avec mon invité, c'est bien sûr sur ici.fr que vous allez pouvoir la retrouver. Et puis, aller faire un tour du coup à la Comédie de Paris jusqu'à vendredi. Plus de place par contre pour la conférence de Gisèle Pellicot. Mais il y a tellement de choses à voir et peut-être que vous trouverez votre prochaine lecture. En tout cas, je vous le souhaite. 5h49 sur Ici Héro. Belle journée.
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3: Allez, un petit nouveau saison, une autre façon d'habiter le monde. C'est le nouveau magazine lancé par Le Point et on vous le présente ce matin.
0: Oui, avec la directrice de la rédaction du Point. Bonjour Valérie Toragnan.
4: Bonjour.
0: Merci d'être avec nous ce matin. Dans votre magazine, il y a une volonté de nous faire réfléchir, de penser nos actes différemment. Quelle a été l'idée directrice qui vous a poussé vers ce magazine saison ?
4: Effectivement, comme vous le dites, c'est d'ailleurs ce qu'on a écrit sur la couverture, la première couverture de ce numéro de saison, c'est réfléchir autour d'une autre façon d'habiter le monde. En fait, nous sommes tous, quelles que soient nos générations aujourd'hui, motivés, conscients que notre planète va mal, qu'il faut changer nos habitudes, qu'il faut repenser notre façon de consommer, par exemple. Mais en même temps, on veut surtout pas être pris dans un système idéologique trop politique, trop politisé, qui nous culpabilise parce que on serait jamais les citoyens qu'il faut et qu'on ferait jamais les choses comme il faut. Donc l'idée, c'était de proposer un art de vivre éco-positif, de façon extrêmement à la fois bienveillante, positive, pleine d'exemples, d'initiatives, de personnalités qui font bouger les choses. Et on s'est dit que la meilleure manière d'impulser ça et de rendre compte de cette vision très positive en fait de notre avenir, parce qu'on va régler ça tous ensemble et pas en s'affrontant, c'était de l'illustrer à travers les saisons, parce que les saisons nous ramènent à ce que nous avons tous en commun, même si les saisons elles changent d'un coin de la planète à l'autre, mais c'est aussi le cycle du temps long, c'est nous avons les pieds sur terre, nous regardons en l'air, c'est le ciel, et c'est à chaque fois une démarche un peu exigeante qu'on a de s'accorder nous-mêmes avec des problématiques liées à une saison, mais aussi des images, mais aussi des inspirations. Et on parle de cuisine, et on parle évidemment de portraits, mais on peut aussi parler de philosophie, mais aussi on peut parler de plein d'aspects de la vie quotidienne et des aspects plus profonds de réflexion qui tournent autour des saisons.
0: Oui, parce qu'il y a de nombreuses plumes et personnalités en fait qui vous accompagnent.
4: Absolument. Par exemple, on a Gaspard Koenig. Gaspard Koenig, on le connaît bien parce qu'il est à la fois c'est un écrivain qui est complètement animé par cette passion de l'écologie, de la diversité, de la biodiversité. En même temps, il a une vision du monde très particulière. Il est capable de parler aussi bien de l'eau, hein, c'est ce qu'il fait dans son dernier livre, à quoi des vers de terre, et puis aussi est-ce qu'il faut tondre ou pas tondre, ça peut. C'est quelqu'un qui réfléchit à ces questions depuis énormément d'années et qui est voilà un contributeur stimulant. et beaucoup de personnalités aussi telles par exemple Philippe Aguillon dans ce premier numéro, à qui on a posé les questions de notre interview récurrente, c'est-à-dire l'interview empreinte carbone. Mais vous faites quoi dans la vie quotidienne pour essayer d'être moins mauvais pour la planète? C'est fait avec bienveillance, c'est fait avec humour, c'est fait avec distance. Mais voilà, c'est toutes ces personnalités se prêtent aussi au jeu de raconter c'est quoi la vie quand on essaye d'être d'avoir une vision positive et de changer sa façon aussi, son quotidien et sa façon de consommer.
0: Mais vous parliez de Philippe Aguillon qui a été prix Nobel, hein, dernier prix Nobel d'économie. Merci beaucoup Valérie Thoragnan. Longue vie à ce nouveau venu, donc Saison Magazine qui était la une des kiosques. À très bientôt. 5h53, Aude, est-ce que vous êtes bonne en quiz de culture générale?
3: Alors je suis très mauvaise en quiz de manière générale.
0: Vous êtes mauvaise perdante aussi. Voilà, c'est ça. C'est ça qu'il fallait dire. En tout cas, c'est une vraie tendance qui se développe. On en parle avec Muriel Jordan, mais avant, c'est status quo.

0: Status Quo in the A minor, 5h56. Chaque jour, l'œil curieux de Muriel Jourdan s'arrête sur une tendance et nous aide à mieux comprendre le monde qui nous entoure. Ce matin, Muriel, on s'intéresse au quiz de culture générale.
1: Très populaire sur les réseaux sociaux, notamment grâce à Émilien. Né à Nantes, il vit à Toulouse, il n'a que 23 ans et cumule 647 participations consécutives au jeu télévisé Les 12 coups de midi. Émilien détient le record du plus grand gagnant de l'histoire des jeux télévisés en France, en termes de gains comme de longévité. Plus de 21 mois à l'antenne et il a remporté 2,6 millions d'euros de gains. Il a mémorisé des mots-clés, il s'est entraîné longuement. Bah oui, parce que pour rester invaincu pendant 647 émissions, faut bosser. La culture générale, c'est son sport. Il s'est entraîné comme un athlète. Il a musclé son cerveau et il a fait des adeptes. Émilien anime des sessions de culture générale sur la plateforme Twitch, où plus de 200 000 abonnés le suivent. Il fait aussi des vidéos sur TikTok.
2: Orkan, c'est la bonne réponse. Bien sûr, tout à fait. Tu récupères les 4 premiers points. T'es le premier à débloquer ton compteur. J'ai une playlist de blind test, histoire d'essayer de m'améliorer dessus, de reconnaître des musiques, bien sûr.
3: Mon site de quiz sur lequel j'enverrai tous les jours, à midi, 2 questionnaires de 10 questions dans 10 thématiques différentes.
1: Bref, le mec nous donne envie d'arrêter de scroller et de réviser, de stabiloter nos fiches Bristol, comme à l'ancienne. Et ça fait du bien sur les réseaux sociaux où l'on performe beaucoup dans le m'as-tu vu, le faire savoir, plutôt que dans le savoir-faire.
4: Muriel, il y a un vrai engouement généralisé pour les quiz de culture générale?
1: Oui, notamment sur Discord, une appli pour communiquer, un peu comme WhatsApp, mais qui sert beaucoup aujourd'hui à faire des quiz de culture générale via des groupes. Il y a aussi la plateforme Quizipedia, créée par des passionnés de quiz, d'anciens champions aussi, comme si tous ces gens sur Internet avaient créé un immense cahier de jeux collaboratifs. Des plateformes pour jouer, il y en a plein. Et il y a aussi celle du fameux Émilien, qui a créé sa propre plateforme de quiz, la table des savoirs.fr, déjà testée par plus de 50 000 personnes. Bref, les quiz, c'est tendance. Et si vous vous entraînez, n'oubliez pas de bien noter dans vos fiches de révision où se situe la mer Noire.
5: Quelle mer fermée de l'Asie occidentale est bordée par la Jordanie et par Israël?
6: C'est la mer Noire.
5: Non, quelle mer faisant partie de l'océan Arctique borde la Sibérie?
6: C'est la mer Noire. La mer.
5: Quelle mer située entre l'Arabie et l'Afrique est reliée à la Méditerranée par le canal de Suez?
6: C'est la mer Noire.
5: Non, là, elle est rouge. Là. Au bord de quelle mer est située la station balnéaire de Yalta?
6: C'est la mer Noire.
5: Oui.
1: Hein, ce souvenir culte de questions pour un champion, on ne risque plus d'oublier la réponse.
0: Ça c'est clair, c'est un super souvenir, on adore cette référence. Merci beaucoup Muriel Jourdan. Tiens, Aude, petit quiz ce matin à la volée pour vous. Mais oui, mais je suis sûr vous en sortir très bien. Qui arrive entre 6h et 9h sur la radio ici chaque matin?
4: Ah je sais, c'est l'équipe d'ici matin.
0: Ah, franchement, vous voyez, vous assurez.
4: C'est facile.
0: Bonne réponse et bon mercredi.
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9: Bienvenue à l'écoute d'Ici Héros. Bonjour Sébastien Garnier.
10: Bonjour Ambline, bonjour à tous.
9: Alors aujourd'hui c'est la journée mondiale des abeilles.
10: Qui fabriquent le miel.
9: Oui, c'est ça.
10: Et que beaucoup de gens consomment, je ne sais pas si vous aimez ça, moi j'adore.
9: Oui. Ouais. Ah oui, totalement. On va en parler, vous allez bien sûr recevoir votre invité tout à l'heure. Pour l'instant, il est 6h.
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9: Bonne matinée, bon réveil en ce mercredi 20 mai, il est 6h. Les infos d'ici, Sébastien Garnier. Tous les maires de l'Hérault étaient conviés à l'hôtel du département hier à Montpellier.
10: Oui, 2 mois après les municipales, il s'agissait d'accueillir les nouveaux élus et d'aborder tout un tas de sujets, notamment la sécurité. Les 2 procureurs de Béziers et de Montpellier étaient présents. La police, la gendarmerie, les pompiers, la préfète, tous les outils à leur disposition leur ont été présentés. On en parlera dans l'info d'ici tout à l'heure à 6h30. Lors de cette réunion, Kléber Mesquita, le président du département, a tenu aussi à rappeler que face aux baisses de financement, les maires ne doivent pas hésiter à s'appuyer sur les services du département qui peuvent mettre une centaine de métiers à leur disposition.
11: On a des agents techniques dans les collèges, on a des sapeurs forestiers, on a des emplois verts, on a des travailleurs routiers, on a des travailleurs sociaux et dans les métiers du social, depuis la protection maternelle et infantile jusqu'au grand âge, on fait intervenir des spécialistes. des péricultrices, des infirmières, des assistantes sociales, des éducateurs spécialisés. Donc on a tous ces métiers-là, des architectes, des ingénieurs, des topographes. Nous avons tous ces métiers-là pour le département, mais qu'on met aussi à disposition des communes à travers Héro Ingénierie. Donc on les conseille dans leur procédure, parce que les communes sont démunies de services techniques notamment, et elles sont perdues face à des appels d'offres, à des marchés, à des techniques.
10: La commune doit payer une adhésion entre 20 centimes et 1,10€ par habitant à Héro Ingénierie, mais d'après Kléber Mesquida, ça fait économiser pas mal d'argent quand même comparé à se payer les services d'une entreprise privée. Jean-Pierre Grand, de nouveau candidat au poste de sénateur de l'Hérault avec l'étiquette Horizon, le parti d'Édouard Philippe. Il aura sur sa liste l'ancienne ministre Patricia Mirallès. Dans un communiqué, Jean-Pierre Grand se targue d'être sur les 13 parlementaires de notre département, le seul à ne pas être de gauche, d'extrême gauche ou d'extrême droite. Des perquisitions hier sur plusieurs sites de Nestlé en France, dont celui de Vergès dans le Gard, où est embouteillé le Perrier. Nestlé est visé par une enquête judiciaire pour tromperie, accusé d'avoir eu recours à des traitements interdits sur ses eaux. On y reviendra dans le journal de 7h.
9: Et aujourd'hui, c'est la journée mondiale des abeilles. On en parlait, Sébastien.
10: Et oui, créée par les Nations Unies pour rappeler le rôle clé que jouent ces insectes pollinisateurs dans notre environnement et sur les dangers qui les menacent, du frelon asiatique au changement climatique. Et chaque année, 30% des colonies d'abeilles disparaissent. Thomas Bonnet, apiculteur à Téran, a 20 ruches. Il produit du miel d'acacia et de châtaignier. Elisa Barthès est allée à sa rencontre.
12: Là, il y a des poules, des chèvres, les abeilles sont là-bas.
13: Armé de sa combinaison blanche et de son enfumoir, Thomas Bonnet rend visite à ses ruches.
12: Donc, on va leur dire bonjour.
13: Avec ses abeilles, l'apiculteur veut attirer l'attention sur l'importance de protéger la biodiversité.
12: Bizarrement, les abeilles en fait attirent les gens. Le papier de la poubelle verte, il y a beaucoup de gens qui s'en foutent. Par contre, les insectes, les abeilles entre autres, il y a quand même une sensibilité qui est là, qui font qu'on arrive à capter l'attention des gens. Et en rentrant par là, on peut penser qu'un comportement va changer après derrière.
13: Thomas Bonnet organise des ateliers dans des EHPAD et bientôt dans des écoles. Mais il sensibilise aussi lorsqu'il vend sa production.
12: Le fait de faire du miel, justement, ça crée un dialogue. Ça permet de sensibiliser aussi les gens.
13: Sensibiliser notamment sur les dangers de l'utilisation d'insecticides.
12: Ça va soit les tuer, soit elles vont avoir des malformations sur elles. Elles vont ramener forcément l'insecticide dans la ruche.
13: Et le produit se retrouve directement dans le miel.
12: Mine de rien, ça se retrouve aussi dans l'assiette. Quand on le donne aux gamins et pensant que c'est un bon produit, on va avoir un produit peut-être qui va être plein de cochons.
13: Thomas Bonnet craint ces produits chimiques, mais ce qu'il craint surtout, c'est le frelon asiatique qui tue en moyenne 30% de sa ruche chaque année.
10: Et de nombreuses animations sont prévues aujourd'hui dans le département autour de l'abeille. Paul Galzin, président de l'association L'Abeille Héroltaise, qui réunit environ 300 apiculteurs héroltais, sera notre invité à 8h moins le quart. Gisèle Pellicot à Montpellier ce soir, dans le cadre de la Comédie du Livre. Elle présente au Centre Rabelais à 18h30 son livre intitulé « Et la joie de vivre », sorti en février dernier. Ouvrage dans lequel elle revient sur son histoire et l'affaire des viols de Mazan. Elle qui a été droguée et violée pendant 10 ans par son mari et une cinquantaine d'autres hommes.
9: Et en tennis de table, l'Alliance Nîmes-Montpellier privée de finale de Pro A.
10: C'est Hennebon, club breton, qui s'est imposé hier soir à Nîmes lors de la demi-finale retour du championnat. 1-7-3 avec Félix Lebrun, mais sans Alexis. La marche était trop haute pour les sudistes. Les rugbymen de Montpellier partent, eux, cet après-midi pour Bilbao en Espagne. Vendredi soir, ils disputent la finale du Challenge européen, la Challenge Cup, contre les Irlandais de l'Ulster. Le MHR en grande forme en cette fin de saison avec 7 victoires consécutives, toutes compétitions confondues, dont 2 à l'extérieur en championnat, à Bordeaux puis à Castres le week-end dernier. Le troisième ligne international et capitaine montpelliérain, Lenny Nouchi.
14: Oui, c'est bien pour nous dans nos têtes et bien pour le club, mais comme je le dis depuis maintenant 2 semaines et comme on le dit, pour l'instant on n'a rien gagné. On est dans le top 6, on est en finale, mais on n'a aucun trophée qui est revenu à Montpellier depuis maintenant 4-5 ans. Donc oui, ça fait du bien à la tête, mais maintenant il faut aller au bout des choses. Déjà gagner la challenge, c'est le premier objectif, et après on va basculer sur Pau et Lyon pour finir la phase régulière le plus haut possible dans le classement, et après on verra où on en sait au moment des phases finales. Ça montre aussi l'évolution qu'on a depuis 2 ans, on passe d'un access match gagné à la dernière minute à 2 ans après une finale de Challenge Cup et un top 6, donc ça montre aussi l'évolution du club et le travail qu'on fournit depuis maintenant 2 ans avec le nouveau staff, et c'est juste de bon augure pour la suite aussi.
10: Montpellier qui vise donc un troisième titre européen. Le MHR a déjà remporté la Challenge Cup une première fois il y a 10 ans et en 2021. Sachez qu'un bus de supporters partira lui pour Bilbao vendredi matin. Pour les fans qui ne font pas le voyage, la brasserie, le M by MHR, diffusera la rencontre depuis le parvis du Septéo Stadium. La fan zone accueillera les supporters jusqu'à 1h du matin, nous dit. La météo, Ombeline Brumain, est-ce qu'enfin le soleil va s'installer et les températures vont monter? Parce qu'on nous dit ça depuis le début de la semaine, j'ai l'impression que ça se décale.
9: C'est le cas, j'ai une bonne nouvelle à vous annoncer.
10: C'est vrai, aujourd'hui, ça y est?
9: Oui, alors le temps restera calme avec un ciel souvent lumineux malgré quelques nuages élevés ce matin. Mais en revanche, les éclaircies deviendront largement dominantes au fil des heures. Température matinale comprise entre 13 degrés à Lodève et 15 degrés sur le littoral, puis maximale de 27 degrés, notamment à Lunel, 28 à Clermont-l'Hérault, jusqu'à 28 degrés aussi à Montpellier. Vent marin discret, ambiance printanière, agréable jusqu'en soirée, profitez-en. L'infotrafic en temps réel dans l'Hérault, ça roule super bien, 6h07 en direct ici sur ICI Hérault. Juste quelque chose à vous signaler, soyez prudents si vous passez par l'A9 en direction de Montpellier. Il y a des travaux au kilomètre 183, c'est sur la voie de gauche. Donc si vous êtes dans ce secteur, si vous passez dans le secteur, surtout ralentissez, mais bonne route.
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9: Bon réveil, ravi de vous retrouver ce matin pour vous accompagner dans la bonne humeur en ce mercredi 20 mai. On souhaite une bonne fête aux Bernard et Bernardins. Vous connaissez des Bernard et Bernardins?
10: Bernardin, non.
9: C'est original.
10: C'est original.
9: Ça change un peu.
10: Je vous rappelle qu'on a eu une Martienne hier. Hein,
9: c'est
10: vrai. Encore plus original. Oui. Et Bernard, oui, j'en connais.
9: Eh bien, bonne fête. Alors, au Bernard, venez nous faire un petit coucou sur la page Facebook ici, Hérault. Je vous ai mis un petit post. On se réveille ensemble. Où que vous soyez, je vous propose de commencer en musique avec les années 80. 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Voici France Gall, c'est sur votre radio ICI Hérault. Bon réveil avec nous.

0: France Gall en ce mercredi sur Ici Héros.
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0: Château, vie de châtelain, ça vous intrigue comme nous? Eh bien, si vous voulez tout savoir sur cette vie atypique, en avril 2026, 330e anniversaire du château de Flaugergues, classé d'ailleurs monument historique, un château, mais pas que. Virginie Vives passe une semaine dans le lieu avec la dernière génération de propriétaires. On veut savoir combien ça coûte de vivre dans un château. On saura tout dans un instant.
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0: Et on adore échanger avec vous au quotidien. Encore merci pour votre fidélité. Vous le savez, vous avez la parole entre 9h et 10h autour d'une question que vous nous posez, Vivian Queguillère. Ça nous est déjà tous déjà arrivé de parler à son GPS comme à un humain, de faire semblant de ranger quand quelqu'un arrive, de courir quand l'ascenseur se ferme. On fait tous un peu des trucs bizarres. Eh bien, on en parle ce matin avec Vivian.
11: On fait tous des trucs un petit peu bizarres. Bonjour Eliane.
12: Bonjour tout le monde.
11: Oh là là là là, vous êtes en forme, ça c'est bien.
12: Oh bah, ah, ouais. il faut.
11: Quelle est cette petite habitude étrange que vous avez vous Eliane?
12: Eh ben écoutez, ça va peut-être vous faire rire, mais il faut que je sente tout ce que je prends.
11: C'est-à-dire tout.
12: Pratiquement.
11: C'est-à-dire non mais tout ce que vous prenez dans la main par exemple, ce que je sais pas, vous prenez une tasse, vous sentez la tasse?
12: Je m'habille, il faut que je sente mes habits. Ah ouais. Ça vient de ma maman, elle faisait ça.
11: D'accord.
12: Et un t-shirt, mais il faut que je sente. Et ça énerve ma belle-sœur, parce que je suis avec ma belle-sœur. Et elle me dit, mais c'est propre. Mais je ne peux pas m'empêcher de sentir le matin avant de lui donner ses habits.
11: Pour quelle raison? Je ne sais pas. C'est pour se rassurer. Je ne sais pas. Vous avez peur de sentir mauvais. Ouais, c'est incroyable.
12: Ah oui, pour quelle raison? Je ne sais pas. Ouais.
11: Ouais, d'accord. Bon,
12: une
11: d'accord.
12: Habitude.
11: Ouais, bah, c'est une habitude.
12: Une manie.
11: Oui, oui, puis des fois ça ne s'explique pas, hein, donc je veux dire, on va faire avec et puis c'est tout, hein, on ne va pas vous changer maintenant Eliane, de toute façon, hein, maintenant, hein, on est d'accord.
12: Ah bah non, c'est trop tard.
11: Bah c'est trop tard, c'est trop tard. Bah, bien sûr, c'est trop tard. Eliane, je vous embrasse, je vous fais un gros bisou, merci nous avoir appelés depuis Valras alors.
12: Eh bien, bonne journée à vous tous.
11: À bientôt, merci de nous avoir appelés.
0: Oui. Bon mercredi tout le monde, avec Virginie Vives tout à l'heure, donc vous avez la question du jour. Avez-vous peur des insectes? Appelez-nous 04 67 58 6000, ce sera donc tout à l'heure, dès 9h sur Ici Héros. La suite en musique avec Shiny People, c'est d'ailleurs probablement la seule chanson de REM qui donne l'impression qu'un groupe dépressif a essayé de faire une pub pour des céréales sur votre radio locale. 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

0: pour vous accompagner à 6h19 sur Ici Héros. Et chaque matin, à 6h20, Ici Héros vous emmène dans votre quotidien, vous qui vivez dans l'Hérault, pour son reportage. Virginie Vivès a vu grand cette semaine. Habiter dans un château, ça fait rêver, on est d'accord. Mais quand on arrive au moment des factures, franchement, ça fait peur. D'après vous, c'est combien la facture d'électricité du château de Flaugergue à l'année? Virginie Vivès va poser la question à son guide, héritier et dixième génération de propriétaire.
1: Alors normalement, pour entrer dans le jardin, il faut connaître le code magique.
2: Oh, écoutez les gars.
1: Quand est-ce que le château a été construit?
2: 1693.
1: Non, ça marche pas.
2: 96.
1: Bravo, allez, c'est bon, on peut rentrer.
3: Virginie et vous.
2: Pierre de Colbert n'arrête pas de le répéter. Être propriétaire du château de Flaugergue, c'est des droits et des devoirs. Mais c'est aussi beaucoup d'argent qui rentre et qui sort. Au milieu de son jardin, il nous explique tout ça, sans tabou, mais en choisissant bien ses mots.
1: On est sur un équilibre, c'est un équilibre qui reste fragile. On l'a bien vu pendant le Covid, plus de visiteurs, plus de rentrées, plus de recettes. Mais après, il y a d'autres activités comme le restaurant, le vin, le séminaire. Tout ça, c'est une activité où on va chercher une rentabilité. Ouais. Mais la partie visite, quand il faut refaire la toiture ou quand il faut refaire des enduits, ça coûte. Donc ça, c'est pas des modèles...
2: Moi, j'ai des charges fixes. Vous avez les charges fixes de Flaugergue, électricité, machin.
1: Ah, oui.
2: Mais ça doit être des millions.
1: Alors, même en électricité, c'est pas des millions. Électricité, c'est beaucoup. Oui. C'est quasiment 50 000 euros. Ouais.
2: Ça, par an.
1: Ouais,
2: ça, c'est énorme. L'eau, les choses comme ça, ça doit être... Vous avez-vous des charges fixes qui sont multipliées par...
1: Qui sont conséquentes. Alors, on n'est pas là pour faire pleurer nos amis auditeurs.
2: Hein. Vous, il faut que vous rentriez combien par an?
1: Alors, je ne suis pas très bon en chiffres, pas aussi bon que mon père, mais dans la grande logique, en fait, ce qu'il faut vraiment distinguer, c'est ce qu'on appelle le budget de fonctionnement de l'investissement. Le chiffre d'affaires consolidé, c'est effectivement à peu près, allez, on n'est pas à 100 000 balles près, c'est à peu près 1 700 000 euros. C'est si effectivement on génère ce chiffre d'affaires-là, le site peut fonctionner.
2: Et on peut payer le ménage, on peut faire tout. Et on peut continuer d'investir.
1: Je ne pourrais pas m'acheter de Testarossa, malheureusement, avec ça.
2: Vous ne pouvez toujours pas?
1: Non.
2: Parce que votre père disait, je produis de quoi produire 200 piscines, mais moi, je n'ai jamais eu le truc de pouvoir m'en construire une.
1: Mais ce n'est pas grave. Parce que...
2: Et vous, toujours pas?
1: Non, mais c'est pas, on ne le fait pas ça pour ça.
2: Un peu plus tard dans la journée, pendant qu'on visite le petit salon, il va illustrer clairement son propos. Nous sommes devant une table et quatre fauteuils anciens, superbes. Sur un des fauteuils, une grande feuille plastifiée avec les chiffres précis de leur effet.
1: Là, c'est classé, par exemple, ce mobilier. Alors, ça, ce sont des fauteuils cabrioles. Alors, ça, c'est une façon pour illustrer, enfin, en tout cas, pour les auditeurs, c'est difficile d'illustrer, mais en tout cas, de comprendre par le chiffre ce qu'on appelle quand on parle du classement. Alors, on dit, les classements, en gros, l'État, il paye tout. C'est pas vrai, l'État subventionne. Un bien qui est classé va, en général, pouvoir percevoir, sur certains chantiers, 40% de subvention. Mais les 40% de subvention, elles correspondent souvent au surcoût de bien faire.
2: Oui, qu'il faut parce que c'est classé.
1: Voilà.
2: C'est le serpent.
1: Je prends un exemple. En 2006, on a restauré ces quatre fauteuils cabrioles.
2: Okay.
1: Qui font partie d'un mobilier, donc qui est du bois laqué de l'époque de Louis XVI. Le plan de financement, c'est qu'un quatre fauteuils ainsi tapissés, ça coûte juste la modique somme de 15 000 euros.
2: Oh,
1: 14 967 euros, très exactement. L'État, donc la DRAC, va financer à hauteur de 5 986, 6 000 balles.
2: Okay.
1: Et le reste à la charge du propriétaire. Vous voyez? Ça vous donne un exemple très concret, de parler des coûts d'entretien. Là, ça, c'est concret. Alors, on ne va pas faire ça tous les ans. Parce qu'on dit souvent, les aristos, en plus, ils ont de la thune. Et puis, en plus.
2: On leur donne de la thune en plus.
1: On leur donne de la thune en plus.
2: Oui, mais c'est important pour vous que les gens, démystifier un tout petit peu.
1: C'est aussi d'avoir conscience que ce lieu, effectivement, ça nécessite des dépenses.
2: Pour la petite histoire, il faut que l'argent rentre, mais pas à tout prix. On a déjà proposé à la famille de louer le lieu pour des tournages de films porno. Et la réponse est claire, non.
0: Évidemment. Demain, Virginie va aborder un autre sujet. La noblesse, c'est comment d'être noble en 2026? C'est quelque chose qu'on cache ou qu'on affiche? On aura bien sûr donc la réponse demain. 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On se réveille avec cette nouveauté. Après 5 ans d'absence, il fait son grand retour. Voici Benabar pour vous.
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0: La nouveauté, Benabar sur Ici Héro. Votre horoscope pour démarrer votre journée arrive. Surtout, ne bougez pas. À tout de suite.
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0: Bon réveil à tous avec Ici Héro, 6h27, c'est le moment de votre horoscope. Catherine Viguier, les cancers, je crois qu'on va passer une bonne journée.
4: Avec le succès au pied des natifs du cancer par exemple.
5: Bélier, il se passe de bonnes choses au sujet de la famille et de votre lieu de vie.
6: Taureau, oubliez les périodes délicates et à présent appréciez la vie pour sa douceur.
7: Gémeaux, c'est au sujet de vos biens, de votre argent que la chance se présente.
8: Cancer, vous faites partie des plus favorisés du zodiaque, c'est à vous de jouer.
9: Lion, en votre faveur, une vie intérieure plus belle, plus en accord avec la personne que vous êtes.
10: Vierge, positif, vous pouvez espérer, miser sur vos amis et sur une personne influente.
11: Balance, si vous recherchez un job, vous aurez des propositions avec une rémunération à votre avantage.
12: Scorpion, vous êtes ravi, vous partez à l'aventure de nouvelles contrées, comme de votre âme et de nouveaux gens.
13: Sagittaire, vous tombez sur des personnes qui sortent des sentiers battus, mais est-ce un hasard?
14: Capricorne, cette période est importante. Avec l'autre, vous allez nouer un lien précieux, à moins que vous ne décidiez de partir.
15: Verseau, il y a le foyer, les sentiments pour un être cher, et il y a votre santé, sur laquelle vous devez veiller.
16: Poisson, bien sûr, il y a des obstacles, mais sincèrement, vous avez tellement d'atouts pour vaincre.
17: Et pour nous tous, un sourire peut être le début de tout.
0: Et ça, ça va faire du bien. Passez une très belle journée. Merci de nous avoir choisis. Où vous soyez, n'hésitez pas, on vous a mis le post sur Facebook avec une jolie photo d'Arlette qui nous a envoyé donc cette photo de street art qui vient d'arriver donc à 7. N'hésitez pas à aller faire un petit coucou.
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0: Et on se réveille ensemble en ce mercredi. J'espère que vous allez bien. Aujourd'hui, en ce 20 mai, c'est la journée mondiale des abeilles, les seules travailleuses qui produisent du miel et de la panique en terrasse. Je suis ravie de vous accompagner jusqu'à 9h sur votre radio préférée Ici Héro. Bonjour Sébastien Garnier.
18: Bonjour Ombline, bonjour à tous.
0: Et justement, on va en parler des abeilles aujourd'hui avec vous.
18: On va en parler effectivement, mais dans un instant, dans l'info d'ici, on va revenir sur cette réunion qui était organisée hier au département de l'Hérault avec tous les maires du département, les nouveaux maires notamment qui étaient conviés pour parler, alors pas que de ça, mais ils en ont quand même beaucoup parlé, de sécurité. Quels sont les outils dont les maires disposent pour gérer toutes ces questions de sécurité? Il y avait là les procureurs de Montpellier, de Béziers, la police, la gendarmerie, la préfète. Reportage dans un instant.
0: Restez bien avec nous, les 90 secondes, l'actu en France et dans le monde avec Aude Razo.
19: Trois concerts de Patrick Bruel sont annulés au Québec. Le chanteur devait se produire en décembre, mais l'organisateur met en avant, je cite, le contexte actuel. Patrick Bruel est visé désormais par au moins 9 plaintes pour viol et agression sexuelle. Édouard Philippe assure qu'il répondra de façon très sereine à la justice. Le candidat à la présidentielle visé par une enquête pour détournement de fonds publics, favoritisme et prise illégale d'intérêt pour une convention qu'il avait signée en 2020 en tant que président de la communauté urbaine du Havre. Le tribunal de Saint-Étienne reconnaît un préjudice animalier. Un chat et un lapin abandonnés dans un appartement sans nourriture et sans soins. Leur propriétaire condamné à une amende et les deux animaux reçoivent, eux, 400 euros de dédommagement chacun versé à la SPA. Elle se félicite de cette décision. L'accès à l'emploi progresse pour les personnes en situation de handicap, mais il reste du chemin à faire avec un taux de chômage à 12%. C'est le bilan de la GFIP, Association pour l'insertion professionnelle. Elle regrette que beaucoup hésitent à demander le statut de travailleur handicapé par peur du regard des autres. Une pensée ce matin pour les candidats au bac professionnel. Les épreuves écrites commencent aujourd'hui. C'est le test de langue pour les autres, bac général et bac technologique. Ce sera le 15 juin avec la philo. Sortez les sabres laser, la saga Star Wars revient dans les salles obscures avec la sortie de The Mandalorian and Grogu. Sacré casting avec Pedro Pascal, Sigourney Weaver, Martin Scorsese et Bébé Yoda bien sûr.
18: L'info d'ici revient donc sur la table ronde des maires de l'Hérault hier au département. Plus de 200 maires et adjoints étaient là autour de la préfète, des procureurs de Montpellier, de Béziers, la police, la gendarmerie. Vous l'avez compris, on a parlé de sécurité. Quel pouvoir ont les maires en la matière dans leur commune? Quels sont les outils dont ils disposent? Anne Pinxon-Ducel, vous avez assisté à cette réunion.
20: Il y a un adjoint au maire de Saint-Aunès qui a été frappé à la tête il y a 10 jours, qui a déposé et plainte et qui n'est pas satisfaite de la réponse apportée par la justice. Il y a aussi cette mère qui préfère rester anonyme et qui s'inquiète du sort d'une famille placée sous OQTF alors qu'elle est intégrée dans le village. Sur ces questions très précises et personnelles, les autorités ne veulent pas répondre immédiatement. Le maire de Cazouls-les-Béziers, lui, se plaint de ne rien pouvoir faire quand des gens du voyage s'installent sur sa commune et qu'il est ensuite menacé. Son intervention a été très applaudie. Dans la plupart des communes de l'Hérault, en fait, c'est assez tranquille. Dominique Vidal et la maire d'Aigne, dans le Minervois. Elle a des projets en matière de sécurité, mais ça n'est pas sa préoccupation numéro un.
21: On est un petit village de 300 habitants. Nous, on a un projet de vidéoprotection. On a demandé une subvention et en fonction, on verra. Vu les dégâts qu'on a eus cette année avec la tempête Neil sur notre cimetière, peut-être notre budget ne nous permettra pas de faire le projet de vidéoprotection cette année. On n'est pas dans un territoire quand même où il y a beaucoup de délinquance, mais il peut y en avoir. Et vis-à-vis de nos administrés, moi je suis pour donc la vidéoprotection.
20: Même chose chez sa collègue de Beaufort, Françoise Pérez.
22: Après, nous, on est encore relativement tranquille, bien que quelquefois on s'inquiète, les raves partis, ça nous fait un petit peu peur.
20: Un autre outil que les maires peuvent utiliser, c'est le rappel à l'ordre. Il faut signer une convention avec le parquet. 25 communes l'ont fait dans l'Hérault et le maire peut ensuite faire des rappels à l'ordre, par exemple pour la consommation de protoxyde d'azote ou l'absentéisme scolaire. Dans les petites communes, pour mutualiser les moyens, les maires peuvent créer une police municipale à plusieurs. C'est ce qu'a fait Lunas-les-Châteaux avec 3 autres communes, explique Aurélien Maninck, qui voudrait maintenant créer une police intercommunale.
23: Alors actuellement, nous avons 3 agents qui se répartissent de manière irrégulière, évidemment, jour et nuit sur le territoire. Et l'idée, c'est de trouver le bon chiffre. Tout ça en corrélation, évidemment, avec un comité de prévention de la délinquance à l'échelle intercommunale pour aussi développer des politiques de prévention avec l'aide de cette police, par exemple auprès des enfants des écoles, auprès des publics en difficulté et auprès aussi des personnes âgées, notamment avec les difficultés que nous avons aujourd'hui avec Internet ou les appels téléphoniques parfois malveillants.
20: Ces arnaques sur Internet ou par téléphone reviennent souvent à Saussan et la nouvelle maire Sandrine Essermehan n'a pas vraiment de réponse à donner à ses administrés.
24: Quand j'ai posé la question aussi à la gendarmerie de Pignan, j'ai pas eu de réponse puisque justement je pense qu'il n'y en a pas.
20: La préfecture a aussi rappelé aux élus qui se font agresser qu'ils peuvent demander un bouton d'appel. Ça permet d'enregistrer en direct sans avoir à sortir son téléphone. Ça peut servir de preuve au tribunal et ça permet de joindre immédiatement quelqu'un. 11 boutons d'urgence sont actuellement en service dans le département, mais il peut y en avoir autant que de besoin.
0: Et dans le journal de 7h, Sébastien, on fera la chasse au frelon.
18: Le frelon asiatique qui décime les abeilles, c'est aujourd'hui leur journée. Reportage chez un apiculteur à Téran. On ira aussi sur le site Perrier de Vergès dans le Gard, perquisitionné hier. C'est la suite de l'affaire des eaux contaminées et traitées illégalement. Et puis on évoquera la venue de Gisèle Pellicot ce soir à la Comédie du Livre. Mais d'abord, la météo, Ombline, ça y est, température quasiment estivale.
0: Oui, ça remonte. Alors après une matinée parfois nuageuse quand même, hein, ce matin entre le bassin de Thaux et le littoral, le soleil reviendra franchement. Dans l'après-midi, l'atmosphère sera beaucoup plus douce avec des températures en hausse. Vous l'avez dit Sébastien, on relèvera donc 14 degrés au réveil à Agde, 15 à Frontignan, jusqu'à 27 degrés cet après-midi à Béziers. Compte également 23 degrés à Sète, 28 à Montpellier, vent d'ouest modéré, soufflant. soufflant autour de 25 km/h, mer peu agitée sur le littoral. Profitez-en, c'est une très belle journée. Un point sur vos conditions de circulation sur les routes héraultaises. Et c'est plutôt une très bonne nouvelle puisque ça roule. Pareil, si vous avez un train à la gare Montpellier-Saint-Roch, il n'y a pas de retard pour le moment, en espérant que ça dure sur cette lancée.
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0: Et la journée commence en douceur sur votre radio locale, ici Hérault. Courage, allez, milieu de semaine, le week-end approche super vite. Et puis un week-end sous le soleil, tout en chaleur, quel bonheur, quelle rime. Vous avez vu, Sébastien? Je m'épate moi-même.
18: C'était écrit ou c'était de l'improvisation?
0: C'était de l'impro. Bah, j'ai pris avec moi ce matin plein de cadeaux. Ils sont tous pour vous, évidemment. Donc, un conseil, restez bien avec nous. Là, tout de suite, musique avec Alain Bachon. Vertige de l'amour. C'est sur Ici Hérault. Belle matinée avec nous.

0: 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Le musée Fabre de Montpellier rouvre le 22 mai après 3 semaines de travaux. Et Léopoldine Dufour s'intéresse aujourd'hui à l'un des tableaux les plus célèbres qu'on peut y voir.
1: Bonjour Monsieur Courbet, c'est une œuvre de Gustave Courbet, sans doute aussi célèbre que son Désespéré ou que L'Origine du Monde. Le tableau est au musée Fabre de Montpellier. En vrai, elle évoque l'arrivée de l'artiste à Montpellier en mai 1854. Même si Courbet a plus vraisemblablement rejoint Montpellier par le train en arrivant à la gare PLM, construite 2 ans avant, les spécialistes situent la scène de la rencontre à Lattes, à l'intersection de la route de Sète et du chemin de Saint-Jean-de-Védas. On voit la garrigue et en fond, une colline qui pourrait être la gardiole, tandis qu'une diligence s'éloigne dans un nuage de poussière. Le peintre se représente de profil, la barbe conquérante, vêtu d'une chemise blanche qui accroche la lumière, il est muni d'un bâton de voyageur. Son matériel déborde, de son sac à dos, tube de peinture, pinceau, chevalet de campagne, tout ce qu'il faut pour travailler en extérieur, comme le feront bientôt les impressionnistes. Alors pourquoi vient-il à Montpellier? Pour retrouver son mécène, le banquier montpelliérain Alfred Bruyas. Le collectionneur a découvert Courbet l'année précédente au salon de la peinture parisien et a acheté ses baigneuses qui y avaient fait scandale. Il l'invite donc chez lui et l'artiste, qui découvre la lumière de la Méditerranée, va arpenter la région et peindre plusieurs œuvres, parmi lesquelles le bord de mer à Palavas et donc la fameuse rencontre. Il reviendra en 1857 et immortalisera cette fois le pont d'Ambrosome, les cabanes de Palavas, la tour de Farges à Lunel-Vielle ou encore la mer calme à Sète. Mais revenons à notre tableau.
2: Et puis un jour, ce fut le coup de foudre, la rencontre avec Courbet. Un moment que le peintre devait immortaliser d'une naïve suffisance.
1: Courbet a alors 35 ans, Bruyas 33. Caban vert et chevelure rousse, le collectionneur fortuné est représenté accompagné de son domestique, Calas, tête baissée, un pas derrière son maître. Et il y a aussi Breton, le chien, haletant. La composition de la scène, qui se veut une rencontre bucolique et fortuite, est inspirée d'une œuvre populaire, le bourgeois de la ville parlant aux juifs errants. Courbet s'affiche ainsi comme une sorte de vagabond, artiste, bohème, et comme chef de file du mouvement réaliste. Ce tableau est aujourd'hui considéré comme un chef-d'œuvre, mais imaginez-vous que lorsque Courbet l'a présenté à l'exposition universelle de 1855, l'œuvre a été raillée par la critique qui l'a trouvée primitive, débile, niaise. Du coup, on en a beaucoup, beaucoup parlé. C'est d'ailleurs la presse satirique qui lui a donné son surnom.
3: On la baptise « Bonjour Monsieur Courbet » ou « La fortune saluant le génie » car on y voit le peintre royal salué par son mécène, Monsieur Bruyas de Montpellier.
1: Au point que son propriétaire, Alfred Bruyas, vexé, déçu, l'a remballé et que plus personne ne l'a vu pendant plus d'une décennie. Jusqu'à la

0: téléphone 04 67 58 6000. À tout de suite.
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0: Les 6h44 sur Ici Héros, l'heure du rendez-vous veto de votre radio. Ouvrez vos placards de cuisine. Alors d'un côté, votre paquet de coquillettes et puis un pot de sauce tomate. De l'autre, des croquettes ultra premium au sanglier sauvage, sans céréales, infusées aux myrtilles et aux graines de chien. 80€ le sachet. Bah oui, le docteur Fabin, vous nous aidez aujourd'hui à expliquer cette folie culinaire et surtout à décrypter le marketing de la gamelle.
6: Alors c'est un phénomène de société fascinant et très touchant, je dois le dire. Il prouve que le chien est devenu un membre à part entière de la famille. Mais attention, l'industrie de la pet food a parfaitement compris comment jouer avec nos émotions et notre culpabilité de maître. Aujourd'hui, on ne vend plus de la nourriture pour chien, on vend un concept pour le maître. C'est ce qu'on appelle l'anthropomorphisme nutritionnel. On projette nos propres envies de manger sain, de détox ou de sans gluten sur notre animal. Résultat, on se ruine pour lui offrir des recettes qui ont l'air incroyablement alléchante sur le paquet.
0: Et c'est tellement vrai, on achète clairement avec nos yeux, hein. Mais quand on lui sert sa fameuse recette saumon d'Écosse et baie de goji, est-ce qu'il apprécie vraiment cette complexité gastronomique ?
6: Et absolument pas. Un humain possède environ 9000 papilles gustatives. Un chien en a à peine 1700. Il ne fait pas la différence entre une viande maturée et un bout de gras trouvé sous la table. Le chien est un animal presque purement olfactif. Ce qui le rend fou de joie, c'est l'odeur très forte des graisses et des protéines animales. Pas du tout la subtilité culinaire d'une myrtille ou d'une herbe aromatique. D'ailleurs, soyons très honnêtes, si vous lui laissez le choix entre sa croquette à 80€ et une poubelle de cuisine qui sent bien fort, il plongera dans la poubelle sans aucune hésitation. Ces ingrédients exotiques et très chers servent avant tout à justifier un packaging luxueux qui rassure le maître.
0: Bon, bah, ça va nous faire des économies, c'est pas plus mal. 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Allez, nous on repart et on part en Corrèze ce matin. 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

0: Sur Récits Héros. Alors, si vous aimez lire ou simplement échanger autour des livres, il y a un rendez-vous qui peut vraiment vous plaire, c'est le Café du Livre. Un mercredi tous les deux mois, autour d'un café, vous venez donc partager un roman que vous avez aimé, ou même pas aimé d'ailleurs. L'idée, c'est justement d'en discuter totalement librement. Vous pouvez aussi simplement venir écouter, sans obligation de parler, et puis découvrir de nouvelles lectures grâce aux autres participants. C'est un moment hyper convivial qui est ouvert à tous les lecteurs curieux, et vous repartez souvent avec des idées de livres auxquelles vous n'auriez même pas pensé. Donc si ça vous tente, n'hésitez pas à venir essayer. Donc rendez-vous au Café du Livre aujourd'hui à Loupian. Promis, c'est sans prise de tête. Envie de bouger un peu autrement, sans pression ni chrono, tout ce qu'on aime. À l'ODEV, on vous propose une initiation trail qui change vraiment de la course classique. Un parcours d'environ 8 km en pleine nature qui est accessible à tous pour découvrir le plaisir de courir dehors, de respirer. On n'y pense pas souvent, on le fait pas assez. Et se sentir bien plus que performer. Rendez-vous donc ce soir, 18h15-20h. C'est au parc municipal, une sortie sportive, mais surtout cool, conviviale et puis parfaite pour déconnecter en fin de journée. Bonjour Patrick.
1: Bonjour.
0: Comment ça va à 7, Patrick?
1: Très très bien.
0: Alors il fait quel temps? Il fait froid ce matin ou pas?
1: Non, il ne fait pas très froid. Je n'ai pas encore tout ouvert.
0: Vous avez raison, c'est le réveil. Dites-moi.
1: Tout à fait, on se réveille, on déjeune.
0: Voilà. Et le petit-déj, c'est un petit-déj de compète ou pas pour vous?
1: Non, c'est un classique, très très classique, fruits, petit yaourt et café.
0: Bah dis donc, un petit déj équilibré, ça on aime bien. Alors Patrick, j'ai une question à vous poser, est-ce que vous êtes prêt?
1: Allez-y, je vous écoute.
0: Quelle est votre radio préférée, dites-nous?
1: Ici Matin Héros.
0: Ah, j'ai eu peur. J'ai eu très peur, mais vous avez la bonne réponse. 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J'ai deux places, elles sont pour vous. Donc c'est lundi prochain, 16h30. J'espère que vous n'avez rien de prévu à cette heure-là. C'est dans les arènes de Lunel.
1: Non, rien de prévu. Je suis très content.
0: Eh ben, je suis ravie pour vous, avec les meilleurs raseteurs et ambiance unique. C'est une après-midi qui ne ressemble à aucune autre. Vous êtes déjà allé là-bas, dans le coin?
1: Lunel, non, je ne connais pas.
0: Eh ben, ce sera une première. Bravo, ouais. Patrick, on vous embrasse. Merci d'avoir joué avec nous.
1: Merci bien. Allez, au revoir.
0: Bonne journée, bon courage. On rejouera bien sûr avant 9h. Surtout, restez bien à l'écoute. Oh.

0: Ça, c'est le genre de musique qu'on adore, évidemment. C'est le genre de musique, d'ailleurs, qui transforme instantanément n'importe qui en danseur de fin de film, hein. Même sans talent ni partenaire. On ne connaissait pas vos exploits de danseur, Sébastien Garnier. Dommage, la vidéo était coupée pendant la musique.
1: Vous avez vu comment je vous ai porté?
0: Ah, mais c'était fou, c'était fou. Hein. Restez bien avec nous.
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0: Et on dit toujours que c'est pas la taille qui compte, mais si, finalement, un petit peu quand même. Au moment où on passe tous en mode printemps-été au niveau vestimentaire, le problème des tailles se pose. 42 ou 38, telle est la question. Mais dans l'humour en tube, Fred Ballard a remarqué que pour les tailles enfants aussi, c'est même pire.
10: Alic, Tom a 12 ans, tu lui mets du combien? Du 17.
11: Voilà, comme quoi il n'y a pas que la taille qui compte, hein, surtout à 12 ans, quand t'as pas l'âge de ta taille, ni la taille de ton âge, et que tes parents essayent de te trouver des vêtements adaptés.
10: Quand je vais avec mon grand garçon qui a 8 ans, par exemple, « Bonjour monsieur, voilà mon garçon a 8 ans, je cherche des habits. »« Très bien, on va aller lui chercher du 10 ans. »« Vous avez pas du 8 ans ?»« Oui, on a du 8 ans, monsieur, bien sûr. »« Pour les 6 ans. » Il n'y a pas un mec qui s'est dit « Tiens, je vais faire des fringues de 8 ans pour les gamins qui ont 8 ans. » Vêtements, hein.
11: Oui, et puis si on pouvait demander aux gamins de 8 ans de ne pas dépasser la taille qu'ils sont censés avoir à 8 ans, ça arrangerait tout le monde, hein. Et on ne parle pas des gamins de 8 ans trop petits. Le mot « petit » est tant à prendre avec des petites pincettes.
12: Des fois, on ne dit pas une heure, hein. On dit une petite heure. Alors là, pourquoi? Qu'est-ce qu'elle a de plus petite que l'heure normale? Parce que l'heure, c'est l'heure. C'est quoi, oh? Elle est en maternelle, l'heure? Elle débute dans l'heure? Il y en a même qui disent une bonne heure. Alors là, c'est une heure avec des grosses aiguilles.
11: Bon, ben on va présenter Adèle Fugazi à Franck Dubosc. Hein. Il va avoir plein de petits trucs à se dire et des grosses vannes à nous sortir pour faire marrer petits et grands de 8 à 107 ans.
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0: Mercredi 20, mais bon réveil, il est 7h. Le journal présenté par Sébastien Garnier, 93% des Français consomment du miel plus ou moins régulièrement, chiffre annoncé à l'occasion de la Journée mondiale des abeilles.
1: Oui, près de 25 000 tonnes de miel récoltées en France l'an dernier, ça se passe en ce moment. Mais les abeilles, c'est pas que ça, cette journée internationale créée par les Nations Unies. C'est surtout pour mettre en avant le rôle essentiel qu'elles jouent dans l'écosystème, des abeilles de plus en plus menacées, par le changement climatique, par les pesticides, par le frelon asiatique. Thomas Bonnet est apiculteur à Téhéran. Il a 20 ruches, il produit du miel d'acacia et de châtaignier. Et il a tendu des pièges aux frelons. Mais comme chaque année, il s'attend à de lourdes pertes.
13: Quand je vais aux abeilles à partir de septembre, parce que là pour l'instant il n'y en a pas beaucoup, mais à partir de septembre, quand je reste une heure en moyenne sur les abeilles, je tue une quinzaine ou une vingtaine de frelons. Donc en fait, on a une attaque qui est énorme. L'avantage d'abeilles dociles, c'est que ben, forcément, on se fait moins agresser quand on les manipule. L'inconvénient, c'est que ben, le frelon va être moins attaqué. Les abeilles qui vont être beaucoup plus agressives vont être aussi plus combattantes avec l'ennemi, donc avec le frelon. On a ben, soit les pièges classiques comme on faisait à l'époque avec la bouteille à l'envers, ou soit des pièges vraiment spéciaux pour les frelons. Alors ça marche, oui. Pas assez, parce qu'il y a trop de monde, encore, il y a trop de frelons. Et après, ben, de toute façon, ça dépend aussi si on est dans un endroit où il y a un nid pas loin ou pas. Il y en a qui n'ont pas de frelons, il y en a qui ont des frelons, en fait, tout dépend en fait où est placée la ruche.
1: Et tout à l'heure, à 8h moins le quart, je recevrai Paul Galzin, président de l'association L'Abeille Héroltaise, qui réunit environ 300 apiculteurs héroltais. Sachez qu'il y a beaucoup d'animations prévues aujourd'hui dans le département autour de l'abeille. Des perquisitions hier sur le site Perrier de Vergès, dans le Gard. C'est la suite du scandale des eaux minérales traitées. Une enquête judiciaire pour tromperie est en cours, visant le géant suisse Nestlé, propriétaire de Perrier, accusé d'avoir eu recours à des traitements interdit sur des eaux contaminées. Et donc, cette nouvelle inspection hier sur le site de Vergès, Maya Baldoureau-Fredon.
14: Oui, sous les yeux de salariés presque habitués maintenant à ce genre d'événement, 2 ans que le site de Perrier est dans le viseur des autorités sanitaires. L'agence régionale de santé fait régulièrement des contrôles, nous assurent les syndicats. Le siège social, quant à lui, a déjà été perquisitionné. C'était juste après les premières révélations autour de l'utilisation de filtres illégaux. Tout de même, 40 agents de la répression des fraudes sous escorte des gendarmes, ça ne passe pas inaperçu. Ils sont restés sur place une bonne partie de la journée avec inspection des bâtiments administratifs, mais aussi du laboratoire à l'autre bout du site, selon nos informations. On ne sait pas ce qu'ils cherchent, nous disent les syndicats, qui resteront, assurent-ils, attentifs aux conséquences de ces perquisitions.
1: La direction de Nestlé confirme ces inspections inopinées. Nous continuons à coopérer pleinement avec les autorités concernées, dit-elle. Encore une mobilisation devant le rectorat à Montpellier. Les personnels des lycées de l'Hérault organisent un rassemblement cet après-midi à 14h. Ça fait suite à l'altercation entre un professeur et des élèves début avril au lycée Jules Guedes. Les personnels des lycées de l'Hérault font le constat que les besoins en moyens humains sont communs à de nombreux établissements, de même que la dégradation du climat scolaire. Jean-Pierre Grand, de nouveau candidat au poste de sénateur de l'Hérault, avec l'étiquette Horizon, le parti d'Édouard Philippe. Dans un communiqué, il se targue d'être sur les 13 parlementaires de l'Hérault, le seul à ne pas être de gauche, d'extrême gauche ou d'extrême droite.
15: Et c'est sans doute le rendez-vous le plus attendu de la comédie du livre à Montpellier.
1: La venue de Gisèle Pellicot ce soir pour présenter son ouvrage « Et la joie de vivre » sorti en février dernier, livre dans lequel elle revient sur son histoire, bien sûr, l'affaire des viols de Mazan. Le centre Rabelais affiche complet. C'est un événement, reconnaît Régis Penalva, directeur littéraire de la manifestation, qui était à votre micro, Ombline, hier.
16: Évidemment, il nous tenait à cœur de pouvoir compter sur sa présence. On est peu nombreux hein, en France à avoir la chance d'avoir eu cet accord de sa maison d'édition Flammarion et de Gisèle Pellicot. Évidemment, on fait signe à cette femme absolument exceptionnelle qui a choisi de renverser le stigmate en acceptant que son procès soit ouvert au public, et la honte avec elle a changé de camp. À travers elle, c'est évidemment la question terrible des violences faites aux femmes qui se pose frontalement dans cette programmation et à différents endroits de cette programmation. Gisèle Pellicot en est évidemment le point le plus visible, la personnalité la plus emblématique, mais c'est vraiment un fil rouge de ce programme.
1: Voilà, Gisèle Pellicot, donc ce soir au centre Rabelais. Autre temps fort, la venue de Laurent Mauvignier. Ce soir également, le prix Goncourt 2025 pour son roman La Maison Vide. Là, ça se passe à l'Opéra Comédie, c'est à 20h. Une réunion sur la future ligne LGV ce soir également à Béziers. Il sera question des lieux d'implantation des nouvelles gares, mais vous pourrez aussi vous exprimer sur le tracé jusqu'à Perpignan et le fret. Le public peut aussi donner son avis sur le site ligne-montpellier-perpignan.com. La réunion à Béziers, c'est à 18h au Palais des Congrès.
15: Et en tennis de table, l'Alliance Nîmes-Montpellier privée de finale de Pro A.
1: C'est N-Bon, club breton, qui s'est imposé hier soir à Nîmes lors de la demi-finale retour du championnat. 1-7-3 avec Félix Lebrun, mais sans son grand frère Alexis. La marche était trop haute pour les sudistes, les pongistes montpelliérains qui sont constamment en compétition. Idem pour les handballeurs. Le MHB va défendre son titre ce week-end en Coupe de France face à Nantes, sa bête noire, on va en reparler à 7h30. Le week-end suivant, il y aura le Final Four de la Ligue Européenne, et puis entre les deux, un match de championnat, ça fait beaucoup. Calendrier trop chargé, selon le président du Montpellier Handball, Julien Deljarry.
17: On a une fin de saison beaucoup trop intense, et ça je le dis parce que je trouve que c'est irresponsable de la part des instances qui décident qu'on puisse jouer 4 matchs en 7 jours, dont 3 à très très haute intensité, finale de Coupe de France et Final Four de Coupe d'Europe, et c'est même 6 matchs en 2 semaines, en 12 jours. C'est un scandale. L'an dernier, on a joué la finale de la Coupe de France, on l'a gagné. Les joueurs, derrière, une semaine après, ont tout donné face à Kiel et ils ont gagné. On est arrivé face à Flensburg en finale, beaucoup trop fatigué. Et là, cette année, en plus de ça, il y a le match contre Saint-Raphaël au milieu, entre les deux finales et Final Four. Ça va être dur, mais rien n'est infaisable et du coup, on va jouer chaque match pour le gagner.
1: C'est sûr que les équipes qui sont en bas de tableau, en bas de classement, n'ont pas ce souci. Finale aussi pour les rugbymen de Montpellier. La Challenge Cup contre les Irlandais de l'Ulster. Vendredi soir, les joueurs du MHR partent cet après-midi pour Bilbao, en Espagne. La météo, Ombline Brumain, c'est donc une journée plutôt très ensoleillée qui s'annonce.
15: Et oui, belle amélioration hein, au fil de la journée avec un soleil largement présent dès la mi-journée. Quelques nuages pourront encore circuler sur les reliefs le matin. Température entre 12 degrés à l'Audève, 13 au Salagoué, jusqu'à 24 degrés à Pézenas dans l'après-midi. Montpellier atteindra 28 degrés, tandis que cette restera un peu plus fraîche avec 26 degrés grâce à la brise marine. Vent faible du sud ouest, soirée calme et douce, profitez-en. L'infotrafic en temps réel dans l'Hérault en direction de Béziers, il y a toujours sur l'A9 au kilomètre 102 le véhicule qui se situe sur la bande d'arrêt d'urgence, un véhicule en panne, donc si vous passez dans ce secteur soyez prudent. Si vous prenez un train au départ de la gare Montpellier-Saint-Roch, bonne nouvelle, aucun train pour le moment n'a du retard, donc ça c'est chouette, on commence la journée du bon pied. En tout cas, merci de votre fidélité. 04 67 58 6000 hein, si vous êtes témoin de quelque chose sur la route ou de bouchons ou d'accidents ou autre, n'hésitez pas.
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15: Et bienvenue à l'écoute de votre radio locale, ici Hérault. Merci de nous avoir choisis, j'espère que votre journée se passe bien. Cette semaine, c'est la fête de la nature dans l'Hérault. Alors c'est assez simple, hein. Elle est déjà en mode grand spectacle toute l'année entre mer, garrigue et soleil en bonus. On est plutôt gâtés quand même. Et là, on passe en mode fiesta, avec un classique qui fait toujours bouger les têtes. Bandolero de Paris Latino, impossible de rester immobile. Donc là, je veux vous voir danser. C'est parti, c'est maintenant et c'est sur ici Hérault. Bon réveil à tous.

0: 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Bandolero sur Ici Héros.
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0: Un guitariste de Marseillan développe depuis quelques années une activité qui mêle enregistrement, création pédagogique et projets musicaux à travers sa Guitar School Marseillan. Il vient tout juste de rédiger une nouvelle méthode d'apprentissage de la guitare pour développer sa capacité d'improvisation. On va retrouver Arthur Deplante et son invité dans un instant. Ne bougez pas.
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0: Il est 7h14 sur votre radio locale Ici Héros. C'est le moment de retrouver David Ossiou pour son édito. David, on parle du bac. Le ministre de l'Éducation nationale souhaite un âge minimum pour passer l'examen.
5: Oui, parce que l'an dernier, un record a été battu. À 9 ans, une jeune fille avait décroché l'examen en choisissant des spécialités scientifiques. Édouard Geoffrey se dit que 9 ans, c'est quand même un peu jeune. Et il ajoute, l'épanouissement d'un enfant passe par autre chose que la préparation d'un examen national. Bien sûr, on a autre chose à faire que de passer ses journées à réviser le bac. S'inscrire sur TikTok, regarder des tutos et surtout, quand il y a Roland Garros à la télé, regarder tous les matchs. Ça reste la pire des tentations à 9 comme à 18 ans. Et donc, au moment où tous les experts disent que le niveau scolaire des jeunes Français baisse, le ministre va demander à son équipe de réfléchir à un âge plancher pour être candidat au baccalauréat. C'est donc ça la dernière idée de réforme qui concernera combien de jeunes? L'an dernier, sur plus de 700 000 candidats, seuls 594 bacheliers avaient 16 ans ou moins de 16 ans. Et un seul moins de 10 ans. Est-ce qu'on a vraiment besoin d'une nouvelle règle pour si peu de cas? Cette jeune enfant est forcément brillante. En 2024, à 8 ans, elle avait déjà planché sur l'épreuve anticipée de français, avec parmi les sujets des poèmes d'Arthur Rimbaud, ceux qu'il a écrits quand il avait 16 ans. Et c'est à cet âge-là qu'il dit qu'on n'est pas sérieux quand on a 17 ans. Pas sérieux peut-être, mais parfois surdoué. Ça peut arriver. Vous savez à quel âge Mozart a composé sa première symphonie? À 8 ans. Un peu tôt pour le bac.
0: Allez, bon courage à tous les étudiants. Ne bougez pas, on se retrouve juste après pour parler de celles et ceux qui ont choisi de prendre soin des autres et d'en faire leur métier au quotidien. Avant ça, voici Chicago, If You Leave Me Now sur Ici Héros. Belle journée.

0: Kago sur Ici Héro. Et c'est le rendez-vous de l'économie dans l'Héro. On rencontre chaque jour des héroletés passionnés par leurs activités. On peut être fier du département, de celles et ceux qu'ils font avancer. Aujourd'hui, petit coup d'œil à Marseillan, un guitariste du coin qui fait vivre sa guitare School Marseillan depuis déjà plusieurs années en cours, entre cours, pédagogie et projets musicaux. Et là, il vient de sortir une nouvelle méthode pour apprendre la guitare et surtout développer l'improvisation.
1: Ici, ça marche, la guitare. Olé ! La culture gypsy, évidemment, mais aussi la pédagogie. Une nouvelle méthode d'apprentissage de la guitare vient de voir le jour à Marseillan. Elle est signée Denis Guinebretière, qui est...
2: Prof de guitare, oui, dans ma propre école de guitare, qui s'appelle la Guitar School Marseillan.
1: Et ça fait combien de temps que vous êtes guitariste, vous ?
2: Oh, ça fait 40 ans maintenant. Ça fera 40 ans, là, c'est le jubilé. Voilà.
3: Comme un manouche sans guitare, comme un château sans la Loire, quand t'es pas là... Comme ça.
1: Et depuis son école, où il accueille une quinzaine d'élèves de tous niveaux, Denis a remarqué un truc.
2: En fait, je voyais des élèves qui étaient capables de bien jouer des morceaux. Et puis dès que je leur demandais de créer quelque chose, je les voyais complètement paniqués, bloqués. Et il fallait que j'invente quelque chose.
1: Et il a inventé la musique impro méthode, un manuel d'une centaine de pages consacré à l'improvisation moderne, au développement musical et à la compréhension de l'instrument.
2: Effectivement, dans la musique, vous avez ce qu'on appelle des accords, une base harmonique. Et l'ouvrage, justement, est là pour répondre à cette exigence de quelles sont les notes cibles par rapport à ces accords. Et puis, amener des propositions. Une méthodologie.
1: Une méthodologie qui s'adresse à des guitaristes de quel niveau ?
2: Il faut quand même avoir un minimum de 2-3 ans de pratique quand même pour la développer, quoi. Il faut comprendre un peu les choses, que les doigts soient un petit peu déliés.
1: Parfait ! Des clés pour être capable de se lancer dans le grand bain de l'improvisation musicale à la guitare. Où est-ce qu'on peut se procurer ce manuel Made in Marseillan, Denis ?
2: Alors, pour le moment, elle est en ligne sur une grande plateforme de distribution dont le nom est tiré d'une grande rivière du sud américain. Elle est pour le moment ici.
1: Ok, sur Amazon.
2: Voilà, sur Amazon. Je ne sais pas si on peut. Donc, elle est sur Amazon.
1: Un site internet permet également d'écouter des exemples en même temps que vous lisez le manuel de Denis.
2: Au fond, le travail, il consiste, enfin en tout cas le mien, il consiste surtout à rendre plus accessible et plus naturel l'accès à l'improvisation pour les musiciens.
1: Découvrez la méthode avancée d'improvisation moderne de la guitare sur le site de l'école, la Guitar School Marseillan, la gratte. Ici, ça marche.
0: Merci beaucoup Arthur et bravo pour ces initiatives. 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Là, on écoute tout de suite Clara Luciani sur Ici Héro. Bon réveil à tous.

0: Clara Luciani, pour vous accompagner sur votre radio locale ici au Rouge. J'espère que vous allez bien. Bon réveil à ceux qui ouvrent les yeux, si vous nous rejoignez aussi ce matin. On prend le petit-déj, le café qui va bien. Je m'occupe de vous, je m'occupe de tout. On joue ensemble dans un instant.
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0: Bonjour Delphine.
8: Bonjour.
0: Comment ça va du côté de Gignac?
8: Eh bien, ça va bien. Bon réveil.
0: Bah oui, bon réveil avec nous. Vous venez d'ouvrir les yeux?
8: Oui, il n'y a pas longtemps, oui, c'est vrai.
0: Ok. Alors, comment va se dérouler votre journée? Racontez-nous. On veut tout savoir, votre programme.
8: Bon, la journée du mercredi, hein, c'est la journée des enfants et des courses. Hein.
0: Ouais. C'est vrai que tous les mercredis, pour les parents en général, c'est toujours la même journée. Je ne sais pas pourquoi on choisit le mercredi pour aller faire les courses.
8: Oui, c'est la journée où on a un peu de temps.
0: Un peu plus de temps avec les autres jours, et puis le samedi, c'est blindé. Bon. Ouais, voilà. Donc c'est le mercredi où tous les parents se retrouvent à la caisse. Bon, Delphine, j'ai une question à vous poser. Quelle est votre radio préférée?
8: Ici Hérault.
0: Bravo, bravo, vous repartez avec deux places pour un succès fou au Palais des Congrès du Cap d'Agde Méditerranée. C'est une belle soirée de théâtre donc qui vous attend le 29 mai à 20h30 avec Sébastien Castro. Félicitations.
8: Ben merci à vous.
0: On vous embrasse. Merci de votre fidélité. Passez une très belle journée, Delphine. Et puis on rejouera bien évidemment avant 9h sur Ici Hérault. Très belle journée avec nous.
9: Trois concerts de Patrick Bruel sont annulés au Québec, décision de l'organisateur, alors que le chanteur est visé désormais par au moins 9 plaintes pour viol et agression sexuelle. La pétition qui demande l'annulation de ces concerts dépasse les 24 000 signatures. Édouard Philippe assure qu'il répondra de façon très sereine à la justice. Le candidat à la présidentielle, visé par une enquête pour détournement de fonds publics, favoritisme et prise illégale d'intérêts pour une convention qu'il avait signée en 2020 en tant que président de la communauté urbaine du Havre. Dans l'affaire des laits infantiles, un rapport parlementaire pointe du doigt les lacunes des industriels et de l'État. Il reproche à Nestlé d'avoir tardé à informer les autorités françaises d'une possible contamination dangereuse pour les bébés et reproche aux autorités sanitaires d'avoir tardé à réagir. Des premières mesures de précaution sont prises à Mayotte en raison de l'épidémie d'Ebola qui se propage dangereusement en République démocratique du Congo. Sébastien Lecornu, le Premier ministre, assure que le risque d'importation du virus en France est très faible à ce stade. Non, le télétravail ne rend pas les salariés moins efficaces, c'est même l'inverse. Étude de l'INSEE, les entreprises qui ont maintenu un télétravail partiel après la crise Covid ont gagné en productivité, un gain qui s'estompe en revanche quand le télétravail est plus massif dans l'entreprise. Et si la deux chevaux renaissait de ses cendres, Stellantis travaille bien à une deux électrique, la deux chevaux électrique, possible future citadine phare du groupe.
10: Merci Aude Razo pour ce tour de l'actualité. En 90 secondes, l'info d'ici dans l'Hérault est consacrée à la finale de la Coupe de France de handball. Montpellier va défendre son titre ce week-end face à Nantes, Adrien Beria. Et Nantes, c'est la bête noire de Montpellier.
11: Montpellier reste sur 15 matchs d'affilée, toutes compétitions confondues, sans gagner contre Nantes. 13 défaites et 2 matchs nuls. La dernière victoire remonte au mois de mai 2019. Le capitaine du MHB, Valentin Porte, est heureusement au club depuis suffisamment longtemps pour l'avoir connu. Et cette série négative aiguise d'autant plus son sentiment de revanche.
12: La recette, on ne l'a pas encore trouvée, mais comme tous les grands chefs, on continue d'expérimenter. Et j'espère qu'en tout cas, on saura la trouver sur ce match-là, parce que je veux bien ne pas les battre pendant autant de temps, pendant 7 ans-là, mais si on peut trouver la recette au moins pour ce match-là et gagner un titre, ça serait fantastique. Mais c'est vrai que c'est une équipe très forte qui nous domine depuis pas mal d'années. On sait qu'on ne sera pas favori, mais on va avoir à cœur de faire déjouer les pronostics.
11: Une double revanche à prendre même, puisque Montpellier reste sur deux finales perdues face aux Nantais en Coupe de France en 2023 et en 2017. En 13 ans à Montpellier, le demi-centre argentin Diego Simeone, qui prendra sa retraite à la fin de la saison, a lui aussi tout connu avec le MHB et il le promet, il ne regarde pas l'historique.
13: Peut-être dans les papiers, on n'est pas la meilleure équipe, mais pour un jour, on peut être meilleur qu'eux et je suis convaincu que si on fait les choses bien, si on prépare bien les matchs, on peut les battre. Il faut qu'on continue à améliorer la défense pour arrêter les grands joueurs qui sont en Nantes. Donc je pense que ça va se passer par la défense.
11: La saison dernière non plus, le MHB n'était pas favori, ça n'avait pas empêché de faire tomber le PSG après ce match épique au bout de cette irrespirable séance de tirs au but. Alors cette année encore, le président Julien Deljarry préconise de jouer libéré et surtout de ne pas se mettre la pression.
14: Notre objectif début de saison, c'était de pouvoir défendre notre titre, donc aller en finale. L'objectif est atteint, maintenant il faut juste qu'on se régale sur le terrain et qu'on aille chercher la performance pour soulever à nouveau le trophée et revivre les émotions qu'on a vécues l'an dernier.
15: Yaya face à des bonnets. Oui, c'est arrêté. Montpellier remporte la Coupe de France, ça y est. Le premier titre depuis 7 ans.
14: Cette finale de Coupe de France, elle va avoir une saveur particulière parce que plus de 600 supporters vont monter sur Paris. Vraie mobilisation locale pour supporter l'équipe. Et puis, surtout, l'équipe a envie de faire une performance parce que du coup, il va falloir qu'on casse cette dynamique et surtout qu'on aille battre cette bête noire qu'on a depuis de nombreuses années. Et soulever ce trophée dont on est tenant du titre.
11: Et même si entre Nantes et Montpellier, les dynamiques se sont inversées ces dernières saisons, l'historique global ne bouge pas. Le MHB reste, et de loin, le club le plus titré au palmarès de la Coupe de France, 14 fois sacré, loin, très loin, très très loin de Nantes avec ses 3 trophées.
10: Montpellier-Nantes en finale de la Coupe de France de handball, c'est donc samedi 19h30 à Paris.
0: Et dans le journal de 8h, Sébastien, la journée mondiale des abeilles.
10: Oui, c'est aujourd'hui reportage chez un apiculteur de Téran qui a 20 ruches qui produit du miel d'acacia et de châtaignier. Ça doit être très bon. Avant cela, à 8h moins le quart, Paul Galzin, président de l'association L'Abeille Héroltaise, qui réunit environ 300 apiculteurs héroltais, sera notre invité. Et puis dans le prochain journal, vous entendrez aussi la maire de Saussan. Elle était hier au département de l'Hérault avec des dizaines d'autres élus des communes pour une réunion consacrée à la sécurité. On leur a détaillé les outils dont ils disposent et son problème à elle, les décharges sauvages. Elle nous en parlera donc à 8h. Dans l'immédiat, on fait un point complet sur la météo. Quoique, Ombeline, ça va être vite vu. Hein.
0: Ben oui, ça va être vite vu, puisque le ciel sera alors d'abord voilé ce matin, avant de laisser place à de belles périodes ensoleillées dans l'après-midi. Ça remonte le moral. L'ambiance deviendra rapidement printanière, avec des températures agréables hein, sur l'ensemble du département. 14 degrés le matin à Béziers, 15 à Montpellier. Donc le matin, on se couvre, on a la petite veste, mais après on l'enlève. Hein. 25 degrés à Béziers l'après-midi, 26 à Lunel et jusqu'à 27 degrés à Gignac. Vent faible à modéré, ressenti très agréable en fin de journée. L'infotrafic en temps réel dans l'Hérault, toujours rien à vous signaler. Ça, c'est plutôt une bonne nouvelle. Tout roule ce matin si vous êtes sur les routes. Soyez prudents tout de même si vous passez par l'A9 en direction de Montpellier. Il y a des travaux au kilomètre 183. C'est sur la voie de gauche. Donc surtout, si vous passez dans ce secteur, ralentissez. Mais vous le savez, si vous êtes témoin d'accidents, de bouchons ou autre, vous avez notre numéro 04 67 58 6000 pour nous tenir au courant.
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0: Ravi de vous accompagner en ce mercredi matin, milieu de semaine, en direct à la radio et sur France 3. Merci de nous avoir choisis pour se réveiller en douceur avec Jean-Jacques Goldman, qui reste d'ailleurs pour la 14e année consécutive la personnalité préférée des Français, même sans actu. Comme quoi, hein, ça a du bon de rester discret. C'est sur ICI Hérault.

0: Jean-Jacques Goldman pour vous accompagner sur Ici Héros.
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0: Et Vivian Cuguillère vous partage un coup de cœur télé. Olivier Schulzinger est un des créateurs de la série Un si grand soleil. Comment l'idée lui est venue? Quel regard il porte sur le succès de la série? Pourquoi est-il tourné dans l'Hérault? Vivian nous raconte tout.
2: Dans les écrans d'ici aujourd'hui, un créateur que les fans de la série Un si grand soleil peuvent remercier. Bonjour Olivier Schulzinger.
3: Bonjour.
2: Alors vous êtes le créateur?
3: Je suis un des créateurs de la série, absolument.
4: Ok, ça tourne.
5: Action!
2: Ça veut dire quoi être créateur d'une série?
3: Donc on a créé vraiment les personnages, une sorte d'arène de départ, les premiers épisodes qui était le retour de Claire qui nous a permis de découvrir l'espace du feuilleton. Puis je suis aussi un des producteurs, donc on a aussi réfléchi à l'outil de production, à Vandarg, etc.
2: Ça fait maintenant longtemps qu'elle existe, la série. Du coup, aujourd'hui, au quotidien, est-ce que vous donnez toujours votre avis? Est-ce que vous créez encore des personnages? Qu'est-ce que vous faites?
3: Bah oui, je suis toujours un des producteurs et un des auteurs de la série. On est plusieurs à réfléchir constamment à la série. Je dirige aussi l'équipe d'écriture. C'est 25 personnes qui travaillent tous les jours sur les textes.
2: Est-ce qu'on arrive à se renouveler? Est-ce qu'on arrive à trouver des nouvelles idées?
3: Alors ça, c'est pas moi qui peut dire ça, c'est le public. Mais moi, je m'amuse toujours autant.
2: Quel est votre meilleur souvenir ou qui vous reste en tête en tout cas?
3: Ouais, c'est peut-être le lancement du feuilleton. Enfin, cette soirée où on a regardé en direct tous les gens qui avaient galéré pendant 2 ans pour installer le programme. On a regardé en direct ensemble le premier épisode. C'était chouette. Et puis, le lendemain matin, on a eu les chiffres et on s'est rendu compte que, comme on l'espérait, le public était au rendez-vous. Ce qui s'est pas, voilà, ce qui a continué ensuite. Et voilà, c'était quand même un chouette moment d'adrénaline.
2: Lorsque vous l'aviez pensé cette série, elle se déroulait ici, à Montpellier, dans l'Hérault?
3: Oui, on a eu envie vraiment de l'installer là. C'est à la fois une grande ville, une ville... Il y a la mer, il y a cette nature. C'est une des villes les plus ensoleillées de France. On tourne beaucoup à l'extérieur, évidemment. C'est mieux de ne pas avoir la pluie trop souvent. Enfin voilà, il y avait plein d'atouts. Et après, à partir de Montpellier, on s'est mis à imaginer ce que serait ce Montpellier qui va jusqu'à la mer, hein, donc ce qui n'est pas tout à fait le cas.
2: Parce que les Héraultais, souvent, ils disent c'est bizarre, ils vont quand même boire un coup, donc juste à côté.

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6: Et c'est la journée mondiale des abeilles. On va en parler dans un instant avec Sébastien Garnier et son invité. Mais avant ça, vu qu'on est là pour se faire plaisir, aux oreilles, avec un bon classique qui fait toujours du bien, voici Michael Jackson sur Ici Hérault. Bon réveil avec nous.

0: Michael Jackson sur Ici Héro.
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0: Et de nombreuses animations sont prévues aujourd'hui dans l'Hérault autour de l'abeille. Ce mercredi, c'est leur journée mondiale. L'occasion de rappeler le rôle crucial de cet insecte pollinisateur. Sébastien Garnier, vous recevez un apiculteur de Béziers, président de l'association L'Abeille Héraultaise, qui réunit environ 300 apiculteurs du département.
3: Paul Galzin, bonjour.
4: Bonjour.
3: Merci d'être avec nous ce matin. On le disait un petit peu plus tôt, 93% des Français consomment du miel plus ou moins régulièrement. C'est mon cas, j'adore ça. 25 000 tonnes produites l'an dernier en France. Est-ce que l'Hérault, notre département, est un gros producteur de miel ?
4: L'Hérault fait partie des départements importants en termes de nombre d'apiculteurs, de nombre de colonies et de production. Les chiffres de production sont très aléatoires en apiculture au niveau national et on ne fait pas exception à cette règle au niveau départemental. Les chiffres connus, entre guillemets, pour la région Occitanie, pour donner un ordre de grandeur, sont de l'ordre de 4000 tonnes de production annuelle de miel, ce qui place l'Occitanie dans les premiers territoires producteurs avec les autres grandes régions du sud de la France. La production nationale, vous dites 25 000 tonnes l'année dernière, c'est à peu près effectivement cette estimation. Si on regarde sur du plus long terme, elle est généralement comprise entre 15 et 30 000 tonnes, selon la saisonnalité, ce qui est largement inférieur à notre consommation de miel annuelle qui, elle, est autour de 45 000 tonnes.
3: C'est facile de produire du miel. Il suffit d'installer des ruches et puis ensuite ça se fait tout seul ou c'est plus compliqué que ça?
4: Alors on peut peut-être avoir cette image. Peut-être que au début du XXe siècle c'était le cas. Aujourd'hui c'est très technique. Conduire les ruches, profiter des miellets qui évoluent, se raccourcissent avec le contexte de changement climatique, c'est quelque chose de particulièrement technique. Et pour vivre de l'apiculture, il faut être à la fois dans l'observation des colonies, dans la compréhension de la biologie de l'abeille, dans la compréhension de la flore et du climat. Et donc ça nécessite d'être formé et de continuer à apprendre tout au long de sa carrière, ce qui, même avec de l'expérience, l'évolution de l'environnement fait que on a toujours besoin d'évoluer dans cette activité.
3: On va y venir hein, sur le changement climatique et les menaces pour les abeilles, mais vous parlez de formation. L'Abeille Héraultaise, votre association, possède, je crois, 4 ruchers-écoles dans le département pour former justement de futurs apiculteurs. Et je crois qu'il y a pas mal de demandes. Hein.
4: Il y a effectivement beaucoup de demandes puisque le grand public est relatif. Alors, il y a les produits de la ruche déjà en eux-mêmes qui sont une source de motivation pour se lancer dans l'apiculture. Et puis, le monde des abeilles, c'est quand même quelque chose de fascinant. L'objectif, l'ambition de l'abeille héraultaise, c'est que toutes ces personnes de bonne volonté qui imaginent que c'est simple de faire du miel, on achète quelques abeilles, on les installe au fond de son jardin et on récolte, eh bien, de les rendre plus techniques, plus autonomes, de travailler avec leur ruche en sécurité aussi, et plus responsables, puisque effectivement les abeilles sont soumises à un certain nombre de stress environnementaux, et pour les garder vivantes et productives évidemment, ça demande au début une certaine formation, voire un certain accompagnement. Donc ces formations de ruche école, elles sont là à la fois pour apporter de la technique et aussi pour mettre les apiculteurs un petit peu en réseau avec des apiculteurs expérimentés qui leur partagent leurs astuces, leurs visions, leurs observations.
3: Alors, vous parlez des menaces pour les abeilles. On a parlé des pesticides hein, depuis pas mal de temps déjà, le changement climatique et puis aussi le frelon asiatique qui décime les abeilles, littéralement.
4: Effectivement, le frelon asiatique, il fait partie d'un panel de facteurs de stress pour les ruches. Il a deux caractéristiques principales, c'est qu'il est très visible. Il est identifié effectivement comme un prédateur, et c'est le cas, hein, important des ruches. Il s'attaque aux ruches à une période particulièrement sensible, c'est-à-dire entre le mois d'août et le mois d'octobre, c'est la préparation de l'hivernage pour les colonies où nous, en tant qu'apiculteurs, on fait tout pour avoir des ruches qui soient le plus saines possible, les débarrasser de parasites, varroa destructeurs qui les déciment, et aussi pour qu'elles aient suffisamment de population et qu'elles soient en bon état sanitaire avant l'hiver. Et c'est à ce moment-là qui est particulièrement critique que le frelon exerce sa prédation. Donc sur des colonies qui sont déjà potentiellement affaibli par l'environnement, le frelon peut être fatal, effectivement. Néanmoins, dans l'ordre de priorité des menaces pour les abeilles, à mon avis, il n'est pas tout en haut du podium.
3: D'accord. Dernière chose pour finir, Paul Galzin, on disait, le grand public adore le miel et associe les abeilles au miel, mais est-ce qu'il a bien pris conscience de leur rôle, justement, pour notre environnement? Moi, j'ai envie de dire, en une phrase, pour résumer, si on n'a plus les abeilles demain, on est fichu, en fait.
4: Alors c'est vrai que à l'occasion de la Journée mondiale des abeilles, c'est notamment un des objectifs de faire prendre conscience au grand public du rôle des abeilles pour la pollinisation et la production de notre alimentation par la fécondation des plantes. Du chemin est fait, mais du chemin reste à faire sur ce sujet. Des abeilles, on les élève, on y est sensible par rapport aux produits de la ruche notamment, ou aux apiculteurs éventuellement qui sont dans notre entourage. Et puis il y a la cause de tous les pollinisateurs sauvages qui, papillons, mouches, j'en passe et des meilleurs, qui font leur part du boulot, j'ai envie de dire, mais qui sont beaucoup moins visibles parce que ce ne sont pas des animaux d'élevage. Donc effectivement, au travers des événements comme cette journée mondiale de l'abeille ou des fêtes du miel qu'on peut organiser localement, on essaye de sensibiliser le public au rôle clé de la filière apicole pour produire des produits de la ruche, certes, et aussi des fruits, des légumes, des semences et un tas d'autres choses au travers de la pollinisation.
3: Merci Paul Galzin, président de l'association L'Abeille Héraultaise, qui réunit donc 300 apiculteurs du département, et vous êtes vous-même apiculteur du côté de Béziers. Bonne journée à vous.
4: Bonne journée, à bientôt.
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0: Et on retrouve tout de suite Frédéric Le Ternier. Comme toujours, Frédéric a une très bonne idée de sortie lors d'un festival de notre région. Bonjour Frédéric.
1: Salut tout le monde. Alors, on cherche encore la soirée à savourer dans les festivals de la saison de notre région. Pas d'inquiétude, je suis là pour ça. Si vous aimez la chanson française, la poésie et les textes ciselés, notez tout de suite la date du 23 juin dans votre agenda. Nous serons en début de festival Quand je pense à Fernande au Théâtre de la Mer à 7. Et normalement, il fera un temps sublime. Lors de cette seconde soirée, place à un sétois de cœur, un amoureux, un habitué des lieux, Benjamin Biolay, qui vient présenter son 11e album, Le Disque Bleu.

0: se font détresse.
1: À la fois auteur, compositeur, interprète, musicien, producteur et à ses moments perdus, comédien, Biolay n'est plus à présenter. Artiste exigeant, il rencontre réellement le succès auprès du grand public en 2009. C'était lors de la sortie de La Superbe. Et s'en suivent de nombreuses autres productions telles que Palermo Hollywood en 2016, Façonné en Argentine ou encore Grand Prix en 2020, un album qui colle à sa passion pour la course automobile. Et c'est enfin en 2022 qu'il fait un hommage à Seth avec la sortie des Sinclair, souvenez-vous.

0: revoici donc sur scène pour un spectacle riche et sensible, fidèle à son univers. Et en première partie, si vous arrivez à l'heure, vous pourrez écouter les paroles de Magja. Magja, c'est un autre poète, vainqueur du trophée Brassens 2026. Il y a fort à parier que ça va vous plaire également.
1: Et le festival Quand je pense à Fernand, donc au Théâtre de la Mer à 7, c'est jusqu'au 26 juin. Retenez bien cette date, c'est une date très très importante. Ce sera mon anniversaire.
2: 26 juin.
1: C'est bien Sébastien, j'ai vu que vous l'avez noté. Parfait. On peut continuer, c'est le moment de retrouver Stéphane Bern sur Ici Héros.
3: Sur certains champs de bataille, il existe des victoires dont on sort plus affaibli que vainqueur. En l'an 279 avant Jésus-Christ, en Italie du Sud, près d'Asculum, en pleine expansion de la République romaine. Un souverain grec a l'ambition de réussir l'impossible. Pyrrhus Ier, roi des Pires, veut stopper la conquête romaine. Et le tout qui plus est sans potion magique.
4: Tu vas encore me dire que je suis tombé dans la marmite quand j'étais petit.
3: Les troupes s'affrontent sur le champ de bataille. Avec 40 000 soldats de chaque côté, le combat est rude. En seulement deux jours, les pertes se comptent déjà en milliers de morts de part et d'autre. C'est un peu Verdun au pays de Verdi. Les manœuvres audacieuses du roi des Pires, appuyées par ses impressionnants éléphants de guerre, sorte d'équivalent antique du char d'assaut, lui permettent finalement de prendre l'avantage. Si bien que les Romains se replient sur leur camp, les hommes de Pyrrhus sont victorieux, mais à quel prix ? Ses troupes sont décimées, ses officiers les plus expérimentés sont tombés. Il y a fort à parier que sur le moment, les malheureux rescapés ont dû voir le roi des Pires comme l'un des pires rois. Les Romains ont eux aussi perdu beaucoup d'hommes, mais ils peuvent recruter de nouveaux soldats en Italie. Là où Pyrrhus compte ses morts, Rome compte ses réserves. Si nous devons remporter une autre victoire sur les Romains, nous sommes perdus, s'exclame le roi Pyrrhus. Tout est dit dans cette lucidité amère. Les siècles passent, Rome finit par triompher et imposer son empire, mais le nom de Pyrrhus va aussi traverser des siècles dans la langue. Maintenant, vous saurez qu'une victoire à la Pyrrhus, c'est par exemple gagner un procès, mais en ayant payé beaucoup plus de frais d'avocat qu'on a touché d'indemnité.
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1: Bonne matinée à l'écoute d'Ici Héros, il est 8h. Sébastien Garnier, tous les maires de l'Hérault étaient conviés à l'hôtel du département hier à Montpellier.
6: Oui, deux mois après les municipales, il s'agissait d'accueillir les petits nouveaux, les nouveaux élus, et d'aborder tout un tas de sujets, notamment la sécurité. Les deux procureurs de Béziers et de Montpellier, la police, la gendarmerie, les pompiers et la préfète étaient présents. Tous les outils à leur disposition leur ont été présentés. Sandrine Essermehan, la maire de Saussan, a dit par exemple qu'elle se sentait démunie face au fléau des décharges sauvages.
7: Il y a beaucoup de décharges sauvages, beaucoup d'artisans peu scrupuleux qui déchargent comme ça sur nos communes. Et il y a un petit vide, c'est-à-dire que nous, on n'a que trois personnels municipaux, on ne peut pas ramasser des tas d'ordures comme ça. Au niveau de la métropole, c'est une charge énorme et ils ne peuvent pas intervenir régulièrement. Ça prend de l'ampleur. Les propriétaires n'ont pas les moyens. Et nous, on a même une zone en Natura 2000 infectée de plastique. Et on se sent démunis et quand on en parle autour, tout le monde baisse les bras. Et en disant, si on enlève, ils en remettent. Mais en fait, je n'aime pas cette attitude fataliste. En fait. Moi, je serais pour vraiment nettoyer, faire un gros nettoyage et sur certaines zones. C'est vraiment des tonnes, en fait.
6: Alors, quelles sont les solutions donc, pour les communes face à tous ces problèmes de sécurité? On en reparle plus longuement dans l'info d'ici tout à l'heure à 8h30. À propos de sécurité, Castelnau-le-Lez, à côté de Montpellier, met en garde. Une personne se présente en ce moment dans les commerces. Elle dit travailler pour la ville et propose des espaces publicitaires. La municipalité indique qu'elle n'a mandaté personne pour faire ce travail. Des perquisitions hier sur plusieurs sites de Nestlé en France, dont celui de Vergès dans le Gard, où est embouteillé le Perrier. Nestlé est visé, vous le savez, par une enquête judiciaire pour tromperie, accusé d'avoir eu recours à des traitements interdits sur ses eaux.
1: Et aujourd'hui, c'est la journée mondiale des abeilles.
6: Créée par les Nations Unies pour rappeler le rôle clé que jouent ces insectes pollinisateurs dans notre environnement et sur les dangers qui les menacent. On en parlait il y a quelques minutes avec notre invité, un apiculteur de Béziers. Du frelon asiatique au changement climatique, chaque année 30% des colonies d'abeilles disparaissent. Thomas Bonnet est apiculteur, lui, à Téran. Il a 20 ruches, il produit du miel d'acacia et de châtaignier. Elisa Barthès est allée à sa rencontre.
8: Là, il y a des poules, des chèvres, les abeilles sont là-bas.
9: Armé de sa combinaison blanche et de son enfumoir, Thomas Bonnet rend visite à ses ruches.
8: Donc, on va leur dire bonjour.
9: Avec ses abeilles, l'apiculteur veut attirer l'attention sur l'importance de protéger la biodiversité.
10: Bizarrement, les abeilles en fait, attirent les gens. Le papier de la poubelle verte, il y a beaucoup de gens qui s'en foutent. Par contre, les insectes, les abeilles entre autres, il y a quand même une sensibilité qui est là, qui font qu'on arrive à capter l'attention des gens. Et en rentrant par là, on peut penser qu'un comportement va changer après derrière.
9: Thomas Bonnet organise des ateliers dans des EHPAD et bientôt dans des écoles. Mais il sensibilise aussi lorsqu'il vend sa production.
10: Le fait de faire du miel, justement, ça crée un dialogue. Ça permet de sensibiliser aussi les gens.
9: Sensibiliser notamment sur les dangers de l'utilisation d'insecticides.
10: Ça va soit les tuer, soit elles vont avoir des malformations sur elles. Elles vont ramener forcément l'insecticide dans la ruche.
9: Et le produit se retrouve directement dans le miel.
10: Mine de rien, ça se retrouve aussi dans l'assiette. Quand on le donne aux gamins et pensant que c'est un bon produit, on va avoir un produit peut-être qui va être plein de cochonnerie.
9: Thomas Bonnet craint ces produits chimiques, mais ce qu'il craint surtout, c'est le frelon asiatique qui tue en moyenne 30% de sa ruche chaque année.
6: Et de nombreuses animations sont prévues aujourd'hui dans le département autour de l'abeille, notamment au Palais des Congrès de la Grande Motte, cet après-midi, où vous pourrez déguster du miel. Jean-Pierre Grand est de nouveau candidat au poste de sénateur de l'Hérault avec l'étiquette Horizon, le parti d'Édouard Philippe. Dans un communiqué, Jean-Pierre Grand se targue d'être sur les 13 parlementaires de notre département, le seul à ne pas être de gauche, d'extrême gauche ou d'extrême droite. Gisèle Pellicot à Montpellier ce soir dans le cadre de la Comédie du Livre. Elle présente au Centre Rabelais à 18h30 son ouvrage intitulé « Et la joie de vivre » sorti en février dernier, dans lequel elle revient sur son histoire et l'affaire des viols de Mazan, elle qui a été droguée, violée pendant 10 ans par son mari et une cinquantaine d'autres hommes.
1: Et en tennis de table, l'Alliance Nîmes-Montpellier privée de finale de Pro A.
6: C'est Hennebon, club breton, qui s'est imposé hier soir à Nîmes lors de la demi-finale retour du championnat, 1-7-3. L'Alliance Nîmes-Montpellier qui avait dans ses rangs hier soir Félix Lebrun, mais pas le grand frère Alexis, et qui s'est donc incliné. Les rugbymen de Montpellier partent, eux, cet après-midi pour Bilbao en Espagne. C'est là-bas que sera disputée vendredi soir la finale de la Challenge Cup contre les Irlandais de l'Ulster, le MHR qui est en grande forme en cette fin de saison, avec pas moins de 7 victoires d'affilée, toutes compétitions confondues, dont 2 à l'extérieur en championnat à Bordeaux, puis à Castres le week-end dernier. Le 3e ligne international et capitaine montpelliérain, Lenny Nouchi.
11: Oui, c'est bien pour nous dans nos têtes et bien pour le club, mais comme je le dis depuis maintenant 2 semaines et comme on le dit, pour l'instant on n'a rien gagné. On est dans le top 6, on est en finale, mais on n'a aucun trophée qui est revenu à Montpellier depuis maintenant 4-5 ans. Donc oui, ça fait du bien à la tête, mais maintenant, il faut aller au bout des choses. Déjà, gagner la challenge, c'est le premier objectif. Et après, on va basculer sur Pau et Lyon pour finir la phase régulière le plus haut possible dans le classement. Et après, on verra où on en sait au moment des phases finales. Ça montre aussi l'évolution qu'on a depuis 2 ans. On passe d'un access match gagné à la dernière minute à 2 ans après une finale de Challenge Cup et un top 6. Donc ça montre aussi l'évolution du club et le travail qu'on fournit depuis maintenant 2 ans avec le nouveau staff, et c'est juste de bon augure pour la suite aussi.
6: Montpellier qui vise donc un 3e titre européen. Le MHR a déjà remporté la Challenge Cup une première fois il y a 10 ans, et puis en 2021. Sachez qu'un bus de supporters partira lui pour Bilbao vendredi matin. Et pour les fans qui ne font pas le voyage, la brasserie, le M by MHR, diffusera la rencontre depuis le parvis du Septéo Stadium. La fan zone accueillera les supporters jusqu'à 1h du matin. La météo ombeline avec du soleil aujourd'hui et des températures enfin, parce que ça fait quand même plusieurs jours qu'on nous les annonce.
1: Et qu'on les attend.
6: Elles vont être estivales aujourd'hui, pas
1: exactement.
6: Loin.
1: Exactement, alors ce matin, quelques grisailles quand même localisées près de la mer, mais le soleil dominera largement cet après-midi sur tout le département. Les températures vont poursuivre leur hausse avec une ambiance estivale, minimale de 13 degrés à Clermont-l'Hérault, 14 à Montpellier, maximale atteignant 28 degrés à Montpellier cet après-midi. 26 degrés à Béziers, 28 à la Grande Motte, vent marin faible autour de 20 km/h. Ciel souvent dégagé en soirée, donc vous allez pouvoir bien profiter. Il est 8h08, ici l'infotrafic en temps réel sur les routes héraultaises, ça roule super bien. N'hésitez pas donc à nous tenir au courant si vous êtes par exemple témoin d'accidents, de bouchons, 04 67 58 6000. Et j'en profite aussi si vous avez un train ce matin au départ de la gare de Montpellier-Saint-Roch, le train en direction de Perpignan à 8h52, il a du retard. C'est 5 minutes, mais c'est important quand même de le signaler.
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1: Bonjour à tous, en ce mercredi, allez, en ce 20 mai, c'est la Saint-Bernard. Coucou les Bernards, manifestez-vous, allez, venez nous rejoindre sur la page Facebook ici Héros, envoyez-nous un petit coucou. Et même si vous ne vous appelez pas Bernard, hein, bien évidemment, vous êtes les bienvenus. Ici, on vous accompagne jusqu'à 9h. Alors ça, c'était ma musique pour me réveiller, me booster ce matin, vous voyez Sébastien, là. Ça, c'est à mettre de bonne humeur directement pour...
6: Ça donne envie de danser.
1: Bah voilà, on l'écoute maintenant. Félix Gray, c'est pour vous, avec La Gitane sur votre radio ici, Héros.

0: La Gitane, Félix Gray sur Essiéro. Une info météo de l'Hérault chaque jour à 8h13 ici. Bonjour Loïc Spadafora.
1: Bonjour.
0: Ça donne quoi alors l'évolution des prévisions pour ce week-end de Pentecôte ?
1: Eh bien écoutez, en tout cas la semaine elle sera toujours très bien ensoleillée avec de la chaleur. Et pour ce week-end, petite évolution du temps. Pour la journée de samedi, en début de matinée, on aura sans doute quelques nuages bas qui seront présents sur le littoral, peut-être jusqu'en plaine. Mais ces nuages bas, ils se dissiperont assez rapidement en cours de matinée. Donc ça laissera place à un soleil très généreux pour une grande partie de la journée de samedi. Avec toujours de la chaleur, des températures qui atteindront sans doute encore jusqu'à 30 degrés dans l'intérieur des terres. Et pour la journée de dimanche, un petit peu le même programme, encore sans doute des nuages bas au lever du jour qui se dissiperont assez rapidement. Et puis pareil, du soleil assez généreux pour la journée. On surveillera toutefois une possibilité de risque orageux plutôt en deuxième partie d'après-midi sur les reliefs dans un premier temps, avec pourquoi pas quelques débordements localisés d'averses en fin d'après-midi de dimanche, peut-être dans les plaines intérieures, mais ça reste encore pour l'instant assez incertain.
0: Non, ça dites-le pas, on veut être dans le déni là, Loïc. Merci beaucoup.
1: Alors, je vous rassure, on sera vraiment sur un petit risque orageux sur les reliefs, mais a priori sur le littoral, on pourra profiter pleinement de la mer ce week-end.
0: Bon, faut profiter au maximum du soleil et puis rentrer en fin d'après-midi à la maison, se mettre un bon film. Voilà, écoutez ici Héro. Merci Loïc, à demain.
1: À demain.
0: On continue notre immersion avec Virginie Vives. Tout savoir sur la vie de Château, la vie de Châtelain. Ça vous intrigue, je le sais. Ne bougez pas, en avril 2026, 330e anniversaire du château de Flaugergues, classé monument historique, un château, mais pas que. Virginie passe une semaine dans le lieu avec la dernière génération de propriétaires. À tout de suite.
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0: Et 2 minutes pour éviter de vous faire tromper. C'est le rendez-vous anti-arnaque, Sébastien.
5: Et c'est une vidéo qui nous intéresse ce matin. Elle nous montre un Michael Jackson toujours vivant. Qu'est-ce que c'est que cette histoire, Audrazo ?
6: Oui, parlons-en parce que ces images sont reprises partout. 10 millions de vues, rien que sur l'une des vidéos que j'ai vues passer, c'est énorme. Alors que voit-on ? Michael Jackson, ou en tout cas quelqu'un qui lui ressemble, mais alors énormément, cheveux gris, le visage vieilli, lunettes sur le nez. Il est assis dans un bus, les internautes nous disent que la scène est filmée au Brésil, et on voit l'homme s'agacer, il détourne la tête, il repousse de la main le téléphone qui est en train de le filmer. Ressemblance troublante, disent les internautes. Coïncidence, demande-t-il. Il faut remarquer que le roi de la pop aurait aujourd'hui 67 ans et que oui, le visage peut tout à fait correspondre.
5: Sauf que, Aude, Michael Jackson est bien mort. Alors d'où vient cette vidéo ?
6: J'ai cherché et j'ai trouvé. La première fois qu'elle est apparue, c'était la semaine dernière sur Instagram, sur un compte qui se décrit lui-même comme un portail de l'intelligence artificielle. Voilà, on a la réponse. C'est un compte, en fait, qui publie des images truquées. D'ailleurs, si je les fais un peu défiler, j'en vois une, par exemple, avec 2 chats habillés en humains, lunettes de soleil sur le museau et qui se promènent, là, comme ça, en discutant dans la rue. Donc, non, désolé, ce n'est pas Michael Jackson que vous voyez dans ce bus. Les rumeurs sur Michael a simulé sa mort, il est toujours vivant, c'est un grand classique d'internet et ce n'est pas un hasard que ça ressurgisse maintenant puisque le biopic sur le roi de la pop cartonne en ce moment au cinéma. Les réseaux sociaux ont bien compris qu'il y avait du buzz à faire et donc de l'argent. N'oubliez pas qu'une vidéo virale, ça rapporte des revenus publicitaires.
0: Et oui, il faut faire très très attention. Allez, on continue la suite de votre matinée. C'est en musique. Voici Stevie Wonder, Pastime Paradise. Entre groove et ambiance un petit peu planante. Parfait là, pour déconnecter tranquillement. Quelques minutes et laisser faire la musique, faire son travail. C'est sur votre radio. Ici Héro, belle journée avec nous.

0: Wonder sur Ici Héros.
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0: Et vous venez de nous rejoindre en direct dans votre télé, dans votre poste de radio. On passe la matinée ensemble pour vous récompenser, surtout d'être toujours là avec nous. 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Comme chaque matin, il est 8h22. On part dans un château, oui, avec Virginie Vives. Ça fait rêver quand même de vivre dans un château, mais quand on arrive au moment des factures, ça fait quand même peur. Virginie Vives, à combien s'élève la facture d'électricité ?
3: Alors normalement, pour rentrer dans le jardin, il faut connaître le code magique.
4: Oh, écoutez les gars.
3: Quand est-ce que le château a été construit ?
4: 1693.
3: Non, ça marche pas.
4: 96.
3: Bravo, allez. C'est bon, on peut rentrer.
5: Virginie, et vous ?
6: Pierre de Colbert n'arrête pas de le répéter. Être propriétaire du château de Flaugergue, c'est des droits et des devoirs. Mais c'est aussi beaucoup d'argent qui rentre et qui sort. Au milieu de son jardin, il nous explique tout ça, sans tabou, mais en choisissant bien ses mots.
3: On est sur un équilibre, c'est un équilibre qui reste fragile. On l'a bien vu pendant le Covid, plus de visiteurs, plus de rentrées, plus de recettes. Mais après, il y a d'autres activités comme le restaurant, le vin, le séminaire. Tout ça, c'est une activité où on va chercher une rentabilité. Ouais. Mais la partie visite, quand il faut refaire la toiture ou quand il faut refaire des enduits, ben, ça coûte. Donc ça, c'est pas des modèles...
6: Moi, j'ai des charges fixes. Vous avez des charges fixes de Flaugergue, électricité, machin.
3: Ah, oui.
6: Mais ça doit être des millions.
3: Alors, même en électricité, c'est pas des millions. Électricité, c'est beaucoup. Oui. C'est quasiment 50 000 euros. Ouais.
6: Ça par an.
3: Ouais,
6: ça, c'est énorme.
3: Ouais, ouais.
6: L'eau, les choses comme ça, ça doit être, vous avez des charges fixes qui sont multipliées par...
3: Qui sont conséquentes. Alors, on n'est pas là pour faire pleurer nos amis auditeurs.
6: Hein. Vous, il faut que vous rentriez combien par an ?
3: Alors, je ne suis pas très bon en chiffres, pas aussi bon que mon père, mais dans la grande logique, en fait, ce qu'il faut vraiment distinguer, c'est ce qu'on appelle le budget de fonctionnement de l'investissement. Le chiffre d'affaires consolidé, c'est effectivement à peu près, allez, on n'est pas à 100 000 balles près, c'est à peu près 1 700 000 euros. C'est si effectivement on génère ce chiffre d'affaires-là, le site peut fonctionner.
6: Et on peut payer le ménage, on peut faire tout. Et on peut continuer d'investir.
3: Je ne peux pas m'acheter de Testarossa, malheureusement, avec ça.
6: Vous pouvez toujours pas.
3: Non.
6: Parce que votre père disait, je produis de quoi produire 200 piscines, mais moi, j'ai jamais eu le truc de pouvoir m'en construire une.
3: Mais c'est pas grave. Parce que...
6: Et vous, toujours pas.
3: Non, mais c'est pas, on le fait pas ça pour ça.
6: Un peu plus tard dans la journée, pendant qu'on visite le petit salon, il va illustrer clairement son propos. Nous sommes devant une table et quatre fauteuils anciens, superbes. Sur un des fauteuils, une grande feuille plastifiée avec les chiffres précis de leur effectivité.
3: Là, c'est classé, par exemple, ce mobilier. Alors, ça, ce sont des fauteuils cabrioles. Alors, ça, c'est une façon pour illustrer, enfin, en tout cas, pour les auditeurs, c'est difficile d'illustrer, mais en tout cas, de comprendre par le chiffre ce qu'on appelle quand on parle du classement. Alors, on dit, les classements, en gros, l'État, il paye tout. C'est pas vrai, l'État subventionne. Un bien qui est classé va, en général, pouvoir percevoir, sur certains chantiers, 40% de subventions. Mais les 40% de subventions, elles correspondent souvent au surcoût de bien faire.
6: Oui, qu'il faut parce que c'est classé.
3: Voilà.
6: C'est le serpent qui se prend.
3: Je prends un exemple. En 2006, on a restauré ces quatre fauteuils cabrioles.
6: Okay.
3: Qui font partie d'un mobilier, donc qui est du bois laqué de l'époque de Louis XVI. Le plan de financement, c'est qu'un quatre fauteuils ainsi tapissés, ça coûte juste la modique somme de 15 000 euros.
6: Oh
3: 14 967 euros, très exactement. L'État, donc la DRAC, va financer à hauteur de 5 986, 6 000 balles.
6: Okay.
3: Et le reste à la charge du propriétaire. Donc, vous voyez? Ça vous donne un exemple très concret. Parler des coûts d'entretien, là, ça, oui, c'est concret. Alors, on ne va pas faire ça tous les ans. Parce qu'on dit souvent, ben, les aristos, ouais, en plus, ils ont de la thune. Et puis, en plus,
6: on leur donne de la thune en plus.
3: On leur donne de la thune en plus.
6: Oui. Mais c'est important pour vous que les gens, de démystifier un tout petit peu.
3: C'est aussi d'avoir conscience que ce lieu, ben, effectivement, ça nécessite des dépenses.
6: Pour la petite histoire, il faut que l'argent rentre, mais pas à tout prix. On a déjà proposé à la famille de louer le lieu pour des tournages de films porno. Et la réponse est claire, non.
0: Dommage. Non, je plaisante. Demain, Virginie va aborder un autre sujet. La noblesse, c'est comment d'être noble en 2026? C'est quelque chose qu'on cache ou alors qu'on affiche? Soyez là, restez bien avec nous, on joue dans un instant.
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0: Bonjour Arnaud de Juvignac.
9: Bonjour Ambeline.
0: Comment ça va en ce mercredi Arnaud?
9: Il fait très beau, ça devrait bien se passer.
0: C'est vrai que dès que le soleil revient, franchement, on change de mood. Hein.
9: Ben oui, ça fait plaisir.
0: Et ben ça fait du bien, ça remonte le moral. Vous vous êtes réveillé il y a longtemps, vous Arnaud?
9: Ça fait pas loin d'une heure. Hein.
0: Pas loin d'une heure. Et vous vous êtes réveillé avec Ici Héro, et là vous vous êtes dit, il y a quand même des places pour Don Giovanni de Mozart. Eh bien, vous nous avez appelé. J'ai une question quand même à vous poser, Arnaud. Quelle est la radio qui vous invite aux grands événements de l'Héro?
9: Je pense que c'est Ici Héro.
0: Et vous pensez bien, bravo, bravo, bravo Arnaud. Les deux places pour Don Giovanni de Mozart au Corum, salle Berlioz, sont pour vous. Honnêtement, c'est un rendez-vous exceptionnel. Vous connaissez un petit peu ou pas?
9: Le Mozart ou le Corum?
0: Le Corum, Mozart, tout.
9: Le Corum, quand j'étais jeune, j'ai eu la chance de peindre dans l'Opéra Berlioz en job d'été, donc je connais bien.
0: Quelle chance!
9: Et Mozart, non, j'ai pas une culture classique très développée, mais ça m'intéresse.
0: Eh ben, vous allez voir, vous allez vous éclater. Aude Razo, c'est tout de suite pour les infos.
10: Trois concerts de Patrick Bruel sont annulés au Québec. Le chanteur devait se produire en décembre, mais l'organisateur met en avant, je cite, le contexte actuel. Patrick Bruel visé désormais par au moins 9 plaintes pour viol et agression sexuelle. Édouard Philippe assure qu'il répondra de façon très sereine à la justice. Le candidat à la présidentielle visé par une enquête pour détournement de fonds publics, favoritisme et prise illégale d'intérêt pour une convention qu'il avait signée en 2020 en tant que président de la communauté urbaine du Havre. Le tribunal de Saint-Étienne reconnaît un préjudice animalier. Un chat et un lapin abandonnés dans un appartement sans nourriture et sans soins. Leur propriétaire condamné à une amende et les deux animaux reçoivent eux 400 euros de dédommagement chacun versés à la SPA. Elle se félicite de cette décision. L'accès à l'emploi progresse pour les personnes en situation de handicap, mais il reste du chemin à faire avec un taux de chômage à 12%. C'est le bilan de l'AGFIP, Association pour l'insertion l'insertion professionnelle. Elle regrette que beaucoup hésitent à demander le statut de travailleur handicapé par peur du regard des autres. Le SNES-FSU, syndicat enseignant, dénonce de la poudre aux yeux après le durcissement confirmé des consignes sur l'orthographe au baccalauréat. Toute copie qui n'a pas un niveau suffisant ne peut pas avoir la moyenne, dit le ministre. Une pensée d'ailleurs ce matin pour les candidats au bac professionnel. Les épreuves écrites commencent aujourd'hui, c'est un test de langue.
11: Merci Audrazo. L'info d'ici dans l'Hérault revient sur la réunion des maires hier au département. Plus de 200 maires et leurs adjoints étaient présents autour de la préfète, des procureurs de Montpellier, de Béziers, la police, la gendarmerie. Vous l'avez compris, on a parlé de sécurité. Quels pouvoirs ont les maires en la matière dans leur commune? Quels sont les outils à leur disposition? Anne Pinxon-Ducel, vous avez assisté à cette réunion.
12: Il y a un adjoint au maire de Saint-Aunès qui a été frappé à la tête il y a 10 jours, qui a déposé plainte et qui n'est pas satisfait de la réponse apportée par la justice. Il y a aussi cette mère qui préfère rester anonyme et qui s'inquiète du sort d'une famille placée sous OQTF alors qu'elle est intégrée dans le village. Sur ces questions très précises et personnelles, les autorités ne veulent pas répondre immédiatement. Le maire de Cazoules-les-Béziers, lui, se plaint de ne rien pouvoir faire quand des gens du voyage s'installent sur sa commune et qu'il est ensuite menacé. Son intervention a été très applaudie. Dans la plupart des communes de l'Hérault, en fait, c'est assez tranquille. Dominique Vidal est la maire d'Aigne, dans le Minervois. Elle a des projets en matière de sécurité, mais ça n'est pas sa préoccupation numéro un.
13: On est un petit village de 300 habitants. Nous, on a un projet de vidéoprotection. On a demandé une subvention et en fonction, on verra. Vu les dégâts qu'on a eus cette année avec la tempête sur notre cimetière. Peut-être notre budget ne nous permettra pas de faire le projet de vidéoprotection cette année. On n'est pas dans un territoire quand même où il y a beaucoup de délinquance, mais il peut y en avoir. Et vis-à-vis de nos administrés, moi je suis pour donc la vidéoprotection.
12: Même chose chez sa collègue de Beaufort, Françoise Pérez.
14: Après, nous, on est encore relativement tranquille, mais que quelquefois, on s'inquiète, les raves partent, ça nous fait un petit peu peur.
12: Un autre outil que les maires peuvent utiliser, c'est le rappel à l'ordre. Il faut signer une convention avec le parquet. 25 communes l'ont fait dans l'Hérault et le maire peut ensuite faire des rappels à l'ordre, par exemple pour la consommation de protoxyde d'azote ou l'absentéisme scolaire. Dans les petites communes, pour mutualiser les moyens, les maires peuvent créer une police municipale à plusieurs. C'est ce qu'a fait Lunas-les-Châteaux avec 3 autres communes, explique Aurélien Maninck, qui voudrait maintenant créer une police intercommunale.
15: Alors actuellement, nous avons 3 agents qui se répartissent de manière irrégulière, évidemment, jour et nuit sur le territoire. Et l'idée, c'est de trouver le bon chiffre. Tout ça en corrélation, évidemment, avec un comité de prévention de la délinquance à l'échelle intercommunale pour aussi développer des politiques de prévention avec l'aide de cette police, par exemple auprès des enfants des écoles, auprès des publics en difficulté et auprès aussi des personnes âgées, notamment avec les difficultés que nous avons aujourd'hui avec Internet ou les appels téléphoniques parfois malveillants.
12: Ces arnaques sur Internet ou par téléphone reviennent souvent à Saussan et la nouvelle maire Sandrine Esserméan n'a pas vraiment de réponse à donner à ses administrés.
16: Quand j'ai posé la question aussi à la gendarmerie de Pignon, j'ai pas eu de réponse puisque justement je pense qu'il n'y en a pas.
12: La préfecture a aussi rappelé aux élus qui se font agresser qu'ils peuvent demander un bouton d'appel. Ça permet d'enregistrer en direct sans avoir à sortir son téléphone. Ça peut servir de preuve au tribunal et ça permet de joindre immédiatement quelqu'un. 11 boutons d'urgence sont actuellement en service dans le département, mais il peut y en avoir autant que de besoins.
0: Et dans le journal de 9h, Sébastien, on fera la chasse aux frelons.
11: Le frelon asiatique qui décime les abeilles, c'est aujourd'hui la journée mondiale des abeilles. Reportage chez un apiculteur à Téran. Et puis on ira aussi sur le site Perrier de Vergès dans le Gard, perquisitionné hier. C'est la suite de l'affaire des eaux contaminées et traitées illégalement. On va pouvoir aller à la plage aujourd'hui pour ceux qui ne travaillent pas.
0: Exactement, alors ce matin c'est un petit peu ciel partagé entre nuages et éclaircies avec quelques passages plus couverts près du littoral en matinée, mais sinon le soleil s'imposera progressivement dans l'après-midi avec une ambiance nettement plus agréable. Température 14 degrés ce matin à Montpellier, jusqu'à 27 degrés pour cet après-midi, ça remonte vachement, c'est chouette. On attend 25 degrés à Béziers, 27 à Sète et 25 degrés aussi à Lunel. Vent de sud-ouest faible à modéré autour de 20 à 25 km/h, douceur bien présente en soirée sous un ciel plus dégagé. L'infotrafic en temps réel dans la région de l'Hérault, toujours une très bonne nouvelle puisque ça roule super bien. Si vous avez un train ce matin, notamment celui en direction de Lunel au départ de la gare Montpellier-Saint-Roch, il est à 9h04, il est retardé de 5 minutes. Et sinon, tout le reste, tout roule, bienvenue.
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0: On est mercredi, milieu de semaine sur Ici Héro, votre radio de proximité pour démarrer votre journée dans les meilleures conditions. Merci d'être avec nous ce matin. On va passer donc la matinée ensemble avec de l'info, de la bonne humeur et de la musique. D'ailleurs, restez bien à l'écoute. À 8h40, j'aurai mon invité du jour. Il s'appelle Dorian Martinez. Beaucoup de coachs diplômés ont encore du mal à vivre de leur métier alors qu'ils ont les compétences. Comment expliquer ce paradoxe? Est-ce qu'en France, parler et surtout vendre son savoir-faire reste encore un petit peu un sujet sensible. On en parlera avec lui et ce sera avant 9h. Tout de suite, musique avec Daniel Balavoine. C'est sur Ici Héro. Belle journée.

0: Daniel Balavoine sur Ici Héros.
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0: Les petites histoires de l'Hérault, c'est votre rendez-vous. Le musée Fabre de Montpellier rouvre le 22 mai, après 3 semaines de travaux. Et Léopoldine Dufour s'intéresse aujourd'hui à l'un des tableaux les plus célèbres qu'on peut y voir.
2: Bonjour Monsieur Courbet, c'est une œuvre de Gustave Courbet, sans doute aussi célèbre que son Désespéré ou que L'Origine du Monde. Le tableau est au musée Fabre de Montpellier. En vrai, elle évoque l'arrivée de l'artiste à Montpellier en mai 1854. Même si Courbet a plus vraisemblablement rejoint Montpellier par le train en arrivant à la gare PLM, construite 2 ans avant, les spécialistes situent la scène de la rencontre à Latte, à l'intersection de la route de Sète et du chemin de Saint-Jean-de-Védas. On voit la garrigue et en fond, une colline qui pourrait être la gardiole, tandis qu'une diligence s'éloigne dans un nuage de poussière. Le peintre se représente de profil, la barbe conquérante, vêtue d'une chemise blanche qui accroche la lumière, il est muni d'un bâton de voyageur. Son matériel déborde, de son sac à dos, tube de peinture, pinceau, chevalet de campagne, tout ce qu'il faut pour travailler en extérieur, comme le feront bientôt les impressionnistes. Alors pourquoi vient-il à Montpellier? Pour retrouver son mécène, le banquier montpelliérain Alfred Bruyas. Le collectionneur a découvert Courbet l'année précédente au salon de la peinture parisien et a acheté ses baigneuses qui y avaient fait scandale. Il l'invite donc chez lui et l'artiste qui découvre la lumière de la Méditerranée va arpenter la région et peindre plusieurs œuvres parmi lesquelles le bord de mer à Palavas et donc la fameuse rencontre. Il reviendra en 1857 et immortalisera cette fois le pont d'Ambrosome, les cabanes de Palavas, la tour de Farge à Lunel-Vielle ou encore la mer calme à Sète. Mais revenons à notre tableau.
3: Et puis un jour, ce fut le coup de foudre, la rencontre avec Courbet. Un moment que le peintre devait immortaliser d'une naïve suffisance.
2: Courbet a alors 35 ans, Bruyas 33. Caban vert et chevelure rousse, le collectionneur fortuné est représenté accompagné de son domestique, Calas, tête baissée, un pas derrière son maître. Et il y a aussi Breton, le chien, haletant. La composition de la scène, qui se veut une rencontre bucolique et fortuite, est inspirée d'une œuvre populaire, le bourgeois de la ville parlant aux juifs errants. Courbet s'affiche ainsi comme une sorte de vagabond, artiste, bohème, et comme chef de file du mouvement réaliste. Ce tableau est aujourd'hui considéré comme un chef-d'œuvre, mais imaginez-vous que lorsque Courbet l'a présenté à l'exposition universelle de 1855, l'œuvre a été raillée par la critique qui l'a trouvée primitive, débile, niaise. Du coup, on en a beaucoup, beaucoup parlé. C'est d'ailleurs la presse satirique qui lui a donné son surnom.
4: On la baptise « Bonjour Monsieur Courbet » ou « La fortune saluant le génie » car on y voit le peintre royal salué par son mécène, Monsieur Bruyas de Montpellier.
2: Au point que son propriétaire, Alfred Bruyas, vexé, déçu, l'a remballé et que plus personne ne l'a vu pendant plus d'une décennie, jusqu'à la donation du mécène au musée Fabre en 1868. Depuis, des millions de visiteurs ont pu admirer ce tableau. Il fait partie des 16 œuvres de Courbet que possède le musée montpelliérain.
0: Merci beaucoup Léopoldine, à retrouver sur ici.fr et sur l'application Ici.
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Pour cette journée, on est mercredi aujourd'hui, mercredi 20 mai. Je vous accompagne sur Ici Héros et on enchaîne avec cette nouveauté, l'hymne des enfoirés. C'est signé Gaëtan Roussel, c'est sur Ici Héros. Bon réveil avec nous.

0: Les Enfoirés sur ICI Héro. Le marché du coaching sportif et du bien-être n'a jamais été aussi dynamique et pourtant beaucoup de coachs diplômés peinent encore à vivre de leur métier. Alors pourquoi ce paradoxe? Est-ce qu'en France, vendre ses compétences reste un tabou? On en parle ce matin avec Dorian Martinez. Bonjour Dorian.
1: Bonjour.
0: Alors vous êtes psychologue du sport, formateur de plus de 1500 coachs en France. On vous voit actuellement aussi sur Prime Video dans En route pour Roland. Et vous publiez aujourd'hui Le coach rentable. Alors le titre du livre est presque provocateur, je trouve. Rentable dans les métiers de l'accompagnement, ça dérange encore ?
1: Eh oui, malheureusement, beaucoup de coachs sont formés à améliorer la technique de leurs clients et de ceux qu'ils accompagnent. Mais malheureusement, ils sont pas formés à la communication, ils sont encore moins formés à la vente et encore moins au neuromarketing. Et moi, j'ai même vécu dans ma propre formation de psychologue, toutes ces questions-là étaient non seulement pas abordées, mais même quasiment tabous.
0: Eh oui, parce que vous racontez ce que vous racontez dans ce livre, c'est assez étonnant. On n'a jamais autant parlé de sport, de bien-être, de santé mentale, et pourtant, pour beaucoup de coachs sportifs, ils vivent très difficilement de leur métier. Comment vous expliquez donc ce paradoxe ?
1: Ben parce qu'en fait, tout simplement, ils ont peur souvent de la vente. Pour eux, vendre égale arnaque, égale marchand de tapis, manipulation. Alors que non, on peut vendre en étant tout à fait en accord avec ses valeurs. Mais pour ça, il faut avoir les informations, il faut avoir été formé pour savoir comment faire et arrêter de vendre une heure de coaching et plutôt vendre un protocole qui fonctionne. Parce qu'en fait, ils ont d'énormes compétences, mais ils savent pas les mettre en avant et ils culpabilisent presque de les mettre en avant.
0: Et justement, parlons des compétences. Vous dites, c'est totalement fou, les coachs les plus diplômés sont parfois ceux qui gagnent le moins bien leur vie. Pourquoi ?
1: Parce que justement, ils ont ce syndrome de

0: imposteurs parce qu'ils ont suffisamment d'informations sur leurs propres compétences et ils savent qu'on peut aller encore chercher plus haut des compétences. Et du coup, ils sont dans ce tunnel-là. Alors que ils ont des grandes compétences, mais si le client ne peut pas les comprendre, ne peut pas savoir ce que ça va lui apporter à lui, eh bien, ils restent dans leur tour d'ivoire et ils continuent à se former sur la technique et non pas sur le marketing pour vendre.
1: En France, vous trouvez que vendre ses services, ça reste tabou, Dorian?
0: Oui, ça reste tabou jusqu'au moment où les personnes ont compris comment il fallait faire, parce que quand elles ont compris comment il faut faire, ils se rendent compte que vendre, en fait, de manière éthique, c'est être finalement un coach. Un coach qui va déclencher du désir chez l'autre personne et voir si ça matche avec ce qu'il a à proposer. Et si ça matche pas, eh bien, les deux personnes retournent de leur côté, j'allais dire. Et si ça matche, eh bien, très bien. Et là, la personne qui veut acheter le service va comprendre la valeur que ça va lui apporter et elle va être prête à s'investir financièrement de manière beaucoup plus forte.
1: Et ce qui est intéressant dans votre approche, c'est que vous utilisez les neurosciences. Vous expliquez que les clients n'achètent pas seulement avec la raison. Alors, qu'est-ce qui déclenche réellement une décision d'achat?
0: En fait, chez tout le monde, en fait, notre cerveau, le cerveau humain, n'achète jamais par la logique. Il achète une émotion, une projection, une croyance. Alors très vite, vous allez me dire, mais moi si, je suis très logique quand j'achète. Très vite, il y a la logique qui vient derrière rassurer finalement notre émotion. Mais si un coach dit, ben, je fais du coaching mental, voilà, ça c'est rationnel. Si un second coach dit, j'aide les sportifs à retrouver confiance dans les moments où tout s'effondre, eh bien le deuxième utilise le neuromarketing. Il va toucher des éléments émotionnels qui vont faire, ah oui, je me reconnais dans ce qu'il a dit. Il a compris mon problème et c'est sûrement la bonne personne qui va pouvoir m'aider.
1: Oui, c'est vrai que ça nous parle plus et du coup, on se dirige vers cette personne. Vous accompagnez aussi des sportifs de haut niveau. On vous voit actuellement dans En route pour Roland sur Prime. Vous accompagnez donc le tennisman Valentin Royer dans une progression spectaculaire. Chez les sportifs de haut niveau, comme chez les entrepreneurs ou les coachs, on retrouve finalement les mêmes blocages mentaux ou pas?
0: Oui, alors ça va être différent. Le sportif de haut niveau, lui, l'épreuve du feu, c'est la compétition, et là, il faut qu'il soit bon tout de suite, etc. Et on va retrouver deux systèmes classiques de pensée, le système 1 et le système 2. Le système 1, c'est un système quasi automatique, parce qu'on a beaucoup travaillé à l'entraînement, on a des répétitions qui sont automatiques, et on peut livrer le meilleur de soi-même. Et le système 2, c'est plus de la réflexion. Et donc, ce système-là, quand il est trop mis en avant dans la compétition, eh bien, ça génère du stress et le sportif va trop réfléchir, va commencer à se bloquer. Et donc, voilà, il y a des phénomènes qui sont évidemment comparables. L'idée, c'est d'être bon dans ce qu'on fait et, comme je dis souvent, c'est servir du 3 étoiles, la métaphore avec un restaurant. Quand on est sportif de haut niveau, eh bien, on a un standard à livrer et c'est pas évident parce qu'on a des adversaires, on a le public qui est là pour finalement nous distraire.
1: Et une dernière question, Dorian, si vous deviez résumer votre livre en une phrase, le vrai problème des coachs aujourd'hui, c'est pas le manque de compétences, mais quoi?
0: Ben, c'est le manque finalement d'assurance dans le fait qu'ils ont des compétences et qu'il faut savoir les montrer, les faire connaître à leurs clients idéaux pour finalement vendre des protocoles qui fonctionnent et rendre les gens finalement plus performants et plus heureux.
1: Bah merci beaucoup en tout cas Dorian Martinez, très intéressant, hein, psychologue du sport, formateur de coach en France actuellement sur Prime Video, dans En route pour Roland et auteur de Le coach rentable. Merci d'avoir partagé votre regard en espérant que les choses changent. À bientôt Dorian.
0: Merci, à bientôt.
1: Bye bye. Voici Abba pour la suite. C'est sûr ici, Héro. Belle journée.

0: Abba pour vous accompagner. 8h55, chaque jour, votre radio ici prend soin de vous. Et avec le médecin docteur Kirzek. Bonjour docteur, aujourd'hui on parle d'un mal courant, le mal de dos, mais certains signes doivent inquiéter plus que d'autres.
1: Bonjour à toutes et à tous, le mal de dos concerne un Français sur quatre selon le dernier baromètre de la douleur. On y est tous confrontés ou on va tous l'être. Lumbago, sciatique, tour de rein, on a tous notre petite histoire. Mais attention, parfois derrière une simple douleur, il peut y avoir une urgence. Alors on se rassure tout de suite, dans 9 cas sur 10, une lombalgie aiguë qu'on appelle le tour de rein, c'est bénin. Ça passe en quelques jours avec du repos, un peu de chaleur, un peu de marche et des antidouleurs. Mais dans une minorité de cas, la douleur du dos est le signal d'alerte d'une pathologie plus grave, parfois même vitale. Alors nous, les urgentistes ou les collègues rhumatologues, on a ce qu'on appelle des signaux d'alerte ou d'alarme, des petits drapeaux rouges comme ça, et il y en a 5. Premièrement, si vous avez mal au dos et de la fièvre inexpliquée, plus de 38, eh bien ça peut être la suspicion d'une infection d'un disque intervertébral ou d'un abcès. Deuxième signal d'alerte, les troubles neurologiques, une faiblesse d'une jambe, des fourmillements, une anesthésie au niveau de la région anale par exemple, ou de l'aine, eh bien ça évoque là aussi une compression neurologique et c'est une urgence. Troisièmement, si vous avez une incontinence urinaire ou fécale, ou au contraire une rétention, vous n'arrivez plus, vous avez envie de faire pipi mais vous n'y arrivez pas, là aussi c'est un signe d'alerte. Quatrième signe, le début brutal après un traumatisme. Vous avez fait une chute de votre hauteur, vous avez eu un accident de voiture ou un choc important, surtout si vous êtes âgé ou sous anticoagulant. Là, il faut consulter. Et le dernier signe, c'est des douleurs qui réveillent la nuit. Une lombalgie commune, ça s'améliore quand on s'allonge. Et en fait, si même la nuit, ça vous réveille avec une douleur qui est lancinante, là, il faut consulter.
0: Et en dehors de ces situations graves, que faire au quotidien alors pour éviter la panique inutile ?
1: C'est très simple, mal de dos sans aucun de ces signaux d'alarme, c'est-à-dire pas de fièvre, pas de perte de force dans les jambes, pas de troubles urinaires, pas de traumatisme, pas de réveil la nuit, ça peut être géré à la maison. On s'allonge, mais attention, pas plus de 24 à 48 heures, parce que le repos strict au lit, bah, c'est mauvais. Le meilleur médicament, c'est le mouvement. Donc ne restez pas immobile, bougez, c'est guérir plus vite. Et petite astuce, vous avez disponible gratuitement sur tous vos téléphones, Apple ou Android, vous avez une appli qui s'appelle Active Dos, A-C-T-I-V. DOS, c'est un véritable coach gratuit à votre service et c'est l'assurance maladie qui le met en ligne. D'ici là, portez-vous bien.
0: Merci beaucoup docteur pour toutes ces informations. Merci d'avoir été avec nous. À demain Sébastien.
2: À demain, bonne journée.
0: Belle journée sur Ici Héro.
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0: Bonjour Virginie Vives.
6: Bonjour Ambeline, bonjour tout le monde.
0: En ce mercredi alors, c'est la journée mondiale des abeilles aujourd'hui, on va s'intéresser aux insectes.
6: Oui, malheureusement, mais bon, je me suis dit que c'était à propos. Il y a toujours des petits... Quand en ce moment-là, avec, on se remet tous sur les terrasses, exactement. Et il y a des gens qui mangent et tu vois comme toujours quelqu'un qui se barre comme ça, bling, en courant, tu dis, ah, lui, il n'aime pas les frelons. Ah, lui, c'est les abeilles. Et je vous jure que si vous mettez, vous buvez un café en terrasse en ce moment, vous voyez les gens qui font tac, tac. Et donc, je me suis dit ça. Est-ce qu'il y a des petites bestioles que vous détestez? Lesquelles? Est-ce que vous avez des anecdotes? Alors, il y a les abeilles, mais il y a les guêpes, il y a les frelons. On peut aller sur la fourmi aussi, on peut aller sur les petits cafards, les petits trucs comme ça. Sébastien Garnier, vous avez une petite phobie?
2: Les rats.
6: Ah oui, non, mais ça.
0: Mais c'est pas un insecte.
6: Normalement, c'est pas, oui. Normalement, c'est pas un insecte.
2: Non, bah non.
0: Et vous, Virginie?
6: Non, moi, j'avoue que j'ai pas peur, moi. Moi, j'ai plutôt phobie souris aussi, voilà.
0: Ouais, ouais, les rongeurs.
6: Je peux pas réfléchir avec un rongeur dans une pièce. Mais
0: attends, voilà. Là.
6: Si tu me mets avec 3-4 guêpes et tout ça, je me dis que c'est cool. Peut-être que je suis pas assez, même moi j'ai pas assez peur. Mais on a une collègue à la radio que je ne citerai pas, qui est tétanisée, même s'il y a une mouche un peu grosse dans une pièce, elle est pas très très bien. Hein.
0: Une mouche.
2: Faut fermer la bouche surtout.
6: Oui, mais c'est ça. Ou bon. L'œil.
0: De toute manière, la nuit on en avale. Hein. Ça fait des protéines,
2: ah bon,
0: comme on dit.
6: Vous habitez où, vous?
2: Dormez la bouche ouverte.
0: Bah peut-être. Écoutez, je vais me filmer.
6: Non, mais il y a les punaises aussi, tu sais, les petites punaises. Là,
0: alors
6: tu,
0: ça non.
6: Tu les entends et tout d'un coup, ah, pam, tu sens qu'elle s'est arrêtée, mais tu sais pas où.
0: Ça, on aime pas trop. On va en parler toute la matinée avec vous, Virginie.
6: 04 67 58 6000, venez nous raconter vos petites bestioles que vous n'aimez pas.
0: Belle émission et à demain, il est 9h.
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0: Très belle journée avec Ici, Héro, il est 9h. Les infos, Sébastien Garnier. 93% des Français consomment du miel plus ou moins régulièrement. Chiffre annoncé à l'occasion de la Journée mondiale des abeilles.
2: Oui, près de 25 000 tonnes de miel récoltées en France l'an dernier. Ça se passe en ce moment. L'Hérault est d'ailleurs un des départements qui en produit le plus. C'est ce que nous disait notre invité ce matin à 8h moins le quart, Paul Galzin, le président de l'association L'Abeille Héroltaise. Mais les abeilles, c'est pas que ça. Cette journée internationale créée par les Nations Unies, c'est surtout pour mettre en avant le rôle essentiel qu'elles jouent dans l'écosystème des abeilles de plus en plus menacées par le changement climatique, les pesticides et le frelon asiatique. Thomas Bonnet, apiculteur à Téhéran, a 20 ruches et il tend des pièges aux frelons, mais comme chaque année, il s'attend à de lourdes pertes.
7: Quand je vais aux abeilles à partir de septembre, parce que là pour l'instant il n'y en a pas beaucoup, mais à partir de septembre, quand je reste une heure en moyenne sur les abeilles, je tue une quinzaine ou une vingtaine de frelons. Donc en fait on a une attaque qui est énorme. L'avantage d'abeilles dociles, c'est que forcément on se fait moins agresser quand on les manipule. L'inconvénient c'est que le frelon va être moins attaqué. Les abeilles qui vont être beaucoup plus agressives vont être aussi plus combattantes avec l'ennemi. Donc avec le frelon. On a soit les pièges classiques comme on faisait à l'époque avec la bouteille à l'envers, ou soit des pièges vraiment spéciaux pour les frelons. Alors ça marche, oui, pas assez, parce qu'il y a trop de monde encore, il y a trop de frelons. Et après, de toute façon, ça dépend aussi si on est dans un endroit où il y a un nid pas loin ou pas. Il y en a qui n'ont pas de frelons, il y en a qui ont des frelons, en fait, tout dépend en fait où est placée la ruche.
2: Encore une mobilisation devant le rectorat à Montpellier. Cet après-midi, les personnels des lycées de l'Hérault organisent un rassemblement à 14h. Ça fait suite à l'altercation entre un prof et des élèves début avril au lycée Jules Guedes. Les personnels des lycées de l'Hérault font le constat que les besoins en moyens humains sont communs à de nombreux établissements, de même que la dégradation du climat scolaire. Des perquisitions hier sur le site Perrier de Vergès dans le Gard. C'est la suite du scandale des eaux minérales traitées. Une enquête judiciaire pour tromperie est en cours visant le géant suisse Nestlé. Et donc, cette nouvelle inspection hier à Vergès, Maya Baldoureux-Fredon.
8: Oui, sous les yeux de salariés presque habitués maintenant à ce genre d'événement, 2 ans que le site de Perrier est dans le viseur des autorités sanitaires. L'agence régionale de santé fait régulièrement des contrôles, nous assurent les syndicats. Le siège social, quant à lui, a déjà été perquisitionné. C'était juste après les premières révélations autour de l'utilisation de filtres illégaux. Tout de même, 40 agents de la répression des fraudes sous escorte des gendarmes, ça ne passe pas inaperçu. Ils sont restés sur place une bonne partie de la journée avec inspection des bâtiments administratifs, mais aussi du laboratoire à l'autre bout du site, selon nos informations. On ne sait pas ce qu'ils cherchent, nous disent les syndicats, qui resteront, assure-t-il, attentifs aux conséquences de ces perquisitions.
2: Une réunion sur la future ligne LGV ce soir à Béziers. Il sera question des lieux d'implantation des nouvelles gares. Vous pourrez aussi vous exprimer sur le tracé jusqu'à Perpignan et sur le fret. Le public peut également donner son avis plus simplement sur le site ligne-montpellier-perpignan.com. La réunion, c'est donc à Béziers à 18h au Palais des Congrès. En tennis de table, l'Alliance Nîmes-Montpellier privée de finale de Pro A. C'est Hennebon, club breton, qui s'est imposé hier soir à Nîmes lors de la demi-finale retour du championnat, 1-7-3. L'épongiste montpelliérain qui sont constamment en compétition. C'est un peu la même chose pour les handballeurs. Le MHB va défendre son titre ce week-end en Coupe de France face à Nantes, sa bête noire. Le week-end suivant, il y aura le Final Four de la Ligue européenne. Et puis entre les deux, un match de championnat. Ça fait beaucoup, beaucoup trop au goût du président du Montpellier Handball, Julien Deljarry.
9: On a une fin de saison beaucoup trop intense. Et ça, je le dis parce que je trouve que c'est irresponsable de la part des instances qui décident qu'on puisse jouer 4 matchs en 7 jours, dont 3 à très très haute intensité. Finale de Coupe de France et Final Four de Coupe d'Europe. Et c'est même 6 matchs en 2 semaines, en 12 jours. C'est un scandale. L'an dernier, on a joué la finale de la Coupe de France, on l'a gagné. Les joueurs derrière, une semaine après, ont tout donné face à Kiel et ils ont gagné. On est arrivé face à Flensburg en finale, beaucoup trop fatigué. Et là, cette année, en plus de ça, il y a le match contre Saint-Raphaël au milieu, entre les deux finales et Final Four. Ça va être dur, mais rien n'est infaisable et du coup, on va jouer chaque match pour le gagner.
2: Finale aussi pour les rugbymen de Montpellier, la Challenge Cup contre les Irlandais de l'Ulster vendredi soir. Les joueurs du MHR partent aujourd'hui pour Bilbao en Espagne. Enfin, le retour annoncé de la 2 chevaux, le patron de Stellantis, Antonio Filosa, dévoilera demain sa feuille de route pour les années à venir. Après des mois de galère, il y a eu le départ de Carlos Tavares, les droits de douane aux États-Unis, l'action Stellantis qui a fondu. Le constructeur devenu géant mondial avec ses 14 marques, veut rebondir. Et parmi les véhicules sur lesquels il compte, il y a la deux chevaux qui devrait renaître, Maxime Debs, en version électrique.
10: Ah, une icône, et quelle icône que cette deux chevaux pensée pour répondre aux besoins des Français dans la période particulière des années 30.
11: C'était l'époque du Front populaire et il fallait inventer une voiture accessible au plus grand nombre. Le cahier des charges précisait d'ailleurs que l'engin devait pouvoir transporter deux personnes et 50 kg de pommes de terre à 60 km/h en ne consommant que 3 litres au 100, s'il vous plaît.
10: Sans savoir combien de pommes de terre sa version électrique pourrait contenir, le cahier des charges n'est pas très éloigné de l'époque. Il faut une voiture abordable, moins de 15 000 euros, peu énergivore. Stellantis y travaille bel et bien, nous confirme une source en interne. Un modèle qui ne serait pas fabriqué en France, mais en Italie, dans l'usine de Pomigliano, site d'assemblage historique de la Panda. La deux chevaux semble calibrée pour la chaîne de production. Ça fait des mois, en tout cas, nous glisse un cadre que les dessinateurs de Stellantis s'amusent à imaginer une héritière à la fameuse Dodge. On attendra bien sûr les annonces demain du grand patron, mais le contexte actuel semble propice à accélérer sur le projet.
6: Ah, c'est ça que je voulais entendre. Il n'y avait pas le bruit du siège. Quand on s'asseyait, ça faisait...
2: Et puis cette petite vitre qu'on soulève...
6: Ah, ça, c'était affreux. Parce que comme on fumait dedans, mon père, il fumait dedans, c'était très difficile d'ouvrir la fenêtre, donc c'était une catastrophe. Ah, quel souvenir, c'est bien.
2: Ça penchait beaucoup hein, dans les virages, les deux chevaux.
6: Comme Louis de Funès dans Les Gendarmes.
2: Allez, la météo. Il y a des toits ouvrants sur les deux chevaux ou pas ?
6: À mon avis, là, il y en aura. Ouais. Bah oui, électrique et tout.
2: Je pense qu'aujourd'hui, on ouvre le toit hein, dans les voitures, il y a du soleil.
6: Ah bah oui, aujourd'hui, il y a du soleil et vous allez même devoir mettre un petit peu de crème hein, si vous avez un petit peu de dégarnite sur le dessus, parce que la chaleur s'installe aujourd'hui. Et le temps sera a priori plus stable qu'hier. Hier, on a eu beaucoup de moments de nuages le matin. Là, il y aura quelques nuages qui vont circuler en pleine ce matin. Mais par rapport à hier, à la même heure, là, à Montpellier, on est vraiment beaucoup, beaucoup déjà dans du bleu et dans du jaune. Ça devrait être pareil chez vous. Le soleil va briller toute la journée. Et on a une petite tramontane qui nous revient. Elle va souffler autour des 35 km/h en pleine aujourd'hui. Donc ça va chasser les derniers nuages qui nous restaient. Les températures s'en ressentent. Hein. 19 à 18 degrés ce matin attendu dans notre département. 9 au Quélard, 13 à Ganges, 15 à Lodève, 17 à Montpellier, à Béziers et à Clermont-l'Hérault, 18 pour le bassin de Thau. Et cet après-midi, de 20 à 29 degrés, 25 à Saint-Pons-de-Thomières, 26 à Bédarieux et à Lunel, 27 à Ganges. Rapidement, comme j'ai des bonnes nouvelles, je vais vous les dire. Demain jeudi, une très belle journée encore, très joli soleil, la chaleur reste avec nous. On aura 24 à 30 degrés demain après-midi. Et puis vendredi, ça devrait continuer comme ça, mais à voir, nous dit-on. Donc concentrons-nous sur aujourd'hui. Une belle journée et tout roule sur les routes de notre département. Là encore, par rapport à hier, c'est beaucoup plus dégagé sur les routes de notre département. Vous êtes encore un petit peu ralenti sur la 709 dans la traversée de Montpellier, dans le sens Béziers, dans le sens Montpellier-Béziers, à partir du marché du Lez là jusqu'à l'échangeur de Montpellier-Est. Vous êtes un petit peu serré, mais ça commence déjà à se dégager. Pour Lunel et du côté de Béziers, tout va bien. Et pour la gare, eh ben tout va bien aussi. Allez, bonne route.
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6: Chanson de circonstances pour commencer cette matinée avec vous. Je suis ravie d'être là, je suis ravie de discuter. On va discuter pendant une heure, je vais tout vous expliquer après les négresses vertes. Bonne matinée à vous.

0: super souvenir, les Négresses Vertes sur votre radio locale. On écoutera Lynn Marlin et le duo Obispo Cabrel dans quelques minutes.
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0: On commence avec de la discussion sur votre radio locale chaque matin de 9h à 10h. On est là, on s'installe ensemble, je vous propose un thème et on discute. Aujourd'hui, c'est la journée mondiale des abeilles, ce mercredi 20 mai. Alors, est-ce que c'est une bonne nouvelle pour vous ou pas? Parce qu'avec le printemps, on a le retour des abeilles, mais aussi le retour des bourdons. Ah là là, le retour des punaises, on a aussi des guêpes, des frelons, des moustiques, des sauterelles, des papillons. Alors ma question ce matin, est-ce qu'il y a des bêtes que vous détestez? Est-ce qu'il y a des petites bestioles là comme ça que vous redoutez, dès qu'ils vous font partir en quatrième vitesse, même quand vous êtes en plein tiramisu, en terrasse, en plein soleil? Vous m'appelez et vous me racontez 04 67 58 6000. Le principe, c'est qu'on discute ensemble et que si vous avez de la chance, vous gagnez un cadeau. Et cette semaine, on vous offre une soirée exceptionnel, vraiment, un dîner pour deux au festin de Molière. 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C'est une très belle soirée qu'on vous offre, donc appelez tout de suite et on parle insectes. 04 67 58 6000. Les bourdons, les punaises, les guêpes, les frelons, les moustiques, qu'est-ce que vous détestez? Venez nous raconter.
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0: Le temps que vous preniez le téléphone, on écoute le nouveau duo Pascal Obispo et Francis Cabrel. Il faudrait que pleuve l'amour.

0: C'est la première fois que ces deux-là unissent leurs voix. Ça, c'est pour chanter « Il faudrait que pleuve l'amour ». C'est une découverte sur votre radio Ici Héros. Pascal Obispo et Francis Cabrel.
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0: Et chez vous, c'est comme chez nous, on discute et on parle de tout. Ce matin, aujourd'hui, c'est la journée mondiale des abeilles, du coup on parle de ces petites bêtes qu'on déteste, voire dont on a peur. 04 67 58 6000, quelle est la petite bestiole que vous détestez, là, le petit insecte que vous n'aimez pas du tout? On va en parler avec Francine. Bonjour Francine.
3: Oui, bonjour.
0: Vous êtes à Montpellier.
3: Oui.
0: Et vous rigolez déjà?
3: Ah oui, nous sommes bien placés pour avoir les moustiques, donc vraiment.
0: Ah, c'est ça, c'est les moustiques, vous?
3: Ah, moi, par-dessus tout, oui. Comme vous parlez des petits insectes,
0: oui.
3: C'est vraiment le moustique que je crains le plus.
0: Et vous le craignez parce que ça vous énerve ou vous le craignez parce que vous avez une petite peur?
3: Régulièrement, s'il y en a un, c'est pour moi, et donc, mais ça... Par moment, ça me hante, quoi. Quand je vais quelque part, s'il y a une piscine, je peux vous assurer que je guette le moindre moustique et je me mets les produits qui ne marchent pas.
0: Ben oui.
3: Par du temps.
0: En fait, on est tous pareils. On pense tous que c'est sur nous que ça tombe. On se dit toujours, mais s'il y en a un, c'est pour moi. C'est mais tout le monde dit ça.
3: Ah ben voilà. oui, mais malheureusement. Et ça gâche les soirées. Ça gâche quand même.
0: Mais je suis d'accord.
3: Et il faut surtout pas se gratter. Alors on vous dit, il faut pas se gratter.
0: oui, ben c'est facile.
3: Voilà.
0: C'est quand, facile. Quand on est piqué juste dessous le talon, là. Vous le voyez celui-là?
3: Voilà.
0: Oh, la petite piqûre sous le talon.
3: C'est ça. Hein?
0: Il y en a une autre piqûre qui est insupportable, c'est celle qui est entre le pouce et l'index. C'est dans le petit creux de la main. Là.
3: Exact. oui, non mais c'est ça.
0: Ah, c'est affreux.
3: J'entends rigoler derrière. Hein.
0: Mais pour le coup, on essaye vraiment chaque année. Moi, j'écoute vraiment les infos au mois de mai parce qu'on nous parle de démoustifie. Je ne sais plus si on a mis le fi ou pas.
3: Oui, c'est ça.
0: Mais quand est-ce que ça marchera? C'est vrai.
3: Voilà, c'est ça.
0: Bon.
3: Non, autrement, il y a une autre bestiole aussi. Tout ce qui est rampant, comme la vipère.
0: Une fois,
3: ça m'est arrivé une couleuvre chez des amis. Alors là, je peux vous dire que j'ai fui.
0: Oh.
3: Alors,
0: oh, je ne saurais pas quoi faire.
3: Comme ça.
0: Oh, oui.
3: Au bord d'une rivière aussi, une vipère, une fois. Ah non, mais tout le monde a remballé. Hein.
0: Enfants, tout le monde a... Allez, on y va. Bon, on va y aller finalement. Hein. On ne va peut-être pas prendre le dessert ici.
3: Ah non, non, non. Voilà, c'est tout à fait ça.
0: Non, mais c'est vrai qu'on vit dans une région superbe, mais du coup, il y a une faune qui est là quand même hein, et qu'il faut cohabiter. Pas facile.
3: C'est ça, parce qu'après le reste, bon, on apprend à se maîtriser, on va dire.
0: Ah, hein, mais c'est vrai que les moustiques, des fois, ils sont...
3: Ça,
0: c'est hardcore.
3: Les moustiques, alors là, ah oui.
0: Bon, je vous remercie, Francine, je vous souhaite un bon été. On est tous dans le même bateau, hein. C'est ça qu'il faut se dire.
3: Oui, et ben voilà. C'est pas que ça rassure, mais enfin, bon.
0: Au moins, on se dit qu'on n'est pas seul.
3: Je compatis.
0: Avec nos pchites qui ne marchent pas. Je vous embrasse très fort, Martine.
3: Au revoir, Valérie.
0: Au revoir Francine. On accueille Ingrid qui est à Lunel-Vielle. Bonjour Ingrid.
4: Bonjour Virginie.
0: Vous allez bien?
4: Ça va et vous?
0: Ah ben moi ça va. C'est vrai que pour le coup cette émission ça me permet de ça. Ça permet de se dire que voilà quand je sortirai mon pchit la prochaine fois que je suis comme Francine, que je suis comme tout le monde, que je sais que ça va pas marcher, mais que j'essaye quand même.
4: C'est ça. À l'essence de citronnelle c'est un peu mieux pour les moustiques.
0: Ah vous
4: les
0: dites ça vous?
4: Dans le commerce.
0: Ouais, y en a qui
4: l'essence de citronnelle, c'est vrai que quand même l'huile de citronnelle là, c'est quand même un peu plus efficace.
0: Ouais, il y en a qui disent que le basilic sur le balcon ça marche aussi, mais enfin bon, ça doit dépendre des balcons.
4: Oui, puis il faut aimer le basilic.
0: Effectivement. Alors vous, c'est quoi vous, Ingrid, que vous n'aimez pas?
4: Alors si c'est volant, c'est tout ce qui est frelon, guêpe, moustique, bon voilà, tout cela. C'est l'appréhension des conséquences qu'il peut y avoir, je pense. La piqûre fait mal,
0: oui.
4: Mais c'est surtout aussi la peur de faire un œdème et tout, parce qu'en général, je ne réagis pas très très bien à tout ce qui est piqûre. Donc
0: ah, comme Pierre-Richard dans La Chèvre.
4: Oui, peut-être pas à ce point-là quand même, mais je fais quand même des trucs de temps en temps un peu bizarres que le médecin aime pas trop.
0: Ah oui. Mais oui, c'est vrai qu'on parle de plus en plus, surtout les frelons, puisqu'on se dit qu'ils sont asiatiques ou machin, on se dit que s'ils sont un peu plus jaunes que les autres ou qu'ils ont la queue un peu plus noire, ça peut nous faire gonfler dans un sens ou dans un autre. J'avoue, je suis peut-être un peu inconsciente, j'y pense pas ce truc-là. Moi, je suis comme quand on était petit, je pousse avec la main, quoi.
4: Oui, bah après, c'est vrai qu'il y en a qui font des allergies et d'autres qui n'en font pas, donc on n'a pas tous la même peur. Voilà, ça c'est vrai que, bon, en général, tout ce qui est insectes, hein, moi j'aime les papillons, les libellules et les coccinelles, et ça, ça va s'arrêter là. Hein.
0: Oui, bah c'est ça qu'on veut, puis les autres, on n'en a pas besoin. Hein.
4: Bah, ouais, les mouches, c'est, comme dirait votre collègue hier, les mouches à merde.
0: Ah oui, bon, c'est pas... Non mais, les mouches à merde, il n'y a rien qui va. C'est lourd, on voit bien que même eux, ils prennent pas de plaisir, parce que bon, c'est compliqué d'aller d'un point A à un point B, et en plus, c'est pas très joli.
4: Les hannetons, ça fait un tel bruit qu'on a l'impression d'avoir un canadair qui nous arrive donc dessus, donc on se dit bon,
0: ça ne sert à rien. Alors que bon, je suppose bien que biologiquement ça doit servir à quelque chose, mais c'est vrai que la mouche à merde, c'est un truc qui a été raté dès le départ, hein, sans manquer de respect pour la famille.
4: En plus, si vous avez vu le film La Mouche, ben là, si on est terrorisé.
0: Ah ouais, ce film-là. Voilà. Ah oui, c'est vrai qu'une fois qu'on a vu celui-là, c'est comme les dents de la mer, c'est difficile d'aimer les requins.
4: Ah oui, si, ça, moi les requins me dérangent pas, par contre.
0: Alors, ils vous feront moins mal qu'une mouche à merde, quand même, hein, les requins.
4: Oui. Et le summum de tout, mais là, c'est pas volant, c'est un vent, c'est des araignées. Je suis totalement arachnophobe.
0: Ah ouais, ça, c'est compliqué aussi. Ouais. On n'est pas dans de l'insecte, hein, je crois, parce qu'il y a 8 pattes. Mais alors, ça, c'est compliqué aussi, l'araignée. Je suis d'accord.
4: Moi, ça, je peux pas. Et dans la région ici, parce que je suis normande à l'origine.
0: Ah.
4: J'ai découvert, j'allais en vacances dans le Gard, donc j'en avais déjà vu une fois, mais c'était les scorpions.
0: Ah, j'ai jamais vu ça. Des scorpions en vrai?
4: Ah oui, des scorpions en vrai. Ouf. Moi, j'en ai des petits là qui font 2 cm, un truc comme ça, j'en ai trouvé 2. J'en ai vu 2 en 10 ans. Allez, en 7 ans qu'on est dans la maison, j'en ai vu 2.
0: Ah ouais?
4: Ça fait bizarre quand même, même si c'est des mini.
0: Oui, des mini. En plus, vous dites qu'il peut se mettre dans un petit coin puis sortir quand il faut pas. Ah bah dites. Mais vous habitez dans une maison plutôt campagne, Lunel-Vielle, oui.
4: Oui, c'est ça, oui. Je suis au bord de canal, donc on est, oui, on est à la campagne.
0: Ah oui. Mais donc, du coup, il y a tout ça qui va avec.
4: La dame d'avant qui parlait des serpents, moi, j'ai le chat qui me ramène les couleuvres de Montpellier.
0: Non, mais n'importe quoi, il faut le dresser, celui-là. C'est pas du tout bon, hein.
4: Deux fois, il nous a ramené ça. Ben, c'est pareil, vous vous dites, t'es gentil, toi, mais t'as pas d'autre idée.
0: Alors, merci, mais non, merci.
4: C'est ça. Vous avez tout compris.
0: Eh ben, dis donc. Eh ben, Ingrid, je vous remercie d'avoir partagé votre peur. J'aime bien l'idée qu'on soit tous un petit peu dans le même bateau, ça me plaît bien. Vous restez bien à l'écoute de votre radio, parce que si vendredi, je vous passe un coup de fil vers 10h-10, ça veut dire que vous iriez faire
4: un
0: magnifique, magnifique soirée dans un château. Alors, il y aura peut-être un ou deux moustiques, hein, mais bon, on prendra la petite bombe.
4: Non, mais c'est pas grave, j'enverrai le père et le fils parce qu'il est en CAP cuisine, donc voilà, je pense que ce serait...
0: Ça va être intéressant pour lui de déguster un repas d'un chef étoilé, voilà, ah oui.
4: Je pense que le théâtre et tout, ça lui plaira peut-être pas, mais je pense que la nourriture, si jamais je gagne, je crois que j'offrirai ça.
0: C'est adorable de votre part, alors. C'est adorable, Ingrid. Je vous embrasse très fort et bon courage, hein, pour cet été. On est tous ensemble.
4: C'est ça.
0: Gros bisous, au revoir, Ingrid.
4: Au revoir.
0: Qu'est-ce qui vous fait peur, vous, comme petite bestiole? Est-ce que les cafards vous font un petit peu courir? Est-ce que vous n'aimez pas les petites chenilles, les gendarmes, les fourmis, hein, des fois, des grosses fourmilières, on n'est pas à l'aise non plus? Les papillons, les sauterelles, les cousins, les frelons. 04 67 58 6000, on parlait du cadeau que je vous offre cette semaine, le festin de Molière. 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

0: Vous écoutez Lynn Marlin, bienvenue sur votre radio locale, ici Héro.
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0: Nous sommes ensemble ce matin et nous parlons des insectes. Quel est l'insecte que vous détestez, que vous redoutez? 04 67 58 6000, j'ai un joli cadeau, une belle soirée au château Malmont à Villeneuvette à vous offrir. Ça va se passer le jeudi 4 juin, c'est le festin de Molière. Et vous y serez peut-être, Luc, bonjour.
3: Oui, bonjour, ici Héro.
0: Bonjour, vous êtes à Agde.
3: Oui, tout à fait, oui. Mais une belle journée en perspective aujourd'hui.
0: Oh là là, ça doit être joli, là. Vous êtes pas loin de quoi, qu'est-ce que vous voyez autour de chez vous? Alors,
3: j'habite sur Agde et je suis à 4 km des plages. Oh. Et donc là, petit déjeuner. Et après, programme plage.
0: Oh, dis donc, je vous plains, hein. Ça va être dur.
3: Ouais, c'est dur, vous savez, la
0: fête. Oh, c'est compliqué. En plus, faut trouver la crème solaire. Faut trouver la petite bouteille d'eau.
3: Ah oui.
0: Les chaussures avec lesquelles je mets, oh. Mais alors il y a des guêpes, j'ai l'impression, sur Agde.
3: Alors non, c'était pas à Agde, c'était dans le Nord-Pas-de-Calais. Ah. À l'époque, j'étais gestionnaire d'un centre de loisirs. Et le soir, j'avais l'autorisation de promener mon chien en lisière d'une forêt. Ouais. C'était une très longue laisse et le chien a réveillé une espèce de dessin de guêpe à même le sol.
0: Ah.
3: Et j'ai vu un peu comme dans les bandes dessinées, ça grouillait de partout. Et je me suis pris 5, 6, 7 piqûres. J'ai pas compté. Sur les bras et notamment sur les mains. Et il y avait un étang de pêche, pas très loin. Et j'ai couru avec mon chien vers l'étang. Il fallait absolument que je quitte cet endroit pourri. Et ça aurait été comme une bande dessinée, comme
0: un
3: film, vous voyez.
0: Oui, avec le truc qui vous tourne autour.
3: J'ai failli plonger dans l'eau. Et pour finir, je me suis réfugié dans la colonie de vacances à côté. Le directeur donc m'a fait asseoir sur une chaise. Et donc, j'étais quand même affolé. Et ça commençait à grossir, les mains, là.
0: Oh.
3: Et il a appelé un médecin qui m'a fait une piqûre dans le dos, en prévention d'un œdème, bien sûr.
0: Bien sûr.
3: J'ai passé une nuit blanche. Donc j'ai dû mettre des compresses de Saint-Aul
0: parce que ça faisait mal.
3: J'ai vraiment souffert toute la nuit.
0: Ah mais ouais, ça a dû faire un mal de chien. Mais quand vous m'avez dit
3: c'est un nid de guêpe que mon chien a réveillé.
0: Ah,
3: et j'en ai un souvenir vraiment douloureux, quoi. C'est vraiment la peur, la panique, en fait, vous voyez.
0: Oui, parce qu'on se dit ça va pas s'arrêter. Et quand vous dites que vous avez couru vers l'étang, je me suis dit moi j'aurais eu le réflexe peut-être de plonger dans l'eau, quoi, justement.
3: Ben j'y ai pensé.
0: Ouais.
3: J'y ai pensé, mais
0: on sait pas, quoi.
3: Le chien n'était pas d'accord, je crois.
0: Et lui, il a été piqué ou pas?
3: Ah ouais, non, c'est un truc dingue.
0: Il a pas été piqué, votre chien?
3: Le lendemain, j'avais les doigts tout gonflés, j'avais ma main droite qui était... Je ne pouvais plus écrire, je ne pouvais plus rien faire.
0: Oh mon pauvre, la vache! Donc, vous n'avez pas entendu ma question?
3: Et pourtant, j'ai pas ce que je connais, j'ai pas d'allergie connue.
0: Ah bah heureusement, parce qu'à mon avis, vous seriez pas là pour le raconter, hein.
3: Ah bah le dème de Quinc, là...
0: Bah oui.
3: Je crois que c'était bon pour une hospitalisation.
0: Genre. Et Luc, votre chien, il n'a pas été piqué?
3: Non.
0: Bon, peut-être que ça ne peut pas piquer les chiens.
3: Non, il devait diminuer, je suppose.
0: Ah oui, d'accord. Peut-être qu'il y a des gros poils?
3: Non, c'était un ratier, un chien abattard, quoi, vous voyez.
0: Oui, je comprends. Ouais, mais,
3: non, alors, sur le coup, j'en ai voulu d'avoir réveillé cet essaim. Et là, franchement, je raconte, c'est pas bon souvenir que je raconte, mais...
0: Et du coup, à chaque fois que vous envoyez une ou que vous entendez une guêpe, là, c'est pas bon, quoi, on perd Luc.
3: Ouais, bon... J'aime pas tuer les animaux.
0: Oui.
3: Il y a qu'un animal que je tue pour faire plaisir à mon épouse, c'est l'araignée.
0: J'étais sûre que ça allait être celle-là. J'en étais
3: sûre. Alors, j'ai des musulmans dans la famille, et eux, ils veulent pas, ils veulent pas non plus, ils veulent pas écraser les araignées.
0: Donc, faut le faire en douce.
3: Ouais, voilà, c'est ça.
0: Bon, je vous remercie beaucoup et vraiment, je vous plains, on a vu toutes les images. Luc, je vous embrasse très fort et à très vite sur notre radio. Merci d'avoir appelé.
3: Merci, Féron.
0: On va parler avec Monique dans quelques minutes. Merci d'être là ce matin. Nous parlons des bestioles qu'on déteste, les bourdons, les punaises, les guêpes, les frelons, les moustiques, les sauterelles ou les papillons. Tiens, n'hésitez pas, 04 67 58 6000. Qu'est-ce que vous n'aimez pas? Venez nous dire.
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0: Des petites idées de sortie, tiens, pour les jours à venir. C'est bientôt la 22e édition de la Nuit Européenne des Musées. Et l'Oppidum dans ses runes et musée archéologique nous prévient qu'il organise une grande soirée samedi soir. Ce sera le 23 mai. Rendez-vous à partir de 17h30 et jusqu'à 21h30. Accès gratuit au parc archéologique et aux collections du musée. Donc vous allez avoir accès notamment à l'exposition temporaire qui est en ce moment, qui s'appelle Les Pionniers et qui raconte les premiers découvreurs de l'Oppidum dans ses runes justement. À 18h, il y a un escape game si vous avez des grands un petit peu plus petits qui s'appelle À la recherche de Tanit. Ça va se passer dans le musée dans ses runes. Donc, à la fois on visite, à la fois on doit résoudre des énigmes, on doit déjouer des pièges qui ont été mis dans les différentes salles. Le lieu est dingue, l'expérience à la fois rigolote et puis on va apprendre plein de trucs. Donc, allez voir tous les détails sur le site de l'Oppidum dans ses runes. Et puis, amoureux du jazz, notez que la billetterie du Sangonis Jazz Festival 2026 est ouverte. Ça y est, ça fait quelques jours. L'édition va se dérouler les 4 et 5 juillet, c'est un week-end, et ce sera plutôt du jazz au féminin qui est programmé. Il y a des artistes internationales qui viennent, des interprètes, mais aussi des auteurs, des compositrices. Donc vous pouvez réserver là aussi, aller sur le site du Sangonis Jazz Festival.
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0: 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Quels sont les insectes que vous détestez ? 04 67 58 6000.

0: vide grenier le samedi 26 mai à Lacoste, magnifique petit village. Vous êtes à 45 minutes au nord de Montpellier. Rendez-vous de 8h à 18h pour ce vide grenier.
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0: Et chez vous, eh ben on discute. On discute pendant une heure, de 9h à 10h. On vous propose un thème chaque matin. Un thème qui est lié à notre quotidien, ce qu'on fait, ce qu'on aime, ce qu'on mange et ce qu'on déteste. Ce matin, nous parlons des insectes, les petites bestioles qui nous embêtent. On a parlé des moustiques déjà, on a parlé des frelons. Il y a aussi les sauterelles, il y a aussi les papillons, il y a aussi les cafards, les chenilles. N'hésitez pas... Qu'est-ce que c'est que ça? C'est quoi ça? Qu'est-ce qu'elle nous dit? Ah, c'est une libellule! Ça me va, moi, les libellules. 04 67 58 6000, je vous offre un dîner gastronomique au château Malmont à Villeneuvette. Voilà le cadeau de la semaine. 04 67 58 6000. Oh là là, à force d'en entendre, j'ai l'impression que j'en ai partout. Bonjour, Monique.
7: Bonjour.
0: Vous êtes à Puy-Lâché.
7: Comment?
0: Vous êtes à Puy-Lâché.
7: Exactement.
0: Tout va bien aujourd'hui?
7: Ça va.
0: Ça va, ça va. Alors vous, je vois vous-même. Dans votre petite fiche, je me dis, elle n'a pas de bol, Monique. À la fois, elle n'aime pas les cafards et elle n'aime pas les guêpes.
7: Ah non, les guêpes, je me suis fait piquer une fois. Je m'occupais de mes fleurs. Il y avait des abeilles tranquillou, là.

0: Mais c'est dégueulasse. Quoi.
1: C'est crado. C'est crado, je suis d'accord. Ah ouais, le cafard est crado. Et, mais en même temps, il paraît que ça va dans les... Ah, écoutez le bruit. Il paraît que ça va dans les endroits propres. Il y en a beaucoup dans les cuisines à Paris, il paraît, des cafards.
0: Ouais, moi j'en avais vu dans les sous-sols de l'hôpital, mais des trucs qui faisaient 4 cm.
1: Ah oui, ça va pas du tout.
0: Ça pouvait être si grand. J'ai demandé, mais qu'est-ce que c'est? On me dit, ben, des cafards.
1: Et qu'est-ce que c'est que cette bestiole? Aidez-moi, il y a une espèce de cafard volant en fait que je vois en ce moment beaucoup à Montpellier. Des espèces effectivement de cafards qui volent très très gros avec des grosses carapaces tout noires.
0: Noir, c'est des... Je crois que c'est... Si je ne me trompe pas, je crois qu'on appelle ça des facteurs.
1: Ah bah alors là, les facteurs, hein, moi, mais c'est pas méchant. Le courrier. Ah mais je les vois. Alors on se dit bien que c'est pas méchant parce que c'est lourd.
0: C'est pas méchant.
1: Ah là là, mais j'en vois beaucoup en ce moment. Je sais pas pour d'où ça vient ce truc-là, mais tu te dis ah ouais, tu te dis si je l'attrape, ça va peser lourd. Ah oui, donc cafard et guêpe pour vous.
0: Ça fait plusieurs années qu'il y en a. Ouais. Et par contre, en parlant de... J'ai entendu aussi les scorpions.
1: Oui.
0: J'ai habité un an à Montpellier, j'en avais sur ma terrasse.
1: Alors ça, c'est dingue. J'ai jamais vu de scorpion.
0: J'habitais du côté du zoo du Lunaret.
1: Ah oui, très bien.
0: Dans les immeubles avant. Et ben plusieurs fois, j'ai vu des cafards au début... Pas des cafards,
1: des scorpions.
0: Des scorpions au début que j'habitais à Montpellier.
1: Et jamais piqué?
0: Non.
1: Ah bah vous êtes...
0: Mais c'est vrai qu'il faisait 4-5 centimètres. Mais ça fait peur. Mais bon, je l'ai poussé et il tombait en bas.
1: Ah oui, bah sur les gens qui marchaient.
0: Mais j'étais surprise, j'ai dit, mais je pensais pas qu'il y avait des scorpions dans Montpellier.
1: Ah ben moi, vous me la prenez. Et tout à l'heure aussi, effectivement, la dame de Lunelviel qui nous a dit qu'elle avait des scorpions, moi je me suis... Alors maintenant, on va en plus avoir peur des scorpions, mais... Et là, à Pilacher, il n'y en a pas. Cafard et guêpe, simplement.
0: J'en ai jamais vu. Il y a des petits insectes noirs qui ressemblent à des cafards. Que j'ai vu dès le début, j'ai dit, oh punaise, c'est pas possible, c'est pas des cafards, mais ma maison était neuve, donc c'était pas... Et puis j'ai vu que c'est dehors, il y en a plein, mais je sais pas dehors. Ce que c'est comme insecte.
1: Bon, bah écoutez.
0: C'est petit, ça doit faire 6 cm, 5, 4, 6
1: cm. Ah bah 6 cm, c'est pas petit, hein. Ah oui, c'est-à-dire 6 cm, moi, j'attrape le petit filet, hein, quand même. Bon, je vous remercie beaucoup,
0: non,
1: Monique.
0: Ça, c'est inoffensif, mais c'est vrai que je les mets dehors quand ils rentrent. Je tue pas, moi, les bêtes. Je suis comme le monsieur tout à l'heure.
1: Oui, on essaye.
0: Par le fil, je les mets dehors.
1: Mais des fois, en défense, des fois, on peut être un peu agressif quand on a peur. C'est pas forcément voulu.
0: Il n'y a que les moustiques que je tue.
1: Ah oui,
0: j'ai une recette.
1: Ah, on prend.
0: Et c'est ma sœur qui me l'a donnée l'an dernier. J'y croyais pas, mais ça marche. Alors, faut prendre du café. Moi, j'achète des paquets le premier prix.
1: Ouais.
0: Du café moulu.
1: Ouais.
0: On le met dans une soucoupe. Par contre, il ne faut pas prendre le marc, hein, parce que moi, au début, je disais, c'est quoi ces conneries, ça ne marche pas ton truc. Et c'était parce que j'ai utilisé le marc. Et vous mettez le feu.
1: Ah bon?
0: Par contre, on se croirait dans une torréfaction. Hein, parce que moi, j'en mets plusieurs.
1: Ah, ça sent fort, vous voulez dire? Ah oui, ça sent fort.
0: Ouais.
1: Ah, donc mais du café moulu dans une tasse et on met le feu. Et ça éloigne les moustiques.
0: Ouais, moi je mets dans des ramequins, je mets, je sais pas, moi peut-être 4 cm de hauteur, quand ça brûle, après j'en remets, et il n'y a pas de moustiques.
1: Ah, c'est sympa ça, comme idée, j'avais jamais entendu. Ah bah super, merci pour cette petite recette. Monique, je vous embrasse très fort.
0: Je vais en parler en même temps, parce que...
1: Je vous embrasse très fort, je vous remercie beaucoup d'être venu nous raconter tout ça. On a encore beaucoup de monde derrière et je croise les doigts pour vous. Rendez-vous peut-être vendredi, hein, pour gagner ce joli dîner gastronomique, Monique.
0: J'ai jamais été tirée au sort.
1: Ah ben...
0: Mais bon, c'est pas grave, j'appelle pour discuter un petit peu.
1: Eh ben, ça nous fait bien plaisir. Et demain est toujours le premier jour du reste de notre vie, Monique, donc on essaye à chaque fois.
0: Exactement.
1: Je vous embrasse fort.
0: Demain est un autre jour.
1: Exactement. Monique. Je vous fais des gros bisous. Ouais.
0: Aussi.
1: Au revoir Monique, dans un instant on va parler avec Dali, on va parler avec Jean-François, mais je voulais vous faire écouter cette dernière chanson, celle de Pierre Garnier, L'Horizon, tout de suite à 10h10, vous êtes sur votre radio locale, ici Héro, et on discute ensemble chaque matin de 9h à 10h.

0: Pierre Garnier, l'horizon. Pierre Garnier, je fais ma petite seconde people. Pierre Garnier, que j'ai vu dans un journal people, il s'est coupé les cheveux. Et ben ça lui va très bien.
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0: J'accueille Jean-François qui est à Lamalou-les-Bains. Bonjour Jean-François.
3: Oui, bonjour.
0: Je suis ravie de vous parler. Nous parlons des petites bestioles que nous détestons ce matin. On se rend compte qu'on est quand même tous dans le même bateau, hein, quand même, qu'on déteste les mêmes choses. Vous, c'est quoi, Jean-François ?
3: Alors, les guêpes, parce que j'ai un très mauvais souvenir d'une piqûre en moto qui m'avait rendu la figure comme Mike Tyson après un match de 12 rounds de boxe.
0: Aïe, aïe, qu'il aurait perdu, vous voulez dire ?
3: Ah oui, c'est ça, oui.
0: Non, moi, et vous êtes fait piquer à travers, là, vous n'aviez pas de visière ?
3: En fait, oui, si, mais en fait, elle a tapé la mentonnière, elle est rentrée. Et du coup, elle s'est mise en défense, j'imagine. Elle m'a piqué juste à l'angle du sourcil, au coin du sourcil à gauche.
0: Non !
3: Et en fait, c'était à la sortie de Béziers, j'allais à Narbonne, arrivé à Narbonne, on s'arrêtait, on était deux, on s'arrêtait pour manger dans un restaurant de restauration rapide. Et en fait, je pouvais plus enlever le casque.
0: Non ! Figuré. Parce que comme Coluche dans Banzai, ça avait tellement gonflé.
3: Pareil, exactement ça.
0: Oh, exactement ça. Mais ça devait faire un mal de chien.
3: Ben non, pas trop mal, finalement, parce que la peau est assez extensible, donc c'était pas très douloureux. Et par contre, l'œil était fermé, je ne voyais plus rien.
0: La tête que vous deviez avoir, ça devait être quelque chose. Pour la personne qui faisait de la moto avec vous, je peux vous dire que ça devait être...
3: Il a beaucoup ri.
0: Ah, il a ri, bon d'accord, sympa. Oh, mon pauvre. Et après, qu'est-ce qu'on fait? On essaie de se dire, est-ce qu'il faut faire une piqûre pour être sûr de ne pas avoir de... Non, ça va, on attend que ça passe.
3: Non, j'étais retourné et puis j'avais pris du repos et c'est passé comme c'est venu. Hein, c'est pas...
0: Oh, mon pauvre, heureusement que vous n'étiez pas allergique, le truc.
3: Et je me demande, après, parce que je crois qu'il y a un cumul, parce que c'était pas la première fois en fait que ça m'arrivait. C'était arrivé dans la même zone où ça avait été beaucoup moins énorme, mais là c'était à peu près au même endroit, la deuxième piqûre, et du coup ça avait vraiment été disproportionné. Quoi.
0: Ah oui, vous voulez dire qu'un cumul, qu'au bout d'un moment on a une tolérance à la piqûre de guêpe ?
3: Je pense, ouais, ça ressemble à ça.
0: Ah bah dites donc, bah faut maintenant du coup casque fermé, avec le cou ? Tout
3: ah
0: comme
3: ben
0: ça.
3: Non parce qu'en fait en moto le plaisir c'est de sentir l'air et les odeurs
0: sûr,
3: donc
0: ça passe à l'intérieur. Oh la vache.
3: Ça fait partie du jeu.
0: Bon ben je vous remercie pas de nous avoir raconté cette horreur Jean-François. Mais merci en tout cas d'être passé par ici Héros et j'espère bon courage et bonne chance pour le tirage de cette semaine.
3: Merci beaucoup.
0: À très bientôt.
3: Au revoir.
0: On file à Montarnaud mais pas en moto, à pied, on va retrouver Dali. Bonjour Dali.
4: Oui, bonjour.
0: Alors dites-donc, alors vous, j'arrive à peine à prononcer la petite chose qui vous embête.
4: Alors, la petite chose qui m'embête, alors qui nous a embêtés à l'époque,
0: ouais.
4: Parce que en fait, quand on a construit donc notre maison, on a laissé pas mal de végétation autour.
0: Ouais.
4: D'accord. Et puis ma fille, qui était en période d'adolescence à ce moment-là, nous a dit, moi je veux cette chambre. Et une chambre, finalement, qui donnait sur donc tout cet espace vert là qu'on avait. Nous, on était à l'étage, et une nuit, elle se lève en hurlant. C'était un scolopendre qu'il avait piqué. Je ne sais pas si on dit piqué ou mordu, mais je pense que c'est plutôt mordu.
0: Scolopendre ? Jamais entendu parler de ça. Alors, qu'est-ce que c'est ?
4: Ouais. Alors, en fait, c'est comme entre le... au niveau de la queue, la bête se retourne avec comme des pinces, comme un scorpion, en fait.
0: Oh ah, donc ça vole pas, voilà. C'est un rampant.
4: Alors, elle a hurlé, c'était douloureux, elle n'en pouvait plus. Mais figurez-vous que depuis, puisqu'il y a longtemps, elle ne voulait plus coucher dans cette chambre.
0: Ah bah oui, je comprends.
4: Alors, du coup, elle a couché à l'étage, parce qu'on avait repéré la bête, quand même, dans la chambre.
0: Ah.
4: Elle ne voulait plus coucher à l'étage, et puis finalement, on a fini par enlever toute cette végétation, en fait. Et une partie de la végétation, et ça a été mieux par la suite, c'est malheureux, mais bon, voilà.
0: Ah bah oui, je comprends, c'est obligatoire. Et vous n'en avez jamais revu ?
4: Bon, c'est dommage, mais ça a été extrêmement douloureux, et c'est un souvenir qui lui est resté, voilà.
0: Ah oh bah je comprends très bien. Oh la trouillasse !
4: Ouais.
0: Eh ben, on a appris ça grâce à vous.
4: Un scolopendre.
0: Un scolopendre.
4: On a discuté avec des personnes. C'était tout à fait ça. On a récupéré la bête.
0: Eh ben, merci d'avoir raconté cette histoire affreuse.
4: Voilà.
0: Embrassez-la pour nous.
4: Et à regarder en plus avec cette queue qui se retourne comme ça quand ils attaquent.
0: Ah oui, je comprends. Oh là là, c'est affreux. La réalisatrice de l'émission, elle est devenue toute blanche depuis que vous racontez ça. Je vous embrasse, Dali. Je vous souhaite une très belle journée et à très bientôt sur Ici Euro.
4: Merci.
0: Au revoir, Dali.
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0: 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Merci à tous d'avoir partagé vos histoires d'insectes affreuses ce matin. Je précise d'ailleurs qu'à partir de 11h, je vais vous offrir des places pour la Cité des insectes, puisque vous aimez ça, à Saint-Léon. C'est un lieu magnifique avec plein de choses à découvrir. Rendez-vous à 11h tout à l'heure. On écoute Maxime Le Forestier et ensuite ce sera le journal de 10h.
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0: La voix de Maxime Le Forestier pour vous accompagner ce matin, né quelque part.
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0: Nous sommes déjà le mercredi 20 mai. Merci d'écouter votre radio locale. Ici, Hérault, il est 10h. Sébastien Garnier, aujourd'hui, c'est la journée mondiale des abeilles.
2: Créée par les Nations Unies pour rappeler le rôle clé que jouent ces insectes pollinisateurs dans notre environnement. Les abeilles sont nécessaires pour la fabrication de notre alimentation, expliquait ce matin Paul Galzin, président de l'association L'Abeille Héraultaise, qui réunit environ 300 apiculteurs de notre département. C'était notre invité à 8h moins le quart. Près de 25 000 tonnes de miel ont été récoltées en France l'an dernier. 93% des Français consomment du miel plus ou moins régulièrement. Encore une mobilisation devant le rectorat à Montpellier. Les personnels des lycées de l'Hérault organisent un rassemblement à 14h. Ça fait suite à l'altercation entre un professeur et des élèves début avril au lycée Jules Guesde. Les personnels des lycées de l'Hérault font le constat que les besoins en moyens humains sont communs à de nombreux établissements, de même que la dégradation du climat scolaire. Après le baccalauréat, le baccalauréat doit attester d'un certain niveau de maîtrise de la langue. C'est ce qu'a dit hier Édouard Geffray. C'est le ministre de l'Éducation nationale qui a rappelé ses priorités et présenté les nouveautés de l'année. Toute copie, a-t-il dit, qui n'a pas un niveau suffisant en termes d'orthographe, de syntaxe et de grammaire, ne peut pas avoir la moyenne. Édouard Geffray annonce également vouloir instaurer un âge plancher pour pouvoir se présenter aux épreuves du bac cette année. Le plus jeune candidat a un peu moins de 10 ans. Il estime que ce n'est pas souhaitable d'inscrire un enfant si jeune. Aujourd'hui débutent les épreuves écrites pour le bac pro. Une réunion sur la future ligne LGV ce soir à Béziers. Il sera question notamment des lieux d'implantation des nouvelles gares. Est-ce qu'il faut, selon vous, une gare pour la ligne à grande vitesse à Béziers? C'est à 18h au Palais des Congrès. En tennis de table, je vous rappelle la défaite de l'Alliance Nîmes-Montpellier hier soir face au club breton de Hennebon. Ça se passait à Nîmes. C'était la demi-finale retour du championnat de France. L'Alliance Nîmes-Montpellier privée donc de finale de Pro A. Et puis l'aglo de 7 expérimente les bacs à tempête. Kézako, grosso modo, des caisses en bois qui permettent aux promeneurs de déposer les déchets apportés par la mer et le vent et ramassés lors de leur balade. Ces bacs sont installés sur 5 sites, le Listel et le Castellas à 7, le domaine de Bellevue à Marseillan, la crique de l'Angle à Ballaruc-le-Vieux et la Conque à Metz. Et si les résultats sont concluants, eh bien le dispositif, nous dit-on, pourra être étendu. La météo, Virginie Vives.
0: Oui, après vérification.
2: Vous avez vérifié, le soleil est là.
0: Après vérification par la fenêtre, il n'y a pas un pet de nuages, en tout cas dans le centre-ville de Montpellier. A priori, ça devrait être le cas aussi chez vous, un temps beaucoup plus stable ce mercredi. Le soleil va briller, le ciel sera bleu. Alors, il y aura quelques petits nuages quand même par endroit en pleine ce matin. Et la chaleur va s'installer. Une petite tramontane aussi, autour des 35 km/h, va souffler en plein intérieur. De 9 à 18 degrés attendu ce matin, 17 à Montpellier, Béziers, Clermont-Lérault. Pour cet après-midi, ça grimpe. 20 degrés au Quélard, 23 à Palavas, 26 pour le bassin de Thau, 27 à Ganges, 28 à Montpellier et Béziers, et ça grimpe encore, 29 à Olonzac cet après-midi. Demain, jeudi, exactement la même journée, avec des températures qui continuent de grimper un petit peu, puisque demain, le vent du sud va prendre le relais, donc ça va souffler chaud, et du coup, ça monte encore. 24 à 30 degrés demain attendu dans notre département, et a priori, pour vendredi, ça continue. Il fait beau. 10h04, rien à vous signaler sur les routes de notre département. Tout roule et je croise les doigts, il ne se passe rien non plus du côté de la SNCF. Tout va bien.
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0: 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Prochain point avec l'actualité dans une heure. Il est 10h05. Vous écoutez votre radio locale, je suis ravie de commencer cette journée ensoleillée avec vous. On va écouter beaucoup de choses que vous aimez, je crois, dans cette heure. On va écouter Boney M, on va écouter Oria et Richie et Pomeri, tout de suite. Merci d'être là.

0: parlait tout à l'heure dans les journaux de peut-être de la ressortie de la deux chevaux en électrique. Avec cette chanson, ça va parfaitement bien. Pour peu qu'on rajoute le soleil hiroleté par-dessus, on ne demande rien d'autre.
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0: Et dans l'instant présent, parce que c'est ça qu'il faut faire, il paraît, de 10h à 10h30, vous êtes toujours chez vous, mais on passe en cuisine. Notre gouvernante s'appelle Léopoldine Dufour. Bonjour madame.
3: Ça vous va bien ?
4: Bonjour. Ça fait un peu guindé quand même.
0: Oh, mais vous n'avez rien de guindé.
4: Non, ben justement, j'espère.
0: Aujourd'hui, vous allez un petit peu nous faire regretter le soleil et la chaleur avec votre invité, parce qu'on a presque envie qu'il fasse l'automne.
4: Oui, alors parce qu'on va parler cuisson au feu de bois. Alors c'est sûr qu'on peut penser à la cheminée, oui. Se mettre au coin du feu quand il fait froid, mais ça peut être aussi une option extérieure,
0: barbecue,
4: cochon à la broche et tout ça. En fait, on va avoir un amoureux de ce mode de cuisson qui s'appelle Alexandre Savoie, qui est originaire. Je vous dis pas, tiens, vous verrez si vous arrivez à identifier d'où il vient. Il est à Montpellier depuis pas mal d'années et il tient une cave à vin barbecue urbain, comme un restaurant qui s'appelle Braise et qui se trouve avenue Saint-Lazare à Montpellier.
0: Barbecue urbain, j'adore quand on invente des choses comme ça. Ensuite, Léopoldine, vous allez nous faire faire du vélo.
4: Oui.
0: Et alors, pas n'importe quoi, des cols en montagne.
4: Oui, alors l'idée, c'est ce qu'on appelle les cols réservés. C'est une opération qui existe depuis 3-4 ans maintenant, côté sud Cévennes. Pendant des demi-journées, enfin des matinées, on ferme les routes aux voitures et aux motos.
0: Ouais.
4: Et allez, les cyclistes, faites-vous
0: génial.
4: Plaisir avec votre club de cyclo, etc. Vous pouvez faire le col de la Luzette, vous pouvez passer le Tour de France. Voilà, donc on est dans le sud Cévennes. Et ça s'annonce là à partir de ce week-end.
0: Elle va nous expliquer tout ça, Léopoldine Dufour. Bienvenue chez vous, on vous dit. On vous fait découvrir aussi des artistes et des chansons. Découvrez Auria, soirée mondaine. Merci d'être avec nous, c'est une découverte ici, Héros.

0: Elle est niçoise, elle s'appelle Auria, c'est une découverte. Ici Héros, soirée mondaine.
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0: Oui, on passe à table. Nous, on est comme ça et on passe à table à 10h13 parce qu'on fait ce qu'on veut. Exactement. C'est Léopoldine Dufour qui décide le menu chaque matin. Et ce matin, on est feu de bois.
3: On est feu de bois dans un restaurant barbecue urbain et cave à vin qui se trouve à Montpellier, 42 avenue Saint-Lazare. Un restaurant qui s'appelle Braise et qu'a créé Alexandre Savoie. Bonjour Alexandre.
4: Bonjour. Bonjour, merci bienvenue. De me recevoir.
3: Alors Alexandre, la cuisine au feu de bois, c'est une fascination en fait qui vous vient de loin?
4: Ben, c'est une passion depuis que je suis petit. Je suis issu d'une famille où la table a toujours été très importante. Toutes les femmes dans ma famille, ma mère, ma grand-mère, ma marraine passaient des heures et des heures, même des jours à préparer les repas de famille. Et donc ça, c'est en cuisine plus classique si on veut. Et mon père, lui, a toujours fait la cuisine au feu de bois à la maison ici et ça. Et donc, ça m'a toujours intrigué, ça m'a toujours intéressé. Et puis après, dès adolescent, on se recevait entre amis à la maison. Et généralement, c'est moi qui cuisinais au barbecue. Et donc, l'origine est assez...
0: C'est naturel pour vous. Si on cuit quelque chose, c'est avec du bois.
4: Exactement.
0: Ah, c'est génial.
4: Exactement.
3: Alors, on entend que vous n'avez pas l'accent montpelliérain.
4: Alors non, je viens d'un peu loin.
3: Ouais.
4: jusqu'à mes 30 ans, j'étais à Montréal, au Québec. Et puis ensuite, j'ai déménagé en France, à Paris. J'ai passé 8 ans à Paris parce que je me suis développé une deuxième passion qui est pour le vin.
0: Ah.
4: Et donc, je me suis déplacé à Paris pour pouvoir vivre pleinement cette passion-là, être plus près des vignerons, plus près du monde du vin. Et bon, Paris, ça fait un temps. Donc, j'ai fait mes 8 ans et ensuite, j'avais envie d'un peu plus d'espace, un peu plus de soleil, de luminosité. Ça tombe bien parce qu'on n'en a pas eu beaucoup à date cette année, mais là, c'est revenu. Et donc, arrêt à Montpellier. Et donc, ouverture du restaurant il y a 7 ans.
3: Mais au Québec, il y a une tradition de cuisine au feu de bois? Parce qu'on imagine un peu, nous, on a le plan Grand Lac, le petit cabanon, voilà, et je vais chercher mes...
0: Effectivement, mais
3: faire ma cueillette et tout ça, et ouais. Voilà, et faire mon feu. Mais est-ce que c'est une idée reçue?
4: Alors, au Québec et dans le reste du Canada, pas particulièrement. Il y a une tradition du sud des États-Unis qui est très, très axée vers les longues cuissons, plutôt à la fumée qu'au feu. Mais après ça, toutes les civilisations, tous les pays du monde ont une certaine tradition de cuisine au feu de bois parce qu'avant d'avoir des fours, ici et ça, tout le monde devait utiliser ça pour cuisiner. Mais donc les influences sont multiples, sont pas forcément québécoises au niveau du type de cuisine que je fais.
3: D'accord. Est-ce qu'elles sont alors si on remonte au paléolithique, au néandertal, parce que le jour où l'homme a maîtrisé le feu et a découvert que on pouvait faire cuire les choses, j'imagine que sa vie a changé. Mais quand vous le dites, c'est des techniques qu'on retrouve finalement dans plein de pays du monde et de manière ancestrale. Quand on est dans un restaurant, dans un lieu fermé, même s'il y a un extérieur, il faut réussir à jouer avec tout ça. Il faut aussi.
0: C'est en plein milieu, parce que c'est comme comme dans les grosses pizzas, les pizzerias où qui font le four, il est dans un coin. Comment vous faites? Vous avez mis les gens autour?
4: Alors c'est pas une ancienne maison avec une énorme cheminée en plein milieu du restaurant. On a une configuration plutôt classique de restaurant, si vous voulez. On a une cuisine qui est ouverte, donc les clients peuvent voir les cuisiniers pendant qu'ils cuisinent. Mais on a un énorme barbecue en fer que j'ai fait faire pour que le chef puisse jouer justement avec la cuisson directe, avec des grilles suspendues où il peut poser les pièces de viande ou les légumes ou les poissons, parce que c'est pas que de la viande.
0: Ah ouais.
4: Et comme ça, il peut les laisser finir de cuire doucement après les avoir... snacker au feu, essayer ça, donc
0: mais c'est vachement technique,
4: de jouer
0: en fait.
4: Avec le feu de différentes façons pour obtenir le résultat qu'on veut. Voilà, faut jouer avec les éléments.
3: Ouais, c'est ça. C'est vraiment une technique qui s'apprend au fil du temps, suivant ce que vous voulez cuire, entre le feu, la braise, enfin trouver l'équilibre. Il faut, j'imagine, vraiment affiner les recettes au fur et à mesure.
4: Absolument. Donc moi, je suis plutôt en salle, en sommellerie, et donc j'ai un chef qui s'occupe de la cuisine. Et c'est pas le premier chef que j'ai eu au restaurant, mais il y a évidemment un temps d'adaptation quand un nouveau cuisinier arrive pour apprendre à maîtriser le feu, qui est pas forcément évident sur les premières semaines.
0: Alors de la viande, des légumes, du poisson, on va voir ce qu'on mange dans quelques instants. Vous pouvez d'ores et déjà, là, pendant qu'on va écouter une petite musique de Bon AM, aller voir le site braise-montpellier.com. C'est tout en bois, on a juste envie d'une chose, c'est de s'asseoir et de commander. Voilà, donc on va parler de la carte dans un instant. 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Et on déguste ce matin, on est avec le restaurant Braise à Montpellier.
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0: Avant 11h, on écoutera Mylène Farmer sur votre radio locale, ici Héro.
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0: Planche de charcuterie maison, suprême de volaille en trois états, plouma de porc mariné et grillé au feu de bois. Nous dégustons de la cuisine au feu de bois ce matin grâce à votre invité Léopoldine Dufour.
2: En effet, grâce à Alexandre Savoie, qui est sommelier et qui dirige le restaurant Braise, qui se trouve avenue Saint-Lazare, au numéro 42. Je le dis pour ceux qui passent devant sans le voir, ils feront attention maintenant. Cave à vin et barbecue urbain avec, vous l'avez dit Virginie, une offre assez large, puisque du poisson, de la viande
0: et des légumes
2: qu'on peut griller au feu de bois. Je sais pas vous, mais moi sur le barbecue, c'est vrai que je mets facilement des aubergines, voilà. Oui. Mais je me limite un peu à ça. Vous avez un champ beaucoup plus large, vous, Alexandre.
3: C'est vrai qu'on a tendance, souvent, quand on fait un barbecue le week-end, le dimanche, le barbecue, c'est un peu la solution simple pour ne pas s'aller en cuisine, pour faire des aliments assez simples, juste griller de façon conviviale. Mais on peut aussi utiliser le feu de bois pour cuisiner à peu près n'importe quoi. C'est juste un outil de chaleur, juste comme quand vous avez vos poêles avec vos ronds, essayez ça. Et donc, nous, on essaie. Donc, évidemment, la viande a une place importante chez nous parce que beaucoup de gens qui viennent manger chez nous nous demandent ça. Mais on peut tout à fait faire des poissons, on peut faire à peu près tous les fruits de mer, on peut faire...
0: Sinon, vous n'avez que des rugbyman ou des gars de plus de 50 ans qui viennent manger l'entrecôte. Il faut du petit légume, du petit poisson pour la madame.
3: Exactement. Ah, alors, pour les madames et pour les messieurs, mais...
2: Ah oui, les femmes aiment l'entrecôte aussi. Moi, quand je vois bœuf carima extra persillé, je suis désolée, mais avec les frites et la graisse de bœuf...
0: On prend... Oui, mais s'il y a une petite courgette à côté, on ne lui fera pas offense.
2: C'est vrai.
0: On va y goûter quand même.
2: Mais quel genre de légumes, alors, sur le
3: alors, on peut faire à peu près tous les légumes. Et évidemment, on peut faire les légumes de façon classique, donc les couper, juste les griller au feu, et c'est toujours délicieux. Nous, vu qu'on est restaurant, que les gens viennent chez nous, moi, quand je vais au restaurant, j'aime bien manger des choses différentes que je ne me fais pas à la maison.
0: Bah oui.
3: Donc, on essaie de faire version, donc, que ce soit légumes, que ce soit poisson ou viande, le présenter de façon différente de ce qu'on se fait à la maison. Donc, par exemple, quand on fait des traiteurs, parce qu'on a plusieurs clients qui nous demandent de faire des repas pour les repas de famille, les anniversaires, les choses comme ça. On fait des légumes entiers qui sont cuits directement dans les braises, non pas sur la grille, mais directement dans les braises, et qui sont réinterprétés. Comme ça, on va chercher donc un même légume qu'on connaît, mais interprété différemment, qui fait en sorte qu'on a des saveurs différentes et qui fait...
0: Et qui sublime la viande, du coup, je suppose.
3: Exactement. Et alors, contrairement à ce qu'on pense, le légume absorbe très bien le côté fumé. Ça fonctionne super bien, mais on n'a pas l'habitude de le faire.
0: Ben non, bien sûr. Et c'est quoi le bœuf carima? Alors, moi, je ne connais pas.
3: Donc, là, je vais faire une petite offense aux producteurs français, aux gens du sud de la France, dans le sens où le bœuf carima, c'est une provenance du Piémont en Italie. Et c'est pas une appellation, c'est pas non plus une race particulière. C'est un cahier des charges que s'est donné un groupement de producteurs. Et pour faire simple, quand ils ont un abattoir en commun, donc ils ont le contrôle complet du début à la fin sur le cycle des bêtes qu'ils élèvent, et puis quand ils abattent les bêtes, quand c'est très très persillé, à un certain niveau qu'ils ont jugé suffisant, ils lui donnent le nom de carima.
0: Ah,
3: et l'avantage, c'est qu'on a des viandes qui sont hyper persillées, hyper fondantes, mais vu qu'on n'a pas une appellation ou une race spécifique qu'on peut vraiment mettre en avant... Mais on paye un prix qui est à peu près raisonnable. Donc, on s'entend que la viande de qualité, aujourd'hui, le bœuf, ça coûte cher. Mais si vous allez chercher une blonde de Galice, c'est pas parce qu'elle a l'appellation qu'elle est délicieuse. Si vous voulez une très bonne blonde de Galice, qui est une viande qui est très connue espagnole, faut payer le prix très fort, comme la viande de Kobe, et ainsi de suite.
0: Bien sûr.
3: Et donc, ça nous permet d'avoir un équilibre entre qualité à un prix qui est accessible.
0: Qui passe, disons. Raisonnable.
2: 12 euros les 100 grammes là pour la côte de bœuf hein, sur
3: c'est pas l'item le moins cher
2: sur le certes mais
0: non mais ça donne envie de goûter
2: pour le coup effectivement si on compare avec d'autres établissements et d'autres viandes labellisées effectivement on a la différence. Vous êtes sommelier Alexandre. Absolument. Et le vin donc tient une place importante dans votre vie et dans votre établissement aussi.
3: Donc, je vais essayer de la faire courte. au Québec, je me suis passionné pour le vin de façon un peu aléatoire. J'ai eu des soucis d'intolérance au vin industriel quand j'étais plus jeune. Donc, j'ai arrêté de boire du vin pendant 7 ans. Donc, de mes 22 à mes 29 ans. À 29 ans, je deviens ami au Québec avec un Français qui est passionné de vin. Me fait comprendre que si je bois du vin de qualité, pas forcément très cher, mais de qualité, issu de producteurs consciencieux, je peux complètement boire du vin sans avoir de réaction allergique néfaste. Et donc là, la curiosité revient. Et là, je veux tout comprendre, je veux tout savoir, si ça.
0: Et direction la France.
3: Direction évidemment. La France, Paris, pour pouvoir être au plus près des producteurs, pour pouvoir mieux comprendre, pour pouvoir être... Bon, Paris, c'est quand même la capitale mondiale du vin, jusqu'à un certain point. Et donc pendant 8 ans à Paris, pour d'abord recommencer à zéro. J'étais banquier au Québec, ça n'a rien à voir.
0: Ah ouais.
3: Donc 10 ans de carrière pour recommencer à zéro, vraiment refaire ma formation au bas de l'échelle, apprendre un peu la restauration, apprendre le vin, et pour finir directeur d'un bar à vin à Paris où on avait 50 vins ouverts qui changeaient toutes les semaines. Donc ça m'a permis de goûter énormément de vins pendant 5 ans et de me faire mon propre palais, d'affiner, de pouvoir mieux choisir les vignerons ici et ça. Et puis et l'idée d'ouvrir Brest, c'était de combiner ces deux passions, donc la passion pour la cuisine au feu que j'avais plus jeune et la passion pour le vin, et de mettre tout ça sous une même enceinte en créant un lieu où moi j'aimerais aller manger.
2: Donc vous êtes aussi caviste en fait, on peut venir chercher la bonne bouteille, se faire conseiller
3: tout
2: par vous.
3: On est caviste, on a des tarifs cavistes pour la cave et on a des tarifs, disons, raisonnables pour le restaurant, parce que justement, étant caviste, on a une grande diversité, on s'approvisionne directement chez les producteurs et non par des fournisseurs. Donc, ça nous permet d'avoir plus de 500 références de vin. Donc, pour les amateurs, on a beaucoup de vins locaux, on aime beaucoup nos producteurs locaux et plusieurs qui sont des copains, mais on a aussi une grande diversité de vins qui viennent un peu partout en France.
2: Cours de dégustation.
0: C'est ce que j'allais dire. Ouais, il fait des dégustations aussi.
2: Prochain rendez-vous, bien préparer ses vins d'apéro pour l'été le 2 juin. Ça, c'est plutôt sympa. Il y a des événements de temps en temps.
0: Un service traiteur aussi, vous l'avez dit. Et donc, le restaurant, il est ouvert du mardi au samedi, le midi et le soir avec une carte. Vous avez tout sur le site, très joli avec toutes les photos. Et voilà.
2: Et la journée du 7 juin.
0: Ah oui.
2: Il se passe quoi le 7 juin?
3: Donc, le 7 juin, on fait le 3e concours du pâté en croûte de Montpellier.
2: Eh ben alors.
3: les deux dernières années, ça a été un succès superbe. On a 8 cuisiniers qui font chacun leur pâté croûte. Les gens viennent, ils payent 15 euros, ils peuvent goûter les 8 pâtés croûtes, ils peuvent juger les pâtés croûtes. Le gagnant, les trois podiums gagnent un prix. Et c'est une journée conviviale où on peut venir avec les enfants, on peut passer la journée chez Brest sur notre grande terrasse, à boire un verre de vin ou une bière et déguster les pâtés en croûte.
2: Ça se trouve 42 avenue Saint-Lazare, ça s'appelle Braise, cave à vin et barbecue urbain. Merci beaucoup Alexandre Savoie.
3: Merci à vous de m'avoir accueilli.
0: Merci beaucoup et à très bientôt. Je profite, j'ai deux autres petites idées à vous proposer pour les jours qui viennent. C'est la 3e édition du 1 km danse au Théâtre Molière à 7. C'est ce samedi à partir de 10h et toute la journée, il y a une soirée de fête gratuite. Donc sur place, il y a des compagnies professionnelles de danse qui viennent. Il y a aussi des groupes amateurs qui seront là. Un bal et tout ça va se passer entre la place Victor Hugo et le parvis de la gare de 7. Vous allez pouvoir danser, vous allez pouvoir voir des spectacles dans un aquarium, voir des danseurs sur des rollers. Il y a une scène ouverte où vous allez pouvoir danser aussi. Bref, ça va être une super chouette journée. Donc si vous êtes à 7 ce samedi, direction la place Victor Hugo. Et puis l'association L'Art de la Main nous a fait un petit mail. Leur prochain marché de créateurs et producteurs locaux à Lamalou-les-Bains, ça va se passer demain soir. C'est le jeudi 21 mai, place du Casino. Donc rendez-vous dès 9h pour rencontrer des artisans de tous ordres. Il y aura de la couture, du tricot, mais aussi des savons, de la mosaïque, de la vannerie. Et puis à manger, évidemment. Confiture, pâtisserie, miel, safran et tout ce que vous aimez. Voilà.
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0: 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À l'approche de l'été, on va vous donner des bons plans pour mettre un petit peu de beurre dans les épinards ou un petit peu de bifton dans le porte-monnaie, si vous voyez ce que je veux dire. On écoute Mylène Farmer, il est 10h31, j'espère que tout se passe bien pour vous.

0: 16h-25, on passe ce mercredi ensemble. Nous sommes le 20 mai, vous venez d'écouter Mylène Farmer.
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0: Avant de vous proposer une idée balade pour ce week-end, si vous aimez le vélo, vous allez être ravis. Léopoldine Dufour va nous proposer de faire des petites économies.
3: Ce Valère Coréard, hein, surtout, c'est lui.
0: Oui,
3: notre...
0: comme vous êtes un ami, il vous donne
3: oui,
0: ses bons plans.
3: Oui, c'est ça, voilà. Il partage avec nous, parce qu'il est sympa, tout un tas de bons plans pour notre pouvoir d'achat. Et Valère, aujourd'hui, vous avez repéré, vous vouliez nous les faire, nous en faire profiter, quelques pistes de compléments de revenus pour cet été.
4: On n'y pense pas forcément, mais avec l'arrivée des beaux jours, il y a quelques bons plans pour aller chercher des revenus d'appoint sans trop forcer. Et je vais vous donner quelques exemples. À commencer par la voiture et la maison. Si vous partez en vacances cet été, vous allez laisser votre logement vide, a priori quelques jours ou quelques semaines. Cela peut vous donner l'occasion de tester la location de logement entre particuliers ou l'échange de maison. Alors c'est vrai, ça demande un peu de préparation. Je ne vais pas vous cacher que c'est quand même du boulot, mais vous pouvez derrière aller chercher un revenu non négligeable en location ou alors des points pour partir ensuite en vacances gratuitement avec l'échange de maison. Autre piste, la location de voiture à des particuliers. L'été, on n'a pas forcément besoin de sa voiture de la même façon. La louer peut être intéressante. Dans les deux cas, en tout cas, un conseil, passez bien par des plateformes spécialisées.
3: Et on est aussi dans la période des ménages de printemps, Valère ?
4: Clairement, et quand vous dites ça, je pense de suite au vide-grenier. Hein, c'est la pleine saison en ce moment. Selon où vous habitez, vous allez payer entre 15 et 60 euros votre emplacement. Ça peut vite être rentable. Par contre, attention, hein, on a dit vide-grenier, donc privilégiez des objets en état d'utilisation. Présentez bien les choses, ne partez pas trop bas non plus niveau prix, parce que vous connaissez la règle du jeu sur ce type d'événement. Négocier fait partie de l'expérience. Et puis, vous verrez, les enfants adorent jouer aux marchands pour de vrai. C'est vraiment très sympa à faire en famille. Mais voilà, vous avez quelques pistes pour cet été. Louer le logement, un véhicule, participer à un vide-grenier, à la clé, des rencontres et des petits revenus. Vous en avez d'autres ? Pensez à m'écrire par ici leséconomies@radiofrance.com.
3: Et puis alors, en matière de puces et de vide-grenier, autant dire qu'il y a de quoi faire dans l'Hérault. Juste en vrac comme ça, ce samedi matin, puce à Lunel, à Palavas, à Saussan, à Saint-Chignan. Dimanche, puce et vide-grenier à Ganges, à Frontignan, à Lunas, au Matel, à Béziers, à Puisserguier. Je vous dis pas tout parce qu'il y en a beaucoup trop. Si vous voulez la liste complète, il y a un site qui s'appelle videgrenier.org.
0: Ils y sont tous.
3: Vous avez tout ce qu'il faut.
0: Ouais. Et si vous avez encore besoin d'économie, dans quoi aller ? Dans une demi-heure, on va jouer ensemble et je vais vous offrir un jeu de cartes par ici les économies. C'est Valère Coréard qui nous a préparé ça. C'est un jeu ici, évidemment. 60 cartes avec un livret. C'est un jeu de cartes super rigolo. Donc, je vais pouvoir jouer avec vous et vous l'offrir. Voilà. Et dans quelques instants, on va se faire une petite balade à vélo.
3: Oui, alors moi, je sais pas. C'est vraiment un truc pour les cyclistes, hein, pour ceux qui aiment faire du vélo et du vélo de route en particulier.
0: Et dans l'école, il y a des cols réservés pour vous. Ne quittez pas, on va vous dire où.
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0: J'adore cette chanson, Louche Control. Il s'appelle Teddy Swims. Vous écoutez votre radio locale, ici Héro.
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0: Chaque matin, c'est le travail de Léopoldine Dufort. À 11h20, elle nous propose une sortie dans l'Hérault. Et alors là, amis cyclistes, la route est à vous ce week-end. C'est la promesse de l'opération L'École Réservée dont vous nous parlez aujourd'hui, Léopoldine.
3: C'est une escapade un petit peu particulière que nous propose aujourd'hui Thomas Sauvé de l'Office de Tourisme Sud-Cévennes à Ganges. Bonjour Thomas.
4: Et bonjour.
3: Dimanche prochain, vous avez cette opération qui s'appelle l'École Réservée. Alors expliquez-nous de quoi il retourne.
4: Donc, col réservé, parce que c'est des cols de montagne. Trois cols qu'on réserve aux cyclistes pendant des créneaux de 8h à midi. Des portions de route qui sont réservées aux cyclistes pour qu'ils puissent faire l'ascension de ces cols en toute sécurité. Voilà. Et donc ce dimanche, donc le 24 mai, on s'associe avec le théâtre Albared et l'association Asphodèle-le-Prieuré qui s'occupe du Prieuré de Cézas sur la route du col du lac pour une déambulation artistique qui signe du coup la clôture de saison du théâtre Albared et le lancement de la saison culturelle du Prieuré avec également la fête de la nature. Voilà, c'est un mélange d'événements et tout. Il y a deux séances. Donc une séance à 11h et une séance à 18h, au Prieuré de Cézas.
3: Alors Thomas, ça c'est pour ce dimanche, mais cette opération col réservé, ça va concerner combien de cols?
4: Le col du lac, donc le col du lac qui est entre Sumène et Lacadière. C'est le col le plus accessible, on va dire. On est quand même sur 6,6 km avec une pente moyenne de 6,42%. Ce qui est sympa, c'est qu'il relie la voie verte Ganges-Sumène et après avoir fait le col, vous retournez sur la voie verte entre Ganges et Saint-Hippolyte-du-Fort. Ensuite, on a le col de l'Asquier, qui est au-dessus de Saint-Martial. Donc là, on est vraiment dans les Cévennes, avec une pente de 4,3%, avec 6,7 km. Là, on a un panorama qui est incroyable sur les Cévennes pendant toute l'ascension. Et le dernier, qui est le plus connu des cyclistes autour de Montpellier, parce que c'était une étape du Tour de France en 2020, c'est le col de la Luzette. Donc avec 11,7 km et une pente moyenne à 7,3. Et là, pour le coup, c'est une sacrée ascension. Et pareil, les panoramas sont incroyables. On arrive après, en fait, sur une des pentes vers le Montégoal, vers l'Espérou. Donc ça promet des bonnes journées de grimpette.
3: Est-ce qu'il faut s'inscrire pour l'une ou l'autre des activités?
4: Alors oui, il y a une réservation pour le 24 mai pour la déambulation théâtrale au Prieuré de Cézas, pour le théâtre Albared. Et après, pour le reste des dates d'école réservée, non, vous n'avez pas besoin de vous inscrire. Vous venez entre 8h et midi et vous pouvez après voir avec les cycloclubs locaux qui font souvent la montée pour faire, on va dire, un effet de groupe.
3: On se motive quand on est à plusieurs, on se croit presque sur le Tour de France.
4: C'est ça.
3: Pour en savoir plus, l'Office de Tourisme Sud-Cévennes, bien évidemment, un petit coup de fil, le site internet, et voilà, on trouve pas mal d'infos pour vous donner d'autres idées d'escapades encore. Merci beaucoup Thomas, à bientôt.
4: Avec plaisir, à bientôt.
0: Toutes les idées d'escapades que Léopoldine nous concocte et nous prépare et nous réfléchit, eh bien c'est sur le site icihero.fr. Depuis le temps que vous habitez ici, depuis le temps que vous faites des escapades, il y a encore des choses que vous découvrez, Léopoldine?
5: Ah bah oui.
0: Ah, elle dit, ah oui.
5: Ah bah oui, mais parce qu'en plus, comme beaucoup de gens, on a tendance à retourner régulièrement aux mêmes endroits qu'on aime bien.
0: Oui, c'est vrai.
5: Et du coup, on se prive un peu aussi d'autres choses. Mais mais c'est chouette d'avoir encore à découvrir.
0: Et puis, évidemment.
5: Et puis c'est tellement différent du sud au nord, de l'est à l'ouest, de l'Hérault que voilà, c'est
0: Et au printemps et à l'été et à l'hiver.

0: qui fredonne.
1: Merci de nous avoir choisis pour passer cette matinée. Nous sommes mercredi, c'est le 20 mai, il est 11h quasiment moins 10.
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1: Pendant une heure, de 10h à 11h, on essaye de parler de notre quotidien, de se donner des bonnes adresses, de se donner des bons plans, puis de parler un petit peu aussi, bah, de se remettre un petit peu à jour. Bon, des fois, il y a des trucs qu'on voit pas arriver, quoi.
4: Ah oui, oui, ça c'est sûr. Mais heureusement, on a notre Muriel Jordan, qui est là, qui repère les tendances et qui nous aide à les comprendre. Les choses qui marchent en ce moment. Alors justement, il y a quelques jours, Muriel, vous évoquiez le succès des cahiers de vacances pour adultes. Et ben, ce matin, on est encore dans le même esprit parce qu'on s'intéresse au quiz de culture générale.
5: Très populaire sur les réseaux sociaux, notamment grâce à Émilien. Né à Nantes, il vit à Toulouse, il n'a que 23 ans et cumule 647 participations consécutives aux jeux télévisés Les 12 coups de midi. Émilien détient le record du plus grand gagnant de l'histoire des jeux télévisés en France, en termes de gains comme de longévité. Plus de 21 mois à l'antenne et il a remporté 2,6 millions d'euros de gains. Il a mémorisé des mots-clés, il s'est entraîné longuement, bah oui, parce que pour rester un

0: Pendant 647 émissions, faut bosser. La culture générale, c'est son sport. Il s'est entraîné comme un athlète. Il a musclé son cerveau et il a fait des adeptes. Émilien anime des sessions de culture générale sur la plateforme Twitch, où plus de 200 000 abonnés le suivent. Il fait aussi des vidéos sur TikTok.
1: Orkan, c'est la bonne réponse. Bien sûr, tout à fait. Tu récupères les 4 premiers points. T'es le premier à débloquer ton compteur. J'ai une playlist de blind test, histoire d'essayer de m'améliorer dessus et de reconnaître des musiques, bien sûr.
2: Mon site de quiz sur lequel j'enverrai tous les jours, à midi, 2 questionnaires de 10 questions dans 10 thématiques différentes.
0: Bref, le mec nous donne envie d'arrêter de scroller et de réviser, de stabiloter nos fiches Bristol, comme à l'ancienne. Et ça fait du bien sur les réseaux sociaux où l'on performe beaucoup dans le m'as-tu vu, le faire savoir, plutôt que dans le savoir-faire.
3: Et du coup, Muriel, il y a vraiment un engouement généralisé pour ces quiz de culture générale.
0: Oui, notamment sur Discord, une appli pour communiquer, un peu comme WhatsApp, mais qui sert beaucoup aujourd'hui à faire des quiz de culture générale via des groupes. Il y a aussi la plateforme Quizipedia, créée par des passionnés de quiz, d'anciens champions aussi, comme si tous ces gens sur Internet avaient créé un immense cahier de jeux collaboratifs. Des plateformes pour jouer, il y en a plein. Et il y a aussi celle du fameux Émilien, qui a créé sa propre plateforme de quiz, la table des savoirs.fr, déjà testée par plus de 50 000 personnes. Bref, les quiz, c'est tendance. Et si vous vous entraînez, n'oubliez pas de bien noter dans vos fiches de révision où se situe la mer Noire.
4: Quelle mer fermée de l'Asie occidentale est bordée par la Jordanie et par Israël?
5: C'est la mer Noire.
4: Non, quelle mer faisant partie de l'océan Arctique borde la Sibérie?
5: C'est la mer Noire, la mer.
4: Quelle mer située entre l'Arabie et l'Afrique et reliée à la Méditerranée par le canal de Suez?
5: C'est la mer Noire.
4: Non, là, elle est rouge. Là. Au bord de quelle mer est située la station balnéaire de Yalta?
5: C'est la mer Noire.
4: Oui.
0: Hein, ce souvenir culte de questions pour un champion, on ne risque plus d'oublier la réponse.
6: Ah non, c'est ça. Mais en même temps,
3: moi quand je sais pas, je dis Stéphanie de Monaco.
6: Oui, et moi je dis c'est la mer Noire. Okay. Les poitrines du four. Oui. Demain, nous allons déguster quoi à partir
3: des glaces.
6: Oh, des glaces
3: artisanales.
6: Bien.
3: Mathéo de Mézières, c'est quelqu'un qui est paysan, producteur de glace, c'est-à-dire qu'il cultive ses fruits pour en faire des glaces.
6: Ah génial, j'avais jamais entendu ce petit raccourci là. Très très bien, il sera là à 10h. Merci beaucoup d'avoir été là, Léopoldine Dufour.
3: À demain.
6: Et à demain.
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6: Dites donc, il est déjà quasiment à 11h05. La matinée avance, on est là jusqu'à midi. Ensemble, je suis là jusqu'à midi avec vous. Et après les infos de 11h, on va jouer ensemble. Je vais vous expliquer tous les cadeaux que j'ai, tout le principe de jeu. On va beaucoup rigoler, vous allez voir.

0: vous êtes en voiture, ça doit aller très très bien, là, le Rosanna de Toto. Merci d'être avec nous.
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0: Nous sommes le mercredi 20 mai. Il fait beau aujourd'hui. Vous écoutez ICI Hérault, votre radio locale. Il est 11h. Bonjour Mathias Kern.
2: Bonjour.
0: Encore une mobilisation devant le rectorat à Montpellier cet après-midi.
2: Oui, c'est encore l'une des conséquences de l'altercation filmée entre un prof et des élèves début avril au lycée Jules Guedde. Les personnels des lycées de l'Hérault demandent davantage de moyens. Les besoins sont communs d'ailleurs à d'autres établissements. Nous tous constatons une dégradation du climat scolaire aussi dans les lycées. Rassemblement prévu tout à l'heure à 14h. Alors qu'on entre en plein dans les périodes d'examen, c'est le début des épreuves écrites pour les jeunes qui passent le bac professionnel. Édouard Geffray, le ministre de l'Éducation, a rappelé hier ses priorités et les nouveautés cette année. Toute copie qui n'a pas un niveau suffisant en orthographe, en syntaxe et en grammaire ne peut pas avoir la moyenne au bac, dit-il, expliquant qu'il y aura des consignes en ce sens passées au jury. Édouard Geffray qui annonce également vouloir instaurer un âge plancher pour pouvoir se présenter aux épreuves cette année. Le plus jeune candidat a un peu moins de 10 ans. Une réunion sur la future ligne LGV ce soir à Béziers parmi les 13 rendez-vous dans le cadre de la consultation lancée en avril. Il sera question notamment des lieux d'implantation des nouvelles gares. On parle d'une nouvelle gare à Béziers, mais vous pourrez aussi vous exprimer sur le tracé jusqu'à Perpignan. Le public peut aussi donner son avis en ligne sur le site internet ligne-montpellier-perpignan.com. La réunion ce soir est à 18h au Palais des Congrès à Béziers. Trois concerts de Patrick Bruel prévus en décembre au Québec sont annulés. C'est ce qu'a annoncé cette nuit l'organisation après la multiplication de plaintes pour violences sexuelles contre le chanteur. Patrick Bruel actuellement visé par au moins 9 plaintes pour viol et agression sexuelle, tandis que de nouvelles plaintes vont être déposées dans les jours qui viennent, selon l'avocate de l'animatrice Flavie Flamand. Patrick Bruel qui doit se produire aussi chez nous cet été sur scène à Palavas aux Arènes et cet automne à Montpellier au Zénith. En tennis de table, c'est perdu pour l'Alliance Nîmes-Montpellier privé de finale. C'est Hennebon, club breton, qui s'est imposé hier soir à Nîmes lors de la demi-finale retour du championnat. Félix Lebrun a joué, mais pas son frère Alexis. Le soleil est bien là.
0: Ah oui,
2: aujourd'hui.
0: Absolument. On en profite avec beaucoup moins de nuages qu'hier. Il y en aura quelques-uns quand même qui vont circuler en pleine. Mais vraiment, c'est aujourd'hui, c'est le bleu et c'est le soleil qui gagne la partie et la chaleur qui arrive. Parce que du coup, la tramontane nous a quittés. Donc tout va bien. On a 20 à 29 degrés cet après-midi attendu dans notre département. On partira de 20 au Quélard, 23 à Palavas, 25 à Lodève, 26 à Sète et Lunel et 29 à Olonzac. On aura 28 à Béziers et Montpellier. Pour demain, ça va continuer comme ça. Une très belle journée encore avec un vent du sud qui va prendre le relais. Donc du coup, ça va souffler encore un petit peu plus chaud et ça va grimper nos températures encore. On aura 10 à 17 degrés demain matin et 24 à 30 degrés demain après-midi. Vendredi, vous voulez savoir, Mathias ?
2: Du soleil encore ?
0: Du soleil et encore du soleil. Donc on va en profiter. Alors il y aura peut-être un retour des nuages dans la nuit de vendredi à samedi. Mais bon, allez, on se concentre sur une minute à la fois. Et c'est du soleil. Et pour l'instant, sur la route, c'est pareil. Sur les routes de votre département, il n'y a aucun souci à vous signaler. Tout est fluide et même dans les gares. La gare de Béziers, gare de Montpellier, Lunel, tout va bien, tout roule.
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0: Merci Mathias, vous revenez dans une heure.
2: À tout à l'heure.
0: Pour le journal de midi, pour un prochain point avec l'actualité. La musique est là, évidemment. On va écouter le tout nouveau titre de M. Pokora, magnifique balade, Lionel Richie et un gros classique qu'on adore maintenant tout de suite.
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0: Vous écoutez ici Héro et je voulais vous dire que du 23 au 31 mai, ce sont les journées nationales de l'association La Croix-Rouge. Donc vous allez voir un petit peu des bénévoles un petit peu partout, dans les magasins, etc. Ils ont des tirelires, donc on met une petite pièce si on peut, puis vous pouvez faire un don. On peut faire un don. Je m'inclus bien évidemment par carte bancaire à La Croix-Rouge française. Merci pour eux.
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0: Oui, c'est Virginie qui est là aujourd'hui. Avec Virginie, c'est gagnant aussi. Normalement, on fait ce qu'on peut en tout cas pour vous aider. L'idée, c'est de jouer. Hein. L'idée, c'est de rigoler. C'est d'apprendre aussi des choses parce qu'on aime bien. Une heure de jeu et une heure avec plein de cadeaux différents à gagner. Le principe, c'est que vous choisissez le cadeau qui vous intéresse et moi, je choisis le jeu qui va avec. Voilà. Alors voilà ce que j'ai dans ma hotte ce mercredi. On pourra parler de, allez, peut-être un petit peu plus tard, de course camarguaise en étant plein dans la saison. Il y a un gros trophée à la Pentecôte, aux Arènes de Lunel lundi prochain. J'aurai des places pour vous. Je vous offrirai aussi des places pour amener un petit tout, une petite toute au Petit Paradis à Vendargues. Mais on va commencer avec un autre classique de nos enfants, Micropolis, la cité des insectes en Aveyron à Saint-Léon. 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Voilà ce que je vous offre. Un lot de cadeaux ici Héro ou des places pour aller à Micropolis. Combien de jeux pour gagner ces cadeaux? On lance la roue de la victoire.
1: Deux victoires,
0: ça me paraît bien. Deux victoires, ça me paraît hyper bien. Donc je vous prépare deux petits jeux de mon côté. Vous n'avez plus qu'une chose à faire maintenant, c'est d'appeler. Pour prendre votre place et jouer avec moi maintenant, 04 67 58 6000, un lot de cadeaux ici avec le jeu de société et le pare-soleil argenté ici Héro Collector. 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C'est pour vous maintenant.
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0: Dans quelques minutes, vous allez découvrir la toute nouvelle chanson de M Pokora sur votre radio locale.
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0: Exactement, on joue ensemble jusqu'à midi. C'est le principe sur votre radio locale, 11h midi. Plein de petits jeux qui s'enchaînent que je vous prépare. Et puis des cadeaux. Des cadeaux un petit peu spécial enfants aujourd'hui. Hein. C'est mercredi, c'est normal, on pense à eux. Et puis je vous rappelle qu'il y a quand même un lundi férié qui arrive, là, le lundi de la Pentecôte. Vous avez 3 jours d'affilée. Comment occuper nos enfants? Nous avons la solution. 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C'est à Saint-Léon, en Aveyron. Donc le cadre naturel, il est juste super. Et il y a plein d'insectes à aller découvrir, des fourmis, des abeilles, ils ont plein de petites expériences à faire. Il y a un gros cinéma en 3D, vous vous installez, il y a des siestes sonores, que vous vous mettez, vous êtes dans le noir, vous écoutez des choses, vous êtes avec votre petit, voilà, c'est plein d'expériences à faire avec lui. Nous vous offrons des places pour aller à Micropolis, la cité des insectes. Vous pouvez nous appeler maintenant, il va falloir jouer avec moi à 2 jeux. Et puis j'ai le petit paradis à Vendargues, si vous préférez, ça aussi c'est un incontournable de la région. Un parc animalier, mais aussi un parc de loisirs, parce qu'il y a des espèces de manèges, il y a des jeux gonflables, il y a plein de jeux en bois, là où on apprend, où on fait plein de trucs. Et puis évidemment, des petits poneys, des ânes, des chèvres naines, des alpagas, des poules, des gros filets à traverser, là où vous allez là-dedans avec votre petit. Tout le monde tombe, c'est très rigolo. 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Je vous en parle et la voilà, la nouvelle chanson de M Pokora, une balade qui s'appelle Quand même. C'est une découverte et une nouveauté sur votre radio locale, ici Héros.

0: La nouvelle chanson de M Pokora, quand même, sur votre radio locale. On va écouter le duo Véronique Jeannot et Laurent Voulzy avant midi.
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0: Il est 11h20, on joue avec Mounir. Bonjour Mounir.
2: Bonjour.
0: Vous êtes à Montpellier?
2: Oui, c'est bien ça.
0: Tout va bien pour vous aujourd'hui?
2: Nickel, il fait beau?
0: Ah bah oui.
2: Donc, très bien.
0: On en profite, hein. Tout le monde dit ça. Là, depuis ce matin, on a peur que ça change. On en profite de chaque minute.
2: C'est ça.
0: Vous êtes en repos aujourd'hui, Mounir?
2: Non, je travaille.
0: Ah, vous travaillez. Ok, ben là, comme ça, je ne voyais pas. Mais enfin, vous êtes comme moi, peut-être vous parlez en travaillant.
2: Oui, c'est ça, je suis dans la voiture.
0: Ah, d'accord, ok, très bien. Donc, vous aviez envie de place pour le petit paradis à Vendargues, c'est ça?
2: Oui, c'est bien ça.
0: Eh ben, ok, je vais vous proposer plusieurs jeux. Le premier, comme c'est l'anniversaire de Elsa, la chanteuse, aujourd'hui, elle fête ses 53 ans. Eh ben, du coup, ça m'a rappelé plein de souvenirs des années 90, 80. Donc, si ça vous va, Mounir, je ne sais pas de quelle génération vous êtes, on va se faire un petit quiz avec des jeunes chanteuses qui ont chanté pour nous dans les années 80 et 90. En gros, je vous mets des extraits et vous me dites qui chante dès que vous avez reconnu, ça va?
2: Ça va.
0: Et on va dire que si j'ai trois bonnes réponses, c'est validé et c'est validé pour le premier jeu.
2: Allez, j'y vais.
0: Allez, bon. Vous entendez bien?
2: Oui.
0: On y va pour la première.
3: Moi, je m'appelle Lolita. Le roubis du pareil au même.
0: Petite brune, très belle.
2: C'est pas la Rousseau, non?
0: Ah non, c'est pas la Rousseau. Elle était pas rousse, elle était brune. Protégée de Mylène Farmer, ça vous dit rien?
2: Mylène Farmer, oui.
0: Ah ben non, c'était la petite protégée de Mylène Farmer. Alizée, c'est pas grave, on en aura un autre. Une deuxième, au plus dur. Oh là là, beaucoup plus dur.
3: Y'a pas que les grands qui ont descendu.
2: Non, je pense.
0: Ça vous rappelle pas, ça vous rappelle rien? Elle s'appelait Mélodie, t'es trop mignonne. Ok, une troisième.
3: Un, deux, trois, Mickey de Nasté.
0: C'est plus vieux.
3: Pour la danse, on garde la carte.
2: Oh, trop vieux pour moi.
0: Vous avez quel âge, vous dire? Vous avez quel âge, Mounir?
2: J'ai 35 ans.
0: Ah, 35 ans, bon ben ça vous connaissez. Vous la connaissez, elle?
2: Mon Dieu, non.
0: Sérieux? Si. Écoutez bien la voix. Elle chantait Joe le taxi aussi. Non, vous l'avez pas, Mounir?
2: Non, je
0: l'ai
2: pas.
0: Ok, bon ben on y va sur une quatrième. J'ai déjà dit comment elle s'appelait, elle.
2: Elsa.
0: Ah, bravo, ça nous en fait une. Ok, une deuxième, un peu plus sexy. Non, celle d'à côté. Oh non, parce qu'elle n'était pas trop sexy. Si, c'était celle-là. Allez, il me faut une deuxième réponse.
2: Ah, ça, je connais.
0: Ah bah oui. C'est...
2: Dieu.
0: Oui.
2: Ah, c'est... De...
0: Ah. Oh, oh, oh. Oh, bravo, ok, ça me va. Allez, ça me va, ça me va. Ça me va. Eh, dites donc, et oui, c'est... J'en ai mis des tout débuts des années 80, et c'est vrai qu'il y en a qu'on n'a pas beaucoup revus depuis qu'elles ont chanté la chanson. Bon, vous en êtes sortis sur le fil, Mounir. Deux bonnes réponses. Je le valide parce qu'elle est sympa, la vivesse. D'accord?
2: Merci beaucoup.
0: Bon. Top. Respirez un petit coup, on se fait un petit écran promo, et je vous reprends derrière pour la deuxième partie du jeu, mais ça commence à sentir très bon pour vous, Mounir. D'accord?
2: Allez, nickel, merci.
0: À tout de suite, ne quittez pas.
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0: On joue avec Mounir, mais après, vous pouvez venir vous jouer 04 67 58 6000. J'ai de très jolis cadeaux pour vous. J'ai des places pour la course camarguaise, le trophée des As. Lundi prochain, ce sera la Pentecôte, aux arènes de Lunel, à 16h30. Il va faire très beau, ça va être un super joli moment. La course camarguaise, le trophée des As. Si vous voulez y être, vous m'appelez tout de suite. 04 67 58 6000. À tout de suite.

0: Ah, ça nous en rappelle des souvenirs pour le coup quand on écoute cette chanson-là. On va entendre Supertramp dans quelques minutes.
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0: Quasi, quasi, avec Virginie aussi. On joue avec Mounir, qui a envie d'aller au Petit Paradis à Vendargues. Mounir, je vous ai pas demandé si vous aviez des enfants, je suppose que oui.
3: Oui, j'en ai trois.
0: Trois, ah d'accord. Et ils ont quel âge?
3: Alors, 11 ans, 8 ans et 3 ans.
0: Ah, ben, c'est très bien, vous allez pouvoir jouer à celui qui sera le plus sage, d'accord, pour pouvoir y aller au Petit Paradis.
3: Ah.
0: Vous avez gagné le premier jeu, il y a un deuxième jeu. Alors, on va jouer à un jeu un petit peu particulier. Je vais vous faire écouter une chanson chantée en yaourt, c'est-à-dire avec des onomatopées. À vous de me retrouver la personne qui chante, d'accord?
3: Ok.
0: Alors, je vous aurais bien dit de retrouver le titre de la chanson, mais figurez-vous que j'ai un souci, parce que c'est mon fils, moi aussi j'ai un petit bout, c'est mon fils de 6 ans qui chante tout le temps, qui s'y est collé du coup à la chanson en yaourt. Mais alors, il va falloir bien vous concentrer parce qu'il était occupé en même temps qu'il chantait, d'accord? Donc écoutez
3: d'accord.
0: Bien, d'accord?
3: Allez.
0: On écoute 30 secondes et après vous me dites le nom du chanteur. Et si vous avez le nom de la chanson en plus, alors là, je vous donne la médaille. On écoute Mounir. Thierry, tu viens manger? J'ai entendu.
3: Le nom de la chanson.
0: Je t'ai dit d'arrêter avec l'aspirateur. Ah, oh, il arrête pas de chanter avec l'aspi en permanence. Et vous me l'avez dit deux fois, Mounir, ça pour le coup c'est votre cas. Michael Jackson, j'ai envie de vérifier. Eh oui, bravo, bravo. Alors ça, c'est pas comme les petites chanteuses des années 80, vous l'avez reconnu tout de suite lui, hein?
3: Ah oh bah oui.
0: Quel plaisir. Bon bah c'est super, oh. Mounir, je suis ravie pour vous. Vous allez emmener vos petits au Petit Paradis à Vendargues, vous penserez à nous?
3: Bien sûr, un grand merci à vous.
0: Mais merci à vous de nous écouter. Bonne route et bon courage pour le boulot, Mounir.
3: Merci beaucoup, bonne journée à vous.
0: À très bientôt. On continue de jouer ensemble, il est 11h31, on a encore une demi-heure de jeu et de cadeaux à vous offrir. Je vous ai préparé plein de petits jeux. 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J'ai aussi des places pour Micropolis, la cité des insectes. On a un petit week-end de 3 jours qui arrive, et ben, je vous le dis que ça fera du bien pour les occuper, nos enfants. 04 67 58 6000, vous m'appelez, on joue ensemble. Alors on joue ensemble, mais en combien de jeux? On va voir ça. Deux victoires, c'est bien. Allez, deux victoires, c'est bien. Je vous prépare ça tout de suite. Et vous m'appelez. 04 67 58 6000. On joue, on rigole et on apprend plein de trucs.
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0: Tiens, des petites idées de sortie justement pour les jours à venir, pour occuper nos petits mais aussi nous-mêmes. Il y a la 22e édition de la Nuit Européenne des Musées qui se prépare. Et l'Oppidum d'Anserrune et Musée Archéologique nous prévient qu'il organise une grande soirée samedi soir. Ça va commencer à 17h30. L'idée, c'est que vous avez accès gratuit au parc archéologique et aux collections du musée. Donc tout ça gratuitement. Et il y a notamment l'expo temporaire qui s'appelle Les Pionniers, qui raconte les premiers découvreurs de l'oppidum, justement. Donc c'est hyper intéressant. Il y a aussi un escape game qui est proposé. Donc vous êtes dans le musée d'Anserrune. Il y a des énigmes à résoudre. Il y a des pièges à déjouer qui sont éparpillés dans les différentes salles. Super moment, à la fois hyper drôle et puis très pédagogique. Vous pouvez aller voir tous les détails de cette soirée de samedi sur le site de l'Oppidum d'Anserrune. Et puis, amis et amoureux du jazz, notez que la billetterie du Sangonis Jazz Festival 2026 est ouverte. Ça va se dérouler les samedis 4 et dimanche 5 juillet. Et c'est vraiment opération jazz féminin cette année. Il y a des artistes internationales qui viennent de partout, des interprètes bien sûr, mais aussi des auteurs, des compositrices. Tout ça va se rencontrer, faire des très très jolis moments. Là aussi, vous pouvez aller sur le site du Sangonis Jazz Festival pour réserver vos places. Amusez-vous bien.
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0: Et jeux et cadeaux. Jusqu'à midi, on joue ensemble. Vous voulez gagner des cadeaux? Bah vous m'appelez 04 67 58 6000.

0: On passe cette matinée ensemble, en jouant et en écoutant Supertramp.
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0: Je vous remercie beaucoup d'avoir choisi votre radio locale ce matin pour passer ce mercredi, jour des enfants, et peut-être que Patricia en a à la maison. Bonjour Patricia.
8: Bonjour.
0: Vous êtes à, toujours là, très difficile à prononcer cette commune, Cossignojouls. Cossignojouls. Et comment on appelle les habitants de Cossignojouls?
8: Bonne question.
0: Ah, bon, merci de vous l'avoir posée.
8: Non, ça fait 2 ans que j'y habite, je ne me rappelle pas.
0: Ah bah oui. Est-ce que vous êtes avec un haut-parleur, Patricia, ou vous m'écoutez avec le téléphone à l'oreille comme avant?
8: Non, toujours pareil.
0: Avec le téléphone à l'oreille?
8: Connecté. Oui.
0: Parce que ce serait vraiment bien que vous soyez, parce que si on a un petit décalage, et comme on va faire un petit jeu avec un chronomètre tous les deux, je voudrais pas vous faire perdre parce que je vous entends mal. Donc si vous avez la possibilité d'être le plus à l'ancienne possible, avec le téléphone collé à l'oreille, ce sera vraiment mieux pour nous, d'accord?
8: Oui, mais c'est bon.
0: Vous avez choisi de jouer pour des places pour Micropolis. Ce sera une première fois?
8: Oui.
0: Aïe, aïe, aïe, aïe, aïe. Alors prenez quand même des lunettes de soleil, hein, parce que ça fait un petit peu peur les premières minutes. Vous avez des petits-enfants ou des enfants à la maison, Patricia?
8: Non. Non, plus d'enfants, plus de petits... les petits-enfants sont loin.
0: Eh ben très bien, et ben, on fera ça entre grands, puis c'est tout.
8: Voilà.
0: Il n'y a pas d'âge pour apprendre des petites choses. Alors, je vous ai préparé, Patricia, 2 petits jeux, puisque ça va se jouer en 2 victoires. Vous allez me dire par quoi vous allez commencer. Je vous ai fait un petit jeu de questions sur les rôles, là, où on doit enquiller un petit peu de la bonne réponse. Ding, ding, ding, ding, ding. Et puis, j'ai un jeu cinéma, puisque c'est mercredi, c'est le jeu des sorties cinéma. Vous préférez commencer par quoi, ma Patricia?
8: L'héros.
0: On commence par l'héro, ok. Bon, on va se faire un petit 4 à la suite 34. C'est l'anniversaire de Samuel Etienne, le présentateur de Questions pour un champion. Il a 55 ans aujourd'hui. Donc, je vais vous faire en gros des questions en rafale. Je veux... Allez, qu'est-ce que je dis? 3 ou 4? Allez, 3 ou 4. On verra comment vous êtes. 3 ou 4 bonnes réponses d'affilée. Sinon, on repart au début. Vous connaissez le principe du 4 à la suite, d'accord?
8: Oui.
0: Donc du coup, j'ai fait des questions hyper simples, hein, paniquez pas vraiment Patricia. Il va y avoir un petit chrono pour vous mettre un petit peu de pression, mais c'est vraiment juste pour le décor, d'accord?
8: D'accord.
0: Alors on souffle un grand coup, on y va pour aller 30 secondes et je veux 3, voire 4 bonnes questions à la suite. 4 bonnes réponses à la suite. Top chrono, Patricia?
8: Oui, on y va.
0: C'est parti.
8: C'est bon.
0: Comment s'appelle la fête médiévale de Béziers qui a eu lieu le week-end dernier?
8: La Ferrière?
0: Ah, la Ferrière. Bon, vous pouvez passer, on reviendra. Où se passe le festival Montpellier Danse?
8: Montpellier quoi?
0: Montpellier Danse. Dans quelle ville de l'Hérault?
8: À Montpellier.
0: Oh, bah oui, par exemple. Dans quel village se passent les fameuses féeries de Noël chaque année? Les grosses féeries?
8: Pas carré.
0: Quel est le nom du maire de Montpellier?
8: Je sais pas.
0: On ne sait pas. Bobby Lapointe est originaire de quel village héraultais? Bobby Lapointe. Oui. Quel village?
8: Non.
0: Vous l'avez pas?
8: Pas du tout.
0: Vous l'avez pas? De quelle forme géométrique sont les immeubles de la Grande Motte?
8: En forme de bateau.
0: En deux bateaux? En forme, oui. Une forme particulière, plutôt géométrique. Vous l'avez pas? C'est pas carré, c'est pas rectangulaire, c'est...
8: C'est rectangle.
0: C'est pas du tout. Quel est le code postal de l'Hérault?
8: 34.
0: 34, oui. Une bonne réponse. Quel est le nom du festival de théâtre qui se déroule à Montpellier fin mai? Le printemps des... Des comédiens, on ne sait pas. Qui sont les frères Lunette, Patricia? Ah oui, c'est une catastrophe. Alors là, j'ai beau faire... J'ai beau y faire ce que j'ai pu, c'est perdu, Patricia. C'est perdu.
8: Ben oui, j'ai bien compris. Eh oui.
0: Alors, vous venez d'arriver dans la région, probablement?
8: Oui.
0: Ah ben oui, c'est ça. Oh, ben, je suis désolée, Patricia. Oh, oui. Et vous êtes arrivée il y a 2 ans, alors, c'est ce que vous disiez?
8: C'est ça.
0: Eh oui, je me suis dit, si ça se trouve, elle vient d'habiter à Cossigny-aux-Joules il y a 2 ans. Bon, Patricia, si vous avez 3 minutes, je vous propose un truc. Je vous fais un truc en une victoire. Cinéma, juste après Johnny Hallyday. On joue ou pas?
8: D'accord.
0: Allez, ne quittez pas. On remet les compteurs à zéro. On va se faire un truc en une victoire. On révise un petit peu notre cinéma, mais là encore, ça va être normalement un petit peu plus simple. On écoute Johnny et on retrouve Patricia juste après.

0: On passe cette matinée ensemble, vous écoutez votre radio locale, ici Hérault, il va faire beau sur l'Hérault aujourd'hui. Et Patricia vient de perdre à notre jeu, mais dans ma grande mansuétude, on s'est dit qu'on allait tout rejouer en un seul jeu. Rendez-vous dans 30 secondes avec elle.
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0: Patricia, comment allez-vous? Est-ce que ça va mieux?
3: Bon, on va essayer.
0: Bon, le premier jeu, c'était pas du tout. On est tellement mal tombé. Patricia, elle vient d'arriver dans l'Hérault. Elle est arrivée il y a 2 ans. Et je lui fais un jeu 4 à la Suisse 34. Donc, évidemment, c'est très compliqué pour vous. On va essayer de parler maintenant plutôt cinéma. Je vais vous demander de reprendre. Est-ce que vous avez reposé votre téléphone? Parce qu'on vous entend un petit peu. Je m'entends en écho. C'est un peu compliqué. Essayez de bien prendre votre téléphone à la main, Patricia.
3: Oui, c'est bon.
0: Un petit jeu cinéma pour aujourd'hui. C'est le jour des sorties cinéma. Ce mercredi, il y a le Star Wars qui sort aujourd'hui. Alors, je vais vous donner des indices. Ça va être le principe. Oui. Et à vous de me trouver le film. D'accord?
3: Oui.
0: Tout simplement. Je vais vous donner à chaque fois, je vous donne 4-5 mots. Je commence par la date de sortie. Comme ça, ça vous donne déjà une petite idée. Et à vous de me donner le titre. J'en ai 5. On va dire que si vous m'en donnez 3, c'est bon. D'accord?
3: Oui.
0: Allez, on commence top chrono avec le premier. Alors, 2001, célibataire, culotte, maladresse, femme blonde, Darcy. Est-ce qu'il y a quelque chose qui vous vient?

0: Non. Célibataire, une célibataire maladroite. Avec une histoire de culotte trop grande, vous ne l'avez pas ?
1: Non, pas du tout.
0: Le journal de Bridget Jones, deuxième film, 1973. Il y a longtemps, hein, 73. Ah. Comédie, rue des Rosiers, danse, chewing-gum, rousse. Je pourrais rajouter Louis de Funès. Comédie, danse, chewing-gum, 1973, Louis de Funès. Vous l'avez pas ?
1: Non.
0: Non ? On va écouter la réponse.
2: Il a un cheveu, mais il est riche. Riche comme moi et catholique comme tout le monde.
3: Pas comme tout le monde, monsieur. Parce que moi, par exemple, je suis juif.
1: Ouais, je crois pas.
2: Vous êtes juif ? Comment Salomon, vous êtes juif ? Salomon est juif.
3: Oh ! Et mon oncle Jacob, qui arrive de New York, il est rabbin.
2: Mais il est pas juif.
3: Ben si.
2: Et pas de notre famille.
3: Si.
0: Patricia, on est quand même dans la mouise.
1: Oui.
0: On est grave dans la mouise, j'en ai un, ça devrait passer. 1997, amour, bateau, catastrophe, rose, froid.
1: Titanic.
0: Oh, super. Ok, allez, un petit deuxième, s'il vous plaît. Alors celui-là, je pense qu'elle ne l'aura pas. Celui-là, elle ne l'aura pas, Patricia, je vais vous faire celui-là. 1998. On est l'année d'après. Repas, méchanceté, pignon, téléphone, Thierry l'ermite. Repas, méchanceté.
1: L'Indien dans la ville ?
0: Comment vous dites ?
1: Non. L'Indien dans la ville ?
0: Ah non, c'était après. Non. 98, ouais. Thierry l'ermite, si je rajoute Jacques Villeray, dîner, méchanceté, pignon, téléphone.
1: Dîner de con ?
0: Oh ben oui, oh ben ça m'en fait deux, je prends. Je prends, dites-moi que c'est gagné.
1: Oui.
0: Et j'en appelle à tous les gens qui habitent à Cossignol-Jules, que personne ne pose des questions aujourd'hui à Patricia, elle n'aura pas la réponse, ça n'est pas sa journée.
1: C'est vrai.
0: Hey, j'en ai eu qui ramaient, Patricia, mais alors vous êtes championne olympique. Ah, dites donc, ma pauvre. Bon, je suis ravie pour vous, on s'est débrouillé, le plaisir c'est de jouer ensemble, de se rencontrer. J'espère que quand même vous allez continuer d'écouter votre radio locale, et je vous invite donc à Micropolis, et vous irez, voilà, passer un super moment grâce à nous. D'accord, Patricia ?
1: Ok, je vous remercie.
0: À très bientôt, et on révise de temps en temps quand même, hein ?
1: Oui, il faut bien. Ok.
0: Je vous embrasse, au revoir, Patricia. On continuera de jouer demain, je vais vous faire des petits jeux rigolos, peut-être un petit peu trop, un petit peu plus simple, peut-être, il faut que je vois ça. Bon, je vais voir ça pour demain, d'accord ? On va parler musique, on va parler ciné, on va faire des jeux, peut-être des défis avec les autres animateurs. Rendez-vous à 11h pour gagner d'autres cadeaux. On écoute un gros classique des années 80, tiens, ça fait longtemps que j'ai pas entendu ça, ça fait plaisir. Éthiopie, chanteur sans frontières, à midi moins 5.

0: Si vous étiez comme moi, vous aviez le disque où on les voyait tous, c'était un disque blanc, le vinyle, avait, on voyait toutes les têtes, donc quand ils chantaient, on essayait de dire « Ah là c'est lui, là c'est elle, là c'est lui, là c'est elle ». Chanteur sans frontières, Éthiopie, sur votre radio locale dans un instant. Éric Bastien et Valérie Damidot vont vous faire jouer.
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0: Bienvenue sur votre radio locale, bienvenue chez vous, nous sommes le mercredi 20 mai, il est midi. Mathias Kern, les abeilles sont à l'honneur aujourd'hui.
2: Oui, journée mondiale qui leur est dédiée. Ce mercredi, il y a des animations prévues dans notre département, un peu partout. Cet après-midi, par exemple, au Palais des Congrès, à la Grande Motte. Mieux connaître l'abeille pour mieux la protéger. Réchauffement climatique, pesticides, sans oublier le frelon asiatique. Autant de menaces pour ces abeilles. C'est le cas dans l'Hérault aussi, chez Thomas Bonnet, apiculteur depuis 6 ans à Téran, que vous avez rencontré, Elisa Barthès.
3: Là, il y a des poules, des chèvres. Les abeilles sont là-bas.
4: Armé de sa combinaison blanche et de son enfumoir, Thomas Bonnet rend visite à ses ruches.
3: Donc, on va leur dire bonjour.
4: Avec ses abeilles, l'apiculteur veut attirer l'attention sur l'importance de protéger la biodiversité.
3: Bizarrement, les abeilles en fait, attirent les gens. Le papier de la poubelle verte, il y a beaucoup de gens qui s'en foutent. Par contre, les insectes, les abeilles entre autres, il y a quand même une sensibilité qui est là, qui font qu'on arrive à capter l'attention des gens. Et en rentrant par là, on peut penser qu'un comportement va changer après derrière.
4: Thomas Bonnet organise des ateliers dans des EHPAD et bientôt dans des écoles. Mais il sensibilise aussi lorsqu'il vend sa production.
3: Le fait de faire du miel, justement, ça crée un dialogue. Ça permet de sensibiliser aussi les gens.
4: Sensibiliser notamment sur les dangers de l'utilisation d'insecticides.
3: Ça va soit les tuer, soit elles vont avoir des malformations. Sur elles, elles vont ramener forcément l'insecticide dans la ruche.
4: Et le produit se retrouve directement dans le miel.
3: Mine de rien, ça se retrouve aussi dans l'assiette. Quand on le donne aux gamins et pensant que c'est un bon produit, on va avoir un produit peut-être qui va être plein de cochonnerie.
4: Thomas Bonnet craint ces produits chimiques, mais ce qu'il craint surtout, c'est le frelon asiatique qui tue en moyenne 30% de sa ruche chaque année.
2: Journée mondiale de l'abeille, donc aujourd'hui à 20 mai. Encore une mobilisation cet après-midi devant le rectorat à Montpellier. Les personnels des lycées de l'Hérault demandent davantage de moyens après l'altercation entre un prof et des élèves début avril au lycée Jules Guedes. Les besoins sont nombreux aussi dans les autres établissements du département. Tous constatent une dégradation du climat scolaire dans les lycées. Rassemblement prévu donc à 14h tout à l'heure devant le rectorat. Il risque d'y avoir du monde ce soir. La comédie du livre à Montpellier, Gisèle Pellicot présente au Centre Rabelais à 18h30 tout à l'heure son livre intitulé « Et la joie de vivre » sorti en février dernier en librairie, ouvrage dans lequel elle revient sur son histoire et l'affaire des viols de Mazan. Les appels à la déprogrammation des concerts de Patrick Bruel se multiplient. 3 concerts prévus au Québec en décembre sont déjà annulés. Le maire de Paris lui aussi demande l'annulation dans la capitale. Patrick Bruel actuellement visé par au moins 9 plaintes pour viol et agression sexuelle. Lui qui doit se produire cet été dans l'Hérault sur scène à Palavas aux Arènes, cet automne aussi fin octobre à Montpellier au Zénith. Une réunion sur la future ligne LGV ce soir à Béziers. Il sera question des lieux d'implantation des nouvelles gares. Vous pouvez aussi vous exprimer sur le tracé Béziers-Perpignan sur le site internet lignemontpellierperpignan.com. La réunion ce soir, c'est à 18h au Palais des Congrès à Béziers et c'est dans le cadre de la consultation lancée en avril dernier.
0: Les rugbymen de Montpellier en route pour Bilbao.
2: Et la pression monte à 2 jours de la finale du Challenge européen contre les Irlandais de l'Ulster. Vendredi soir, rencontre programmée au Pays Basque donc. Un titre que Montpellier a déjà remporté à 2 reprises. Une première fois il y a pile 10 ans et une deuxième en 2021. Le MHR qui est sur une très bonne dynamique en championnat et en Coupe d'Europe. Mais ne nous emballons pas, ton père le capitaine du MHR, Lenny Lauchy.
5: Oui, c'est bien pour nous dans nos têtes et bien pour le club, mais comme je le dis depuis maintenant 2 semaines et comme on le dit, pour l'instant on n'a rien gagné. On est dans le top 6, on est en finale, mais on n'a aucun trophée qui est revenu à Montpellier depuis maintenant 4-5 ans. Donc oui, ça fait du bien à la tête, mais maintenant il faut aller au bout des choses. Déjà gagner la challenge, c'est le premier objectif, et après on va basculer sur Pau et Lyon pour finir la phase régulière le plus haut possible dans le classement, et après on verra où on en sait au moment des phases finales. Ça montre aussi l'évolution qu'on a depuis 2 ans. On passe d'un access match gagné à la dernière minute à 2 ans après une finale de Challenge Cup et un top 6. Donc ça montre aussi l'évolution du club et le travail qu'on fournit depuis maintenant 2 ans avec le nouveau staff, et c'est juste de bon augure pour la suite aussi.
2: Léni Nouchi, donc, du MHR, ce match vendredi soir, coup d'envoi 21h. En tennis de table, c'est perdu pour l'Alliance Nîmes-Montpellier, privé de finale, battu par les Bretons de Hennebon. Félix Lebrun a joué, mais pas son frère Alexis, hier soir à Nîmes, lors de la demi-finale retour du championnat. Et la météo, grand soleil, Virginie.
0: Un grand soleil, on en profite avec des températures qui grimpent, puisqu'il n'y a plus de nuages et plus de tramontane. 20 à 29 degrés cet après-midi, 27 à Ganges, 28 à Montpellier et Béziers, 29 à Olonzac. Et demain, on prend les mêmes et on recommence. Il est midi 5, je vous laisse en compagnie de Éric Bastien et Valérie Damido pour jouer.
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7: Bonjour la France, j'espère que tu vas bien la France. On est mercredi. Moi je vais bien, j'ai déjà 2 candidats sélectionnés pour la finale de vendredi.
2: Oh là
7: comment
2: là
7: ça
2: là
7: se passe Éric Bastien ?
8: Bonjour, bonjour à tous, vous êtes passé du rose au bleu aujourd'hui.
7: Exactement. Alors, je vous rappelle que toute la semaine, nos candidats vont s'affronter pour gagner.
8: Enfin, vos candidats vont s'affronter, oui. Parce que tu gères rien.
7: Oui, pour voilà. L'instant, mes candidats vont s'affronter. Ouais. Alors le premier prix, il s'agit d'un séjour pour 4 personnes au parc Astérix. Et attention, on rigole pas, parce que c'est cap sur l'Égypte au parc Astérix. Il y a 50 attractions, il y a des spectacles, mais vous allez affronter le remous de la descente du Nil, vous allez prendre de la hauteur avec l'envol d'Ibis, vous allez découvrir cet automatique et vous dormirez dans un hôtel, dans une chambre familiale. Les petits déjeuners et les dîners sont inclus. Et puis pour que votre voyage jusqu'en Égypte soit plus simple, 100€ en carte carburant et le parking inclus. Ça, c'est du cadeau. Si on ne gagne pas ça, on gagne quoi, cher ami?
8: Vous savez, Valérie, au parc Astérix, il y a la parade. Ça, c'est la vraie musique de la parade, avec les personnages d'Astérix. Mais êtes-vous au courant que Joe Malongo parade, lui aussi?
7: Ah, mon Dieu!
8: Et la parade de Joe Malongo, tous les jours, 16h et 18h, avec ses 32 dosettes, déguisées, oui, costumées, maquillées, 32 dosettes qui défilent comme ça pour vous, jusqu'au chaudron magique.
7: Est-ce que les 6 verres en verre défilent aussi?
8: Les 6 verres en verre, alors il y a tout un effet spécial, vous verrez,
7: voilà,
8: parce que c'est en l'air et tout. Et Joe Malongo arrive comme ça, du haut de, comme Johnny Hallyday, au Stade de France.
7: Ça doit être beau.
8: Et alors, tout le monde remue la cuillère de la potion magique de Joe Malongox et ça vous donne un café avec 32 dosettes.
7: Bien sûr, c'est magnifique. Bon, et puis surtout, nous allons commencer...
8: C'est de pire en pire. Hein.
7: Oui, écoutez, je ne sais pas. C'est l'anniversaire aujourd'hui de Maëva, qui fait partie de notre équipe et qui, depuis début d'Otaken, nous fait nos petites vidéos qui sont sur les réseaux.
8: Bon anniversaire, Maëva.
7: Bon anniversaire, Maëva. Voilà, allez, jingle, on accueille nos candidats. Comment ça va, Catherine? Comment ça va, Christophe?
9: Bonjour.
10: Bonjour.
7: Alors, Catherine, qui voulait jouer avec moi?
10: Non, bah, oh oui.
7: Ça tombe bien, tu vas jouer avec moi.
9: Ouais.
7: Alors, tu joues avec Ici, Loire, Océan. Tu as 60 ans.
10: Oui.
7: Quel bel âge. Et tu habites à la Chapelle Basse-Mer. Comment on appelle les habitants de la Chapelle Basse-Mer?
10: Les Chapelains.
7: Oh, les Chapelains, c'est presque châtelaine, quoi. Enfin, c'est ça.
10: Oui, c'est bon. Oui, oui.
7: Oui, oui.
10: On a un grade.
7: Oui, t'as un petit grade. Tu es propriétaire du château, quoi. Alors, tu es mariée à Serge, tu as 3 enfants et tu as une petite fille, c'est ça?
10: Oui, c'est ça. On s'appelle Elsa.
7: Oh, comme la Reine des Neiges.
8: Non, vous n'allez pas me la remettre.
10: Oui, la Reine des Neiges, elle a 10 ans.
7: Libérée, délivrée.
8: Non, ça va.
7: Alors, tu as un petit chat, comment il s'appelle ton petit chat?
10: Manuka.
7: Oh, qu'est-ce que c'est Manuka? Pourquoi Manuka? Ça veut dire quelque chose?
10: Ben, c'est une plante. C'est une plante qui guérit beaucoup de choses.
7: Oh, ben voilà. Alors...
10: Surtout qu'il me fallait un M et je ne savais pas quoi trouver. J'étais chercher dans les huiles essentielles et j'ai trouvé Manuka.
7: C'est très bien.
8: Et comment on m'a dit Manuka?
7: Manuka.
8: Et le chat, il se fait les griffes, il se fait une manucure, Manuka?
10: Non. Il a 3 pattes en plus. Hein.
7: Voilà. Oh, petit chou à la crème. Bon, alors j'en ai pas. Alors, tu es coach de vie intuitive depuis 10 ans.
10: Oui, et je fais ça depuis bien, bien, bien longtemps.
7: Et alors, qu'est-ce que c'est une coach de vie intuitive?
10: En fait, je ressens les choses, je suis médium, alors je ressens les choses à travers les mémoires que les gens peuvent avoir dans leur corps. C'est-à-dire que quand ils ont des blocages de la vie, puisque malheureusement, on a tous des parcours un peu chaotiques... Ben moi, je vais les aider à dégager ça, de se sentir plus léger et d'avoir la joie de vivre.
7: Oh, mais je vais aller à la Chapelle Basse-Mer, moi. Tu vas me faire une petite séance de coach de vie intuitive.
8: Vous allez vous sentir plus légère, elle l'a dit.
10: Ouais.
7: Okay,
10: non, mais j'amène la joie, parce qu'en fait, j'ai travaillé 30 ans avec des enfants sur Paris, parce que j'étais parisienne avant. Et c'est toute l'équipe, le pédiatre, le pédopsychiatre, tout ça, m'ont dit, mais Catherine, tu t'installes, c'est pour arrêter, quoi. Faut pas, tu perds ton temps, alors que tu aiderais énormément d'enfants, oui. Des adultes.
7: Eh ben, c'est super, ça. J'aime bien les gens qui aident les gens. On va tout de suite rentrer dans la compétition avec ta première question, vrai ou faux. Tiens, je te mets Jacques Brel.
9: Ça sent la bière de Londres à Berlin.
7: Alors, on va parler de bière. Écoute bien cette question. Une brasserie bretonne a lancé une bière qui s'appelle John Lemon. Et il paraît que du coup, bah, cette brasserie s'est fâchée avec Yoko Ono, la femme de notre ami John Lennon. Est-ce que c'est vrai ou faux, top chrono, 5 secondes.
10: Moi, je dirais non parce que je ne sais pas du tout.
7: Eh bien, c'est vrai, figure-toi, parce que dans les Côtes d'Armor, une brasserie s'est retrouvée en conflit avec Yoko Ono parce qu'ils ont lancé la bière John Lemon, un jeu de mots inspiré de John Lennon et du citron. Bon, bah voilà, fin de partie. Pas de points pour toi, ma chérie.
8: Bon, Catherine ne veut pas jouer avec moi, mais Christophe, lui, est ravi de faire partie de la team. Bienvenue, Christophe, avec ici Brassizel. Ça va?
11: Merci, Eric.
8: Allez, tu veux jouer avec moi quand même, Christophe, rassure-moi.
11: Ah oui.
8: Ça va, alors on est bien.
11: C'est un honneur.
8: Oh, c'est trop.
7: Oh, arrêtez, mon Christophe, Dieu.
8: Vous
7: mon
8: en faites
7: Dieu.
8: Des caisses, là, arrêtez. Vous habitez, cher Christophe, à Landivisio. Landivisio, c'est dans le Finistère, ça?
11: Oui, tout à fait, dans le Finistère Nord.
8: Exactement. Annie partage ta vie, Christophe?
11: Oui.
8: Depuis combien de temps?
11: Aujourd'hui, ça fait 31 ans.
8: Exactement. Aujourd'hui, 20 mai, bravo. 31 ans de mariage pour notre Christophe. Avec Annie, on aura l'occasion d'en reparler, mais félicitations à vous deux. Vous avez bien travaillé? Merci. Vous avez des enfants?
11: Oui, on a deux filles. Ouais. Morgane, l'aînée, et okay. Alexane, la deuxième.
8: 30 ans et 25 ans. Qu'est-ce qu'elles font dans la vie, Morgane et Alexane?
11: Alors, Morgane est institutrice, professeure des écoles, comme on dit maintenant.
8: Oui, bien sûr.
11: Et Alexane est chargée de communication.
8: D'accord. Un petit lapin, comment tu l'as appelé, ton petit lapin?
11: On l'a appelé Pénélope.
8: Et tu le surnommes?
11: Mémère.
8: Eh ouais, mémère. Bon, ça veut dire que t'as un petit peu d'espace.
11: Mémère à nous.
8: Eh ouais, mais t'as de l'espace alors à la maison? Ou c'est un lapin dans un appartement? Ou t'as du jardin?
11: Alors, on a du jardin, mais elle a tendance à manger les fleurs.
8: Ah ouais, ouais.
11: Et donc, du coup, on la garde un petit peu à l'intérieur, un peu plus qu'avant. Et elle sort de sa cage, elle se balade dans la maison.
8: Ah bah, fait ce qu'elle veut. C'est le lapin. Voilà. Bon, mon cri-cri, voilà. Parce qu'on t'appelle cri-cri au boulot. Mon titi, parce que ta femme t'appelle titi. On va jouer?
11: Exact.
8: Allez, c'est parti pour tenter de marquer un premier point. Je t'emmène à l'Olympia de Paris.
11: D'accord.
8: Je précise parce qu'il y a d'autres Olympias en France. La salle de spectacle mythique parisienne, donc l'Olympia, compte plus de 2000 places assises. Est-ce que c'est vrai ou faux? Top chrono, 5 secondes.
11: Faux.
8: Faux. Eh, bravo, tu t'es pas fait piéger. C'est un peu vache la question, parce que l'Olympia compte 1996 places assises exactement. Salle mythique inaugurée en 1893. Tous les plus grands artistes y sont passés, Edith Piaf, les Beatles, Valérie Damido.
7: Bien sûr.
8: Tu sais que je t'ai vu sur la scène
7: de l'Olympia, j'ai chanté pour tout le monde.
8: Oui, pour contre
7: le cancer.
8: Exactement, j'étais là.
7: Alors...
8: T'es fait pour s'encontrer déjà.
7: Déjà, bah oui, chérie. Alors Catherine, pas de points. Christophe, un point. Et là, tout de suite, maintenant, vous écoutez ici. Et on va écouter Kungs. Et Cooking on Fur Burners. La musique de Danser avec les Stars, l'année où j'ai fait Danser avec les Stars, les gars. Allez, Vice Girl, c'est parti, à tout de suite.

0: Ça a mis Valérie Damido dans un état, ça. This Girl Kungs avec Cooking on Three Burners. Parce qu'au bout de 2 ans de saison de taquet, Burners. Moi, l'anglais, je le maîtrise.
1: Ouais, bien sûr.
0: Burners.
1: Bah, écoutez.
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1: Ici, nous sommes avec Catherine qui n'a pas de point, Christophe qui a un point. Catherine, on va se rattraper parce que tu es une battante. Tu fais beaucoup de randonnées tous les dimanches, 21 kilomètres.
3: Et oui. Et on a fait même 100 kilomètres en 4-5 jours à peu près.
1: Hop. T'as fait quoi les 100 kilomètres, c'était de où à où?
3: Alors c'était de dans l'Orne, c'est le sentier jusqu'au Mont-Saint-Michel, on a fini dans le Mont-Saint-Michel. Mmh. Et j'avais 12 kilos sur le dos puisqu'on avait de quoi dormir.
1: Oh, ah oui, ah, t'es courageuse toi.
3: Ah oui, bah, ah, oui j'adore ça.
1: T'es prête pour faire Compostelle?
3: Oui, mais je vous dirais, je ferais mieux plutôt Pékin, je voudrais aller faire ça, c'est mon rêve.
1: Ah oui, d'accord, tu aimerais faire Pékin Express peut-être?
3: Oui, ça y est, j'ai trouvé quelqu'un, alors on va s'inscrire.
1: Ah, bah voilà, faut s'inscrire à Pékin Express. Voilà.
0: C'est sur M6, ça.
1: Bah oui.
0: Une chaîne que vous connaissez bien.
1: Voilà.
0: C'est pas une chaîne où vous revenez bientôt?
1: Si, voilà.
0: Bon, je dis ça, je dis rien.
1: Alors, tu adores la Zumba, en fait, hein, c'est...
3: Oui.
1: Bah voilà, donc tout ce qui bouge, quoi. Tout ce qui est hyper rythmé, tout ce qui est hyper sportif.
3: Oui, tout ce qui est danse, surtout, mais la Zumba s'emmène bien.
1: Ah bah voilà, bon bah c'est super.
3: J'aime bien le tango ou la valse ou les... J'adore danser, je trouve que ça me plaît.
1: Moi j'adore danser aussi, je trouve ça génial.
0: Oui mais avec des stars.
1: Non, pas forcément, j'aime bien danser tout court non, dans mon
0: jamais,
1: salon.
0: Jamais proposé, je m'avais pas invité.
1: Qui, danser avec les stars?
0: Bah danser avec moi, jamais proposé de danser un truc.
1: On a quand même dansé beaucoup ici, hein. Ouais, on a fait beaucoup de choses.
0: Oui, on s'est fait beaucoup mal aussi.
1: On s'est fait beaucoup mal. Alors ma chérie, tu vas marquer ton premier point tout de suite avec la deuxième question vraie ou faux. Tiens, une ambiance. Alors ça, c'est le générique du film La Cité de la Peur.
3: Ouais.
1: Alors, est-ce que tu connais ce film?
3: Oui, un petit peu.
1: Alors, je vais te poser la question. La Cité de la Peur, c'est un film d'horreur français. Est-ce que c'est vrai ou faux? Top chrono, 5
3: non,
1: secondes.
3: Faux. Ah oui. Bon, bah oui. Mon mari me dit oui.
1: Ah bah, non, mais t'as dit faux en premier. Donc, je prends ta première réponse. Ça m'arrange parce que c'est faux. Alors, tu vas dire à ton mari, tu vas dire à Serge, qui reste bien tranquille, c'est
0: Serge
1: une comédie.
0: Bien sûr.
1: Voilà, c'est une comédie. Prenez un chewing-gum, Emile. C'est en 1994, ça se passe pendant le Festival de Cannes. Et les projectionnistes, c'est eux qui projettent un film d'horreur. Mais le truc, c'est une comédie. Bravo, un point.
0: Christophe, tu as un point également. Christophe, tu avais la bonne réponse, bien sûr. Il n'y a pas de souci. Toi, tu savais que c'était une comédie.
4: Ah oui,
0: oui, Christophe.
1: Oui.
0: Tu
1: connais.
0: Ah oui. Oui, la carioca, évidemment.
5: Youpi, dansons la carioca.
1: Alain Chabat, oh, quelle merveille.
0: Christophe, tu as été cuisinier en EHPAD. Pourquoi c'est fini?
4: Oui.
0: C'est fini, ça? Tu fais plus?
4: Non, c'est... Ah, c'est le poste qui a changé. Disons que je suis toujours dans le même établissement.
0: Okay.
4: Mais mon poste a changé. Du coup, je ne fais plus de cuisine, mais je livre des repas à domicile pour les personnes âgées.
0: Ah ouais, donc t'es plus en contact avec les gens. Du coup, c'est peut-être plus sympa.
4: Oui. Ouais, c'est plus sympa. Ouais, j'aime bien ça en plus. Donc les gens sont sympas.
0: Ouais.
4: Ça fait sortir et puis rencontrer les gens pour lesquels avant je faisais à manger. Quoi.
0: Exactement, tu vois leur vraie réaction, s'ils aiment ou s'ils aiment pas, du coup. Voilà, comme ça.
4: Tout à fait.
0: Voilà. Petit, tu voulais être pâtissier, hein. Ça a toujours été la norme de toute façon.
4: Ouais, c'était un truc qui me bottait.
0: Mais je sais pas, alors, écoute, elle veut faire Pékin Express sur M6. Pourquoi tu fais pas le meilleur pâtissier sur M6, là où Valérie Damido va arriver sur M6? Je fais une promo déguisée? Pas du tout. On ouvre le sujet du sport. Oui, on ouvre le chapitre.
1: Ah, Titi est sportif.
0: Oui. Il y a du dossier ou on passe à autre chose?
4: Non, on peut.
0: Il y a un peu de sport? Ouais, c'est vrai, t'es sportif?
4: Ouais, un petit peu moins maintenant, un peu beaucoup même peut-être.
0: Ouais.
4: Mais ouais, j'ai fait pas mal de sport. Ouais. J'ai fait du vélo, de la course à pied, les trails, des semi-marathons.
0: Ah oui, quand même.
4: La salle de sport.
0: En judo, j'aime foot, bien sûr. Non. Et puis tu bricoles un petit peu aussi. Hein.
4: Excusez-moi. Bien.
0: Ce ne serait pas le générique de Déco, une émission sur M6?
1: Déco, mais c'est dingue.
0: Mais ça fait combien de temps que Déco s'est arrêté ou a commencé, je me souviens plus.
1: Non, bah, c'était il y a 20 ans.
0: Mais ce ne serait pas l'occasion de faire quelque chose pour les 20 ans,
1: Valérie? Je ne sais pas, demandez à M6.
0: Bah, écoutez, je les connais bien, ils m'en ont parlé. Christophe bricole donc un petit peu du placo, de la plomberie. Ouais, tu te débrouilles bien, t'es manuel. Hein.
4: Oui, j'aime bien ça, ouais.
0: Ok. On joue ?
4: On joue.
0: Allez, c'est parti. Avec un petit extrait.
6: J'ai découpé la photo dans Vogue, le magazine. J'ai découpé la photo de mon héroïne.
1: Oh my god.
0: C'est Marc Lavoine, hein ?
1: C'est Marc Lavoine, oui.
0: Vogue magazine, dis donc. Je savais même pas qu'il allait chanter ça, Marc Lavoine. François Mitterrand, le président de la République, a été directeur du magazine féminin intitulé Votre beauté. Est-ce que selon toi c'est vrai ou faux ? Top chrono. François Mitterrand a été directeur de ce magazine. Faux, tu dis ?
4: Oui.
0: Eh bien, avant de devenir celui que tu connais, il a bien travaillé pour le magazine féminin Votre beauté. On est dans les années 40. Comme quoi, la crème de jour, ça mène à tout. Ouais, je suis désolé, mais c'est vrai. Il a bien été là-dedans.
1: Eh bien, un point Catherine, un point Christophe, égalité parfaite. Et là, tout de suite, un peu parti, un peu naze. Ah bah non, c'est pas ça, c'est joueur de blues. Ah allez, oui. C'est Michel Jonas. Vous écoutez ici, on vous aime, à tout de suite.

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1: Michel Jonas à 12h24 et 33 secondes parce que j'aime la précision sur cette radio ici.
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2: Nous sommes au taquet avec Catherine qui joue avec ici Loire-Océan contre Christophe qui joue avec ici Braise-Isel. Alors, notre Catherine, elle a rencontré son mari grâce à une histoire de collègue, si j'ai tout compris, et surtout de chouquette. Oui, parce que figurez-vous que le midi, les collègues de Catherine retrouvaient les collègues de Serge. Et paraît qu'une fois, il a ramené des chouquettes, t'étais pas là, et il en a ramené parce que t'es gourmande, c'est ça l'histoire ?
4: Et oui, c'est ça, c'est exactement ça. Et ça fait quand même 42 ans qu'on est toujours ensemble grâce aux chouquettes.
2: Oh mon Dieu, mais il t'a ramené un sac de combien de kilos de chouquettes ?
4: Oh non, pas tant que ça, mais bon, la gourmandise m'a fait aller avec lui.
2: Oh mon Dieu, voilà. Tu es tombée amoureuse de ses chouquettes avant de tomber amoureuse de ses yeux. C'est pas ouf.
4: Oui, c'est un peu ça.
2: Voilà, c'est très bien. Alors, il paraît que tu aimes chanter, tu chantes, tu as plusieurs cordes à ton arc, évidemment. Tu chantes surtout du gospel, si j'ai tout compris.
4: Bah, disons, je suis en chorale du monde.
2: En fait,
4: on chante toutes les langues. Et je fais aussi des cours particuliers parce que j'aime ça. Et puis parce qu'on a une école de musique et de chant à la chapelle, alors c'est à côté.
2: Alors,
4: j'en ai profité.
2: Eh bien là, ça tombe bien, c'est le quiz musical. Alors j'espère que tu vas trouver. Là, la chanson va s'arrêter à deux reprises. Il s'agit d'une chanson de France Gall. Et il va falloir que tu trouves les deux mots manquants. Parce qu'à la place des mots, là, il y a des pouettes-pouettes. Donc,
1: vous pouvez faire Flipper le Dauphin à la place des pouettes-pouettes
2: aujourd'hui, si vous voulez. Ok, et donc on va écouter. C'est France Gall, écoute bien, quand ça s'arrête, il faudra que tu me trouves les deux mots. C'est parti.

0: dites pas que ce garçon, il était fou. Il ne, pas comme les autres.
1: C'est...
0: Ne dites pas
1: il
0: que
1: n'était pas comme les autres.
0: Ok. Et pour quel poète étrange, les gens qui ne sont pas
1: la
0: comme...
1: raison.
0: Raison. Ok. Et eh ben alors, est-ce que c'est il n'était pas comme les autres et est-ce que c'est la raison? Eh bien, on va tout de suite voir combien de points tu as marqué puisque c'est un point par mot manquant. Résultat.
2: Ne dites pas que ce garçon était fou. Ne vivait pas comme les
0: ah,
2: autres.
0: Ah, c'était il ne vivait fou. Pas. Ouais. Mais et pour quelle
2: raison?
0: Et raison, raison, c'est bon, bravo.
2: Ils ne sont pas comme nous.
0: Eh bien, tu as un point. Ma petite Catherine, voilà.
3: Christophe avec ici, Brésisel, Christophe qui fait de la moto, dis donc. Tu fais partie d'un club de moto? Raconte-moi ça.
4: Oui. Il y a un club de moto dans notre commune et j'en fais partie depuis 20 ans maintenant, puisque le club existe depuis 20 ans.
3: À Landivisio, donc dans le Finistère, t'as passé ton permis il y a combien de temps, ton permis moto?
4: C'était pour la crise des 40 ans.
3: Ah, la crise des... ah d'accord, c'est marrant ça.
0: Donc... Ah bon,
3: ouais, c'est drôle. Donc il y a 20 ans quoi, à peu près, en gros quoi.
4: Ouais, c'est ça. J'ai passé, il y a une vingtaine d'années là bientôt.
3: Et tu pars le week-end faire des balades en Bretagne, ça doit être génial avec ta moto.
4: Oui, certains membres du club organisent des week-ends et puis du coup on part tout le week-end avec plusieurs collègues, on fait des balades.
3: Avec ta BMW comme la moto de la police nationale. Dis donc, je t'ai pas vu dans une émission avec Denis Fab, toi, il y a quelques années, hein?
4: Oh. C'est vieux ça.
0: Un garçon mort.
3: Ah, c'est génial. Le fameux rire de Denis Fable. C'était le jeu du kaléidoscope. Et t'as participé. T'étais tout petit.
4: J'étais tout gamin. J'étais toujours en primaire. C'était les dernières années. Je devais avoir quoi 9-10 ans à peu près. Oh. Et au moment de Noël, c'est vrai que tout le restant de l'année, il y avait les émissions étaient faites pour les personnes. Pour les grandes personnes, on va dire. Et puis, à un moment de Noël, il y a eu pour les enfants. Donc, j'avais envoyé une carte postale, j'ai été tiré au sort, peut-être.
3: Oh, bravo.
4: Voilà. Et j'ai pu participer.
3: Et ça s'appelait Rester avec nous le samedi sur TF1. Allez, on joue. Tu nous as dit tout à l'heure que tu voulais être pâtissier. Voici une chanson de Joe Dassin, Le petit pain au chocolat. Elle s'arrête à deux reprises. Écoute bien. Tout.

0: quelle. Alors, tous les matins, il achetait son petit pain au chocolat. La boulangère, lui, on peut envoyer le chrono, hein. Il ne la regardait pas et pourtant, elle était belle. Les pouettes pouettes ne voyaient qu'elle. Dis-moi.
1: La boulangère lui souriait.
0: Et après ?
1: Et pourtant, elle était belle. Les clients ne voyaient qu'elle.
0: Vérifions.
2: Tous les matins, il achetait son petit pain au chocolat.
0: Alors, cette boulangère, qu'est-ce qu'elle fait ? La

0: oui.
1: Bravo, deux points.
2: Sans faute.
1: Allez, Catherine 2, Christophe 3. Et là, tout de suite, c'est la réclame, mais pas que. C'est aussi l'actualité dans vos régions grâce aux 44 locales de votre radio ici. À tout de suite.
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8: Ce week-end, et c'est valable dans tout le département, dans toute l'Europe, même YOLO, il y a la nuit des musées. Je rappelle le principe qui est quand même très très cool, les musées restent ouverts, pas toute la nuit, mais tard, jusqu'à minuit, 2h du matin, avec des spectacles, des concerts, des visites guidées particulières, donc c'est évidemment hyper cool, c'est l'occasion de voir les musées complètement sous un autre jour, en l'occurrence une autre nuit. Là par exemple, le musée du train et de la voiture miniature de Palavas-les-Flots organise un escape game à 17h30, 18h30, 19h30. Vous pouvez jeter un œil à tous les musées pas loin de chez vous, c'est sûr qu'ils organisent quelque chose d'un peu spécial pour cette nuit des musées qui a lieu samedi soir. À Latte, samedi aussi, le cœur de Latte devient un grand marché de créateurs à partir de 10h30 sur la place d'Aragon. Vous y trouverez des bijoux de créateurs, des objets de décoration, des accessoires de mode, des idées cadeaux pour tous les budgets. Je rappelle que c'est bientôt la fête des mères. À Latte, samedi, c'est le grand marché des créateurs.
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1: Nous jouons avec Catherine qui a 2, Christophe qui a 3, qui tente de se qualifier pour la finale de vendredi. Le premier prix, c'est un séjour pour 4 personnes au parc Astérix. Ah là là, direction l'Égypte, on va faire la descente du Nil, on va voir l'envol d'Ibis et on va découvrir 7 automatiques, une chambre familiale, les petits déjeuners, les dîners, un séjour de 2 jours pour 4, les 100 euros de carte carburant, le parking inclus. Si on ne gagne pas ça, on gagne la machine à café Malongo, les 32 dosettes et les 6 verres en verre. Qui va l'emporter aujourd'hui? Jingle, on y retourne. Alors, Catherine, qui joue avec ici Loire-Océan, qui habite la Chapelle Basse-Mer, eh bien, qui est active, qui marche beaucoup, qui fait du sport, elle a plein de talents. Elle chante, on l'a vu tout à l'heure, dans une chorale, elle chante des chansons du monde, elle chante du gospel, et elle fait aussi de la couture, de la peinture sur soie, des tableaux, et dis donc, tu fais beaucoup de choses.
9: Bah, j'aime tout ce qui est manuel. Je peux être dans le jardin, comme je peux aussi... Vous me demandez de vous aider à faire une maison, je vais le faire. Ah. Je ne veux pas être super douée, mais je me débrouille. J'adore ça. Tout ce qui est manuel. Hein.
1: Ah, tu fais la peinture aussi dans les maisons, pas que la peinture sur soi.
9: Ah oui. Ah, puis j'adore ça même.
1: Oh,
9: peindre dans les maisons. Ah oui. Je faisais ça même quand j'avais une dizaine d'années. Quand mon père, il n'aimait pas trop, il me disait, je le faisais.
1: Tu es une maroufleuse, donc. Tu maroufles, bravo! J'adore les marques.
9: C'est pour ça que je me suivais tout le temps.
1: Ah,
9: dans
1: voilà.
9: Les émissions que j'avais pu faire, c'est pour ça que je voulais jouer avec vous.
1: Ah,
2: excusez-moi.
9: Mais je préférais Valérie, rien que pour ça.
1: Oh, ma chérie, tu es trop mignonne.
2: Non, mais pardon, c'est l'émission d'écho dont parle
1: oui,
2: notre candidat.
1: Exactement.
2: C'est, ça, c'est une émission sur M6.
1: Sur M6.
2: C'est l'occasion, on l'a dit tout à l'heure, de revenir.
1: Oui, bah écoutez.
2: Valérie.
1: Oui, on va revenir.
2: Vous revenez ou vous revenez pas, Valérie?
1: Oui, on va revenir.
2: Envoyez-moi la musique du suspense. Il faut nous répondre, Valérie.
1: Écoutez, je pense que, 1, on revient. 2, on revient peut-être. 3, on revient sûrement. Allez.
2: Oui. C'est une bonne réponse. Bravo, voilà. Valérie. Vous avez gagné la manche de taquet.
1: Alors, il paraît que tu adores la cuisine du monde et surtout la cuisine asiatique.
9: Ah oui, j'adore tout ce qui est Asie. J'ai vécu 25 ans dans le 13e arrondissement. Alors, parmi les Asiatiques, tout ça, leur cuisine. Et puis j'ai eu la chance d'aller à Pékin quand ma fille était étudiante là-bas.
1: Et donc, il paraît que tu cuisines des nems.
9: Ah oui. Oh. On m'a appris à faire ça, parce que je faisais partie d'une association de femmes, et chaque femme nous enseignait toutes les cultures, les cuisines, tout ça. Et j'adore ça.
1: Ah bah,
9: les nems, les rouleaux de printemps.
1: Oh
9: les... Ah ouais, ouais.
1: On l'adore.
9: Boule. Je peux vous amener à la maison, je vous fais un bon boule.
1: Oh, je vais venir chez toi, parce que tu vas me remettre tout ça, les énergies, tu vas me cuisiner, ça va être super. Alors écoute, tu vas essayer de marquer 3 points avec la question à choix multiples. Je pose la question, je te propose des choix, et tu as 10 secondes pour me donner ta réponse. Tiens, une ambiance qu'on adore. Maya l'abeille.
2: Tu sais pourquoi je rigole ?
1: Ma jeunesse, oui, je sais pourquoi.
2: Bah, je peux le dire.
1: Oui.
2: Parce que vous avez été victime d'un canular très gentillé par un garçon qui s'appelle Olivier Bourg, qui à l'époque travaillait sur France Bleu, et vous a demandé de faire Maya.
1: Exactement.
2: Tout ça, c'est sur YouTube. Allez écouter Valérie, elle est excellente dans Maya l'abeille.
1: Je me suis fait piéger. Alors, figure-toi, ma petite Catherine, qu'aujourd'hui, mercredi 20 mai, c'est la journée mondiale des abeilles. Alors, petite question. Combien d'ailes possède une abeille ? 2 ? 4, 6, elle n'a pas d'aile, elle a un parachute. Voilà, top chrono, 10 secondes. Combien d'ailes une abeille ? 2, 4, 6, elle a un parachute.
9: Je dirais 2.
1: Et pim pam poum pam pam. Eh bien non, elle en a 4. Elle a 2 paires d'ailes, 2 grandes à l'avant, 2 petites à l'arrière. Et elle peut battre des ailes 200 fois par seconde. Pas de point pour toi, ma Catherine.
2: Christophe habite à Landivisio. Il a dit qu'il faisait partie d'un club de moto. Il a d'ailleurs une belle BMW. Vous pouvez le croiser sur les routes de Bretagne. Il a un petit lapin qui s'appelle Pénélope et il est marié. Il est marié aujourd'hui, 20 mai, depuis 31 ans.
1: Oh là là là là.
2: Ah ouais, musique du mariage, s'il vous plaît. Allons-y, on a envie de célébrer ça. C'est comment la musique du mariage ? Voilà, Christophe, quels sont les plus beaux souvenirs avec ta femme en 31 ans ? T'en as un qui te vient
0: oui.
2: comme ça ? Oui.
0: La naissance de mes filles.
2: Oui.
0: Bon, il y en a plein. On a fait des voyages. Et le quotidien avec elle. C'est toujours un plaisir.
1: Mais qu'il est mignon.
2: Oui, c'est un romantique. Ça. C'est pour ça aussi que vous êtes ensemble depuis 31 ans. Alors, il y a eu beaucoup de voyages, mais alors là, vous prévoyez peut-être pour célébrer ces 31 ans. Un nouveau périple, c'est où ?
0: Alors, on va à l'île Maurice fin septembre.
2: Ah, fin septembre. Waouh ! Vous êtes déjà allé là-bas ou ça va être la première fois ?
0: Non, ça va être la première fois.
2: Ok. Qu'est-ce qui vous plaît dans l'île Maurice ? Qu'est-ce que, je sais pas, c'est les îles, la mer,
0: l'ambiance ? Ouais, l'océan indien,
2: exact.
0: Et puis le côté exotique.
2: Bien sûr.
0: Et voilà quoi, palmiers, cocotiers.
2: Bon, n'hésite pas à aller visiter Port-Louis. Hein, enfin, voilà,
0: c'est... Oui,
1: la chaleur.
2: Oui, c'est vrai.
0: Oui, la chaleur aussi, oui.
2: 31 ans, est-ce qu'elle te supporte ? La réponse est oui, depuis 31 ans. Et pourtant, elle est bien obligée de supporter tes petits défauts, parce que monsieur est maniaque. Eh oui !
1: Ah,
2: monsieur est chonchon, Christophe, hein ?
0: Oui.
2: Ça se caractérise à quel moment de la journée ?
0: Tous les moments, des fois.
2: Ah oui, t'es un râleur, quoi, permanent. Rien ne te plaît.
0: Non, pas permanent, mais bon, du coup, j'ai mes petits principes, quoi.
2: Ouais.
0: Comme tout à chacun, mais
2: ouais.
0: Bon, peut-être que j'en ai un petit peu plus.
2: D'accord. C'est quoi
0: un
2: le principe ?
0: Un petit peu plus qu'elle, surtout.
2: Tout soit bien rangé, je sais pas, des trucs comme ça, quoi.
0: Voilà, oui, j'aime bien, j'aime bien que ce soit un petit peu ordonné.
2: D'accord.
0: Mais ça, c'est peut-être le côté professionnel qui fait ça aussi.
2: T'as bien compris. Allez, nous allons jouer pour t'offrir 3 points. Attention, qu'est-ce qu'a... Voilà. Il est bien fait, hein. Hector Studio hein, dans cette émission.
1: Oh là là, mon Dieu.
2: Au printemps, quel pourcentage de Français souffrent d'allergie au pollen, rhume des foins, c'est en ce moment. Hein. Combien de Français en souffrent, selon toi ? 10%, 20%, 30%, seule Valérie Damidot en souffre. Non, tous les jours, elle nous achoume dessus en permanence. Top chrono, 10 secondes. 10, 20, 30.
0: 30%, je dirais. 30%.
2: Tu dis 30%. Alors, bon courage, parce que moi, j'en fais partie. Donc, si vous en souffrez, bah, vous êtes comme moi. Vous êtes 30%. Oui, c'est une bonne réponse. Près d'un Français sur 3 souffre d'allergie au pollen au printemps. Donc, les fameux crabinets, les bouleaux. Voilà, votre mari, Valérie, votre compagnon.
1: J'aime bien quand tu me vois, c'est généralement que tu vas me sortir une vanne derrière.
2: Oh, agis, quoi.
1: Voilà, allez, ça fait 6 pour Christophe, 2 pour Catherine, et là, tout de suite, oulala, back to the 1, back to the future, 1966, Sergio Mendes et Brésil, 66, Más que nada. Vous écoutez ici, vous avez les soleils dans vos vies, on vous aime à tout de suite.

0: bam.
1: Masque Canada.
0: Hein?
1: Masque Canada.
0: Masque Canada.
1: Masque Canada. Tout bien.
0: Tout
1: bon, tout bien. Sergio Mendes, Brasil, 66, sur ici. Pourquoi 66 d'ailleurs?
2: Au taquet,
0: c'est pas...
2: votre jeu de midi,
1: c'est l'année
2: c'est
1: de sortie
2: ici.
1: Peut-être.
0: Peut-être.
1: Donc en fait, c'est pas du tout le groupe Brasil 66. J'ai mal lu, encore une fois.
0: Non, si, c'est Sergio Mendes et le groupe Brasil 66.
1: Okay. Oh, c'est toute une époque que je ne connais pas, vous savez.
0: Moi. Oui, bah, moi j'étais née.
1: Bah, je sais, je vous confirme.
0: Allez, donc Catherine à 2, Christophe à 6. Catherine qui joue avec ici, Loire-Océan. Notre Catherine qui chante, qui coud, qui peint, qui marche, qui saute en l'air, qui danse. Oh là là là là là là. Mais qui n'est pas très très douée en ski. Ah là là là là, il paraît que donc ton mari t'a emmené au ski, t'en as jamais fait bien évidemment, et tu te retrouves en haut de la piste, et t'as dévalé la piste, bah en arrière en fait, hein. Comment tu mais t'as oui. fait
3: Ben en fait j'ai essayé de me retenir à des poteaux, mais les poteaux c'était pour indiquer le chemin, alors ça tenait pas du tout, je l'ai ramené dans les mains à chaque fois, et j'ai fini dans le filet.
0: Ah oui d'accord, bah écoute, c'est super, bah c'est bien, tu t'es pas fait mal quand même.
3: Ah non, pas du tout. Non, non. C'est comme pour le tire-fesse. Hein. On me dit, tu tiens bien, tu tiens bon. Oui, oui, je tiens bon. Ben, j'ai pas lâché, mais j'étais pas dessus.
0: Ah ben voilà.
3: J'étais complètement à côté.
0: Mais c'est très dur, le tire-fesse. On pense que c'est simple, mais pas du tout. C'est très compliqué.
1: Ben, la neige, elle est trop molle.
0: Et oui, j'ai trop mal. Alors, mais tu as refait du ski depuis. C'est pas resté...
3: Oui, une fois.
0: Ah oui, d'accord.
3: Une fois, et j'ai descendu une noix sans savoir que j'avais descendu ça.
0: Ah bah c'est magnifique, voilà, te voilà skieuse maintenant. Alors il t'est arrivé une petite aventure quand tu as été voir ta fille en Chine, parce que tu es partie toute seule visiter la cité interdite, et alors là, pas de chance, t'es ressortie par une autre porte que celle par où t'es entrée. Qu'est-ce qui s'est passé?
3: Eh bien, comme je ne parle pas anglais ni chinois, je ne pouvais pas rentrer chez moi. Je n'avais plus la même orientation, quoi. Je ne savais pas, puis ma fille ne pouvait pas m'aider au téléphone. Bon, j'ai fait confiance. Moi, je fais très, très confiance aux gens. Et ben, je suis revenue une heure et demie après devant la porte de ma fille. Et là, j'ai dit waouh.
0: Ah oui, t'as fait un
3: petit... Je dirais que j'ai eu peur, hein, quand même. Hein. J'avais des larmes aux yeux, hein, parce que je me suis dit mince, comment je vais rentrer.
0: Oh là là.
3: En fait, j'avais pris le taxi, mais ce jour-là, il pleuvait tellement que j'étais mouillée. Et les taxis ne nous prennent pas quand on est mouillé.
0: Ah, sympa. Bon, bah, du coup, t'as mis une heure et demie pour rentrer chez ta fille, quand même.
3: Oui. Mais je suis rentrée vraiment devant la porte.
0: Eh ben ça, c'est magnifique.
3: Je fais confiance au monsieur qui a dit au chauffeur et puis à la personne de derrière, parce qu'ils sont deux dans le bus, hein, qu'il ne fallait pas que je descende, qu'il fallait que j'attende. Et elle m'a fait reprendre un autre bus et je suis revenue, je vous dis, une heure et demie après,
0: magnifique.
3: Devant la porte.
0: Alors, tu vas essayer de marquer 5 points. C'est la question cash. Oui. Et tiens, une petite ambiance.
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0: à l'encre de tes yeux.
1: Oui.
0: Alors, l'encre de tes yeux, on va parler d'encre. Autrefois, qu'est-ce qu'on utilisait pour absorber l'encre et éviter les bavures lorsqu'on écrivait au stylo-plume? Qu'est-ce qu'on utilisait pour absorber l'encre et éviter les bavures quand on écrivait au stylo-plume? Top chrono, 10 secondes.
3: Un buvard.
0: Est-ce que c'est une bonne réponse? Oui, c'est une bonne réponse. Et oui, on s'en servait pour absorber l'excès d'encre, et puis comme ça évitait les taches et les...

0: j'aimerais déjeuner avec Dark Vador.
1: Mais oui, parce qu'il est fan de Star Wars, Christophe.
0: Oui, mais tu pourrais.
2: Ouais, j'aimerais bien.
0: Mais tu pourrais manger avec, je sais pas, Leia, avec Harrison Ford, je sais pas.
1: Ah non, non, mais il a le porte-clés. La tasse.
2: Oui, Dark Vador, il a une prestance.
1: Ah ouais, mais attends, dis donc, il n'y a pas une sortie aujourd'hui en plus là, autour de Star Wars avec le gros goût, c'est, t'es au courant de ça?
2: Je sais pas.
1: C'est une série à succès sur Disney+, ça sort là aux États-Unis, en France. Bah oui,
2: bah, Mandalorian.
1: Oui. Exactement, Mandalorian et le gros goût. Bon, alors, ça ne s'arrête pas là, l'histoire de Dark Vador, parce qu'il adore se déguiser. Hein. Ah oui, non, Christophe est...
0: Mais en quoi
1: atteint, bah à ton avis.
0: En Dark Vador.
1: Bah évidemment, raconte quand tu t'es déguisé en Dark Vador.
2: Alors oui, on avait une soirée déguisée comme tous les ans chez des copines et puis du coup il fallait trouver un costume. Le thème c'était trouver, enfin se déguiser dans un personnage connu.
1: D'accord.
2: Et du coup comme j'aimais bien Dark Vador, j'ai fabriqué le costume de Dark Vador.
0: Ah.
1: Alors, voilà. Le masque, le sabre laser, tu l'as trouvé sur un site Vinted pour ne citer que lui. Mais attends, raconte ce que t'as fait quand même pour avoir la fameuse voix. T'as fait un truc particulier.
2: Oui, alors sous mon costume que j'ai fabriqué, j'avais téléchargé sur mon téléphone la marche de l'empereur et puis la marche impériale et puis derrière il y avait la respiration de Dark Vador et j'avais glissé une petite enceinte Bluetooth et que je faisais marcher sous le costume quoi. Donc il y avait la respiration. Donc je suis arrivé comme ça.
1: Génial. Ah non, c'est génial.
2: Je suis arrivé comme ça.
0: Oh mon Dieu.
1: Ah non, mais il adore se déguiser. Sur le thème rouge et bleu, tu t'es déguisé en quoi?
2: En Lego.
1: Ah oui, avec des cartons que tu avais fabriqués encore, hein, toi aussi. Hein,
2: exact. Oui, j'avais fabriqué donc le haut du personnage Lego, qui est assez cubique. Donc du coup, la tête, je l'avais aussi fabriquée, poncée, collée le carton, poncée le carton, jaune, avec les yeux, la bouche et tout le gros fond. Logo Lego sur le machin. Et pour le reste, c'était un survêtement bleu, ménage jaune.
1: Ah non, mais t'adores ça, tu t'es déguisé en couple, t'étais en curé en soutane et ta femme avait des ailes blanches dans le dos. Enfin voilà, vous faites plein de trucs.
2: Oui.
1: Comme quoi, on se marre bien chez toi, là, hein, du côté de l'Andivision.
2: Ouais, on essaye.
1: Bah, t'as bien raison. Voici ta question, elle vaut 5 points. Petit extrait. C'est Bill Clinton qui joue du saxo. Vrai de vrai.
0: Quel homme.
1: Quel est le prénom de la femme de Bill Clinton? Voici la question. Quel est le prénom de la femme de Bill Clinton? Top chrono, 10 secondes.
2: Hillary.
1: Elle a été la première dame des États-Unis à ses côtés. Elle s'est ensuite lancée. Elle a été candidate à la présidentielle en 2016 face à Donald Trump. C'est Hillary Clinton. C'est une bonne réponse. 5 points de plus.
0: Alors, 7 pour Catherine, 11 pour Christophe. Le bingo vous départagera. Mais tout de suite, on écoute Marine Escroc. Vous écoutez ici. À tout de suite.

0: C'était mon premier duo avec Marine.
1: Escroc. C'est moi l'escroc.
2: Ouais, pour c'est tout. Toi l'escroc, ouais. Allez, réclame.
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2: Nous sommes au taquet avec Catherine et Christophe. Catherine a 7, Christophe a 11. Alors Catherine, elle, c'est pas avec Dark Vador qu'elle aimerait déjeuner, c'est avec Julia Roberts. Voilà. Et ça va être un peu dur parce qu'il paraît que t'es complètement nul en anglais.
6: On arrivera à se débrouiller. J'adore cette femme.
2: Et oui. Et alors peut-être que tu pourras lui faire ton talent inutile. Tu sais imiter Donald, il paraît. Tu peux nous montrer?
6: Oui.
2: Vas-y.
6: Alors c'est. Voilà.
2: Eh ben, dis donc, entre moi, entre Flipper et Donald, on va faire un duo.
0: Alors, l'attaché de presse de Julia Roberts, c'est OK hein, pour le déjeuner. Elle adore.
2: C'est super. Alors, ma chérie, pour t'encourager à gagner, je vais te faire écouter une chanson qu'on adore. Attention, vous tapez tous du pied, des mains, là où vous êtes. On écoute Queen.
0: On est déjà à trois tables avec vous, Valérie, vous allez tout casser.
2: J'adore cette chanson. Alors, ma chérie, ton bingo, aujourd'hui, il est simple, à mon top chrono. Tu vas avoir 10 secondes pour me donner un maximum de prénoms de garçons qui commencent par la lettre A, comme ananas, comme Astérix. Donc, un maximum de prénoms qui commencent par la lettre A, comme Astérix. Top chrono, 10 secondes.
6: Achille, Adolphe, Adrien, Aimable, Alain... Alban, Albéry, Albert, Alexandre, Alexis.
2: Eh ben ça fait 8, bravo, 8.
0: C'est pas mal, j'avoue.
2: Comment ça, c'est pas mal?
0: Oui, non, c'est bien.
2: C'est exceptionnel.
0: Bien. Oui, c'est exceptionnel.
2: Oui.
0: Christophe, on va voir dans un instant comment ça se passe. Tu restes en tête avec 11 points, elle a 7 points, on est sur le bingo, elle a fait 8.
2: Oui, dans quelques secondes, il faudra faire 9,
0: Christophe. Bon, Christophe, tu nous as bien régalé avec toutes tes histoires, encore plein de bonnes choses pour tes 31 ans de mariage aujourd'hui. À 9 ans, tu passais à la télé avec Denise Fabre. Mais avant tes 9 ans, parce que nous, on est une machine à remonter le temps. Je fais bien le
2: rewind. Ah, ok, donc on est dans la soupe aux choux maintenant. Ouais,
0: qu'est-ce qui s'est passé à l'âge de 3 ans?
6: Ah.
0: On a fait une bêtise.
6: À l'occasion, on était dans un camp de vacances avec mes parents. Je suis allé chercher une glace avec des plus grands. Mmh. J'avais 3 ans et du coup, la pièce qu'on m'avait donnée pour avoir cette glace, je l'ai avalée.
0: Ah ouais, une pièce de 10 centimes dans la bouche, oui, non, ça c'est sûr.
6: Oui.
0: Il paraît que ça a mis quand même une petite quarantaine de jours avant de ressortir par les voies naturelles.
6: C'est ça.
0: Voilà. Très très belle anecdote, on était ravis. Allez, c'est parti mon Christophe pour t'encourager, la musique que tu aimes. Dépêche Mode, David Guetta ou encore bien sûr à l'instant Daniel Balavoine, Sauver l'amour. On y va Christophe, on va jouer avec les prénoms mais avec une autre lettre. Je vais te demander un maximum de prénoms de garçons. Commençons par la lettre... J'aime bien faire un peu de suspense. Oh. La lettre B comme une boîte ou comme banane par exemple. La lettre B, ok, c'est parti, 10 secondes.
6: Baptiste, Barnabé, Basile, Bastien, Baudouin... Benoît, Bernard, Bertin, Bertrand, Bruno.
2: Oui, voilà, pop, on en a 10.
0: 3, 4, 5, 6.
2: 10. 10.
0: Vous en comptez 10?
2: Oui.
0: Oh là là, Valérie, ça
2: va. Ah, Catherine, sur le fil, c'est Christophe qui a gagné.
6: Eh oui,
2: je suis désolée parce que tu as très bien joué. Mais Christophe, bravo, tu seras avec nous pour la finale de vendredi. Tu vas tenter de gagner le séjour pour 4 au parc Astérix pour aller faire la descente du Nil, t'envoler avec les Ibis, découvrir 7 automatiques. Et puis surtout, tu pourras dormir à l'hôtel du parc en chambre familiale, les petits déjeuners, les dîners, 100 euros de carte carburant, le parking inclus ou la machine à café.
0: Manongo, bravo Christophe, hein, bravo.
2: Eh bien, merci. Christophe,
6: bravo
2: c'est.
6: Catherine.
2: Bravo Catherine, bravo Christophe.
6: Oui, mais bravo à Christophe.
2: Bon, bah écoutez, c'est super. On vous remercie, les amis. Je remercie Céline à la réalisation, Basile à la technique, Maître Coupez au savoir, Marian au standard, Eric Bastien.
1: Oui.
2: À quoi je te mets, toi?
1: Vous mettez comme vous voulez, vous me classez comme inclassable.
2: Ah, un ingérable, un inclassable.
1: Un ingérable, c'est pas mal, ça.
2: Allez, c'est pas mal. Allez, mes petits chéris, on vous aime, on vous embrasse très très fort et on vous retrouve demain
1: sur M6 pour les 20 ans de déco.
2: Pour les 20 ans de déco, mais surtout
1: c'est
2: au taquet.
1: Demain, non, c'est quand?
2: Non, c'est pas demain. Allez, bisous, à
1: c'est
2: demain.
1: C'est la rentrée?
2: Oui, c'est la rentrée.
1: Bah, soyez avec nous à la rentrée, alors.
2: Allez, bah oui.
1: Bon, bah, jingle, Basile.
2: Allez.
1: Oh là là.
2: Basile, il veut pas nous quitter.
1: Wendy, c'est assez exceptionnel. Vous avez une minute. D'habitude, on vous donne 10 secondes. Bonjour.
7: Bonjour, chers amis.
2: Salut.
7: Alors, vous
2: alors...
7: me ravissez, car je reçois une femme de cœur, une voix en or.
1: On devine.
7: Carrière lumineuse. Ouais. Elle aime les femmes, elle parle des femmes. Elle a adoré Morane, qu'elle continue de porter dans son cœur.
1: Lara Fabian.
7: Nougaro, Daniel Balavoine, dont elle a repris un titre magnifique. On se rapproche, on se rapproche. Céliane.
2: Yann Folie.
7: Yann Folie.
1: Oh, Yann Folie, bien
7: sûr. La droguerie du sourire, son autobiographie, elle se raconte et c'est une histoire lumineuse qui va toucher nos auditeurs au cœur. Elle est en dédicace un peu partout en France pour cette autobiographie qui sort chez Stock. Puis on l'entendra.
2: Et surtout, demande-lui de te tirer les cartes. C'est une très bonne voyante, Yann.
7: C'est vrai. Ouais, elle a beaucoup de dons.
1: Elle a beaucoup de imitations aussi dans la folle parenthèse.
7: Non, je sais plus.
2: Non, elle est parfaite. Je vous embrasse.
7: Artiste complète. Je vous embrasse, les amis. À tout de suite.
2: Bisous, ma Wendy Chou.
1: Oh là, vous avez eu beaucoup de temps, Wendy.
7: Merci.
1: Je vous en prie, vous en aurez moins demain. Bienvenue.
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1: Oui, j'ai parlé sur le monsieur, excusez-moi. Bon, bah vous écoutez ici, il est 13h. Hein,
2: bah, évidemment qu'il est 13h, et puis surtout, vous écoutez ici et on vous aime.
1: Et bah rendez-vous demain pour attaquer Ma France, Wendy Bouchard. Belle après-midi.
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7: Bonjour à tous, merci d'être à l'écoute de Ma France. Jusqu'à 13h30, je vous raconte comme chaque jour l'actualité et on partage, vous le savez, l'univers de nos invités. Aujourd'hui, Yann Folie qui publie un récit de vie solaire et généreux, La droguerie du sourire, du nom du magasin de ses parents à Lyon, où son amour pour la scène a commencé. À la une de l'info, une mission parlementaire révèle de nombreux dysfonctionnements dans la chaîne d'alerte dans le dossier des laits infantiles contaminés, des lacunes, des défaillances qui indignent la co-rapporteure et l'avocate de plusieurs familles dans enfants sérieusement atteints par cette toxine présente. Ce drame effroyable à Toulon, nous sommes sur place après le suicide tôt ce matin d'une mère de famille qui s'est jetée du 13e étage de son appartement en entraînant 3 de ses enfants dans sa chute. Un dépistage test contre le cancer du poumon, 5 régions sont pour le moment concernées et vous pouvez encore vous inscrire comme patient volontaire. Ce 20 mai est aussi la journée mondiale des abeilles, direction la Lozère où la récolte de miel a commencé. Dorothée annonce 9 nouvelles dates de concert en France et le soleil du jour pour des milliers de Français, à l'image de la météo estivale des demain dans tout le pays. Et puis les 50 ans du loto, on les célèbre dans un bar tabac de Provence. C'est une crise sanitaire qui a plongé des milliers de parents dans l'inquiétude et on en sait plus aujourd'hui sur l'affaire des laits infantiles contaminés, affaire qu'on vous révélait avec la cellule investigation de Radio France, ici, il y a plus de 5 mois. Hier, Coralie Moreau, la mission flash parlementaire, a révélé des défaillances sur le système de contrôle, notamment, que dit précisément ce rapport, Coralie?
8: Eh bien que tout a dysfonctionné du début à la fin de la chaîne d'alerte. C'est surtout la lenteur de la réaction et de la communication qui sont mises en lumière. Quand la contamination est avérée fin décembre dernier, Nestlé commence par des contrôles en interne, puis informe les industriels et seulement après l'État. Près de 15 jours se sont alors écoulés et à leur tour, les autorités tardent à donner l'alerte sanitaire. Une méthode contraire aux règles en vigueur, souligne le document. Plus grave encore, s'indigne la députée insoumise co-rapporteur de la mission Flash, Mathilde Digné, la cérulide aurait dû faire l'objet de contrôles bien plus tôt. Elle avait été identifiée dans les huiles fournies par l'industriel chinois pour la fabrication de ces laits, sans aucune réaction de part et d'autre de la chaîne.
9: Il y a du lait contaminé qui est resté sur le marché pendant 1 an. L'autorité sanitaire européenne dit qu'on peut retracer la contamination de l'huile jusqu'en octobre 2024. Nestlé prévient d'abord les industriels, ses concurrents le 30 décembre. Et il préviendra les autorités françaises le 5 janvier.
8: Bien trop long, hein. Même indignation du côté de l'avocate de certaines familles de spé et spécialiste de la sécurité alimentaire, Nathalie Goutalan. Elle souligne que des parents avaient alerté, qu'ils avaient alors été orientés vers le fabricant et non vers le service de l'État pour une enquête indépendante, car le manque de transparence des industriels est également questionné, plus soucieux de leurs intérêts économiques que de la sécurité alimentaire, souligne l'avocate et les rapporteurs. En toute fin de chaîne, les médecins prévenus bien trop tard et de façon trop peu précise pour diagnostiquer correctement les intoxications et informer au mieux les familles. Le rapport conclut sur 14 recommandations, dont l'inscription de la cérulide dans la liste des substances à contrôler. Ce n'est pas le cas aujourd'hui.
7: Coralie Moreau, merci pour ici. À Toulon, une tragédie endeuille la ville entière. Au petit matin, une maman de 38 ans s'est suicidée en se jetant par la fenêtre de son appartement au 13e étage. Trois de ses enfants, les trois plus jeunes, sont morts avec elle. Vous étiez sur place, clairement, Arnal, il y a quelques instants, cité Pontcarral, où c'est évidemment l'effroi et la sidération.
10: Oui, il faut dire que le drame s'est produit au cœur de cette cité Pontcarral. Les corps ont été trouvés quasiment à l'heure d'aller travailler près des places de stationnement entre deux grandes barres d'immeubles. Le périmètre a été bouclé toute la matinée. La police est partie depuis un peu plus d'une heure. Ne reste que les habitants profondément choqués. J'ai pu croiser des mamans en pleurs qui se dirigeaient vers l'espace d'accueil de la cité. Une cellule psychologique est installée et la demande est énorme. On fait quasiment la queue pour y rentrer, signe du traumatisme que ce drame va certainement laisser ici. Des adultes viennent seuls pour raconter ce qu'ils ont vu, mais il y a aussi beaucoup de familles. J'ai croisé Lumna, mère de trois enfants, qui m'explique qu'elle ne sait pas comment aborder ce sujet avec ses enfants, eux aussi traumatisés. Voilà pourquoi elle vient donc pousser les portes de la cellule avec plusieurs dizaines d'autres habitants. Voilà, au quartier Pontcarral, c'est donc le choc et l'incompréhension en attendant de savoir ce qu'il s'est passé précisément.
7: Merci Clément Arnal pour Ici Provence. À ce jour, 9 plaintes en France mais aussi en Belgique ont donc été déposées contre Patrick Bruel. L'artiste accusé d'agression sexuelle et de viol par une trentaine de femmes continue de nier l'ensemble des faits qui lui sont reprochés. Les réactions des personnalités sont nombreuses qui, en dépit de la présomption d'innocence, demandent au chanteur d'annuler ses concerts, à l'image du maire de Paris, Emmanuel Grégoire. 3 dates ont déjà été annulées au Québec. Ils sont près de 140 000 élèves répartis dans toute la France à entamer le défi 10 jours sans écran. Une opération citoyenne, opération pédagogique pour sensibiliser ses enfants à un usage raisonné des écrans en famille. Dans la Manche, l'école de Sosménil-Rufos joue le jeu avec ses élèves de CM1, CM2.
11: Je suis un petit peu accro à ma Switch, donc ça énerve un peu les parents. J'en fais trop. Des fois, ça peut durer une heure.
12: Ça va être bien, ça va aider mes petits frères, parce que quand ils n'ont pas les écrans, ils sont font des caprices. Ça leur fait pas du bien au cerveau.
13: Je vais essayer d'en faire moins, parce que je trouve que j'en fais un peu beaucoup. Des vidéos, YouTube ou TikTok.
14: Bah, le matin, je peux déjeuner sans télé. Bah, le midi, je suis à l'école. Ou si je suis à la maison, bah, je peux éviter. On peut discuter. Et le soir, bah, je peux aller dans ma chambre jouer ou dessiner.
15: On va sortir. On va sortir pour oublier les écrans. Ça va faire un peu passer le temps. Pour 10 jours sans écran, je vais essayer de faire le moins de temps possible. Et si j'y arrive pas, bah, au moins j'aurai essayé.
7: 10 jours sans écran pour voir autrement. Voilà ce que dit le slogan de cette initiative jusqu'au 28 mai. Et si cela intéresse votre école ou votre association pour l'an prochain, toutes les infos sont à retrouver sur un site dédié 10jourssansécran.org. Sébastien Lecornu doit faire demain de nouvelles annonces face au prix de l'énergie toujours très haut. Et aujourd'hui, la FNSEA demande la réouverture immédiate des négociations commerciales. Le Premier ministre estime hier devant les députés que la crise va durer. 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On vous sensibilise régulièrement sur notre antenne au dépistage du cancer du sein, du col de l'utérus, mais aussi du cancer colorectal. La prévention, vous le savez, est essentielle pour prendre de court la maladie. Et un nouveau dépistage pour le cancer du poumon, cette fois, est testé dans 5 régions de France, dans les Hauts-de-France, en Ile-de-France, dans les Pays de la Loire, en Provence-Alpes-Côte d'Azur et en région Auvergne-Rhône-Alpes. Dépistage qui se réalise, là encore, sur la base du volontariat. 20 000 personnes pourront participer à ce programme de recherche. Il est encore temps, Pascal Thielbeau, de se faire connaître.
16: Ce programme de dépistage du cancer du poumon s'adresse aux personnes de 50 à 74 ans, fumeuses ou ex-fumeuses ayant arrêté depuis moins de 15 ans. Pour participer, on peut être soit recommandé par son médecin, soit se manifester spontanément en contactant le 34 33, le centre d'appel national, ou en se connectant au site dépistage cancer poumon. Une fois éligible, le patient se verra proposer un scanner thoracique, entièrement pris en charge par l'assurance maladie. Pas d'anomalie suspecte, un deuxième scanner sera programmé un an plus tard. En cas d'anomalie, ce deuxième scanner sera avancé dans un délai d'un mois, trois mois ou six mois. Et bien sûr, si c'est un cancer qui est détecté, la prise en charge sera immédiate. Si la personne fume, une consultation d'aide à l'arrêt du tabac lui sera également proposée. En 5 ans, on estime que 13 000 décès pourraient être évités grâce à ce dépistage.
7: Pascal Thiébol, merci pour Ici Nord. Les Hauts-de-France étant l'une de ces régions test pour ce dépistage contre le cancer du poumon, avant peut-être une généralisation pour ce cancer qui reste la première cause de mortalité par cancer en France. C'est une première pour la SPA de Lyon et du Sud-Est. Le tribunal de Saint-Étienne vient de reconnaître un préjudice pour deux animaux victimes de maltraitance, en l'espèce un chat et un lapin abandonnés sans soins ni nourriture par leur propriétaire. La justice a accordé 400 euros de dédommagement à chacun de ces animaux recueillis et depuis placés, Mathilde Montagnon.
17: Ils sont restés plus d'un mois dans un appartement insalubre du Forêt, sans nourriture, sans eau et sans soins. C'est la SPA de Lyon et du Sud-Est qui a recueilli Athéna, la petite chatte d'un an, et Maddy, une lapine naine, toutes deux en très mauvais état. La propriétaire des animaux a été condamnée la semaine dernière par le tribunal de police de Saint-Étienne à verser 300 euros d'amende pour privation de nourriture et 150 euros parce que le chat n'était pas pucé. Mais surtout, le tribunal a estimé un préjudice animalier de 400 euros par bête. C'est la prise en compte de l'état psychologique causé par l'abandon, se félicite la SPA, et c'est donc une première à Saint-Étienne qui s'ajoute à d'autres décisions de justice du même ordre depuis 2024, à Béziers et à Lille, des jurisprudences qui seront utiles dans d'autres affaires pour faire reconnaître le préjudice animalier, se félicite l'association.
7: Et puis cette annonce qui va vous ravir si vous avez grandi avec une star de la télé et de la chanson qui a accompagné des millions d'enfants face au succès de ses premiers concerts. Dorothée revient et prolonge sa tournée. Le 13 novembre, elle vous attend au Zénith de Caen, le 19 à Aix-en-Provence, avant Montpellier, Orléans, Dijon, Lille, Amnéville, Rouen, et le 18 décembre à Paris, nouvelle date au Palais des Congrès.

0: Ouverture de la billetterie pour Dorothée le 21 mai. Annonce qu'il y a déjà du soleil pour certains. Et en termes d'ensoleillement, chers amis, changement de temps radical. On basculera d'un coup dans l'été dès demain. La chaleur va inonder la France avant un week-end de Pentecôte anticyclonique et des températures comprises l'après-midi à l'ombre entre 27 et 32 degrés.
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0: Et dans Ma France, on accompagne un anniversaire cette semaine. Les 50 ans du loto, le premier tirage a été organisé le 19 mai 1976. C'était au Théâtre de l'Empire à Paris. Le loto a depuis un succès fou malgré les statistiques. Chaque joueur a une chance sur 19 millions de décrocher le jackpot. Et pourtant, la Française des Jeux compte 16 millions de parieurs assidus. La plupart, on les retrouve dans les bars-tabac, comme à Lambesque dans les Bouches-du-Rhône, où la grille du loto est un rituel pour ses clients de la Bonne Fontaine. Un rendez-vous purement convivial, Marilyn Ottman pour Ici Provence.
2: Chaque matin, ces éclats de rire résonnent dans le village.
3: Alors, je m'installe avec vous en terrasse, messieurs.
2: Ils viennent de la même tablée aux cheveux blancs.
3: Sur la table, il y a votre verre de bière, un petit café et un jeu.
4: Oui, boire le petit café avec retrouver les amis, retrouver les copains. Comme ça, c'est un petit peu le rituel.
3: Vous venez toujours jouer ici, dans ce bar ?
5: Il y a longtemps. Depuis que le jeu existe, je crois.
6: Ah, je vais peut-être faire un loto, tiens.
5: 70 ans, ce monsieur.
3: Ah, ben, joyeux anniversaire.
6: Aujourd'hui.
3: C'est vrai ? Mais tu m'as pas dit.
2: Claire griffonne la commande sur un bout de papier. Je la suis derrière le comptoir.
3: Pourquoi ils viennent toujours ici ?
7: Mes habitudes, les.
3: Ils sont bien reçus.
2: Pour la serveuse, on ne joue pas seulement un jeu, on joue quelque part.
3: Je me tourne vers le gérant. Votre prénom ?
8: Thierry. Je pense que j'ai des employés très agréables, donc ils viennent par habitude. Et puis je pense que c'est leur rituel de faire le loto, l'euro million.
2: Sur une grille de loto qu'il vend 3 euros, 18 centimes vont dans la poche de Thierry King. Son établissement a fermé un mois cet été pour des travaux.
3: Comment ils se sont débrouillés les joueurs de loto pendant ce laps de temps ?
8: Dès qu'on a réouvert, le lendemain, ils étaient là.
3: Super loto, 13 millions à gagner. Oh Didier !
9: Ouais,
3: vous
9: moi.
3: Allez jouer au loto là du coup.
9: Allez, j'en fais un. C'est pour Marilyn, cadeau.
2: Et comme moi, des clients de 29 000 bar-tabac tenteront leur chance pour ce tirage.
0: En Touraine, les habitants de Noîtres, Port-sur-Vienne, Pouzet, Lille-Bouchard ont assisté hier à une mission de simulation de guerre qui prendra fin cet après-midi. Un exercice militaire grandeur nature qui réunissait 700 parachutistes de la Légion étrangère, de Corse et du Gard avec un objectif, libérer la commune de l'ennemi. Ces combats, Virginie Vandeville, en conditions réelles mais à balas blancs évidemment, ont impressionné le public.
10: Des militaires progressent à pied lorsqu'à la vue de leur ennemi, les premiers coups de leur arme à blanc partent.
11: Permet de vous dire que vous êtes près d'une garderie, d'une école. Les enfants ont peur.
10: Des rafales de tir interrompues par cet habitant en colère. Mais rien n'arrête les hommes qui continuent. L'objectif est clair pour le capitaine Clément.
12: C'est l'ennemi qui est de l'autre côté du pont actuellement et qui s'apprête à le retraverser. Et moi, mon objectif, c'est de l'en empêcher en saisissant le pont avant lui.
10: Arrivé dans le centre-bourg, les tirs pleuvent.
13: Et on ne voit pas cela tous les jours dans le bourg de Pouzet quand même.
14: Nous sommes d'une génération où nos parents nous ont raconté des histoires de la Seconde Guerre mondiale où les Allemands, il y avait des échanges de balles. Ben voilà, ce qu'ils ont vécu, voilà 80 ans. C'est plutôt rassurant de voir que l'armée française fasse des manœuvres.
10: Alexandre n'en rate pas une miette, tout comme Aiden, 10 ans, accompagné de sa grand-mère.
15: Quand on s'y attend pas, ça surprend.
16: Ça me donne très envie. Et en plus, moi, je voudrais devenir GIGN.
10: Un assaut à coups de tir, deux grenades à plâtre. En une trentaine de minutes, l'opération est terminée, annonce le capitaine Clément.
12: L'objectif, il est atteint. Il y a eu pas mal de pertes quand même. On a quand même réussi à prendre l'ennemi par surprise.
10: Une opération fictive, mais qui inquiète tout de même certains.
17: Ça me fait peur parce que ça anticipe une situation qui risque d'arriver.
10: L'avenir nous le dira. En attendant, l'exercice se termine aujourd'hui en Indre-et-Loire.
0: Il est 13h14 et le 20 mai a été décrété par les Nations Unies journée mondiale des abeilles. C'est l'occasion de célébrer ce super pollinisateur, alors qu'en Europe, par exemple, 80% des cultures des fleurs sauvages existent grâce au travail des abeilles. Et c'est aussi une journée qui, en Lozère, coïncide avec le début de la récolte de miel dans le département. Une saison qui démarre sous de très bons auspices. Saïd Makhloufi est allé le constater à la miellerie de Chastel-Nouvelle avec l'apiculteur David Blanc. Écoutez ça.
18: Des dizaines de ruches gorgées de miel.
19: Ça, c'est la deuxième récolte pour moi de l'année.
18: David Blanc sort un à un les cadres.
19: Une fois qu'on a enlevé l'opercule des cadres, on les passe dans cette machine qui est un extracteur.
18: La force centrifuge fait le travail.
19: On voit bien qu'avec la force centrifuge, le miel est projeté sur les parois de l'extracteur, on le voit vite.
18: Quelques minutes plus tard.
19: Voilà, ça c'est le miel d'acacia, donc qu'on vient d'extraire.
18: Le miel coule généreusement.
7: C'est du miel à la balou là, hein, c'est vraiment...
18: Il en faut vraiment peu pour être heureux. Et David Blanc a de quoi être heureux avec ce très bon début de saison.
19: Tout s'est enchaîné assez rapidement, vu qu'il a fait super beau quand même au mois d'avril. Les colonies se sont développées rapidement et les floraisons sont arrivées très vite.
18: De la douceur, de l'eau, combinaison parfaite.
19: Ah, c'est tout ce qu'il nous faut. Il faut beaucoup d'eau de toute façon, sinon il n'y a pas de nectar dans les fleurs. Donc de l'eau et des fleurs, c'est bon que ça continue comme ça.
18: Ouais. Et tout le département est concerné, assure celui qui est aussi le président du syndicat apicole de la Lozère.
19: Ouais, les quelques apiculteurs que j'ai eus, oui, sont quand même contents et satisfaits de ce début de saison aussi. Ouais.
18: La saison démarre fort.
19: C'est bien pour la suite.
18: Une suite qui reste encore à écrire, mais qui s'annonce
19: plutôt bien,
18: prometteuse.
0: Merci voilà. 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
0: En France, on en trouve à midi le livre de la vie d'une femme, artiste, chanteuse. Elle est une fille, une sœur, une amoureuse, une marraine, marraine de cœur souvent, à la voix unique et qui nous raconte son histoire, de celle qui donne envie de croire en ses rêves d'enfant. Bonjour chère Liane Folly.
20: Bonjour Wendy Bouchard.
0: Je dois dire chère Liane, d'abord j'étais très émue de lire votre récit, La Droguerie du Sourire, du nom de la boutique de vos parents à Lyon, parce que je connaissais une partie de votre histoire. On avait le plaisir de partager un livre, Nos femmes de cœur. Peut-être à l'époque vous n'étiez pas encore prête à écrire celui-ci, c'était il y a 7 ans.
20: Ouais, ah non, pas du tout.
0: Mmh. Vous l'aviez en vous, mais c'est pas là.
20: Ça s'est décidé pendant le confinement, en fait. J'ai commencé à écrire ce livre pendant le confinement. Ensuite, ça a été quand même un long processus, parce que je pense que c'est une introspection, et que quelque part, je fais l'inventaire de cette droguerie du sourire.
0: Absolument.
20: Et c'est le parcours, d'une enfant qui a beaucoup rêvé, qui a rêvé très fort, mais en même temps, c'est un hommage à mes parents, parce qu'il y a quand même leur œuvre dans tout ça, leur joie de vivre, leur courage, toutes les vertus qu'ils m'ont transmis. Et ça, c'est vraiment quelque chose, je pouvais pas passer outre. Ça, en tout cas, la petite fille est définitivement éteinte, même si je garde une âme d'enfant quelque part. Mais à leur départ, il y a 11 ans maintenant, ma vie a totalement changé. Et je l'ai complètement improvisé d'une autre façon. Alors, ils sont toujours présents, mais d'une autre manière.
0: Oui, mais c'est un livre qui transpire l'amour, la gratitude, on va y revenir, pour bien des personnes que vous citez dans cet ouvrage. Mais je reviens à cette droguerie du sourire, là où tout a commencé pour vous, Liane Folly. Le temple de notre bonheur. Vous avez un frère, une sœur, écrivez-vous. L'odeur de savon de Marseille mêlée à l'eau de Cologne. Un soupçon de poussière ancienne. Un refuge pour ceux qui cherchent à réparer, à conserver. Mmh. On vend des produits, vos parents les premiers, mais on écoute aussi beaucoup les clients. Est-ce que vous avez gardé de cet ADN aussi, dans cet échange à l'autre ?
20: Complètement, parce que mes parents nous apprennent le genre humain. Mmh. Totalement, dans cette droguerie. Eux, ils sont plus altruistes, même dans soi. Ils sont vraiment des généreux de cœur. Ils ne s'occupent que des gens. Ils n'ont que cette mission. Ouais. Ça doit réparer quelque part leurs maux aussi.
0: C'est parce le bureau qu'ils en des pleurs beaucoup. Aussi, parfois.
20: Oui, parfois. Et donc, parce qu'il se passe plein de choses dans la vie. Mais avant tout, je salue leur joie de vivre, leur force, leur courage. C'est totalement ça, en se disant c'est notre passage là, on va pas le rater quoi qu'il arrive, même s'il nous arrive des trucs très graves et très tristes comme cette guerre, la guerre d'Algérie. Et tout ça qui fait que ensuite ils ont voulu vivre une vie de famille avec leurs 3 enfants, avec mamie, puisque moi ma grand-mère vivait avec nous pendant 20 ans. Et donc j'ai eu une chance extraordinaire, et ils étaient avant-gardistes, ils étaient amoureux surtout.
0: Amoureux. Et c'est très beau aussi, parce que c'est un couple or, avec une musique. On va venir à aussi votre chemin, Liane Folly, qui tient une place très importante dans cette famille. Il y a 6 ans, cours de danse classique pour vous, l'Opéra de Lyon, puis le Conservatoire, et votre papa, tout en vendant la droguerie du sourire, tout en écoutant ses doléances de ses clients chéris, il monte un orchestre amateur.
20: Oui, complètement.
0: Et c'est là que tout commence pour
20: moi. Oui, c'est ça. Mmh. Et il veut absolument que je chante, parce qu'il a déjà repéré que j'avais un brin de voix. Et puis, ma mère n'était pas tout à fait d'accord, parce qu'elle disait que j'étais trop jeune. Ouais. Mais lui, il a voulu très très tôt me mettre dans cette voie, et il s'est pas trompé finalement.
0: Voilà.
20: C'est lui qui m'a tendu mon premier micro.
0: Hein.
20: C'est grâce à lui aussi.
0: Vos premiers essais sur Frank Sinatra. Oui. La chanteuse de bal n'est pas loin.

0: chanteuse de bal, chanson écrite et composée par Goldman, qui illustre bien, si bien, votre parcours à Liane Folie.
1: Eh oui, parce que Jean-Jacques a toujours, bon, il est issu aussi de ce même milieu du bal. Le bal, on en sort, on y reste. Il n'y a pas de chemin. Et donc, il connaît cette route-là de difficultés, de moi, c'est en tout cas, j'en ai fait pendant longtemps. Bon, avec mon père, c'était une chose, mais ensuite, je suis rentrée dans des orchestres professionnels, où là, j'ai vraiment appris la vie, parce que j'ai été livrée à moi-même. Oui. Il faut penser qu'à l'époque, j'étais très jeune, on n'avait pas le confort aujourd'hui d'un téléphone portable. Hein, donc, j'ai vécu des choses assez difficiles. Oui. Et donc, ensuite, c'était le studio, c'est bon. Mais Jean-Jacques m'a dit, écoute, j'ai très envie de te faire une chanson sur le bal, et oui, il a vraiment réussi. Oui.
0: Et puis, il y a tout ce qu'on donne sur scène, la vitalité que vous donnez, qui rejoint une de vos formules dans ce livre, faire des concerts, c'est mon vrai métier. Oui. De bal, ensuite, à la scène professionnelle, cette représentation, ça vous raconte.
1: Oui, totalement, parce qu'il y a un amalgame souvent qui est fait entre l'artiste qu'on voit à la télé, qu'on voit, etc., et celui qui fait la route et dont les gens ne savent rien. C'est vrai qu'à chaque fois, moi, on me croise souvent maintenant, on me dit « Ah, vous chantez plus, alors vous écrivez un livre ». Non, rien à voir, je chante toujours.
0: C'est ça.
1: Je me suis produite, même en Chine, en novembre dernier, où j'ai chanté de la chanson française.
0: Ça n'arrêtera jamais, parce que ça, c'est votre moteur de vie.
1: Oui, donc, il y a un moment donné où mon métier, moi, c'est la scène. Mm. Mon élément, c'est la scène. Mmh. Le spectacle vivant sera là, bon, jusqu'au moment où, et je le dis aussi dans le livre, il y a quand même un début, un milieu, une fin, et qu'à un moment donné, je ne dépasserai pas les limites.
0: Oui, c'est ça, même si vous voir sur scène aujourd'hui encore, c'est absolument époustouflant. Vous racontez beaucoup de choses, évidemment, de cet ouvrage, même si vous avez fait le tri dans vos souvenirs, dans vos rencontres, rencontres déterminantes dans votre existence avec André Manoukian. Oui. Vous signez ensemble votre première chanson, 1985, 40 ans pour cette chanson, mais vous fêtez, vous, en 2027, vos 40 ans de scène, de carrière.
1: Oui, c'est pour ça. Alors donc, je vais en profiter, puisque j'aime beaucoup être avec toi, Wendy.
0: Merci.
1: Et je te tutoie, évidemment. Oui, et donc, je vais fêter mes 40 ans de carrière en 2028 sur scène. Je repars en tournée avec des musiciens et puis avec des titres inédits aussi. Donc oui, c'est le retour en musique qui sera pour les 40 ans là, parce que j'ai aussi privilégié ce que je savais faire, c'est-à-dire que mon école de comédie musicale m'a amené à utiliser plusieurs disciplines que j'ai pu faire évoluer dans mes shows, dans mes one woman shows. J'aimais ça aussi terriblement. Et là, bon, je referme la dernière parenthèse et ensuite je retravaille sur la musique.
0: Vous avez beaucoup de dons d'âme et de bonnes ondes qui vous entourent, Liane Folie, et vous rendez d'ailleurs hommage avec beaucoup d'amour, beaucoup de tendresse, beaucoup de gratitude à des personnalités, à des artistes. Mmh. Je voudrais qu'on écoute une voix d'exception, Morane, dont le prénom, écrivez-vous, chante déjà comme une note tenue, généreuse et impossible à oublier. Vous dites que tout vibre chez elle, et je vais vous faire écouter cette musique qui va vous permettre de rendre un double hommage à la fois à Morane et à Nougaro. Mmh.

0: C'est très émouvant d'entendre Morane et d'entendre Morane à côté de vous, Liane Folie, parce que j'ai l'impression qu'elle est un peu en vous, toujours.
1: Oui.
0: Et que dire de cette femme qui était une sœur de cœur pour vous?
1: Absolument. Mmh. Et on n'a pas toujours tout su, mais toutes les deux, on ne s'est jamais quittées. D'abord, on a été voisines quand je suis arrivée à Paris, et je l'explique dans le livre.
0: Oui.
1: Et elle est devenue tout de suite une sœur de cœur, même pour André et moi. C'est-à-dire que ça a été une révélation musicale aussi, vocale, extraordinaire. Et puis, on avait ce lien comme ça. Vous savez, parfois, on a l'impression de rencontrer des gens du déjà-vu, comme
0: c'est
1: disaient
0: ça.
1: Les Américains.
0: Une
1: des
0: évidence
1: gens,
0: d'avant.
1: Une évidence d'avant. Mais c'est bon aussi pour les coups de cœur. Et voilà.
0: C'était ça entre nous aussi, hein, au départ.
1: Nous aussi, c'était que ça.
0: Oui.
1: Nous, on s'est rencontrés à Ramatuel, je me rappellerai
0: absolument
1: toute ma vie, le moment où on s'est vus.
0: Oui.
1: Et j'étais persuadée qu'on allait faire une aventure ensemble. C'est ça qui est dingue.
0: Oui.
1: Et pour revenir à Morane, c'est la famille, c'est Nougaro, ce sont des talents bruts. Et j'ai eu énormément de chance de croiser ces gens-là, de travailler avec eux, de partager des moments très intimes avec eux.
0: Rire.
1: Non, mais je veux dire, même Morane, on avait des souvenirs de famille, de... Donc, franchement, dans mon spectacle, eh bien, elle y est
0: aussi,
1: tous les soirs.
0: Absolument.
1: Voilà.
0: Mmh.
1: Quand je suis sur scène, et ça fait un long moment, où je lui rends hommage parce que j'entends juste, je veux juste qu'on entende sa voix en disant que c'était une voix, elle, inimitable.
0: C'est
1: pour
0: ça,
1: le
0: vous
1: coup.
0: Ne l'imitez pas, absolument.
1: C'est ça. Mmh. Mais donc, voilà. Puis alors, Michel Legrand, Aznavour, traîner. Enfin, moi, j'ai croisé quand même des talents exceptionnels.
0: Hein. Et un homme aussi avec lequel vous avez une histoire particulière. Et en 1999, vous livrez le premier duo virtuel de la télévision française. C'est un petit bijou. Et je voudrais là encore qu'on écoute quelques secondes. Vous nous parlez ensuite de Daniel Balavoine, dont vous parlez avec beaucoup de cœur aussi dans cet ouvrage.
2: Qui

0: Yann Folie, c'est un sacrilège que de couper cette chanson. Vous avez une voix incroyable, Yann, une des plus belles voix françaises. Et c'est vrai que cette tessiture avec Daniel Balavoine, il y a une correspondance, il y a encore un ADN commun. Et ça, ça vous porte aussi encore aujourd'hui.
1: C'est très mystérieux. Oui. C'est quelque chose qui vient d'ailleurs. Je me souviens au moment où moi, je faisais juste, j'étais dans le public, j'étais parmi mes copines adolescentes. On découvre ce chanteur qu'on adore. Pour nous, il résonne anglo-saxon. Il a une voix à la Bowie, à la Peter Gabriel. On est fan de Genesis à l'époque, tout ça. Donc, c'est ça. Et en fait, et les mélodies aussi. Et puis, on trouve un guerrier un peu dans la révolte, un rebelle. Et on adore ça, quoi. On aime bien. Il ouvre tout le temps sa bouche ouais. Pour dire des choses vachement bien. Ouais. Il prend soin de la jeunesse. Enfin, voilà. Et puis, tout d'un coup, le départ. Et là, c'est vrai que je me dis un jour, je ne sais pas quand, ni où, ni comment, mais un jour, je lui rendrai hommage. Mais comme si c'était déjà quelque chose de fait. Mmh. Alors, d'ailleurs, à ce sujet, j'aime beaucoup, parce que je vais quand même citer mon frère, qui a un rôle important dans Philippe. Ma vie et aussi dans ma carrière, Philippe, et qui dit un truc que j'adore. Il dit de toute façon, le temps n'existe pas et nous sommes déjà tous morts. Mmh. Ce qui est formidable parce que ça permet de prendre du recul. Alors vivre l'instant présent, c'est bien, mais je veux dire Balavoine, c'était une certitude. Et quand j'ai choisi cette chanson, en plus, c'était pas un de ses tubes, donc c'était encore plus périlleux, je dirais. Oui. La maison de disque, alors elle était pas du tout d'accord. Enfin, tout ça, je l'explique d'ailleurs dans mon livre. Mais
0: après, c'était une évidence.
1: C'est la
0: pour
1: magie.
0: Vous,
1: bah, c'est voilà. Une évidence. Ouais. Et quand j'entends, et je vous assure que c'est vrai, je suis assise en face de vous, vous avez démarré le truc, et j'ai eu des frissons dans tout le corps quand j'ai entendu sa voix auprès de la mienne, parce que Nagui avait réussi un tour de force
0: magnifique.
1: Exceptionnel,
0: ouais.
1: Et c'était le premier vraiment duo virtuel à la télé française, oui.
0: Je vous souhaite de continuer à nous faire vibrer, rire, vibrer, enchanter, ça c'est sûr, Liane Folie,
1: aimer,
0: à nous émouvoir, à aimer, bien sûr. En bonne Sagittaire, vous racontez aussi combien vous êtes porté par le voyage, par les rencontres, par les aventures. Mm-hmm. La droguerie du sourire, chère Liane, c'est une histoire de vie lumineuse et solaire, une femme artiste qui dit merci, et c'est rare, à tous ceux qui l'ont fait s'épanouir dans le temple de votre enfance. Vous lirez dans ces pages vos hommages à Brigitte Bardot, merci, à Daniel Lévy, à Robert Hossein, à Grégory Lemarchal, à Belmondo, à Delon. C'est très beau, évidemment, vos parents qui sont là.
1: Ce sont les héros.
0: Les héros.
1: Merci. De la droguerie des
0: merci,
1: souris.
0: Chère Liane Folie.
1: Merci, chère Wendy. À bientôt.
0: Chez Stock. Et pardon, vous partez à Reims pour les dédicaces.
1: Oui, tout de suite, je m'en vais à Reims, merci. Au domaine des Crayères. Formidable.
0: Merci, Liane.
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4: Des idées sorties sympas, familiales pour ce week-end dans l'Hérault qui vous auraient peut-être échappé. À Palavas, il y a la braderie solidaire au bénéfice de l'association Espoir pour un enfant qui a lieu tout le week-end. Autre ambiance, à Valras, au Palais de la Mer, il y a le Valras Geek Festival. Bon voilà, tout est dit rien qu'avec le titre. Vous plongez le temps d'un week-end dans un univers entièrement dédié à la pop culture avec plein de jeux vidéo à tester, des bornes d'arcade, des défilés et des concours de cosplay, des quiz et des blind tests. Des exposants évidemment aussi pour pouvoir faire des cadeaux. Il y a des artistes qui seront présents et que vous pourrez rencontrer. Ça se passe à Valras Plage au Palais de la Mer tout le week-end, le Valras Geek Festival. Et puis à Sérignan, il y a le festival de la BD qui va se tenir aussi ce week-end avec 32 auteurs et autrices de bandes dessinées. C'est gratuit et si vous achetez une BD, vous avez aussi deux passes dédicaces qui sont offertes donc et valables tout le week-end à Sérignan pour ce festival de la BD.
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Madonna sur votre radio ici, Héros, cet après-midi. On va voguer tout en bonne humeur et en musique. Et l'été qui arrive, là, justement, moi, ça me donne envie de me faire draguer sur la plage par un mec qui joue de la guitare. Ça tombe bien, il pourrait même y avoir une épidémie de guitaristes dans l'Héros cet été, puisqu'il y a un guitariste de Marseillan qui vient tout juste de rédiger une nouvelle méthode d'apprentissage de la guitare pour développer sa capacité d'improvisation. On en apprend plus dans moins de 10 minutes. Bon après-midi avec ici, Héros. Tout de suite, c'est la nouveauté d'Amir, à l'imparfaite.

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1: Ici ça marche, la guitare. La culture gypsy, évidemment, mais aussi la pédagogie. Une nouvelle méthode d'apprentissage de la guitare vient de voir le jour à Marseillan. Elle est signée Denis Guinebretière, qui est...
2: Prof de guitare, oui, dans ma propre école de guitare, qui s'appelle la Guitar School Marseillan.
1: Et ça fait combien de temps que vous êtes guitariste, vous ?
2: Oh, ça fait 40 ans maintenant. Ouais. Ça fera 40 ans, là, c'est le jubilé. Voilà.
3: Comme un manouche sans guitare, comme un château sans la Loire, quand t'es pas là... Je suis comme ça.
1: Et depuis son école, où il accueille une quinzaine d'élèves de tous niveaux, Denis a remarqué un truc.
2: En fait, je voyais des élèves qui étaient capables de bien jouer des morceaux. Et puis, dès que je leur demandais de créer quelque chose, je les voyais complètement paniqués, bloqués. Et il fallait que j'invente quelque chose.
1: Et il a inventé la musique impro méthode, un manuel d'une centaine de pages consacré à l'improvisation moderne, au développement musical et à la compréhension de l'instrument.
2: Effectivement, dans la musique, vous avez ce qu'on appelle des accords, une base harmonique. Et l'ouvrage, justement, est là pour répondre à cette exigence de quelles sont les notes cibles par rapport à ces accords. Et puis, amener des propositions. Une méthodologie.
1: Une méthodologie qui s'adresse à des guitaristes de quel niveau ?
2: Il faut quand même avoir un minimum de 2-3 ans de pratique quand même pour la développer, quoi. Il faut comprendre un peu les choses, que les doigts soient un petit peu déliés.
1: Parfait ! Des clés pour être capable de se lancer dans le grand bain de l'improvisation musicale à la guitare. Où est-ce qu'on peut se procurer ce manuel Made in Marseillan, Denis ?
2: Alors, pour le moment, elle est en ligne sur une grande plateforme de distribution dont le nom est tiré d'une grande rivière du sud américain. Elle est pour le moment ici.
1: Ok, sur Amazon.
2: Voilà, sur Amazon. Je ne sais pas si on peut. Donc, elle est sur Amazon.
1: Un site internet permet également d'écouter des exemples en même temps que vous lisez le manuel de Denis.
2: Au fond, le travail, il consiste, enfin en tout cas le mien, il consiste surtout à rendre plus accessible et plus naturel l'accès à l'improvisation pour les musiciens.
1: Découvrez la méthode avancée d'improvisation moderne de la guitare sur le site de l'école La Guitar School Marseillan, La Gratte. 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

0: J'ai un scoop pour vous. La pause déjeuner de demain sera musicale. Au théâtre municipal de Béziers, de 12h30 à 13h15 demain, il y a un concert de harpe et violon. Pensez bien à réserver et le billet est à 5 euros. Un petit arrêt au stand en douceur demain midi, ça vous fera pas de mal. C'est Ici Héro qui vous l'assure.
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1: Très bon début d'après-midi avec votre radio locale Ici Hérault. Il est 14h. L'info en français dans le monde en 90 secondes.
2: Ce drame ce matin à Toulon, une mère et ses trois enfants sont morts après une chute de leur appartement au 13e étage. Selon les premiers éléments du procureur, la mère se serait jetée par la fenêtre avec ses enfants. La femme aurait récemment présenté des symptômes psychiatriques et dépressifs. Une enquête pour meurtre par incendie est ouverte. C'est un vaste coup de filet qui s'est déroulé aujourd'hui dans l'affaire des violences dans le périscolaire parisien. 16 personnes sont en garde à vue depuis ce matin, toutes rattachées à l'école Saint-Dominique du 7e arrondissement de Paris. Certains des gardés à vue étaient déjà suspendus de leur activité. Plusieurs enquêtes sont ouvertes pour des faits de viol, de violence et d'agression sexuelle sur des enfants. Coup de filet ce matin sous la direction de la Brigade de protection des mineurs de Paris. La circulation du virus Ebola présente un risque élevé en République démocratique du Congo, mais un risque faible au niveau mondial, selon l'Organisation mondiale de la santé. Le virus soupçonné d'avoir déjà tué 139 personnes, contaminé 600 autres. La France réagit aussi. Première mesure de précaution à Mayotte, bien que le risque de propagation soit jugé très faible sur l'archipel. Face à la flambée du prix du gaz, du carburant et des engrais, la FNSEA réclame la réouverture immédiate des négociations commerciales. Le syndicat agricole demande une revalorisation des prix payés aux producteurs pour préserver les exploitations françaises. Et puis après 6 concerts complets pour son grand retour après 16 ans d'absence, Dorothée annonce 9 nouvelles dates à l'automne. Elle sera présente dans plusieurs villes de France.
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4: La météo dans l'Hérault aujourd'hui, je ne vous apprends rien, il fait chaud. Et demain, ça continue, le soleil sera bien là sur l'ensemble du département, dans un ciel globalement dégagé, un petit voile nuageux étant quand même possible en altitude. Un vent de sud commence à souffler l'après-midi autour des 30 km/h, mais il ne vous rafraîchira pas. Dès le matin, il fera 16 degrés à Clermont-l'Hérault, 17 à 7, et l'après-midi, ça va chauffer. À Agde, on attend 25 degrés, à Montpellier, 27 et à Béziers, 28. Vendredi, rien de nouveau sous le soleil, puisque justement le soleil sera toujours là et les températures vont rester élevées. Au meilleur de la journée, il fera par exemple 28 degrés à l'Odève.
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0: À y voir plus clair dans la saison des festivals qui commence. Frédéric Le Ternier est là. Et aujourd'hui, comme toujours, elle en a repéré un bien sympa de festival. Bonjour Frédéric.
1: Salut tout le monde. Alors, on cherche encore la soirée à savourer dans les festivals de la saison de notre région. Pas d'inquiétude, je suis là pour ça. Si vous aimez la chanson française, la poésie et les textes ciselés, notez tout de suite la date du 23 juin dans votre agenda. Nous serons en début de festival Quand je pense à Fernande, au Théâtre de la Mer à 7. Et normalement, il fera un temps sublime. Lors de cette seconde soirée, place à un sétois de cœur, un amoureux, un habitué des lieux, Benjamin Biolay, qui vient présenter son 11e album, Le Disque.

la fois auteur, compositeur, interprète, musicien, producteur et à ses moments perdus comédien, Biolay n'est plus à présenter. Artiste exigeant, il rencontre réellement le succès auprès du grand public en 2009. C'était lors de la sortie de La Superbe. Et s'en suivent de nombreuses autres productions telles que Palermo Hollywood en 2016, Façonné en Argentine ou encore Grand Prix en 2020, un album qui colle à sa passion pour la course automobile. Et c'est enfin en 2022 qu'il fait un hommage à Seth avec la sortie des 100

0: revoici donc sur scène pour un spectacle riche et sensible, fidèle à son univers. Et en première partie, si vous arrivez à l'heure, vous pourrez écouter les paroles de Magja. Magja, c'est un autre poète, vainqueur du trophée Brassens 2026. Il y a fort à parier que ça va vous plaire également. 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
1: Samedi soir, c'est la nuit des musées. Tous les musées, petits, gros, ouvrent leurs portes en nocturne le soir, voire tard dans la nuit pour certains musées, et proposent des activités qui sortent complètement de l'ordinaire. À Érépian, par exemple, le musée de la Cloche et de la Sonnaille organise des ateliers en famille autour du pastoralisme de 16h à 18h. Après, vous pouvez visiter le musée jusqu'à 22h. Et à 20h30 exactement, il y a une visite comptée qui, elle, dure une heure. C'est tout gratuit, c'est aussi tout sur réservation. La nuit des musées, donc à Érépian, au musée de la Cloche et de la Sonnaille, c'est samedi soir. Et puis, pour respirer un peu, pour prendre de la hauteur, pourquoi pas faire un petit tour à Bédarieux, l'aéroclub vous ouvre ses portes tout le week-end. Vous pourrez voir les modèles réduits, donc les maquettes, faire des séances de simulateurs et faire aussi des vols en ULM, voire carrément vous initier au pilotage. Les portes ouvertes de l'aéroclub Bédarieux-Grand-Orbe, donc c'est tout ce week-end.
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0: anti-héros dans moins de 5 minutes sur votre radio. C'est Francis Cabrel qui arrive avec Cara Maruccia. Et en parlant de Corse, justement, il débarque à Marseille le samedi 23 mai au Stade Vélodrome pour un concert de Patrick Fiori et ses amis corses, dont Francis Cabrel, Santa, Marc Lavoine. C'est bien sûr un événement ici. Là, à 15h, c'est le retour de l'actu en France et dans le monde en 90 secondes sur votre radio, ici Héros.
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1: Merci de passer la journée sur votre radio locale. Ici Hérault, il est 15h. L'info en français dans le monde en 90 secondes.
2: Une enquête ouverte contre Dominique de Villepin. Alors qu'il était ministre des Affaires étrangères entre 2002 et 2004, il avait reçu une statuette et un buste, cadeau qu'il a gardé. Enquête ouverte pour recel de détournement de fonds publics. Dominique de Villepin reconnaît que c'était une erreur. Il a rendu ses statuettes au Quai d'Orsay. 16 personnes placées en garde à vue ce matin dans l'affaire des violences dans le périscolaire parisien. Toutes ces personnes rattachées à l'école Saint-Dominique à Paris. Coup de filet de la brigade des mineurs. Patrick Bruel devrait faire une parenthèse dans sa carrière le temps que la justice soit rendue. Les mots du maire de Paris, Emmanuel Grégoire, ce matin. Le chanteur, visé par plusieurs plaintes pour viols et agressions sexuelles, devrait annuler ses concerts lui-même, estime le maire. Le chanteur doit entamer sa tournée à Paris en juin et en octobre. La situation concernant Ebola est une urgence de santé publique de portée internationale, mais ce n'est pas une urgence pandémique. Déclaration du directeur de l'Organisation mondiale de la santé, alors que près de 600 cas et 139 morts sont soupçonnés d'être liés à l'épidémie d'Ebola en République démocratique du Congo. La France prend des mesures de précaution à Mayotte. Attention sur la route ce week-end. Vous prévoyez peut-être de partir en ce week-end de la Pentecôte. Bison futé, voie rouge dans le sens des départs. Journée difficile, surtout vendredi dans le Grand Ouest et sur le pourtour méditerranéen.
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4: La météo dans l'Hérault aujourd'hui, je ne vous apprends rien, il fait chaud. Et demain, ça continue, le soleil sera bien là sur l'ensemble du département, dans un ciel globalement dégagé, un petit voile nuageux étant quand même possible en altitude. Un vent de sud commence à souffler l'après-midi autour des 30 km/h, mais il ne vous rafraîchira pas. Dès le matin, il fera 16 degrés à Clermont-l'Hérault, 17 à 7, et l'après-midi, ça va chauffer. À Agde, on attend 25 degrés, à Montpellier 27 et à Béziers 28. Vendredi, rien de nouveau sous le soleil, puisque justement le soleil sera toujours là et les températures vont rester élevées. Au meilleur de la journée, il fera par exemple 28 degrés à l'Odève.
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0: Aller au Festival de Cannes, ça peut être cool, mais quand on n'est pas Virginie Efira, ça demande quand même de soudoyer environ 263 personnes, donc c'est pas forcément le meilleur plan. Pour vous éviter ça, Valras Plage organise son ciné-club. Demain, de 18h à 19h45, la projection du film L'Équipier est organisée au Palais de la Mer, donc à Valras Plage. En plus, c'est complètement gratuit. Voilà, c'était le petit conseil d'ici Héros de l'après-midi.
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2: Plein d'idées sorties pour ce week-end dans l'Hérault, pour toute la famille ou entre amis. Samedi soir à la Connette, juste à côté de Minerve, il y a un concert au Café de la Place, un concert de pop-rock. Le groupe s'appelle Woodlose. Ils font à la fois des reprises et puis aussi leurs propres compositions. Une belle soirée donc en perspective au cœur du village. Samedi soir à la Connette, au Café de la Place, le concert du groupe Woodlose. Autre idée sortie à Sérignan, samedi aussi au Musée d'Art Contemporain de Sérignan. Il y a un atelier BD qui s'adresse aux familles. C'est l'autrice de bande dessinée Julie Legrand qui va l'animer. Les enfants sont bienvenus évidemment à partir de 6 ans et c'est sur réservation. On imagine bien que les places ne sont pas infinies. L'atelier BD du Musée d'Art Contemporain de Sérignan a lieu donc ce samedi. Si vous souhaitez nous envoyer une idée sortie pour qu'après, je répète tout, ici Hérault, tout attaché sans accent, @radiofrance.com. Précisez bien le lieu et la date de l'événement concerné.
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0: Single s'est vendu à 547 000 exemplaires en France. Saddle Up de David Christie sur votre radio Ici Héros. À 16h sur votre radio locale, le journal revient pour 90 secondes d'actu en France et dans le monde.
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1: Une belle après-midi sur votre radio locale, ici Hérault. Il est 16h. En 90 secondes, l'info en France et dans le monde.
2: Après le maire de Paris, c'est au tour des maires de Nancy et de Marseille de se positionner contre la venue de Patrick Bruel dans leur ville. À Marseille, Benoît Payan demande au chanteur d'annuler lui-même son concert dans sa ville. À Nancy, Mathieu Klein compte sur la clairvoyance des organisateurs pour suspendre la tournée. La pression s'accentue sur Patrick Bruel, visé par plusieurs plaintes pour violences sexuelles. 2800 patients appelés à se faire dépister dans la Manche. Ils ont consulté dans un cabinet dentaire de Cherbourg en Cotentin, fermé pour des manquements aux règles d'hygiène et de désinfection du matériel. L'Agence régionale de santé assure que le risque est faible, mais elle invite quand même les patients à se faire dépister. Pour les hépatites B, C et le VIH, le dentiste est lui suspendu pour 5 mois. Voilà un autre prétendant au poste de président de la République visé par une enquête. Après Édouard Philippe, depuis le début du mois, cette fois-ci c'est Dominique de Villepin qui est dans le viseur du parquet national financier. Entre 2002 et 2004, alors qu'il était ministre des Affaires étrangères, il avait reçu des statuettes, des cadeaux qu'il n'aurait pas dû garder à titre personnel. Des candidats aux municipales de la France Insoumise visés par une campagne de désinformation lors des dernières municipales à Marseille, Roubaix, Toulouse. Selon nos informations, les enquêteurs ont identifié une société israélienne ayant permis cette campagne de désinformation. On ne connaît pas encore les commanditaires. Et puis c'est une affaire qui roule pour l'usine Stellantis de Rennes. Elle va produire d'ici 2 ans des voitures du constructeur chinois Dongfeng. Les syndicats demandent des garanties d'embauche.
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4: La météo dans l'Hérault aujourd'hui, je ne vous apprends rien, il fait chaud. Et demain, ça continue, le soleil sera bien là sur l'ensemble du département, dans un ciel globalement dégagé, un petit voile nuageux étant quand même possible en altitude. Un vent de sud commence à souffler l'après-midi autour des 30 km/h, mais il ne vous rafraîchira pas. Dès le matin, il fera 16 degrés à Clermont-l'Hérault, 17 à 7, et l'après-midi, ça va chauffer. À Agde, on attend 25 degrés, à Montpellier 27 et à Béziers 28. Vendredi, rien de nouveau sous le soleil, puisque justement le soleil sera toujours là et les températures vont rester élevées. Au meilleur de la journée, il fera par exemple 28 degrés à l'Audève.
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0: famille ou pas famille, c'était la nouveauté de Charles Doré sur votre radio locale. Tous les jours, Vivian Cuguière vous raconte les coulisses des émissions de télé. C'est les écrans d'ici, là tout de suite sur Ici Héro.
1: Dans les écrans d'ici aujourd'hui, un créateur que les fans de la série Un si grand soleil peuvent remercier. Bonjour Olivier Sulzinger.
2: Bonjour.
1: Alors, vous êtes le créateur ?
2: Je suis un des créateurs de la série, absolument.
3: Ok, ça tourne.
4: Action !
1: Ça veut dire quoi être créateur d'une série ?
2: Donc on a créé vraiment les personnages, une sorte d'arène de départ, les premiers épisodes donc qui était le retour de Claire qui nous a permis de découvrir l'espace du feuilleton. Puis je suis aussi un des producteurs, donc on a aussi réfléchi à l'outil de production, à Vandargue, etc.
1: Ça fait maintenant longtemps qu'elle existe, la série. Du coup, aujourd'hui, au quotidien, est-ce que vous donnez toujours votre avis ? Est-ce que vous créez encore des personnages ? Qu'est-ce que vous faites ?
2: Bah oui, je suis toujours un des producteurs et un des auteurs de la série. On est plusieurs à réfléchir constamment à la série. Je dirige aussi l'équipe d'écriture. C'est 25 personnes qui travaillent tous les jours sur les textes.
1: Est-ce qu'on arrive à se renouveler ? Est-ce qu'on arrive à trouver de nouvelles idées ?
2: Alors ça, c'est pas moi qui peut dire ça, c'est le public. Mais moi, je m'amuse toujours autant.
1: Quel est votre meilleur souvenir ou qui vous reste en tête en tout cas ?
2: Ouais, c'est peut-être le lancement du feuilleton. Enfin, cette soirée où on a regardé en direct tous les gens qui avaient galéré pendant 2 ans pour installer le programme. On a regardé en direct ensemble le premier épisode. C'était chouette. Et puis, le lendemain matin, on a eu les chiffres et on s'est rendu compte que, comme on l'espérait, le public était au rendez-vous. Ce qui s'est pas, voilà, ce qui a continué ensuite. Et voilà, c'était quand même un chouette moment d'adrénaline.
1: Lorsque vous l'aviez pensé, cette série, elle se déroulait ici, à Montpellier, dans l'Hérault ?
2: Oui, on a eu envie vraiment de l'installer là. C'est à la fois une grande ville, une ville... Il y a la mer, il y a cette nature. C'est une des villes les plus ensoleillées de France. On tourne beaucoup à l'extérieur, évidemment. C'est mieux de ne pas avoir la pluie trop souvent. Enfin, voilà, il y avait plein d'atouts. Et après, à partir de Montpellier, on s'est mis à imaginer ce que serait ce Montpellier qui va jusqu'à la mer, hein, donc ce qui n'est pas tout à fait le cas.
1: Parce que les Héroltais, souvent, ils disent c'est bizarre, ils vont quand même boire un coup donc juste à côté, puis ils se retrouvent à 15 km de Montpellier. En fait, ils sont à la Grande Motte.
2: Oui, mais c'est le Grand Montpellier. Nous, on est... Quand j'étais petit, il y avait un grand-mère à Montpellier qui rêvait de sa ville jusqu'à la mer. Il a même créé un quartier qui s'appelle Port Marianne, qui n'est pas vraiment un port. Donc, je suis fidèle à sa mémoire.
1: Un si grand soleil, série tournée chez nous, tous les jours sur France 3 à partir de 20h20 et en replay sur France.tv. Merci Olivier Sulzinger.
2: Merci à vous.
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0: Perrette a dû dire adieu à vos vaches, cochons, couvées. Vous allez pouvoir dire bonjour aux bijoux, tableaux, savons, parce que demain, l'association L'Art de la Main organise son marché de créateurs et producteurs locaux à Lamalou-les-Bains, place du Casino. Profitez bien, c'est de 9h à 12h30 à Lamalou-les-Bains. Bon mercredi avec Ici Héros, Eddy Mitchell arrive.
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2: Plein d'idées sorties sympas dans l'Hérault pour ce week-end. À Vindre, samedi, il y a la fête de la transhumance avec grand marché de producteurs locaux, balade nature pour rencontrer le troupeau à 10h. Toute la journée, vous pourrez accéder à des stands de découverte de la nature et des étangs, ainsi qu'à une mini-ferme pédagogique. Il y a des ateliers autour de la laine pour découvrir le filage, les outils qui étaient utilisés. À 11h, le troupeau commence sa route depuis l'ancien camping municipal et va aller jusqu'à la rue des Lavoirs. À 11h30, le troupeau défile avec des chevaux et des ânes. Et l'après-midi, il y aura des spectacles de danse et des démonstrations de tonte. Ça se passe toute la journée de samedi sur la place du Lavoir à Vindre à la fête de la transhumance. Autre idée sortie à Cossé-Véran cette fois-ci, samedi soir, au domaine Bory-la-Vitarelle. Il y a le retour des soirées disco-vino. On réinstalle la boule à facettes dans les vignes et hop, on fait la fête, on déguste du bon vin avec modération, merci, et en musique. Si vous souhaitez dîner sur place, attention, pensez bien à réserver.
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0: Ça y est, les températures remontent et c'est le moment de sortir la garde-robe de l'été. Mais dans l'humour en tube, Fred Ballard a remarqué que c'était un peu la galère au niveau des tailles des vêtements pour enfants.
1: Annick, Tom a 12 ans, tu lui mets du combien ? Du 17 ?
2: Voilà, comme quoi il n'y a pas que la taille qui compte, hein. Surtout à 12 ans, quand t'as pas l'âge de ta taille, ni la taille de ton âge, et que tes parents essayent de te trouver des vêtements adaptés.
1: Quand je vais avec mon grand garçon qui a 8 ans, par exemple, bonjour monsieur, voilà, mon garçon a 8 ans, je cherche des habits. Très bien, on va aller lui chercher du 10 ans. Vous avez pas du 8 ans ? Oui, on a du 8 ans, monsieur, bien sûr. Pour les 6 ans. Il n'y a pas un mec qui s'est dit, tiens, je vais faire des fringues de 8 ans pour les gamins qui ont 8 ans. Vêtements, hein.
2: Oui, et puis si on pouvait demander aux gamins de 8 ans de ne pas dépasser la taille qu'ils sont censés avoir à 8 ans, ça arrangerait tout le monde, hein. Et on ne parle pas des gamins de 8 ans trop petits, le mot petit étant à prendre avec des petites pincettes.
3: Des fois, on dit pas une heure, hein, on dit une petite heure. Alors là, pourquoi ? Qu'est-ce qu'il y a de plus petite que l'heure normale ? Parce que l'heure, c'est l'heure. C'est quoi, oh ? Elle est en maternelle, l'heure ? Elle débute dans l'heure ? Il y en a même qui disent une bonne heure. Alors là, c'est une heure avec des grosses aiguilles.
2: Bon, ben on va présenter Adèle Fugazi à Franck Dubosc. Hein. Il va avoir plein de petits trucs à se dire et des grosses vannes à nous sortir pour faire marrer petits et grands de 8 à 107 ans.
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0: Cet après-midi à 17h, toute l'actu locale revient avec le journal. Et de 17 à 19h, c'est Arthur Deplante qui prend le relais.
1: Hello Maude.
0: Coucou Arthur, c'est quoi le programme tout à l'heure là?
1: Beau programme, on aura des places de ciné à vous offrir les amis évidemment. Et puis on aura également en invité le groupe Une Touche d'Optimisme. Ils sont montpelliérains, ils célèbrent leurs 21 ans. Ils sortent un album spécialement demain. Et ils viennent ce soir le présenter sur Ici Héro. Et d'ailleurs demain, on sort les amis. 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
2: Très bon mercredi après-midi avec votre radio locale. Ici Hérault, il est 17h. L'actu Mathias Kern avec le ras-le-bol d'une cinquantaine de profs de lycée qui ont manifesté cet après-midi à Montpellier.
3: Oui, alors que se profile la période d'examen, ils se sont retrouvés devant le rectorat tout à l'heure pour dénoncer le manque de moyens humains. Une mobilisation qui fait suite aux violences survenues au lycée Jules Guesde à Montpellier. Cette altercation en avril entre un enseignant et deux élèves qui a beaucoup marqué la communauté éducative. Marie Cilia est prof de maths au lycée Mermoz à Montpellier également et représentante du syndicat SNES.
4: On est plus sur une dégradation nette du climat scolaire dans nos établissements qui devient vraiment compliqué et pour les conditions d'apprentissage des élèves et pour les conditions de travail des enseignants. Voilà, il y a une vraie souffrance de tous les côtés qui est liée à un manque d'encadrement. Trop d'élèves dans les classes, pas suffisamment de personnel en vie scolaire, pas suffisamment d'AESH pour accompagner les élèves en situation de handicap, pas suffisamment d'adultes pour encadrer ces élèves et cette jeunesse qui a besoin aussi d'être accompagnée. À Mermoz, on a 7 AED par jour pour s'occuper de nos quasiment 3000 élèves, ce qui est dérisoire. On entend beaucoup parler de la santé mentale des jeunes et puis de l'arrivée aussi des réseaux sociaux et de tout ça. Donc effectivement, on a des élèves dont le profil a changé depuis quelques années et ils ont d'autant plus besoin d'être accompagnés, encadrés. Les 36 élèves qu'on a maintenant étaient peut-être moins lourds il y a quelques années. Ouais.
3: Les enseignants qui demandaient tout à l'heure l'embauche de 2 AED, des surveillants, les assistants d'éducation, le maintien aussi d'un poste d'infirmière à temps plein pour l'internat et le maintien d'un poste de CPE. Un accident de la route à la mi-journée sur la commune de Vindre impliquant un motard seul en cause, c'était au niveau de la RD64. La victime gravement blessée a été évacuée par hélicoptère vers l'hôpital. La circulation a été interrompue dans le secteur le temps des opérations de secours. Un nouveau patron pour les pompiers dans l'Hérault, le contrôleur général Sébastien Verger vient d'être nommé directeur du SDIS 34. Il prendra ses fonctions officiellement le 1er septembre prochain. Il vient de Toulouse. Il a été directeur du SDIS de la Haute-Garonne. Il succède ainsi à Éric Flores qui part lui à Marseille pour superviser la zone de défense et de sécurité sud. La comédie du livre à Montpellier qui accueille ce soir Gisèle Pellicot qui présente au Centre Rabelais à 18h30 tout à l'heure son livre intitulé « Et la joie de vivre » sorti en février dernier. Ouvrage dans lequel elle revient sur son histoire et l'affaire évidemment des viols de Mazan. Une réunion sur la future ligne LGV ce soir à Béziers parmi les 13 rendez-vous dans le cadre de la consultation lancée en avril dernier. Il sera question des lieux d'implantation des nouvelles gares, mais vous pourrez aussi vous exprimer sur le tracé de ce tronçon entre Béziers jusqu'à Perpignan. Le public qui peut aussi donner son avis en ligne sur cette ligne. Ça se passe sur ligne-montpellier-perpignan.com. La réunion ce soir, c'est à 18h et c'est au Palais des Congrès à Béziers. La météo, il a fait beau, il a fait chaud et ce n'est que le début.
5: Ah oui, on continue sur cette lancée avec la journée la plus chaude de la semaine demain jeudi, sous un grand soleil avec un ciel parfaitement dégagé. 16 degrés la minimale pour Montpellier, Béziers, Agde, 17 à Sète-et-Palavas et puis durant l'après-midi, après 25 degrés pour Agde, 26 sur le littoral à Palavas et à Sète, 27 degrés pour Montpellier, 28 à l'Audève, à Bédarieux, à Lunel, à Béziers. On continue, 29 degrés pour Ganges, Clermont-l'Hérault, Prades-le-Lez et puis 30, ce sera la maximale attendue pour Lonzac a priori. Sous le soleil, enfin à l'abri, pardon, évidemment, les températures toujours qu'on vous donne sont attendues à l'abri et à l'ombre. Donc au soleil, ça sera encore plus élevé. Commencez à mettre de la crème solaire. Vos conditions de circulation impactées ce soir avec plusieurs accidents à vous signaler sur différents axes autoroutiers. Le premier sur l'autoroute A9 à Montpellier, à Saint-Aunès, avec une voiture et un camion accidentés sur bande d'arrêt d'urgence dans le sens nord-sud en direction de Béziers au kilomètre 95. Autre accident dans l'autre sens. Cette fois-ci, un petit peu plus au nord. On est juste après la jonction avec la 9 et la 709. On est à 7 bornes avant la sortie de Lunel. Là, c'est également un véhicule accidenté avec un bouchon d'un kilomètre qui s'est formé en amont de cet incident. Et puis, un troisième accident, cette fois-ci, sur l'autoroute à 750. Vous quittez Montpellier en direction de Clermont-l'Hérault. Vous avez passé l'échangeur numéro 8, la sortie de Montarnaud. Et vous allez tomber sur un poids lourd en difficulté, sur bande d'arrêt d'urgence, avec une autoroute gratuite, mais qui a que deux voies. C'est compliqué de circuler. Il y a un bouchon qui est en train de se former. Prudence à vous dans ce secteur.
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5: Étienne Dao pour débuter cette nouvelle heure. Voici le grand sommeil sur votre radio locale, ici Héro, pour mercredi.

0: Ciro et la musique pour terminer la journée. On écoutera les Bee Gees dans les prochaines minutes. Il y aura également Elena ou encore Scorpion.
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0: J'espère que ce mercredi s'est bien passé, que vous avez pu profiter un minimum de ce beau soleil qui sera à nouveau là demain. Et c'est d'ailleurs l'occasion d'aller faire un tour de vélo. L'école de montagne Spécial Lyon dédiée aux cyclistes. C'est parti pour la quatrième saison des cols réservés dans les Cévennes. On vous explique comment ça marche et comment en profiter dans quelques instants avec l'escapade du jour. D'ici là, on aura aussi vos invitations à vous offrir pour cette grosse course camarguaise lundi dans les arènes de Ludel à l'occasion de ce lundi de Pentecôte. C'est le trophée des As, la plus belle course de la saison à ne pas rater, vos invitations à gagner, vos places de ciné aussi avant 18h, tout un beau programme. Bienvenue sur votre radio locale, ici Hiro et le nouveau Gaëtan Roussel.
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0: Benjamin, nouveau Gaëtan Roussel sur votre radio locale.
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0: Amis cyclistes, la route est à vous. C'est la promesse de l'opération Les Cols Réservés, le bon plan du jour dans l'escapade de Léopoldine Dufour.
3: C'est une escapade un petit peu particulière que nous propose aujourd'hui Thomas Sauvé de l'Office de Tourisme Sud-Cévennes à Ganges. Bonjour Thomas.
4: Et bonjour.
3: Dimanche prochain, vous avez cette opération qui s'appelle les cols réservés. Alors expliquez-nous de quoi il retourne.
4: Donc cols réservés parce que c'est des cols de montagne. Trois cols qu'on réserve aux cyclistes pendant des créneaux de 8h à midi. Des portions de route qui sont réservées aux cyclistes pour qu'ils puissent faire l'ascension de ces cols en toute sécurité. Voilà. Et donc ce dimanche, donc le 24 mai, on s'associe avec le théâtre Albared et l'association Asphodèle-le-Prieuré qui s'occupe du Prieuré de Cézas sur la route du col du lac pour une déambulation artistique qui signe du coup la clôture de saison du théâtre Albared et le lancement de la saison culturelle du Prieuré avec également la fête de la nature. Voilà, c'est un mélange d'événements et tout. Il y a deux séances. Donc une séance à 11h et une séance à 18h, au Prieuré de Cézas.
3: Alors Thomas, ça c'est pour ce dimanche, mais cette opération col réservé, ça va concerner combien de cols?
4: Le col du lac, donc le col du lac qui est entre Sumène et Lacadière. C'est le col le plus accessible, on va dire. On est quand même sur 6,6 km, avec une pente moyenne de 6,42%. Ce qui est sympa, c'est qu'il relie la voie verte Gans-Sumène et après avoir fait le col, vous retournez sur la voie verte entre Gans et Saint-Hippolyte-du-Fort. Ensuite, on a le col de l'Asquier, qui est au-dessus de Saint-Martial. Donc là, on est vraiment dans les Cévennes, avec une pente de 4,3%, avec 6,7 km. Là, on a un panorama qui est incroyable sur les Cévennes pendant toute l'ascension. Et le dernier, qui est le plus connu des cyclistes autour de Montpellier, parce que c'était une étape du Tour de France en 2020, c'est le col de la Luzette. Donc avec 11,7 km et une pente moyenne à 7,3. Et là, pour le coup, c'est une sacrée ascension. Et pareil, les panoramas sont incroyables. On arrive après, en fait, sur une des pentes vers le Mont-Aigoual, vers l'Espérou. Donc ça promet des bonnes journées de grimpette.
3: Est-ce qu'il faut s'inscrire pour l'une ou l'autre des activités?
4: Alors oui, il y a une réservation pour le 24 mai pour la déambulation théâtrale au Prieuré de Cézas, pour le théâtre Albared. Et après, pour le reste des dates d'école réservées, non, vous n'avez pas besoin de vous inscrire. Vous venez entre 8h et midi et vous pouvez après voir avec les cycloclubs locaux qui font souvent la montée pour faire, on va dire, un effet de groupe.
3: On se motive quand on est à plusieurs, on se croit presque sur le Tour de France.
4: C'est ça.
3: Pour en savoir plus, l'Office de Tourisme Sud Cévennes, bien évidemment, un petit coup de fil, le site internet, et voilà, on trouve pas mal d'infos pour vous donner d'autres idées d'escapades encore. Merci beaucoup Thomas, à bientôt.
4: Avec plaisir, à bientôt.
0: Merci beaucoup Léopoldine. Dans quelques instants, ici Héro vous offre un autre bon plan. Un rendez-vous spectacle, la course camarguaise en ce lundi férié dans les arènes de Lunel. Vos places à gagner après les Bee Gees sur votre radio locale, ici Héro, pour mercredi avec nous. Merci de nous avoir choisis.

0: Prudence sur la route à l'écoute d'ici Héros, plusieurs zones de danger, notamment sur l'autoroute A9. Quand vous arrivez à l'est de Montpellier, à la barrière de péage de Bayard, de la 709, jonction à 709 à 9, vous êtes pris dans un bouchon, il y a un véhicule accidenté 700 mètres après cette barrière de péage, et même plusieurs obstacles d'ailleurs sur ce secteur. Prudence à vous. Également sur l'autoroute A750, cette fois-ci on est à l'ouest de Montpellier, en direction de Clermont-l'Hérault. Un poids lourd en difficulté sur la bande d'arrêt d'urgence au kilomètre 19, ça vous concerne après la sortie numéro 8, c'est la sortie de Montarnaud. Vous allez rencontrer un bouchon pendant environ 5 minutes.
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0: Elena, tout a changé, rien n'a changé sur votre radio locale ici à Rouen. Bon plan tient pour demain à la Malou. C'est l'association L'Art de la Main qui organise son marché de créateurs et producteurs locaux, place du Casino. De nombreux exposants, producteurs et créateurs seront présents. Tout est fait main, aucune revente. Attention, c'est la condition pour pouvoir exposer dans ce marché avec les santons, les mosaïques, le vin, le miel, le gingembre, les confitures, les pâtisseries, les bijoux. Bref, ça peut être très très sympa. Rendez-vous demain donc sur la place du Casino de la Malou. Dans quelques instants ici, on fait un point complet sur vos conditions de circulation et puis on aura des places de ciné à vous offrir. Vous restez branchés, la musique des innocents arrive.
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0: Ici Hero, bon mercredi après-midi, bon courage sur la route avec pas mal de monde hein, ce soir. Ça se ressent déjà sur l'autoroute A9, vous qui quittez Montpellier en direction de Nîmes. Après la barrière de péage à Bayargues, vous allez rencontrer un premier bouchon lié en fait à un accident qui s'est produit 700 mètres après cette entrée d'autoroute, avec en plus quelques obstacles dans ce secteur, donc soyez prudents. Un ralentissement aussi à prévoir sur l'autoroute A9, toujours en direction de Montpellier depuis Béziers, après la sortie 33, après avoir passé Frontignan et 7, 1,5 km de ralentissement. Là aussi, grande prudence à vous. Et puis des bouchons également sur les axes principaux de la métropole montpelliéraine, notamment quand vous arrivez depuis Carmont, depuis l'aéroport en direction du Zénith. Vous avez un bon ralentissement de bien 10 minutes en plus sur votre parcours habituel. Armez-vous de patience. La bonne nouvelle, c'est que le soleil est toujours présent demain sur l'ensemble du département et qui va même augmenter les températures. 30 degrés attendus à Olonzac, 29 pour Ganges et Clermont-Léraud, 28 à Béziers, à l'Audève, 27 degrés pour Montpellier ou encore Saint-Pons-de-Thomières demain après-midi.
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0: Figurez-vous que c'est Shakira encore qui chante l'hymne de la Coupe du Monde de foot, comme en 2010. On va vous en mettre un petit bout dans l'actu musicale du jour avec Émilie Mazoyer qui arrive juste après Scorpion sur Ici Héro.

0: Ici Héro, le groupe de musique Montpellier a une touche d'optimisme, va proposer un grand concert gratuit demain soir au Rockstore pour présenter en avant-première et jouer leur tout nouvel album La Vie d'Artiste. Ils seront nos invités juste après les infos de 18h. On continue de parler musique avec Émilie Mazoyer.
1: Salut tout le monde. Émilie au rapport pour votre dose quotidienne d'actualité musicale. C'est l'anniversaire de la seule artiste solo à avoir classé au moins une chanson dans le top des ventes sur 7 décennies consécutive, 70 ans de succès. Elle est américaine et son vrai prénom, c'est Cheryl.

Cher à 80 ans aujourd'hui. Joyeux anniversaire. Le groupe anglais Oasis, connu pour ses tubes et sa séparation qui a duré 15 ans suite à une dispute sanglante entre ses deux leaders, les frères Gallagher, Oasis donc a accepté d'être filmé pendant leur retrouvaille et le résultat sera projeté au cinéma en septembre prochain.

documentaire sur la tournée de reformation d'Oasis au cinéma le 11 septembre, puis en streaming sur Disney+. Réservez-nous votre vendredi soir. 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Ah bah.

Patrick Fiori, ici en duo avec Santa, est un mezzu-mezzu, moitié-moitié, moitié Corse, moitié continent, moitié Ajaccio, moitié Marseille. Et c'est à Marseille, justement, au stade Vélodrome, qu'il a décidé d'organiser le plus grand concert autour de ses albums Corsu Mezzu-Mezzu, duo entre artistes corse et du continent. On y attend Francis Cabrel, Jennifer, Jean-Louis Aubert, Julien Clerc et plein d'autres. Décibel sera sur place vendredi à 20h. Shakira, qui avait marqué les esprits avec son Waka Waka en 2010, a de nouveau été choisie par la FIFA pour chanter l'hymne de la Coupe du Monde de foot. À partir du 11 juin aux États-Unis, au Canada et au Mexique. La chanson s'appelle Die Die, en duo avec Burna Boy, et elle est effectivement taillée pour les stades. Et allez les bleus, évidemment. Die.

0: Merci beaucoup Émilie. Ce soir à 20h, votre émission Décibel avec un invité. Ce sera Mario Ramsey d'Émile et Images qui sera présent.
1: Qui ça?
0: Rendez-vous à 20h pour Décibel en version longue tout à l'heure avec Émilie Mazoyer. Dans un instant, on vous offre vos places de cinéma pour vous faire plaisir avec une grosse sortie aujourd'hui et du Star Wars au cinéma. On vous en dit plus après Zaz.

0: Merci Héros. 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
1: Deux places de cinéma pour vous faire plaisir avec le film de votre choix dans les cinémas Pathé de Montpellier. Voilà ce que j'ai pour vous, que ce soit le Pathé Comédie en plein centre-ville ou bien Pathé Odysseum, 04 67 58 6000. Vous irez vous faire une toile avec Le Retour du Diable s'habille en Prada si vous le souhaitez. Vous avez également le film La Vénus électrique qui a fait l'ouverture du Festival de Cannes. Sorti aujourd'hui, tiens, Autofiction, dernier film de Pedro Almodovar en compétition au Festival de Cannes. Et puis la grosse sortie de ce mercredi qui était attendue par tous les fans de la saga Star Wars, c'est The Mandalorian. Et gros goût.
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1: Ah, du Star Wars sur grand écran avec The Mandalorian et Grogu en ce moment au cinéma, le long métrage pour cette série dérivée de l'univers Star Wars sur Disney+. Qui est l'acteur qui incarne le Mandalorian, ce chasseur de primes dans ce film et dans cette série? Voilà la question que je vous pose au 04 67 58 6000. Qui est cet acteur qui joue le Mandalorian sous le casque? Est-ce que c'est Pedro Pascal ou Pascal le grand frère? 04 67 58 6000, vous avez évidemment la bonne réponse, vous nous appelez. Deux places de ciné pour le film de votre choix dans les cinémas Pathé de Montpellier. 04 67 58 6000, ici on vous invite au ciné.

0: Excellent mercredi après-midi avec votre radio locale, ici Héros.
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0: Numéro composé par Jérôme de Pollan. Salut Jérôme.
3: Oui, bonjour, comment allez-vous?
0: Mais très très bien, et vous-même?
3: Ça va aussi, merci, j'ai fini le boulot, donc ça se passe bien.
0: Ah, c'est chouette. C'est la première fois que vous nous appelez, Jérôme?
3: Oui, c'est la première fois, oui.
0: Eh ben, il a bien fait. Le voilà donc à l'antenne pour remporter ses invitations de ciné dans les ciné pâtés de Montpellier, avec une grosse sortie aujourd'hui, Jérôme.
3: Eh oui, c'est Star Wars.
0: Eh oui, The Mandalorian et Grogu, effectivement, le long métrage pour cette série dérivée de l'univers Star Wars sur Disney+, qui arrive donc au ciné avec Pedro Pascal, évidemment, qui incarne ce chasseur de primes. C'est le film qui vous fait envie ou pas forcément, vous, Jérôme?
3: Alors, potentiellement oui, mais après à voir ce qu'il y a d'autre à l'affiche, parce que je crois qu'il y a Michael Jackson aussi, mon choix peut-être se portera entre l'un et l'autre, je sais pas trop. On verra.
0: Bah, vous savez quoi, le bonus, c'est que je vous offre 2 places de ciné pour le film de votre choix. Vous faites plaisir, ok?
3: Super.
0: Profitez-en bien, beaucoup. Jérôme, c'était un plaisir de vous avoir. Passez une belle séance de ciné grâce à votre radio locale ici, Héros. À bientôt.
3: Merci beaucoup, à bientôt.
0: Bob Marley pour la musique sur votre radio locale ici, Héros. D'autres cadeaux hein, dans les prochaines minutes, c'est

0: C'est sympa d'écouter ça en ce mercredi ensoleillé sur votre radio ici. On aura dans quelques instants l'actu 18h et puis on aura Laura Brigningman et Benabar pour la musique.
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0: Belle fin de journée avec votre radio locale ici, Reprudence. Si vous circulez à Béziers, juste avant le tunnel du Auchan, en direction du Polygone, un véhicule est accidenté au niveau du partique pour réussir à ne pas passer la hauteur sous le tunnel. Donc ça va être peut-être compliqué pour vous dans ce secteur. Dans quelques instants, l'actu, et pour la musique, le nouveau Benabar sur ici, Héro.
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1: Bon mercredi soir à l'écoute de votre radio locale, ici Hérault, il est 18h. Mathias Kern pour l'info. L'ex-influenceur de Montpellier, Boualem, toujours dans le collimateur des autorités.
2: Boualem Naman, de son vrai nom, 60 ans, toujours assigné à résidence par la préfète de l'Hérault. Lui qui a été sous le feu des critiques au début de l'année dernière après une vidéo publiée sur TikTok dans l'attente d'une décision de justice en appel. Aujourd'hui, ses conditions de vie à Montpellier sont toujours très strictes, Salam Daoui.
3: Obligation de pointer au commissariat tous les matins à 8h30, sauf le dimanche et les jours fériés. Couvre-feu de 21h à 7h le lendemain, là où il vit désormais, chez sa compagne. Interdiction de quitter Montpellier, ou alors il faut demander par écrit au moins 8 jours avant. Des dispositions complètement disproportionnées, selon son avocate, alors que la préfecture, elle, parle de menaces graves à l'ordre public, en rappelant ses séjours en prison. Maître Vanessa Edberg.
4: Monsieur Naman, sa dernière condamnation date d'il y a plus de 25 ans. Oui, un quart de siècle. Et pourtant, dans cette décision, on vient considérer qu'il constitue une menace grave à l'ordre public.
3: L'avocate de Boualem Naman dénonce un acharnement. Elle s'étonne encore des moyens impressionnants mis en œuvre lors de l'arrestation de son client. Rien n'a été trouvé, mais il reste l'extrait d'un live sur TikTok où il appelle à donner une raclée à un opposant au gouvernement algérien. Et pour ça, il a pris 5 mois avec sursis. Il a fait appel.
2: Une décision attendue en appel le 2 juillet prochain. Boualem Naman, de nationalité algérienne, est toujours sous le coup aussi d'un arrêté ministériel d'expulsion qui date de mars 2025. Là aussi, il y a un recours en cours. La gendarmerie lance un appel à témoins ce soir après la disparition d'une jeune femme à Fabrègues. Jessica Chardelin, c'est son nom, hein, Jessica Chardelin, 29 ans, qui a été vue pour la dernière fois le 17 mai vers 16h. La gendarmerie évoque une disparition inquiétante. Sa description vous attend sur notre site internet ici.fr. Si vous pensez l'avoir aperçu ou si vous avez des informations à son sujet, vous pouvez contacter la gendarmerie de Pignan. Un accident de la route à la mi-journée sur la commune de Vendre, impliquant un motard seul en cause au niveau de la RD 64. La victime, gravement blessée, a été évacuée par hélicoptère vers le CHU. La circulation, elle a été interrompue dans le secteur le temps des opérations de secours.
1: Un nouveau patron pour les pompiers dans l'Hérault.
2: Et le contrôleur général Sébastien Verger vient d'être nommé directeur du SDIS 34. Il prendra officiellement ses fonctions en septembre, le 1er septembre prochain. Il vient de Toulouse. Il succède à Éric Flores qui part, lui, à Marseille. Une mobilisation devant le rectorat à Montpellier cet après-midi. Une cinquantaine de personnes rassemblées. C'est encore l'une des conséquences de l'altercation entre un prof et des élèves début avril au lycée Jules Guedes. Les personnels des lycées de l'Hérault qui demandent davantage de moyens humains. Les besoins sont communs à de nombreux établissements. Tous constatent une dégradation du climat scolaire dans les lycées.
1: De très nombreuses festivités sont organisées cette année pour célébrer le canal du Midi.
2: Et plus exactement, les 30 ans de l'inscription du chef-d'œuvre de Pierre-Paul Riquet au patrimoine mondial de l'UNESCO. Des rendez-vous culturels et musicaux, mais aussi sportifs comme la Trans-Occitanie, course pour valides et invalides au mois de juin prochain. 30 ans, ça mérite un focus et un rappel historique, le canal du Midi qui a été construit au XVIIe siècle. L'objectif, acheminer de l'eau de la montagne noire dans la plaine sèche du Midi toulousain. Une très vieille construction donc, et qui n'est pas immuable, nous explique la directrice générale de VNF, Voie Navigable de France, qui en a la charge aujourd'hui, la charge de ce canal du Midi, la directrice Cécile Avzard.
5: Non, il n'est pas immuable. Il n'est pas immuable, bien sûr. Au contraire, il a un certain nombre de fragilités aujourd'hui dans sa structure. Les berges ont tendance à s'effondrer, à la fois parce que le temps passe, mais aussi parce que les racines des platanes qui ont été arrachées ne tiennent plus les berges. Donc on a des problèmes de gestion de berges. Les ouvrages en tant que tels, ce sont un patrimoine de très nombreux ouvrages, sont fragilisés par le temps, sont fragilisés aussi par... le changement climatique qui fait qu'ils sont soumis à de rudes épreuves. Et donc, il nous faut l'entretenir, il nous faut le régénérer. Et ça, ça demande à la fois de l'ingéniosité, mais ça demande aussi de l'argent. Ça demande donc une certaine cohésion autour de cet ouvrage.
2: Les 30 ans donc du canal du Midi, son inscription au patrimoine mondial de l'UNESCO et donc ses rendez-vous jusqu'à la fin de cette année. Une réunion publique ce soir concernant la LGV sur la section entre Béziers et Perpignan. Réunion publique à Béziers à 18h. Donc ça commence en ce moment au Palais des Congrès sur la question notamment des lieux d'implantation des nouvelles gares. On parle d'une nouvelle gare notamment pour Béziers. Et puis ce soir aussi, la Comédie du Livre à Montpellier accueille Gisèle Pellicot qui est présente à 18h30 tout à l'heure son livre intitulé « Et la joie de vivre » sorti en février dernier. Ça se passe au Centre Rabelais. La météo, Arthur de Plante, il va faire beau encore demain.
6: Et chaud également, effectivement, avec, les seuils de température de chaleur qu'on peut officiellement dégainer. 30 degrés attendus demain après-midi pour Olonzac, 29 à Ganges, Clermont-Lérault. Il fera 28 à Béziers, à Bédarieux, à Lunel, à Lodève. Et 27 degrés pour Montpellier, encore Saint-Pons-de-Thomières. Tout ça sous un grand soleil avec un vent de sud qui va prendre le relais de la tramontane en cours d'après-midi et des rafales autour de 30 km/h. Vos conditions de circulation impactées dans le centre de Béziers, au secteur de Auchan, le tunnel, qui a été impacté par un véhicule qui a percuté le portique à l'entrée du tunnel, en fait, qui permet de dire si on peut passer ou pas avec la hauteur de son véhicule. Donc ça vous impacte notamment quand vous roulez depuis Auchan en direction du polygone, et puis des difficultés aussi pour vous à Pézenas, déjà sur la 75, après la sortie 61 Pézenas Sud, vous allez rencontrer une réduction du nombre de voies liées notamment à des travaux et un petit ralentissement. Et puis sur l'échangeur 50 en Pézenas Nord, vous sortez en direction de Pézenas, vous allez peut-être rencontrer un accident. En tout cas, il y a des zones de danger qui nous sont signalées sur la carte. Si vous avez des informations, n'hésitez pas à nous appeler au 04 67 58 6000. Bon courage si vous êtes pris dans les bouchons. 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
6: Les Communards pour la musique, bienvenue sur votre radio locale ici Héros. Nouvelle heure qu'on débute tous ensemble dans le département.

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0: Jusqu'à 19h, on est ensemble effectivement pour bien débuter cette soirée dans le département. Imaginez qu'un groupe fasse un nouvel album. Et avant de le distribuer, de le vendre, eh ben ils font un grand concert et ils le jouent. Comme ça, ils testent si le public aime bien. Et ben c'est exactement ce qui va se passer demain au Rockstore de Montpellier avec le groupe montpelliérain. Une touche d'optimisme. Ils arrivent dans quelques instants dans ce studio pour nous présenter ce concert et ce nouvel album, La Vie d'Artiste. On aura pour vous des invitations avant 19h pour un superbe moment de jazz qui va se passer à Béziers. Ce sera la semaine prochaine avec une des plus grandes voix du jazz au monde. Leslie Lewis, accompagné du trio et pianiste Philippe Duchemin, vous allez vous régaler. Et puis dans votre rendez-vous télé, les écrans d'ici, eh bien on va rencontrer un des créateurs de votre feuilleton du soir, Ainsi Grand Soleil. Il fait partie de celles et ceux qui ont inventé ce feuilleton. Il nous racontera comment c'est né à Montpellier. Bienvenue sur votre radio, ici Héros, et pour la musique, le nouveau Louane.
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2: Et un invité chaque soir, et en ce mercredi, c'est un groupe héroté qui aime faire la fête.

0: Les Montpellierains, une touche d'optimisme, plus de 20 ans d'existence, vous connaissez peut-être ce tube, Joyeux Bordel. Demain, ils vous présentent leur nouvel album lors d'un grand concert gratuit au Rockstore de Montpellier. Tout le monde est invité à profiter de la chanson humaine que propose une touche d'optimisme. Alors vous vous laissez embarquer dans l'univers de ce groupe indépendant, chaleureux et humain. Concert gratuit demain au Rockstore. Evan, le chanteur et leader du groupe, est avec nous. Salut Evan.
1: Salut et merci beaucoup de m'inviter.
0: Avec grand plaisir. Un nouvel album, alors La Vie d'Artiste, sorti officiel quand de cet album?
1: Alors la sortie officielle, c'est demain au Rockstore pour les Montpellierains. Hein. Okay. Donc il y a une autre sortie.
0: Il y aura un espace de vente, c'est-à-dire, c'est ça?
1: Tout à fait, okay, oui. Ouais. La célèbre Nunu sera au stand pour vous accueillir. Et puis après, il sort par contre nationalement avec la distribution, c'est Baco, je les cite, parce que c'est super d'avoir un distributeur aussi prestigieux, puisqu'ils feront des groupes comme Danakil, comme Debout sur le Zinc. Et ça sort le 12 juin un peu partout en France.
0: Ouais. Donc c'est une vraie avant-première en fait, un peu comme au ciné quoi.
1: Tout à fait, exactement, c'est une vraie avant-première.
0: Et vous allez le jouer sur scène devant tout le monde. Donc ça veut dire que c'est encore jamais passé à la radio pour l'instant.
1: C'est une exclusivité mondiale pour Siro.
0: Donc en exclusivité mondiale, le single de cet album La Vie d'Artiste, c'est Libre et Vivant.

0: Libre et Vivant, donc le single de ce nouvel album La Vie d'Artiste, qui aurait pu d'ailleurs être le nom de l'album qui sort de demain en fait. Hein.
1: Tout à fait, alors on a un peu hésité. En fait, moi je travaille avec mon frère et mon beau-frère, qui sont tous les deux compositeurs, et du coup j'essaye de ménager les susceptibilités des uns et des autres. Ouais. Donc la tournée s'appelle Libre et Vivant, et l'album s'appelle La Vie d'Artiste, mais ça aurait pu franchement être l'inverse.
2: Fallait pas les fâcher quoi.
1: Voilà, je veux pas les fâcher, je veux qu'ils soient tous les deux contents, donc voilà.
0: Alors vous nous racontez un peu les coulisses de conception de ce nouvel album, c'était dans quel cadre?
1: Alors c'est la première fois en 20 ans où on a eu envie de s'ouvrir à d'autres compositeurs et d'autres auteurs. Donc pour la première fois, il y a plusieurs textes que j'ai pas écrits et il y a plusieurs musiques que du coup mon beau-frère et mon frère n'ont pas composées. Et en fait, c'est beaucoup d'amis depuis en 20 ans de carrière, on a eu beaucoup d'amis qui nous ont fait aussi confiance pour nous faire des chansons. Et du coup, ça a été une aventure plus multiple. Et ce qui est marrant, c'est qu'en fait, on se rend compte que même quand c'est d'autres gens qui nous font des chansons, on a notre son, une touche optimisme qui ressort et c'est vachement bien. Et pour nos amis compositeurs, c'est très rigolo d'entendre leurs chansons passer un peu à la moulinette, une touche optimisme. Et inversement, ils nous montrent leur projet. Par exemple, Louis, que j'embrasse, qui nous écoute probablement, il nous a fait une chanson un peu folk. Alors, elle est plus folk que ce qu'on fait d'habitude, mais ça reste une touche optimisme. Et je pense que pour lui, c'est assez marrant aussi de voir ce... Voilà,
0: la mouture.
1: Exactement, comment on a réussi à faire ça.
0: Un groupe humain, chaleureux, indépendant, une touche d'optimisme, une belle histoire, évidemment, que l'on continue de raconter en concert gratuit demain au Rockstore de Montpellier pour ce nouvel album. Vous restez avec nous, Evan, sur Ici Héros. Le temps d'écouter Michel Fugain, une belle histoire.

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2: Depuis plus de 20 ans, il sillonne la France et l'Europe avec plus de 900 concerts à leur actif. Un septième album donc qui va sortir demain. C'est le groupe montpelliérain, une touche d'optimisme.

Une énergie humaine et musicale qui fait mouche à chaque live et justement un concert à vivre demain au Rockstore de Montpellier. Concert gratuit pour présenter en avant-première leur nouvel album qui va sortir La Vie d'Artiste. Evan, le chanteur et leader du groupe, est avec nous. Il y a plusieurs donc extraits qu'on peut commencer à jouer en exclusivité mondiale, comme vous nous l'avez dit. Quelle chance ce soir sur Ici Hero. Il y en a un qui s'appelle Au Café des Envieux sur ce nouvel album.

0: Quand j'ai entendu ce morceau, ça m'a rappelé un autre que vous avez déjà fait. C'est dans les bars de la ville.
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0: Thématique qui vous inspire en fait, les cafés.
2: Et totalement, mais moi je vis pour les bistrots et dans les bistrots. C'est marrant parce qu'il y a 20 ans qui séparent ces deux chansons. Mais oui, moi j'adore le bistrot, je trouve qu'il s'y passe beaucoup de choses, des choses tristes, des choses très joyeuses. Et puis c'est un des rares lieux encore où on peut sociabiliser avec des inconnus. Voilà, ben, en buvant une ou deux bières, forcément, ça aide. Et puis on fait des rencontres, on chante, on rit. Et moi, j'aime les bistrots plutôt populaires. D'ailleurs, ben, j'en profite. Hein, le Manchester, Place des Beaux-Arts, j'embrasse Rémi. C'est mon bar préféré. N'hésitez pas à y aller. Il y a une super équipe. Voilà. Et vraiment, je passe des super moments là-bas dans les bars. Et ça inspire forcément des chansons. Des fois plus tristes, parce que le Café des Envieux, elle est plutôt triste. Dans les bars de la ville aussi.
0: Vous me direz. Au final.
2: Mais oui, c'est un lieu de vie que je trouve assez fascinant, moi.
0: Jouer son album face à un public qui ne le connaît pas encore, puisqu'il va l'entendre pour la première fois, c'est pour vous l'occasion de tester les musiques, c'est quoi ?
2: Ah, mais moi j'endors pas de la nuit, hein, c'est infernal. Mais oui, c'est l'occasion de montrer nos nouvelles chansons et d'espérer que ça fonctionne, quoi. Et puis nous on les a beaucoup bossés en répétition, bien évidemment, mais tant qu'on ne les a pas confrontés au public, effectivement c'est très dur de savoir ce qui plaît, ce qui plaît pas, et donc c'est un peu un crash test. Après, je pense que le public, et encore plus à Montpellier où quand même il y aura beaucoup de gens qui nous connaissent, nos amis, nos familles, ils seront bienveillants, donc c'est bien.
0: Est-ce que vous allez quand même leur offrir un joyeux bordel?
2: Évidemment. Ce morceau, on le jouera toute notre vie. D'ailleurs, j'ai dit à ma compagne Nunu, que j'embrasse, que ce sera le morceau le jour où je serai dans la tombe. J'espère que je partirai dans un joyeux bordel.
3: J'ai une dernière question à vous poser.
0: Votre plus grand succès, 1,7 million de vues sur YouTube depuis 2013, toujours un carton. On se quitte avec un petit jeu, Evan, parce que c'est toujours un plaisir, le grand classique du 17-19, le jeu où il faut se tromper. Je vous pose trois questions, vous devez tout me donner, absolument tout, sauf la bonne réponse.
2: Faut tout à fait.
0: Pour gagner. Allez, c'est parti. Quel est le métier d'Antoine Griezmann ?
2: Charcutier.
0: Oui, bonne réponse, bravo. À quoi sert un micro ?
2: À faire la cuisine.
0: Oui, on est vraiment dans la cuisine.
2: On est dans la bouffe.
0: Ah, ouais, je vois ça. Votre album, La vie d'artiste, a failli s'appeler
2: Une bonne bouffe.
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0: Rendez-vous demain soir au Rockstore de Montpellier pour profiter de ce concert gratuit, les amis. Une touche d'optimisme qui vous présente en avant-première leur 7e album, La vie d'artiste. Merci Evan d'être passé nous voir.
2: Merci beaucoup, merci à vous, merci à toute l'équipe, et c'est un plaisir. Et puis je reviens quand vous voulez.
0: Bon concert demain, évidemment. Dans quelques instants, la musique de votre radio locale ici, Hero. Celle de la Starac, c'est Marine qui arrive.
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0: 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Lewis Capaldi en ce mercredi soir sur votre radio locale, ici Héros.
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0: Ça a l'air pas mal ça, Laurent, hein?
3: Tout à fait.
0: Ah, c'est excellent. Philippe Duchemin, pianiste, et son trio, contrebasse, batterie, accompagneront la voix de Leslie Lewis, que vous entendez derrière moi, sur la terrasse du Théâtre des Franciscains à Béziers. Une très très belle soirée de jazz, samedi 30 mai prochain. J'ai vos deux invitations, cher Laurent. Vous nous appelez d'où?
3: De la Grande Motte.
0: La Grande Motte, très bien. Bah, direction Béziers dans une semaine. Pour cela, on fait un petit jeu. C'est le jeu classique du soir, le 17-19. On l'aime bien.
3: Je mets le son un petit peu plus fort parce que je m'entends mal.
0: C'est la petite tambouille de cerveau. Vous m'entendez toujours, Laurent, ou pas?
3: Voilà, c'est beaucoup mieux.
0: Allez, très bien. On fait le jeu où il faut se tromper. Je vous pose trois questions. Vous devez tout me donner, sauf la bonne réponse. Ok, Laurent?
3: Ok.
0: Laurent, qu'est-ce qu'une ballerine?
3: Un artiste de cirque.
0: Oui, bravo. Traditionnellement, quel bonbon faites-vous griller au feu de bois?
3: La saucisse.
0: Oui, effectivement, mais c'est pas un bonbon, donc ça marche, bien joué. Enfin, selon l'expression, quand vous courez partout, vous êtes par monts et par...
3: Et par moulins.
0: Ça va. Allez, avec grand plaisir, réservez votre soirée du 30 mai. Vous serez à Béziers sur la terrasse du Théâtre des Franciscains sous le soleil pour profiter de cette soirée de jazz. Bravo Laurent!
3: Merci beaucoup!
0: Vous allez vous régaler, je suis très heureux pour vous. Quelle est votre radio locale préférée, cher Laurent?
3: Allô?
0: Allô Laurent, quelle est votre radio locale préférée?
3: Ici, bien sûr!
0: Oui, bien sûr!
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0: J'ai cru qu'on l'avait perdu, mais non, il était encore là. Il faisait durer le suspense. Ici, on est avec vous. Et le créateur d'Un si grand soleil dans un instant après l'image.

0: Mercredi soir avec votre radio locale ici, Héro.
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0: Le département est une terre de tournage. Demain nous appartient, un si grand soleil étant notre film. Rencontre avec l'un des créateurs les plus emblématiques d'un de ces rendez-vous télé tournés dans l'Hérault, Vivien Cuguillère.
3: Dans les écrans d'ici aujourd'hui, un créateur que les fans de la série Un si grand soleil peuvent remercier. Bonjour Olivier Sulzinger.
4: Bonjour.
3: Alors vous êtes le créateur ?
4: Je suis un des créateurs de la série, absolument.
5: Ok, ça tourne.
6: Action !
3: Ça veut dire quoi être créateur d'une série ?
4: Donc on a créé vraiment les personnages, une sorte d'arène de départ, les premiers épisodes qui était le retour de Claire qui nous a permis de découvrir l'espace du feuilleton. Puis je suis aussi un des producteurs, donc on a aussi réfléchi à l'outil de production, à Vandar, etc.
3: Ça fait maintenant longtemps qu'elle existe, la série. Du coup, aujourd'hui, au quotidien, est-ce que vous donnez toujours votre avis ? Est-ce que vous créez encore des personnages ? Qu'est-ce que vous faites ?
4: Bah oui, je suis toujours un des producteurs et un des auteurs de la série. On est plusieurs à réfléchir constamment à la série. Je dirige aussi l'équipe d'écriture. C'est 25 personnes qui travaillent tous les jours sur les textes.
3: Est-ce qu'on arrive à se renouveler ? Est-ce qu'on arrive à trouver de nouvelles idées ?
4: Alors ça, c'est pas moi qui peut dire ça, c'est le public. Mais moi, je m'amuse toujours autant.
3: Bon, quel est votre meilleur souvenir qui vous reste en tête en tout cas ?
4: Ouais, c'est peut-être le lancement du feuilleton. Enfin, cette soirée où on a regardé en direct tous les gens qui avaient galéré pendant 2 ans pour installer le programme. On a regardé en direct ensemble le premier épisode. C'était chouette. Et puis, le lendemain matin, on a eu les chiffres et on s'est rendu compte que, comme on l'espérait, le public était au rendez-vous, ce qui s'est pas... Voilà, qui a continué ensuite. Et voilà, c'était quand même un chouette moment d'adrénaline.
3: Lorsque vous l'aviez pensé, cette série, elle se déroulait ici, à Montpellier, dans l'Hérault ?
4: Oui, on a eu envie vraiment de l'installer là. C'est à la fois une grande ville, une ville... Il y a la mer, il y a cette nature. C'est une des villes les plus ensoleillées de France. On tourne beaucoup à l'extérieur, évidemment. C'est mieux de ne pas avoir la pluie trop souvent. Enfin, voilà, il y avait plein d'atouts. Et après, à partir de Montpellier, on s'est mis à imaginer ce que serait ce Montpellier qui va jusqu'à la mer, hein, donc ce qui n'est pas tout à fait le cas.
3: Parce que les Héraultais, souvent, ils disent c'est bizarre, ils vont quand même boire un coup, donc juste à côté, puis ils se retrouvent à 15 km de Montpellier. En fait, ils sont à la Grande Motte.
4: Oui, mais c'est le Grand Montpellier. Nous, on est... Quand j'étais petit, il y avait un grand-mère à Montpellier qui rêvait de sa ville jusqu'à la mer. Il a même créé un quartier qui s'appelle Port Marianne, qui n'est pas vraiment un port. Donc, je suis fidèle à sa mémoire.
3: Un si grand soleil, série tournée chez nous, tous les jours, sur France 3 à partir de 20h20 et en replay sur France.tv. Merci Olivier Sulzinger.
4: Merci à vous.
0: Et le soleil sera également au rendez-vous sur la place Gabriel Péri à Béziers demain soir. On fait le 17h-19h ensemble sur la terrasse du café Le Petit Moka. Je vous donne rendez-vous sur cette place juste à côté de la mairie. Il y a un très bel olivier qui trône au milieu. On s'installe en terrasse, on boit un coup et puis vous assistez à une émission de radio. Rendez-vous demain 17h-19h, terrasse du café Le Petit Moka à Béziers. 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

0: Ici Euro, dans quelques instants, votre émission 100% années 80. Et puis pour rester dans l'univers de la musique, on a des bons plans avec les festivals du département.
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0: Frédéric Letournier a toujours une bonne idée de sortie lors d'un festival de notre région. Bonsoir.
6: Salut tout le monde. Alors, on cherche encore la soirée à savourer dans les festivals de la saison de notre région. Pas d'inquiétude, je suis là pour ça. Si vous aimez la chanson française, la poésie et les textes ciselés, notez tout de suite la date du 23 juin dans votre agenda. Nous serons en début de festival Quand je pense à Fernande, au Théâtre de la Mer à 7. Et normalement, il fera un temps sublime. Lors de cette seconde soirée, place à un sétois de cœur, un amoureux, un habitué des lieux, Benjamin Biolay, qui vient présenter son 11e album, Le Disque.

auteur, compositeur, interprète, musicien, producteur et à ses moments perdus comédien, Violet n'est plus à présenter. Artiste exigeant, il rencontre réellement le succès auprès du grand public en 2009. C'était lors de la sortie de La Superbe. Et s'en suivent de nombreuses autres productions telles que Palermo Hollywood en 2016, Façonné en Argentine ou encore Grand Prix en 2020, un album qui colle à sa passion pour la course automobile. Et c'est enfin en 2022 qu'il fait un hommage à Seth avec la sortie des 5

0: Le revoici donc sur scène pour un spectacle riche et sensible, fidèle à son univers. Et en première partie, si vous arrivez à l'heure, vous pourrez écouter les paroles de Magja. Magja, c'est un autre poète, vainqueur du trophée Brassens 2026. Il y a fort à parier que ça va vous plaire également.
1: Merci beaucoup Frédéric pour ces bons conseils. Le festival Quand je pense à Fernand au Théâtre de la Mer à 7, ce sera jusqu'au 26 juin. Ici Héro, avec vous et la musique d'Ami en nouveauté. Voici Alain Parfait sur votre radio locale. Bon mercredi soir avec nous.

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2: Belle soirée avec votre radio locale, ici Hérault, il est 19h. Des 80 arrive avec Laurent Petit-Guillaume, ce sera juste après l'actu de Maëlle Prévost.
3: Patrick Bruel, de plus en plus sous pression, visé par plusieurs plaintes pour viol et violences sexuelles, des collectifs appellent au boycott de sa tournée, des maires demandent l'annulation de ses concerts à Paris, à Marseille, à Brest et à Nancy. Le maire Mathieu Klein s'oppose à la venue du chanteur. Ses accusations ne sont pas compatibles avec une tournée, dit-il sur Facebook. Position que partage le vice-président à la métropole du Grand Nancy, en charge de la culture, Hossine Chabira.
4: Ce qui importe aujourd'hui, c'est que la société de production Patrick Bruel entende l'ensemble des associations et d'abord des victimes, même si il y a cette présomption d'innocence. Je crois que aujourd'hui, nous ne sommes plus dans une sérénité qui permettrait la poursuite d'une tournée. J'estime qu'aujourd'hui, les conditions ne sont pas remplies pour accueillir un concert à Nancy, par exemple, comme c'est le cas avec le concert qui est prévu à l'automne, même si la métropole n'a pas de responsabilité en ce qui concerne cette organisation. On en appelle à la responsabilité de l'équipe organisatrice et de la société de production de Patrick Bruel pour annuler effectivement ce concert.
3: Ces maires et ces collectivités qui mettent la pression sur Patrick Bruel, article à lire sur ici.fr. Les syndicats d'enseignants viennent de faire les comptes. Il y aura à la rentrée prochaine 3740 classes en moins partout en France. C'est le chiffre du SNUIPP, le principal syndicat dans les écoles primaires. Fermeture de classes qui s'accélère donc par rapport aux chiffres précédents. L'Aurélie Carive.
5: Oui, le Nord est le département le plus touché avec 254 classes en moins à la rentrée. Arrive ensuite le Rhône, 175 fermetures et la Seine-Saint-Denis, 151. Seule la Corse du Sud, la Guadeloupe, la Martinique, la Guyane ne perdent pas de classes selon ce décompte. Des chiffres qui peuvent encore évoluer à la marge d'ici l'été. Le ministère de l'Éducation nationale invoque la démographie. À la rentrée, les écoles maternelles et élémentaires compteront 120 000 élèves de moins. Le SNUIPP, lui, y voit une occasion manquée de donner davantage de moyens à une école à bout de souffle. Plus de remplaçants, plus d'enseignants spécialisés. Aurélie Gagné, secrétaire générale du syndicat, s'attend au contraire à une dégradation des conditions d'enseignement.
6: Nous allons forcément avoir des classes plus chargées et nous allons également avoir des classes qui vont passer du simple à un double niveau ou du double à triple niveau par exemple. Ça c'est une réalité. Donc là aussi ça va impacter les conditions d'apprentissage et puis aussi les conditions de travail des personnels.
5: Selon le SNUIPP, ce sont plus de 10 800 classes qui ont été supprimées sous le second quinquennat d'Emmanuel Macron.
3: Les précisions de l'Aurélie Carive. Le scandale des violences dans le périscolaire n'épargne personne en France. Tout est parti de Paris. 16 personnes sont en garde à vue depuis ce matin, toutes rattachées à l'école Saint-Dominique du 7e arrondissement de Paris. Certains des gardés à vue étaient déjà suspendus de leur activité. Plusieurs enquêtes sont ouvertes pour des faits de viol, de violence et d'agression sexuelle sur des enfants. Coup de filet ce matin donc sous la direction de la Brigade de protection des mineurs de Paris. À Roland-Garros, le tournoi de tennis n'a pas encore commencé. Qu'on se renvoie la balle. Tension entre les joueurs et les organisateurs. Les concurrents protestent contre la répartition des gains, pas assez équitable selon eux. Alors les joueurs se mobilisent. Vendredi, à l'occasion de la traditionnelle conférence de presse d'avant-tournoi, ils limiteront leurs paroles aux médias à 15 minutes, pas une de plus, Nourredine Zidane.
7: Le conflit remonte à un peu plus d'un an avec une lettre des 20 meilleures joueuses et joueurs mondiaux aux 4 tournois du Grand Chelem. Parmi les principales revendications, une meilleure répartition en leur faveur des profits réalisés, autour de 15% actuellement, contre par exemple 50% des revenus générés par la NBA, la Ligue nord-américaine de basket. Et pourtant, les dotations augmentent, près de 3 millions d'euros pour le vainqueur masculin à Roland-Garros, c'est presque 60% de plus en 10 ans, mais pas assez pour les joueurs qui assument la charge de leur déplacement et de leur encadrement, la numéro 1 mondiale, Arina Sabalenka.
8: Quand vous voyez les chiffres et les montants que les joueurs reçoivent, il me semble que c'est nous qui faisons le spectacle. Sans nous, il n'y aurait pas de tournoi et ce ne serait pas le même divertissement. Je pense donc qu'on mérite de toucher un pourcentage plus élevé. Et ça pourrait aller jusqu'au boycott, oui. J'ai l'impression que ce serait la seule façon de défendre nos droits.
7: Une solution qui ne fait pas forcément l'unanimité au sein des joueurs qui rencontreront les organisateurs organisateur de Roland-Garros après-demain. Le tournoi qui explique que les gains servent aussi à améliorer les infrastructures et donc l'accueil des sportifs, mais aussi à soutenir le développement des clubs et de la pratique amateur.
3: Là, il est question de sport en ligne. La Coupe du Monde d'e-sport, le plus grand tournoi de jeux vidéo au monde, aura lieu en France cet été. C'est une première prévue en Arabie Saoudite. L'événement est délocalisé à Paris au vu de la situation au Moyen-Orient. Nous sommes très heureux d'accueillir le monde, se réjouit le président Emmanuel Macron.
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5: La météo dans l'Hérault aujourd'hui, je ne vous apprends rien, il fait chaud. Et demain, ça continue, le soleil sera bien là sur l'ensemble du département, dans un ciel globalement dégagé. Un petit voile nuageux étant quand même possible en altitude. Un vent de sud commence à souffler l'après-midi autour des 30 km/h, mais il ne vous rafraîchira pas. Dès le matin, il fera 16 degrés à Clermont-l'Hérault, 17 à 7. Et l'après-midi, ça va chauffer. À Agde, on attend 25 degrés, à Montpellier 27 et à Béziers 28. Vendredi, rien de nouveau sous le soleil, puisque justement le soleil sera toujours là et les températures vont rester élevées. Au meilleur de la journée, il fera par exemple 28 degrés à l'Odève.
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9: Bonsoir à tous. Dans les années 80, on passait des appels en extérieur dans des cabines téléphoniques. On déposait des messages dans des boîtes à lettres. Eh oui, pas de SMS, pas de mail, pas de WhatsApp, mais beaucoup de tubes. Devenu culte, preuve encore ce soir. Ça commence comme ça. Le jour...

0: Le jour s'est levé, c'était téléphone.
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0: Un titre qui ne figure sur aucun album de téléphone, c'est un petit peu leur chant du cygne, eh oui. Une chanson de Jean-Louis Aubert, tout jeune papa à l'époque, qui parle de la fragilité de la vie, mais qui ne plaît pas à Bertignac, qui, comme Corinne et Richard, pense que la répartition des droits des chansons n'est pas bien répartie. Bref, l'ambiance est dans les choux. La chanson est en tube, mais le groupe se séparera quelques mois plus tard. Bon, allez, on va remettre des vitamines dans la radio, d'accord? Les Pointer Sisters arrivent avec I'm So Excited.
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0: Niagara, c'était Cheeky Boom. Petite info, si vous êtes un ultra fan du groupe Niagara, sachez que ce tube sorti en 85 a été enregistré dans un studio à Saint-Nom-la-Bretèche dans les Yvelines, le studio Bérédite. Vous pouvez faire un petit pèlerinage, mais bon, vous tomberez plutôt sur des clubs de golf dans la région. C'est moins dansant. Vous écoutez 100% années 80 et pour la suite, ce sera Mandela Day du groupe Simple Minds qui arrive juste après ça.
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2: Ce week-end, et c'est valable dans tout le département, dans toute l'Europe, même YOLO, il y a la nuit des musées. Je rappelle le principe qui est quand même très très cool. Les musées restent ouverts, pas toute la nuit, mais tard, jusqu'à minuit, 2h du matin, avec des spectacles, des concerts, des visites guidées particulières. Donc c'est évidemment hyper cool. C'est l'occasion de voir les musées complètement sous un autre jour, en l'occurrence une autre nuit. Là, par exemple, le musée du train et de la voiture miniature de Palavas-les-Flots organise un escape game à 17h30, 18h30, 19h30. Vous pouvez jeter un œil à tous les musées pas loin de chez vous. C'est sûr qu'ils organisent quelque chose d'un peu spécial pour cette nuit des musées qui a lieu samedi soir. À Latte, samedi aussi, le cœur de Latte devient un grand marché de créateurs à partir de 10h30 sur la place d'Aragon. Vous y trouverez des bijoux de créateurs, des objets de décoration, des accessoires de mode, des idées cadeaux pour tous les budgets. Je rappelle que c'est bientôt la fête des mères. À Latte, samedi, c'est le grand marché des créateurs.
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0: Être une femme, Michel Sardou.
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0: Et il a créé à l'époque une polémique avec cette chanson. Les féministes l'ont, comme il l'a dit, hein, flagellé, crucifié. Mais il rajoute, elles n'ont pas compris le texte, car ce texte était visionnaire. Aujourd'hui, c'est vrai, les femmes sont pilotes d'avion, chauffeurs de bus, etc., etc. Finalement, c'est une chanson sur la montée en puissance des femmes dans la société du début des années 80. Bref, c'est un tube numéro 1 en 81. Pas de polémique à l'horizon, hein, maintenant juste une chanson calibrée pour devenir un tube, mais un énorme tube. Corps à corps, le groupe Image.

0: Chris Isaac, c'était Blue Hotel. Une balade inspirée d'un drame personnel, le suicide d'un ami ayant laissé derrière lui la liste de toutes les femmes qu'il a aimées. Ce fut un succès pour Chris Isaac. Bientôt 20h, l'heure de retrouver Émilie Mazoyer, son invité ce soir, Mario du groupe Image, pour fêter les 40 ans des Démons de Minuit. Mais ce sera après Gérard Blanc qui arrive dans un instant, une autre histoire.
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0: Il est 20h sur votre radio locale ici. Merci de nous avoir choisis.
1: Sur votre radio ici, c'est Décibel, toute l'actualité musicale avec ce soir l'anniversaire de qui ça. Mario Ramsamy du groupe Image qui fête avec vous en direct dans Décibel les 40 ans de l'hymne incontournable de vos meilleurs teufs, soirées et autres karaokés. Les démons de minuit ont 40 ans, on en parle ce soir dans Décibel.
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1: Salut à toutes, salut à tous et bienvenue dans Décibel. Merci de nous avoir choisis pour passer votre mercredi soir. Dans l'actualité musicale du jour, il y aura l'anniversaire de Cher, le coup de cœur découverte, un garçon qui s'appelle No More et que vous allez adorer. Un blind test autour des chansons qui parlent de la vie. Oui, le thème est large, mais les chansons sont belles. Si vous avez envie de jouer avec nous au blind test tout à l'heure, il suffit de nous appeler dès maintenant. Alexandra vous attend au standard, le numéro 0810 055 056. On va pas vous offrir les démons de minuit en cadeau puisque vous les avez déjà, évidemment tout le monde en France a plusieurs exemplaires de ce disque. 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Et bonsoir Mario.
4: Bonsoir.
1: Bienvenue dans Décibel, cher Mario. Votre voix, oui, nous accompagne depuis 40 ans maintenant. Et le premier tube d'Image, Les démons de minuit. Alors pour les 40 ans, j'ai vu qu'était sorti un premier remix officiel. Bon, moi je préfère l'original. Parce que
4: moi aussi.
1: Vous aussi, hein, ouais. Mais quand même, pour info, sachez que, voilà, en 40 ans, il y a eu plein de remixes, de reprises, on se baladera tout à l'heure. Là, pour la première fois, c'est officiel. Et l'artiste électro qui s'en est occupé s'appelle Asgard.

0: première fois qu'il y a officiellement les qui ça.
1: Oui, parce que je pense que c'est quelque chose qui appartient au public, cette chanson.
0: Oui.
1: Ça ne m'appartient plus. Et puis, les qui ça, il a suffi que j'insuffle un qui ça, les démons diminuent.
0: Ouais.
1: Et ça fait un peu le tour de.
0: Ah oui.
1: Là, ça fait le tour du monde.
0: Et
1: parce qu'on fait, on faisait des festivals beaucoup à l'époque. Et
0: vous avez créé un monstre. Vous avez dit une fois qui ça.
1: Oui, et non, ça fait le tour du monde. Ça fait le tour du monde.
0: Et oui, parce que même dans la version de Julien Doré, il dit qui ça.
1: Oui. Oui.
0: On en parlera tout à l'heure de la version de Julien Doré. Mais là, puisque nous célébrons l'anniversaire de cette chanson qui est au-delà du tube, même sur le communiqué de presse, il est écrit « hymne générationnel ». Et je ne suis pas d'accord, parce que ça voudrait dire qu'il n'y a que les gens des années 80 qui se sont appropriés. Moi, j'ai une fille de 12 ans, elle connaît par cœur les démons de minuit. Donc c'est multigénérationnel, Mario.
1: Ben, quand on fait la tournée Star 80, on voit que le public se rajeunit vachement. Oui. Et il y a un rajeunissement même, comme la chanson Born to be Alive, qui est un grand classique.
0: Ah, Patrick Hernandez.
1: Ouais, j'ai trouvé que on a amené une forme de... Ça devait être remboursé par la Sécurité sociale, je pense.
0: Je suis bien d'accord avec vous.
1: Parce que là, ce public-là, ils sont nostalgiques de cette chanson, de manière que c'était ce moment-là de leur vie qui était pour eux un des moments les plus merveilleux. C'est les plus beaux souvenirs. C'est économiquement ça allait bien. C'est tout. Ils étaient heureux dans les années 80. Et d'ailleurs, c'est pour ça qu'un peu aujourd'hui, je suis un peu malheureux parce que j'entends plus ce genre de titre arriver sur le marché.
0: Ah bah alors oui, mais alors vous savez qu'ici, là, vous êtes au bon endroit. Hein.
1: Déjà, absolument.
0: Il y a une heure de titre années 80 tous les soirs entre 19h et 20h. Et puis très régulièrement dans la journée, bien sûr, on est attaché à ces chansons-là, nous.
1: Parce que c'est ici.
0: C'est ici. Et pas ailleurs, Mario. Alors pour les 40 ans des Démons de minuit, moi j'avais envie justement de savoir dans quel état d'esprit vous étiez il y a 40 ans au moment où cette chanson sort. Alors vous savez pas encore que ça va être un tube et que vous allez être numéro 1 du top 50 pendant 13 semaines consécutives, c'est énorme, vous le savez pas. Dans quel état d'esprit vous étiez à ce moment-là, vous Mario ?
1: J'étais dans un état d'esprit pas très positif.
0: Ah ouais ?
1: Parce que je suis issu du monde du jazz. Et lorsque je me suis retrouvé avec Jean-Louis, avec Christophe Desprez, avec tous les auteurs, les intervenants dans cette chanson.
0: Ouais. Image.
1: Je me suis dit, mais qu'est-ce que je suis en train de chanter quand j'étais dans la cabine? Je me suis dit, mais ça ne me correspond pas. Je sens pas. Mais il y a monsieur Richard Seff, celui qui a écrit la version française de cette chanson. Il a dit, t'inquiète, regarde-moi, ça va marcher. Parce que les démons diminués, il n'y en a qu'un. Parce que on a mis un an à construire cette chanson. Parce que nous, ce qu'on voulait entendre en France, c'est d'entendre une chanson qui fait danser les Français dans les discothèques. On avait visé ça parce que il y avait trop d'Italiens à l'époque.
0: Italo disco à fond.
1: Et life is life.
0: La la la la la. Il fallait pas leur laisser tout le marché.
1: Et je me suis dit. Il y avait Jean-Jacques Goldman, il y avait Francis Cabrel, ça passait dans les boîtes de nuit, mais ça faisait, c'était pas un truc étudié pour danser.
0: Non.
1: Pour faire danser.
0: Ouais.
1: On a fait ça. Après, il y a eu début de soirée qui est arrivé dernièrement avec tan tan tan tan tan tan tan tan tan, un remake, un peu du gimmick des démons des minuit.
0: C'est pas faux.
1: Non, mais c'était pas bête. Moi, j'ai trouvé. Et tu tapes. Et d'ailleurs, c'est comme ça qu'on s'appelle quand on est dans les coulisses de.
0: Ah, c'est vrai.
1: Tu tapes. Et je trouvais qu'il y avait moi. C'était à cette époque-là, il y avait un élan de rire, un élan d'envie de faire des choses pour le public, pour les gens, pour les faire danser. Et moi, mon état d'esprit, lorsque j'ai vu que j'étais spanté, parce que un mois plus tard, même pas, 15 jours plus tard, on était numéro 1.
0: Ouais.
1: Et numéro 1, première semaine, deuxième semaine, troisième semaine. À un moment, on a pris le virus, Jean-Louis et moi, on a pris le virus de s'arrêter dans une cabine téléphonique, d'appeler la maison de disques et de leur dire, est-ce que nous serons encore numéro 1 demain au top 50?
0: Et ils répondaient oui à chaque fois.
1: Ouais, ça, et c'était pendant 13 semaines comme ça, sans arrêt.
0: C'est fou. Mais alors, ce qui est intéressant, c'est que comme vous, donc, étiez chanteur de jazz, vous nous l'avez dit,
1: oui.
0: Donc pas forcément destiné à faire carrière dans la variété qui fait danser, le fait que la chanson ait du succès, ça vous a fait plaisir? Ou alors vous vous êtes dit, mais mince, là je suis foutu, je vais être obligé de la chanter toute ma vie?
1: Non, pas du tout. Je me suis dit, le jazz ne fait pas vivre son homme.
0: Ah, ça, c'est pas faux non plus. Et ouais.
1: Et j'ai vu que cette chanson, elle avait... C'est le public, c'est les gens qui a fait vivre cette chanson à mes yeux.
0: Ah, ils l'ont choisi.
1: Parce que la première fois que je suis monté sur scène à Saint-Étienne, la Perche, je n'oublierai jamais ça. C'était mon premier gala. Il y avait femme publique. Tu connais toute la musique. À cette époque-là, ouais. Je faisais une première partie. Il y avait Chas Guigaro aussi.
0: Ouais.
1: Avec, enfin, c'est pas grave, j'ai Alzheimer qui commence à m'attraper.
0: Mais non,
1: 40 ans plus tard.
0: Pas Alzheimer, c'est parce que c'est l'heure de l'apéro.
1: Et
0: donc, premier gala.
1: Le premier gala, j'ai vu 3000 personnes en train de chanter cette chanson à ma place. Limite, je ne devais même pas chanter. Limite, je posais le micro et c'était eux qui faisaient le show.
0: Ça doit faire une impression incroyable, ça.
1: J'étais frissonnant, j'étais à l'aise, je sais pas, j'étais, ça faisait un effet de joie, en même temps de tristesse, puisque j'enterrais ma vie de jazzman, et en même temps je me suis dit, bon, de toute façon, tu as une chance, tu t'imagines la chance que t'as, tu sors de l'île Maurice, dans un petit ghetto où tu vivais, est-ce que tu aurais pensé qu'un jour, t'aurais fait un titre comme ça qui fait danser? On a pratiquement un single dans chaque foyer française.
0: Ah mais c'est sûr, c'est sûr, tout le monde
1: le connaît.
0: Ah mais oui.
1: Incroyable.
0: Bravo.
1: Merci.
0: 40 ans des démons de minuit, on va fêter ça en chantant qui ça, qui ça. Évidemment, on la réécoute cette chanson.
1: Et puis c'est aussi ça, jusqu'au bout de la nuit.
0: La note, c'est notre Maria Carré à nous. Hein. Mais oui, on écoute les démons de minuit et puis après Mario, faut qu'on parle du clip. Parce que le clip.
1: Oui.
0: Le clip des démons de minuit, mes enfants. Ah bah c'était mon film préféré à l'époque. Allez, à tout de suite.

0: allez, je le tente. Jusqu'au bout de
1: jusqu'au bout de la
0: nuit. Eh, pas mal.
1: Ouais. Belle voix, belle voix.
0: Vous écoutez ici et on célèbre ce soir les 40 ans de cet immense tube de Images, Les Démons de Minuit. Oui, 40 ans déjà. Et si vous êtes en train de réviser parce que vous allez rencontrer cet été votre correspondant anglais, pas de problème, on a la version in English.

0: Love, Emotion, ça parle pas du tout de la même chose en
1: non,
0: anglais.
1: Non, c'est pas du tout la même chose. Et je le dis un peu aujourd'hui parce que je dois mettre le point sur le i.
0: Allez-y.
1: Alors, cette chanson, on m'a demandé d'écrire une version anglaise, mais vite fait. On était à table avec Stéphane Desprez, le frère du compositeur, avec le guitariste. Et on a commencé à, parce que je parle l'anglais couramment, donc on m'a demandé d'écrire le texte. Mais je ne savais pas que c'était une ruse.
0: Une ruse.
1: Une ruse pour faire plus de droits.
0: D'accord. Ah oui, donc vous pensiez rendre service et en fait c'était pour ressortir la chanson en version anglaise sans tellement.
1: Non, c'est la version française devient une adaptation de la version originale. Et c'était les astuces de l'époque et puis c'était assez bizarre.
0: Donc avec cette version anglaise, la version française rapportait plus de droits. C'est ça?
1: Non, c'est
0: pas
1: la
0: compris.
1: Version anglaise qui est déposée à la SACEM en tant que version originale, et la version française devient la version de la version...
0: Ok, originale anglaise.
1: Voilà, voilà.
0: Ah oh bah dites donc. Et ouais. Alors vous, ça vous fait moins de sous ou ça va?
1: Non, ça va très très bien.
0: Ah bon, tant mieux.
1: Ça va très très bien, mais c'est l'idée de ne pas donner l'appartenance même de... Parce que la version anglaise n'est pas passée en radio.
0: Non. Enfin,
1: vous voyez
0: ici,
1: ce que je veux dire, c'est la version,
0: ouais.
1: C'est la version française qui est passée en radio.
0: Ok, la version anglaise, elle servait juste de, voilà, ouais, on va dire, de mettre étalon pour ensuite parler de l'adaptation française.
1: Voilà.
0: Ok.
1: Et pour avoir plus de droits surtout, parce que plus de droits au niveau de nous.
0: Ouais.
1: Parce qu'il y a, des malins qui ont voulu essayer, ils ont essayé, si vous voulez, on a essayé de faire une répartition juste
0: ouais.
1: entre 5 personnes. Et cette répartition-là, je trouve ça. On était un groupe. Dans un groupe, c'est 50-50, tout le monde.
0: Ouais.
1: Et, mais
0: si on est 5, c'est 20-20-20-20. Ouais.
1: Donc, à part égal. Mais là, c'était pas très égal.
0: Aïe. Eh, mais ça.
1: Ouais, je trouve ça injuste. Injuste pour celui qui a écrit, comme Richard Seff. Injuste pour lui surtout.
0: D'accord.
1: Parce que je voulais le dire un jour parce que ça m'a fait drôle. J'aime la justesse dans la vie. J'aime pas le mensonge. J'aime qu'on soit juste avec. Parce que c'est de l'art. Et cet art-là, les gens vont aimer cette chanson. Les gens vont l'écouter, vont l'entendre. Ils vont le prendre tel quel. Pour moi, une chanson, c'est de l'amour que tu donnes aux gens.
0: Mm-hmm.
1: Et donner de l'amour avec un truc. Une base pas très très
0: équitable,
1: ouais. Je trouve ça inéquitable.
0: Et avec le temps, est-ce que justement cette injustice ou ce manque d'équité, vous avez réussi à en parler avec lui et essayer de réparer ça?
1: Non, je sais pas. Non, j'essaie de faire comprendre que il faut être beaucoup plus juste dans la vie, c'est tout.
0: Ouais.
1: C'est de remettre les choses dans l'ordre. Même si dans l'action ça ne se fera pas, mais de mettre les choses dans l'ordre, c'est Richard Seff qui a écrit le texte.
0: Il a écrit le texte des Démons de minuit. Et bien voilà. Ça a été.
1: Parce
0: dit.
1: Que le producteur lui l'a dit. Vous êtes un groupe de Toulouse et vous chantez en anglais, c'est pas normal. Donc j'ai un ami qui s'appelle Richard Seff et je vais lui donner votre version. Il va écrire un texte et il a écrit les Démons de minuit.
0: Ok.
1: Tout le monde a sauté de joie parce que c'était vraiment un thème comme les démons des minuit, c'est explosif. C'est explosif dans ce que ça donne comme image
0: ah oui,
1: aux gens.
0: Évidemment.
1: Même si on s'appelait image, c'est l'image quoi. C'est ça donne quelque chose dans les oreilles, dans le cœur, ça laisse imaginer chaque personne dans une situation bien précise dans cette chanson. C'est vague tout en étant précis. Je trouve que cet auteur est extraordinaire.
0: Bah bravo à lui et puis ses mots sont chantés 40 ans plus tard.
1: Oui.
0: Alors puisqu'on parle d'image, il y a l'image associée au Démon de minuit, c'est le clip. Un clip complètement frappadingue, tournée dans l'église Saint-Pierre des Chartreux à Toulouse, vraie église. Alors vous, Mario, donc le chanteur, vous êtes derrière le bar et vous filez au prêtre un truc à boire, une espèce de breuvage bleu qui fait que le prêtre va transformer l'église en boîte de nuit, va danser un slow langoureux avec une dame en barésie, le tout devant les petits vieux qui sont à la messe. Enfin, elle est incroyable cette idée de clip. À côté, Like a Prayer de Madonna, c'est les bisounours, les enfants. Sachez-le, les démons de minuit, c'est la folie à l'église, quoi.
1: Ouais, mais c'est un peu le thème.
0: Oui.
1: Les démons de minuit dans l'église, et ça se passe dans l'église, parce que en plus on a le père Di Falco.
0: Oui.
1: A dénoncé ce clip qu'il voulait l'interdire à un certain moment donné.
0: Bah, le père Di Falco, il a peut-être d'autres choses à dénoncer avant de parler de votre clip, non? Qu'est-ce que vous en pensez?
1: Oui,
0: avec le recul, il avait d'autres choses, d'autres dossiers brûlants. Mais d'accord. Et ça n'a jamais été interdit, ça n'a pas marché, ça.
1: Non, ça n'a pas marché, au contraire. On descendait, on était deuxième. Et du coup, ça a relancé la vente du disque.
0: redevenu premier.
1: Vous voyez. Et le clip, je trouve que bon, c'est, je trouve ça vachement bien, parce que je suis pas.
0: Mais c'est très audacieux, moi je trouve, c'est chouette.
1: Ben, on en avait envie.
0: Ça change des clips de l'époque où on voit le chanteur en train de faire un playback avec des filles qui dansent derrière. Là, il se passe vraiment des choses dans le clip des Démons de minuit.
1: Comme à l'époque, le mot buzz n'était pas là. On avait envie de faire le buzz à l'époque, de se faire un peu chahuter.
0: Ouais.
1: Parce que nous avons l'esprit un peu catholique dans la tête.
0: Toujours.
1: Et le fait de dégratigner un peu cette dogme qui est le catholicisme dans l'Église, je trouve ça fantastique, l'idée.
0: Alors, si vous ne l'avez pas vu à l'époque, ce clip,
1: il faut le voir.
0: Vous pouvez aller le voir. En plus, il est en version bien restaurée sur YouTube. Alors, il n'y a pas que les Démons de minuit. Hein, là, vous sortez d'une grande tournée depuis le mois de mars. Vous jouez absolument partout. La dernière date, c'était au début du mois de mai à Chartres, au Colisée. Et quand vous êtes sur scène, évidemment, vous chantez Maîtresse.
1: Oui, Maîtresse ou ma maîtresse.
0: Ne touche pas à Maîtresse. Bonheur, cette chanson. Mario Ramsamy du groupe Image, invité ce soir de Décibel pour les 40 ans des Démons de minuit. Mais du coup, on révise toute la discographie.

0: Grèce. Image. Il y a 40 ans, on avait moins mal au dos, on était plus jeunes et on dansait en écoutant Image. Mario, est quand même, sur les démons de minuit, oui, il y a cette note incroyable, mais là, même en vous écoutant chanter Maîtresse, quand même, sacrée voix. Là, vous faites 110 concerts par an, vous faites gaffe à votre voix.
1: Ben, je pense que je dois avoir je me suis musclé.
0: Ouais. Musclé les cordes vocales.
1: Ouais, les cordes vocales. Et il se trouve que le fait de chanter tous les jours, ça rend, les cordes vocales se rentrent dans une sorte de rengaine. Et cette rengaine-là, j'en ai pas marre. Attention, parce que c'est pas parce que je dis le mot rengaine que j'en ai marre. J'en ai pas marre du tout. Parce que c'est la chanson qui a fait que j'ai pu vivre. Et que j'ai, aujourd'hui, je suis papa à 70 ans.
2: Félicitations, Mario.
1: Au 31 octobre cette année, je vais faire 70.
0: Ouais.
1: Et c'est comme Émile, avec Plus près des étoiles, Capitaine abandonné.
0: Gold, ouais.
1: Et j'ai trouvé qu'il n'a pas vieilli. Ses cordes vocales n'ont pas pris un pet.
0: Ouais.
1: Tout ça parce que on est sur scène tout le temps.
2: C'est ça.
0: Un concert tous les trois jours. Plus de 300 concerts.
1: Je ne fume pas, je ne bois pas.
0: Ah oui.
1: Pas d'alcool, pas de fumette.
0: Ah bah ça aide évidemment. 110 concerts par an hein, pour Image. Donc pour vous, Mario Ramsamy, pour célébrer les 40 ans des démons de minuit, je vais vous faire un petit blind test des meilleures ou des pires reprises de cette chanson signature. À tout de suite.
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0: L'anniversaire de Cher, le coup de cœur découverte du jour, No More et un blind test autour des chansons qui parlent de la vie. C'est ce qui vous attend dans la suite de Décibels. Pour vous inscrire au blind test, il est encore temps d'appeler Alexandra au standard d'ici. 0810 055 056 0810 055 056. Moi, je retrouve mon invité Mario Ramsamy, le chanteur du groupe Image, qui vient fêter en direct dans Décibels les 40 ans des démons de minuit. Alors, vous avez parlé tout à l'heure des droits d'auteur, de l'équité, tout ça n'existait pas vraiment au moment du premier tube d'Image, dirons-nous.
1: Ouais.
0: Voilà, il y a 40 ans. Est-ce que, alors si on met ça à part, on en a parlé aussi, je me souviens, avec Axel Bauer, il y a plein d'artistes qui, dans les années 80, ont fait leur premier tube et se sont rendus compte que voilà, c'était un petit peu compliqué, qu'il fallait bien lire les papiers avant de les signer. Mis à part, est-ce que vous êtes, vous, Mario, nostalgique des années 80, ou est-ce que vous êtes heureux dans notre époque?
1: Je suis heureux parce que je le répète encore une fois,
0: un bébé.
1: J'ai eu un bébé.
0: Ben oui, félicitations.
1: Mais pas la vie. La vie elle-même est super difficile.
0: Ouais.
1: La vie elle-même est quand je vois beaucoup de tristesse, beaucoup plus que dans les années 80 aujourd'hui. Je vois beaucoup. Autant que la technologie a avancé et je vois qu'on recule dans la tête, dans la mentalité, dans le côté humain, le don de soi. Le don de soi est devenu très hypocrite, très, très, très personnel. Et c'est ce qui me manquait. Il y avait l'esprit de solidarité, même si on se faisait des coups bas par moment, mais il y avait cet état d'esprit de vouloir regarder l'autre avec une forme de compassion. On avait là ce cœur-là. D'ailleurs, Jean-Jacques Goldman, il a fait les Restos du Cœur à l'époque.
0: Oui, c'est vrai, avec Coluche.
1: Et j'ai trouvé ça très, très fort parce que Jean-Jacques Goldman, Coluche et tous ces gens qui, qui, qui ont de l'humanité dans leur cœur, on fait un, moi, pour moi, c'est un don à l'humanité, les Restos du Cœur.
0: C'est beau que vous parliez des Restos du Cœur, puisque justement, les Enfoirés, la troupe des Enfoirés a chanté à plusieurs reprises dans les spectacles des Restos du Cœur, Les Démons de Minuit. Par exemple, là, on est en 2004, le spectacle s'appelle Les Enfoirés dans l'espace, et on va entendre notamment la voix d'Hélène Ségara.

0: c'était dans un medley de chansons toulousaines. Vous êtes toujours attaché à Toulouse, Mario ?
1: J'habite pas trop loin, j'habite à 100 km de Toulouse, j'habite à Agen. Je me suis désolidarisé un peu de Toulouse parce que ça devenait un peu... Comme je vais vous parler de ça, ça devenait un peu... Ça s'est déshumanisé un peu. La place du Capitole, on ne peut plus aller avec la voiture. On a mis des barrières de partout. On a clôturé. On a mis des murs. Et ces murs-là a fait que aujourd'hui, tu achètes à Toulouse un certain bien. Et avec le temps, ça se dévalorise puisqu'il y a une expansion de la ville qui est mal calculée, mal réfléchie.
0: Ouais, ça vous plaît pas.
1: Ça me plaît pas, mais je reste dans ma mentalité, dans ma tête, je reste dans mon cœur toulousain, parce que mon studio, il est juste en dessous, les fan clubs du Stade Toulousain, à Toulouse.
0: Ah, excellent.
1: Juste en dessous, j'ai fait mon studio et je m'oblige toujours de garder ce contact toulousain avec Jean-Pierre Madère qui je voudrais un jour.
0: Macumba.
1: Ah ouais, qu'est-ce que j'adore.
0: Il est super, Jean-Pierre.
1: J'adore cet homme.
0: Ouais, et lui à Toulouse aussi.
1: Oui. Voilà.
0: Belles histoires toulousaines. Alors, les reprises des Démons de Minuit. Je sais pas si vous les connaissez toutes. On va voir.

0: s'appelle Didier Super. Didier Super, moi je l'adore. Il a sorti un premier album fabuleux il y a quelques années qui s'appelait « Vaut mieux en rire que s'en foutre
1: oui. ».
0: avec des chansons comme « Petit caniche, peluche pour vieux » que je vous recommande chaudement. Et donc il a fait cette reprise des Démons de minuit. Bon, la prochaine, je suis sûre que vous la connaissez.

0: Et les Chicos et les Gypsies, ouais.
1: Oui, oui.
0: Pas mal, hein.
1: C'est extraordinaire. Mais ça prouve que c'est une chanson qui a le cœur de vouloir faire danser, faire chanter les gens. C'est très, je dirais...
0: Fédérateur.
1: Fédérateur, voilà.
0: Ouais. Et puis bon, il y a cette version-là, évidemment, qu'on ne peut pas passer sous silence.
1: Non.
0: Parce que quelle version dingue.

0: Qui ça? C'est la version de Julien Doré.
1: Oui, j'ai reçu un coup de fil de lui un matin.
0: Ouais.
1: Il y a 2 ans de ça, son album est sorti.
0: Imposteur, ouais.
1: Oui, imposteur. Et salut, c'est Julien Doré. Ça t'ennuierait pas de venir faire un gag à tout le monde? Je voulais faire le buzz et je suis monté à Paris et il m'a emmené dans un sublime hôtel et il m'a dit écoute, tu vas faire semblant que tu n'aimes pas qui ça. Et après, zoom arrière, c'est ça que j'aime avec les jeunes de maintenant. Ils ont l'idée, ils ont l'intention, ils ont cette inventivité de partir de quelque chose qui existe très fort déjà et d'emmener un plus par rapport à ça. Et Julien Doré est très bon pour ça.
0: Et en plus, il est en train de nous écouter, il vient de m'envoyer un message. Alors, c'est un vocal. Il m'a dit, allez, il faut passer ça à Mario. Alors, c'est parti. Je mets mon téléphone devant mon micro, pardon pour la qualité du son.
2: Salut Mario, écoute, tu es avec mon amie Émilie et je voulais te faire un petit coucou. Voilà, une petite pensée, c'est Julien Doré. Te remercie encore une fois pour toute la bienveillance et ce joli moment partagé ensemble. Voilà, quand on s'est vu et qu'on a fait notre petite blague où on a fait croire que tu n'aimais pas du tout ma version des Démons de minuit. C'était un moment génial et puis notre discussion aussi après. Voilà, ça, c'est des moments dont je me souviens. Donc voilà, je voulais te faire ce petit coucou, t'embrasser et puis te dire à bientôt, j'espère. Je t'embrasse Mario, gros bisous et salut Émilie. Ciao.
0: C'était
1: un gros bisou de ma part aussi.
0: Oh, Julien. C'est une vraie rencontre, hein, ça, Julien.
1: Ah non, mais c'est une vraie rencontre. C'est une vraie rencontre. C'est quelqu'un qui. Et il... D'ailleurs, si tu le vois sur lui, ça, c'est le body talking, as we say in English.
0: Ouais.
1: Le
0: langage corporel de Julien.
1: Ouais, c'est ça. Ouais. Et il va vers les gens, il est généreux, il est tout est pensé, c'est bien calculé, c'est bien réfléchi. Et moi, j'aurais aimé que mon fils le ressemble. Si je voulais qu'il y a quelqu'un, un membre de ma famille qui je voudrais que mon fils ressemble à cette forme de caractère d'artiste. Parce que j'adore ce qu'il est.
0: Waouh, ben c'est beau. Merci beaucoup d'être venu nous voir, Mario. Félicitations pour les 40 ans des Démons de minuit. On se reverra pour fêter les 50 ans, sans doute. Et puis, alors, ben, vu que de toute façon, vous faites un concert tous les 3 jours en moyenne, on va pas tarder à se recroiser sur scène.
1: Hein, non, on va pas tarder.
0: Bon, génial. Passez un bel été. La bise au tout petit qui vient d'arriver.
1: Merci beaucoup.
0: Merci d'être venu nous voir.
1: Thibaut, elle s'appelle.
0: Oh, bisous. Bisous, c'est une petite fille.
1: Bisous, moi, Thibaut.
0: Oh, ben, elle nous écoute, mais elle a quel âge?
1: 7 mois,
0: oui, donc on peut dire des gros mots, ça ne lui fera pas, elle ne sera pas traumatisée. Fantastique, merci beaucoup Mario, à très bientôt.
1: Des bisous à toi Julien.
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0: Et un petit peu de rock'n'roll maintenant, Joan Jett and the Black Hearts, I love rock'n'roll. Et des bonnes nouvelles de l'actu musicale à suivre. Merci d'avoir choisi Décibel.

Waouh, qu'est-ce que ça fait du bien d'écouter Joan Jett and the Black Hearts, I love rock and roll. La bonne nouvelle, c'est que Joan Jett est en tournée. Une seule date en France. Je sais, vous allez râler, mais pour une fois, c'est pas à Paris. La seule date en France, non, c'est dans un festival que j'adore. Le Rétro C'est Trop. Je sais pas si vous avez déjà entendu parler de ce festival. Rétro C'est Trop, c'est à Tilleulois, dans les Hauts-de-France. Et c'est un festival qui fête ses 10 ans cette année. Et c'est vrai que là où il y a plein de festivals un peu nostalgiques, années 90 ou années 80, on en parlait à l'instant, évidemment, avec Mario de Image, eh ben, le Rétro C'est Trop a adopté une esthétique qui est différente, mais qui, alors, moi, me plaît beaucoup puisque c'est du rock, rien que du rock. Il y a 15 000 festivaliers qui viennent chaque année applaudir des groupes donc, qui ont marqué, on va dire, les fans de rock depuis les années 60. Donc, il peut y avoir Tears for Fears, mais aussi Deep Purple, les Stray Cats, côté français Louis Bertignac. Il y a eu Alice Cooper, évidemment, dieu du hard rock américain. Il y a eu Trust, les Sex Pistols, bon, enfin, ce qu'il en reste, mais enfin, quand même, ils sont venus. Zizi

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1: Un album qui s'appelle Lambardé, album de reprises, 20 titres, 20 reprises donc, des choses qu'on attendait de la part de Matmata, comme The Cure ou Dao, et puis Renaud, Abba, Johnny Hallyday, ils reprennent des chansons incroyables, dans plein de langues, en français, en anglais, en breton, là encore on attendait ça de Matmata, mais vous allez les entendre chanter en espagnol, en portugais, en italien, etc. Plein de langues européennes, en suisse allemand, s'il vous plaît. Ils reprennent une chanson, oui, du premier groupe de Stéphane Echer, et ils chantent en suisse allemand, enfin, c'est incroyable, vraiment cet album de Matmata est dingue, Lambardé, moi j'aime beaucoup et donc je suis ravie de l'offrir à Gilles et à Souleymane, bonsoir messieurs.
2: Oui, bonsoir Émilie.
1: Bonsoir,
3: bonsoir Émilie.
2: Bonsoir Souleymane.
1: Comment ça va?
3: Bonsoir Émilie.
1: Gilles.
2: Ça va très bien, je te remercie Émilie.
1: Oui, j'entends, t'as une bonne voix, t'as une bonne voix du week-end alors
2: oui,
1: qu'on est
2: va,
1: que
2: oui,
1: mercredi. C'est pas très sérieux.
2: Pas Caroline.
1: Gilles, je te présente, ou je sais pas si vous connaissez déjà, Souleymane, donc qui vient jouer avec nous aussi. Souleymane, comment ça va?
3: Ça va, ça va. Moi, par contre, je suis crevé.
1: On est mercredi en même temps, hein. C'est le bilan d'étape de la semaine. C'est là où on se dit, est-ce que j'ai bien fait ou pas? Allez, oui, je continue. Bon, Souleymane, désolé pour le coup de fatigue, mais là, normalement, la joie va revenir et l'énergie.
3: Avec un bon coup de rock.
1: Bah voilà, et un bon blind test. Ce sont donc des chansons qui parlent de la vie et le cadeau que vous gagnez tous les deux, puisque dans le blind test de Décibel, il n'y a pas de perdance, comme à la fête foraine. Vous remportez chacun donc un exemplaire de l'album de Matmata, ok?
3: Ça marche, merci.
1: C'est gagné, bah, avec plaisir. Comme ça, maintenant que vous avez gagné, vous pouvez jouer tranquillement, sans pression, mais avec évidemment beaucoup d'attention. Ce sont donc des chansons qui parlent de la vie et on recherche leurs interprètes, ok?
2: D'accord. Okay.
1: Alors, Gilles et Souleymane, n'oubliez pas ce petit point de règlement très important. Il faudra
2: dire son prénom.
1: Oui, il faut dire son prénom avant de donner la réponse. Merci. Je le répète tous les jours, vous devez en avoir marre. Pardon.
2: Ah non, absolument pas, non.
1: Ah là là, Gilles et Souleymane.
2: Non, c'est pas là.
1: Ah, merci, trop sympa.
2: Oui, voilà, on ne sait pas là, on vous a écouté, Émilie.
1: C'est vrai ça. Merci les gars d'être là, ça fait plaisir. Allez, première chanson qui parle de la vie, dites-moi, qui chante ça? Oui.
2: Daniel Balavoine.
1: Oui. Eliane
2: Folie qui l'a reprise.
1: Eliane Folie l'a reprise, c'est vrai.

0: C'est belle cette chanson, la vie ne m'apprend rien, Daniel Balavoine. Et c'est vrai que j'aimais bien la reprise de Liane Folly. Elle avait assuré, quand même.
1: Oui.
0: Voilà.
2: Ouais.
0: Petit avis personnel non sollicité, vous en faites ce que vous voulez. Gilles Souleymane, après Balavoine, on continue la vie d'un autre point de vue.
1: Souleymane et L5.
0: Oui.
1: Un point commun avec Les démons de lumière, reprise par Julien Doré.
0: Reprise aussi par Julien Doré, c'est vrai, toutes les femmes de ta vie. Il a bon goût, Juju. Hein. Un point pour Souleymane, un point pour Gilles. Vous êtes parfait, vous avez fabriqué un petit moment de suspense où le public se demande, mais alors, mais qui va gagner ce blind test? Je vous le rappelle, tout le monde. Et c'est tous les soirs que tout le monde gagne au blind test, donc vraiment, n'hésitez pas à vous inscrire. Mettez-le en numéro rapide, là, dans votre répertoire de téléphone. 0810 055 056. Tous les soirs, à 20h, vous appelez pour jouer, vous êtes sûr de gagner. Oh, on dirait vraiment que je suis en train de vous vendre des tapis. Hein. C'est terrible. Et il se lessive, madame. Oui, il passe à la machine à laver. Pas besoin d'aller au pressing. C'est un tapis fabuleux. Allez, j'arrête. Gilles et Souleymane, on va faire une dernière chanson de la vie. Attention. Là, c'est la vie intense. C'est la vie vintage.
1: Gilles, Edith Piaf, non ?
0: Oui, bravo !
1: Souleymane, ouais, Edith Piaf, la vie en rose.
0: Et vous savez quoi? J'aimerais bien que Julien Doré la reprenne, celle-là. Je suis sûre qu'il ferait une super version. Il ferait comme ça. Ça me fait quelque chose. Un peu avec son petit accent du sud, là, ce serait trop beau. Non, je fais un peu Cabrel, là. Cabrel qui a fumé des clopes, c'est trop beau.

0: accent. Non, mais voilà, on va lui proposer à Julien Doré de refaire La Vie en Rose. En tout cas, Gilles et Souleymane, vous avez été magnifiques et vous avez tout trouvé. Bravo, messieurs.
1: Merci beaucoup, Émilie.
2: Merci. Merci, Émilie.
1: Un petit bonjour.
0: Oui, évidemment.
1: À Caroline.
0: Eh ben, bisous, Caroline.
1: Dans l'Indre-et-Loire, qui habite à Rivière.
0: Très bien. Caroline, Rivière, Indre-et-Loire, gros bisous. Souleymane, Gilles, bisous aussi. Et tant qu'on y est, une bise à Clacla. Mais oui, Clara Luciani, elle écrit une chanson géniale sur la vie, sur sa vie, sur cette vie. Elle n'en revient pas, tout ce qui lui arrive, et elle le raconte en chanson sur son troisième album, Mon Sang, Clara Luciani. Et dans Décibel, il est 20h47, les amis. Bonne soirée.

0: Luciani, cette vie, c'était sur son album Mon sang qui était sorti à la fin de l'année 2024. Elle a donc passé une bonne partie de l'année 2025 sur la route. 2026 est peut-être le moment de préparer la suite ou alors de partir en vacances. Hein. Elle l'a bien mérité aussi. Bref, on envoie par les ondes nos meilleures pensées à Clara Luciani.
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0: Allez, il est l'heure du coup de cœur du jour. Et c'est un garçon qui vient d'une bande dont on parle beaucoup. Lui, il s'appelle Nomor. Vous ne le connaissez pas encore, peut-être. Mais dites-vous que les artistes qui gravitent autour de lui s'appellent Joseph Kamel, Daisy ou encore Pierre Garnier. Vous avez compris de quelle bande je parle. C'est la bande de Caen dans le Calvados. Alors, Nomor, de son vrai nom Nicolas, c'est un jeune artiste franco-portugais basé donc en Normandie. En fait, il a débarqué à Caen il y a une dizaine d'années pour entrer aux Beaux-Arts. Voilà. Il a d'abord fait de la photo et puis il a donc rencontré l'équipe du label Duchesse. Et c'est là-bas qu'il va rencontrer tout plein d'artistes de la scène normande et que ça va quand même pas mal l'inspirer. Il vient de sortir un album qui s'appelle Le meilleur de mes potes. J'ai bien aimé ce titre. J'ai trop que voilà, on s'y retrouvait. Et dessus, il y a la chanson titre, Le meilleur de mes potes, à découvrir donc notre coup de cœur du jour, Nomor. Ça s'écrit N-A-U-M-A-U-R.

0: raison.
1: Notre découverte du jour, No More, le meilleur de mes potes.
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1: Oh là là, c'est un anniversaire très important aujourd'hui. Vous allez me dire, la chanson anniversaire est importante tous les soirs. Vous avez raison, mais aujourd'hui, on a envie de souhaiter un très très joyeux anniversaire à une chanteuse qui s'appelle Cher. Elle a 80 ans aujourd'hui, Cher. C'est incroyable parce que entre le sport, la bonne génétique et une petite aide chirurgicale, effectivement, on ne sait plus du tout quel âge elle a. Eh bien voilà, je vous l'annonce, elle a 80 ans aujourd'hui. Cher, et c'est, j'adore cette statistique, la seule chanteuse solo à avoir classé au moins une chanson dans le top des ventes sur 7 décennies consécutives. Ouais, depuis les années 60, il ne se passe pas une décennie sans que Cher soit numéro 1 des ventes. Donc voilà, c'est la seule à avoir réussi à faire ça. Cher, donc, il y a 80 ans aujourd'hui, je l'adore tellement. Alors, en tant que chanteuse, mais aussi en tant qu'actrice. Sachez que c'est une excellente actrice. Et me dit-on, mais ça, moi, j'ai pas grandi aux États-Unis, donc j'ai pas pu le vérifier. Excellente animatrice de télévision aussi. Quand on lui donne voilà un prime animé à la télé, elle fait ça comme une chef. Non, moi, j'ai un souvenir d'adolescence de Cher. C'est qu'en 1980, quand Disneyland Paris a ouvert, qu'on appelait à l'époque Euro Disney, et ben c'est elle qui est venue chanter à la cérémonie d'ouverture et elle a chanté cette chanson-là.

Choup, choup. Ouais, Cher. En 1992, cérémonie d'inauguration de Euro Disney. Et en fait, The Choup Choup Song chanté par Cher, c'était la bande originale d'un film génial qui s'appelait Les Deux Sirènes. Et Cher jouait dedans. C'était un film qui se passait dans les années 60. Et c'est Winona Ryder qui jouait la fille de Cher. Donc voilà, super film de meuf, on va pas se mentir. Mais très très chouette, Les Deux Sirènes avec Cher. Et film incontournable des années 90. Allez, nous, on va aller plutôt dans les années 60 pour célébrer l'anniversaire de Cher et ses 80 ans. On l'écoute avec son Cher Sony. I got you, babe.

0: 1965, la sortie de I Got You Babe, Sony et Cher. Elle avait 19 ans, Cher, bébé. Et ben aujourd'hui, elle fête ses 80 ans et on lui envoie tout l'amour du monde. Quelle belle artiste. À vous aussi, on vous envoie plein d'amour. Mais oui, vous êtes un beau public. Merci d'avoir écouté Décibel. Toutes et tous, on vous embrasse. Et aussi l'équipe de l'émission. Ce soir, aux commandes, il y avait Iris Guitoni, Basile Combes, Elodie Biancamaria, Alexandra Sackberg et Franck Moilier. À demain, on parlera de l'Amérique et de la route 66 en chanson avec mon invité Laurie Kenton.
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0: Bon, mais ne partez pas, la musique continue sur votre radio ici. Il est 21h.

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0: Le titre « Respire » de Mickey 3D est souvent cité comme un précurseur des chansons écologiques. Mais comment est-il né ?
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0: Le chanteur Michael Furnon a écrit « Respire » comme une critique douce amère de la surconsommation, de la pollution et de la transmission d'un monde malade aux générations futures. Le ton naïf, presque enfantin du texte, a touché le public car il rendait un sujet complexe accessible. La chanson est un immense succès qui surprend même le groupe.

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0: Position, la chanson française rencontre les musiques électroniques et les délires pop.
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0: Oscar les vacances et MPL avec Les Puceaux. Extrait de l'album Ceci n'est pas mon corps.
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0: Un coup de cœur, Isidre Mardèche.
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0: Saviez-vous que le titre formidable de Stromae est né dans la rue?
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2: Formidable.
0: En 2013, Stromae se balade à Bruxelles quand un sans-abri l'interpelle brutalement. Hey, tu te crois beau?
2: Tu t'es regardé? Tu te crois beau?
0: Cette phrase ne va plus le quitter. Secoué par ce face-à-face entre son succès et la détresse de cet homme, l'artiste décide d'en faire une chanson. Il crée alors ce personnage d'homme brisé, ivre de chagrin, qui hurle sa solitude au passage.
2: Il sera formidable. Formidable. Tu étais formidable, j'étais formidable.
0: Le génie de l'histoire, le clip. Stromae filme la scène en caméra cachée, à un arrêt de tram. Il joue si bien l'ivresse que la Belgique entière s'affole, croyant que la star a touché le fond. Une rencontre brutale, devenue un vrai chef-d'œuvre. 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
2: 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Claude Nougaro, Nouga York. La chanson préférée de Didier Barbelivien.
3: Ah, celui-là. Celui-là, c'est le prince de Toulouse. Celui-là, je dirais jamais assez à quel point c'est un auteur extraordinaire. Ça, c'est la chanson du retour. Sa maison de disques ne mettait plus un copec sur un talent pareil. Alors, qu'est-ce qu'il a fait? Il a tout vendu et il est parti faire un petit tour vers New York. Là-bas, il a rencontré un arrangeur et compositeur qui s'appelle Philip Sess. Et voilà ce que ça a donné.
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0: Maya, chanteuse originaire de Valence, est révélée par la Star Academy 2024. Maya avec Tout ira bien.
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0: Tout ira bien.
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3: Aujourd'hui, direction Nîmes pour une soirée pas comme les autres. Je me la joue Michel Jonas. J'ai testé The Reef Jazz Club.
4: 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Je descends dans la boîte de jazz.
3: Et sur le Jean Jaurès, un lieu où le jazz, le swing et la bonne humeur se dansent autant qu'ils s'écoutent. Dès l'entrée, les lettres du riff s'affichent sur le sol en mosaïque. Le bar longe la salle, la lumière se fait plus douce et au fond, un filet lumineux vous aspire vers la piste. Loan donne déjà un coup. Ça tape du pied, ça compte, on reprend. Et surtout, personne ne se décourage. Tout âge confondu, des sourires, des envies communes de découvrir l'univers du boogie-woogie, du West Coast Swing et du Linky Up. Bon, soyons clairs, on ne devient pas Fred Astaire en une heure.
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3: Mais Florent Yamas, multiple champion du monde et de France, vous met tout de suite à l'aise. Ses conseils sont en or. C'est l'autre professeur, le créateur du lieu. Et le jeudi, place à la jam session. Les musiciens sortent leurs instruments, piano, batterie, sont déjà là. Et c'est parti pour le bœuf, endiablé. Petite anecdote, Florent m'explique que dans les années 30, on faisait patienter le public entre deux morceaux avec des sketchs d'humoristes. C'est ainsi qu'est né le stand-up. Ambiance décontractée, on peut s'installer dans la cour pour papoter, boire un verre, grignoter un plateau gourmand. Une soirée qui met le cœur en swing et le sourire aux lèvres. Le Reef Jazz Club, c'est 36 avenue Jean Jaurès. À Nîmes, pas besoin d'équipement spécial, hein. Vous venez juste pour vous amuser. Retrouvez-les sur Facebook et Insta avec des vidéos incroyables. Et si vous aimez, venez prendre l'apéro swing un dimanche aux alentours de 17h. Bon, moi un peu parti, un peu naze, je ressors de la boîte de jazz prendre le rythme de ma vie. Donc, j'ai testé, j'approuve et je dis...
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5: On ne fait pas un personnage sans que la personnalité ait validé son modelage.
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5: Bonjour, donc je m'appelle Stéphane Barret, je vais avoir 62 ans, créateur d'imaginaire, ça c'est vraiment mon truc, surtout dans ma partie personnelle.
6: Soprano, les lapins crétins, Kenji Girac ou Brad Pitt, c'est lui. L'un des sculpteurs de visage du célèbre musée Grévin est Tourangeau. Parlons hyper-réalisme et expo perso avec lui.
5: Eh ben, je vous ai donné rendez-vous à mon atelier, rue des Landes, à Tours. Je suis très content de vous accueillir. Je suis originaire de Vierzon. J'ai un BTS de fabrication mécanique, donc ça n'a rien à voir avec la sculpture. Mes soirs et mes nuits à faire ma passion et aller travailler la journée. J'ai donc décidé de quitter Vierzon pour partir sur la région parisienne. C'était de faire de la sculpture, travailler pour des musées, travailler pour le théâtre. J'ai beaucoup travaillé pour Disney. Donc ça fait 30 ans et que je travaille sur commande. Et j'ai eu la chance en 2000 de pouvoir commencer à travailler pour le musée Grévin. Donc je suis indépendant. C'est mon principal client.
6: On est dedans avec le musée Grévin. Moi, je suis entourée là de personnages. J'ai Franck Dubosc, Benoît Poulevard, Stéphane Bern, Denis Brognard. Est-ce qu'il y a quelqu'un qui vous a donné du fil à retordre ?
5: À chaque nouveau personnage, c'est un nouveau challenge. Le plus difficile quand même, c'est le regard. Donc c'est ça, l'hyperalisme, c'est un assemblage de plein de petites choses qui font que, en finale, s'il y a une chose qui n'est pas là, il y a toujours un petit quelque chose qui va pas au niveau de la ressemblance. Le plus difficile quand même, c'est les personnages sans rendez-vous, dont les personnages qui sont décédés. J'ai fait Louis de Funès, j'ai fait Edith Piaf, j'ai fait Nelson Mandela. C'est plus compliqué puisque c'est photo de presse. Mais il y a 25 ans, quand j'ai commencé, mon premier personnage, c'était Bruce Willis. J'avais comme seule référence ces films sur VHS et les arrêts sur image. C'était des bougies pas possibles. Donc c'est vrai que mon premier personnage a été très difficile. Moi, pour ma partie, au niveau modelage d'une tête, on s'est fixé entre 5 et 8 semaines de travail. L'hyperréalisme, il faut pas travailler 8 heures de suite parce que l'œil s'habitue des fois dans des directions qui sont fausses.
6: Ces visages sont vus par des centaines de milliers de personnes à Paris. Son travail plus personnel se voit lui bientôt à jouer les tours.
5: Alors je suis resté dans l'hyperréalisme, c'est mon truc, c'est quelque chose que j'adore. Hommes, femmes, avec des coiffures surdimensionnées, des hippopotames, j'ai des crocos, masques humains et animaliers. J'ai envie aussi d'avoir une reconnaissance sur mon travail personnel.
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11: Kaikaouzout le mot cluc. Ça veut dire lunettes. Ken R. Maynat. Kem disem toustem den liba la miyash cluc. Quand j'étais petit, on me disait toujours d'enlever mes lunettes avant de faire le sport. Et un jour, Udi n'est pas tirat la miyash cluc. Je les ai pas enlevées. Et Balou qui aimait se yaribat en cap. Et ma scluc qui s'est sous une copate. Il y a eu un ballon qui est arrivé dans ma tête et elles se sont cassées.

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1: Paris, c'est le trait d'union, disons-le, entre les cultures. C'est le cas entre l'Alsace et l'Île-de-France. La preuve avec la réussite d'un Alsacien qui va créer chez nous la brasserie Beaufinger, devenue un monument de la gastronomie à Paris. Thierry Boeuf vous y invite, c'est Bistrot de Paris.
2: Et le cocktail américain, c'est quoi?
3: C'est un cocktail grillé avec une sauce américaine, tomate, échalote, une pointe de cognac, du vin blanc. C'est un peu relevé.
4: Un décaïn.
5: Pâté, jambon, c'est du pain, gruyère, chantal, rosier, jambon de pays.
6: Eh ben, tout ça, ça va aller dans la blanquette.
3: Bon appétit.
7: À Paris, subsistent encore quelques mammouths de la gastronomie, encerclés de toutes parts de chinoiseries et de fast-food endémiques.
8: Sandy, une pointe de sel, un coup de moulin à poivre dans l'aioli, s'il te plaît.
7: Le dernier rempart de la Bastille se nomme Beaufinger. La résistance est rude, soutenue par des tonnes de guirlandes de saucisses de Strasbourg et de plats de choucroute fumante, où jadis, les critiques Go et Millot aimaient s'attabler.
9: Henri Go, Christian Millot, vous allez nous faire les honneurs de cette table, qui est certainement l'une des meilleures de Paris.
10: Elle est surtout réputée pour sa choucroute qui est merveilleuse, je dois dire.
11: Ça s'appelle Beaufinger et la brasserie Beaufinger a été à partir de 1920 le lip des années folles. Il y avait une assistance très brillante qui venait dans cette vieille brasserie alsacienne avec il y a une salle de peinture de Hancy et on voyait Cocteau, Chaplin, Marie-Laure de Noailles. Tout Paris venait chez Beaufinger, qui était célèbre également pour ses huîtres et son banc d'huîtres. C'est le concurrent de Lippe maintenant, vraiment.
7: Beaufinger est la plus vieille brasserie de la capitale. En 1864, Frédéric Beaufinger, originaire de Colmar, quitte son Alsace chérie pour Paris avec dans ses malles toutes les spécialités de l'Est de la France. Mais le coup de génie du jeune Alsacien consiste à servir de la bière fraîche et mousseuse, brassée à l'air et distribuée à l'aide d'une pompe. Autrement dit, les Parisiens découvrent pour la première fois la bière pression. Repas d'affaires, dîner d'anniversaire, viré entre copains, touristes en goguette, couple légitime, amant pressé, pour paraphraser André Malraux, Beaufinger, c'est comme le métro parisien à 18h. Et même un renfort inattendu vient prêter main forte à la brasserie, en la personne de l'intellectuel et philosophe Roland Barthes.
12: Les cafés à Paris, chez lui, c'était plutôt le Flore, c'était le Bonaparte,
13: oui,
12: c'était son quartier de Saint-Germain-des-Prés.
13: Oui, c'est ça. Mais le seul restaurant vraiment d'élection, en quelque sorte, qui ne soit pas lié à des opportunités de géographiques, c'est cette manie, dit-il, pour Beaufinger. Et il a beaucoup aimé Beaufinger dans ces années-là, qui était un restaurant parce qu'il y mangeait du poisson.
12: C'était pas du tout dans son quartier, ça.
13: Non, justement.
12: C'était un expatrié.
13: Ça voulait dire que c'était justement un choix.
7: Envie d'une soupe à l'oignon gratiné, de 6 huîtres creuses de Normandie, de gros escargots de Bourgogne, un œuf mayonnaise, un pâté en croûte, un homard flambé au whisky ou la fameuse choucroute servie depuis 160 ans. Direction la Bastille, qui a fait sa révolution à deux reprises, en 1789, aux commandes des révolutionnaires du Faubourg Saint-Antoine, et en 1864, grâce à un seul homme, Frédéric Beaufinger.
1: Je ne sais pas vous, mais toute l'équipe du 7-9, ça nous a ouvert l'appétit avec cette chronique. Les bistrots de Paris, on réécoute sur francebleuparis.fr. Merci à Thierry Boeuf.
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14: 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Ah, je suis trop fier de mon jingle, j'en suis fier. Je l'assume, j'en suis fier. Comment ça va les gens sur Ici Picardie? C'est la Camini Minute, votre chronique de la joie et de la bonne humeur. Écoutez-moi, ça va, sauf que je suis encore un petit peu ému, parce que comme beaucoup de Français, j'ai vu le biopic sur la vie de Philippe Nicolic des To Be Free partir un jour. Sans retour, c'était émouvant. Il paraît que Caris, le rappeur, l'a vu et il a pleuré. C'est pas vrai. Je précise que c'est pas vrai parce que j'aime mon nez. Ok, je veux le garder. Les années 90, nous, on a connu les grandes manias, les plus belles manias. Michael Jackson mania, Club Dorothée mania, Patrick Bruel mania. Et vous avez quoi? La Chikung mania. Voilà, c'est Chikungunya, c'est nul, nul. Nous, on a connu des manias de ouf, on a connu les boys bands. Et au final, les To Be Free, qu'est-ce qu'ils faisaient? Ils faisaient un peu de la dance et de la techno. Vous connaissez cette musique? La musique avec des textes extraordinaires, dignes de Baudelaire, de Balzac et de Molière. Il y a un Américain, il est arrivé, il a dit... I like to move it. You like to move it. Ça, c'est même pas un refrain, c'est un mantra, les gars. Extraordinaire. Les Allemands, ils ont vu ça, ils ont dit, OK, nous aussi, on va s'y mettre. Eins, weins, Polizei, drei, vier, Grenadier, fünf, sechs, sainte Kirche, siete Nacht, gute Nacht. Je suis pas très fort en allemand, j'ai fait ce que j'ai pu. Mais on sentait le niveau du texture. Il y a un mec qui avait écouté ça, il a dit, OK, d'accord, vous voulez jouer ça? Tuta, tuta, tuta, ta, tuta, tuta, tuta, ta. Lui, on pensait qu'il avait fini le game. Mais non. Après, les mecs, ils se sont dit, nous, on fait plus de mots, on fait juste des sons. Pi, pa, pa, palopo. Pa, pa, palopo. Pi, pa, pa, palopo. Même les chanteurs, ils comprenaient même plus ce qu'ils disaient. I'm a scatman. Vous allez pas me faire croire que le mec, il comprenait ce qu'il disait. Voilà, c'était ça, les années 90. De la créativité, des chansons à texte. Mais bon, toutes les bonnes choses ont une fin. Les années 90, elles sont parties. Un jour, sans retour, effacées. Votre amour, sans se retourner. Excusez-moi, je suis encore ému par le téléfilm sur Philippe Nicolic.
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1: On peut encore partir à la chasse au trésor.
7: Oui.
1: On va partir à la recherche de pierres vieilles de 700 ans.
7: Exactement. Ces vieilles pierres s'appellent les bornes papales, cher ami. Direction donc Valgréas, au cœur de cette curiosité géographique, on va le dire. Un morceau de Vaucluse posé en plein milieu de la Drôme provençale, on a déjà parlé. Ça s'appelle l'enclave des...
1: Pape.
7: Oui, borne, réponse.
1: Oh,
7: ouais, j'ai un petit peu bossé. Celle qui donc délimite, eh bien, ces bornes papales, celle qui délimite l'enclave, ce sont donc ces bornes papales. Alors, à quoi ça ressemble? Imaginez un grand bloc de pierre taillé, planté verticalement dans le sol, un bon mètre 20 à peu près, avec surtout des blasons, en fait, c'est ça qui est beau. Blasons sculptés, des armoiries, des seigneurs locaux. Celle du comte avenessin aussi, forcément, avec deux clés entrecroisées, symbole donc du pouvoir pontifical.
1: Ce sont donc de vraies frontières gravées dans la pierre, on peut dire.
7: Exactement. Ces bornes, elles datent du 14e et 15e siècle. Elles ont été installées lors de plusieurs campagnes de bornage en 1324, 1414, 1457. Ben, c'était simple, en fait. Hein. Tout simplement, elles étaient là pour dire ici commence la terre des papes en pleine Drôme provençale. Petit rappel historique quand même, quand les papes s'installent à Avignon au début du 14e, ils cherchent en fait à sécuriser et à agrandir leur possession. Il y a un pape qui s'appelle Jean XXII qui achète Valgréas, en fait, et puis d'autres villages autour. Mais le royaume de France bloque toute extension parce que, bien sûr, les papes, ils voulaient aller encore plus loin. Mais boum, la France bloque tout ça et résultat, on a donc une sorte d'enclave figée donc dans les frontières et donc pour matérialiser tout ça, on plante donc des bornes solides, visibles et surtout, c'est indiscutable quoi.
1: Alors évidemment, la question, c'est de savoir si on peut encore les voir aujourd'hui, ces bornes.
7: C'est ça, c'était au 14e siècle quand même. On en a encore 22 en fait, autour de Valgréas, en place. Vous en avez déjà une devant l'office de tourisme, c'est la plus facile hein, pour la voir, ils l'ont mise là pour qu'on puisse voir à quoi ça ressemble, mais ensuite il faudra quand même un peu de perspicacité pour les trouver. On nous dit à l'office de tourisme que c'est un peu compliqué, c'est un peu difficile parce que elles sont un peu cachées en fait dans des chemins, dans des vignes, dans des champs, des bosquets. Heureusement, l'office de tourisme a bossé dessus de Valgréas qui propose aujourd'hui donc un plan en fait d'un circuit pédestre de randonnée, franchement hyper simple, accessible, qui permet justement d'en découvrir plusieurs à pied autour de 2-3 heures à peu près en famille. Ça peut faire une belle idée de sortie. On marche dans les paysages de la Drôme provençale tout en étant dans le Vaucluse. C'est ça aussi qui est fun. Et ces pierres sont là pour nous rappeler donc cette chasse au trésor grandeur nature autour de l'histoire donc de l'enclave des papes.
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1: Ambiance nature aujourd'hui. 55 000 jardiniers, amateurs ou professionnels suivent depuis plus de 15 ans Franck Natier, un Mayennais de Saint-Plé. Il réalise des vidéos autour de la permaculture sur sa chaîne YouTube La Forêt Nourricière. Mais quelles sont ces vidéos qui touchent tant de personnes?
2: Des fois, je vais visiter des jardins extraordinaires. Souvent, je vais montrer des tests d'association que je vais faire entre les plantes.
3: Et on voit ici, c'est les figues sont en association avec la caseille. C'est un hybride entre le groseillier à macro et le cassis.
2: Je vais parler de variétés assez rares et exceptionnelles, très résistantes aux maladies et qui se débrouillent bien seules.
3: On va voir la figue poire. C'est une figue énorme. Elle est géante. Elle pèse jusqu'à 300 grammes. Regardez un petit peu la taille de ces figues.
1: Et ce qui plaît, c'est la façon de jardiner de Franck sous forme de culture multi-étagée.
2: Donc c'est le fait de pouvoir cultiver différentes plantes alimentaires ou médicinales sur plusieurs strates de hauteur. C'est d'agencer tout ce beau monde pour que ça produise un maximum de fruits et de légumes en essayant d'en faire le moins possible.
1: Effectivement, c'est pas mal ça. Mais est-ce qu'on a une belle production derrière?
2: Sur un petit jardin qu'on cultive comme ça, on peut atteindre à certains endroits du jardin 25 kilos de fruits et de légumes par mètre carré.
1: Là, on a de quoi nourrir la famille pour un bon moment. C'est bio, c'est naturel et c'est ça qui séduit vraiment les gens.
2: Les gens veulent revenir vers une alimentation plus saine. Et je pense que cette approche du jardin forêt, de la permaculture, répond à un besoin.
1: Franck Natier met tout son cœur à partager des expériences originales, voire même introuvables ailleurs. Mais l'une des vidéos qui a le plus marché, c'est tuer le liseron et les plantes envahissantes écologiquement. Bon, pour le coup, ça l'a un petit peu déconcerté.
2: Bah, les gens, je les invite plutôt à planter l'abondance, à faire un monde meilleur, plutôt qu'à exterminer des plantes dans le jardin.
1: Même les chardons, parce que là, bon, non ? Bon, d'accord. En tout cas, Franck Natier cultive un message principal à travers sa fameuse chaîne YouTube La Forêt Nourricière, c'est celui-ci.
2: Bah, de prendre soin de nous, de la terre, des générations futures, entre la rivière de la conscience de l'écologie et la rivière de la destruction de l'environnement et du futur de nos enfants, quoi.
1: Pour garder ce joli rire. Merci à Franck Natier, je le rappelle, Mayennais de Saint-Plé. La Forêt Nourricière, c'est une chaîne YouTube avec une publication par mois.
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4: Christian Roque, musicien.
5: Les Limousins sont formidables. Stéphane Pigateau.
4: Depuis tout petit, je voulais faire de la musique. C'était une passion, j'écoutais la musique, ça me travaillait. J'étais très amoureux de la musique dès le départ, depuis tout petit. À 7 ans, j'ai commencé à prendre des cours de solfège. J'ai commencé par la clarinette dans une fanfare. Et donc, j'ai pris des cours de solfège avec un prof d'accordéon. Et je voulais pas faire d'accordéon, mais bon, j'ai craqué quand même et je suis devenu accordéoniste.
6: Vous intégrez du coup très jeune, hein, finalement, un groupe avec notamment d'autres accordéonistes de renom. On peut citer Jean Ségurel. Comment ça se passe, ça, quand si jeune, à 15 ans, on intègre ce genre de groupe?
4: 12, 13 ans, 14 ans, je jouais comme ça pour les petits papis, mamie, dans les EHPAD. Et il y a quelqu'un qui m'avait repéré. Et il s'avère que c'était un musicien de Robert Monédière. Et je suis rentré, donc j'avais 15 ans à peu près. J'ai donc travaillé avec Robert Monédière et Ségurel qui venait aussi jouer avec nous.
6: Et alors, comme à l'époque, il y a un moment, faut partir à l'armée. Vous allez faire votre armée.
4: Et à la sortie de l'armée, j'ai refait un an de plus avec l'orchestre d'Alain Kleiner. Et ensuite, je suis rentré dans un orchestre à Toulouse qui s'appelait Sentimental Trompette.
6: C'est un des gros orchestres de l'époque.
4: Oui, tout à fait.
6: Et vous commencez là une carrière nationale.
4: C'est ça. C'est-à-dire qu'au départ, avec cet orchestre, on faisait toutes les grosses soirées de prestige. Et un jour, on a été remarqué par Daniel Guichard qui a enregistré deux albums. Et il nous a proposé de partir en tournée avec lui pour la promotion de ses albums, qui était à l'époque Le Gitan, et voilà. Et on a accompagné Annie Cordy, on a accompagné Hervé Villard, Gerbert Léonard.
6: À cette époque-là, vous habitez Paris, si on peut le dire, parce que vous tournez beaucoup. Comment arrive ce moment où vous allez intégrer la garde républicaine? Parce que ça aussi, c'est pas commun, de sortir de cette carrière pour intégrer la garde républicaine. En deux mots, comment ça arrive, ça?
4: Comme on dit chez nous, j'étais en pleine bourre, comme on dit, ça tournait plein pot, quoi. On était souvent en studio, on faisait des télés avec Guy Lux, quand Manuela, mon épouse, attendait notre fils, ben, il a fallu trouver une solution pour vivre un peu et vivre à peu près normalement, quoi. J'ai passé le concours pour la garde républicaine et je suis rentré donc comme trompettiste à la garde républicaine, oui, effectivement, pour l'accueil des chefs d'État et les concerts avec le président, voilà.
6: Et quand vous regardez dans le rétroviseur comme ça sur cette vie qu'on vient de parcourir assez rapidement,
4: oui.
6: C'est quoi votre plus grande fierté dans tout ça?
4: Ma plus grande fierté, c'est d'avoir pu faire passer le goût de la musique à des élèves. J'étais prof de trompette et d'accordéon et j'ai des élèves maintenant, j'en ai un qui est prof à Toulouse. Je suis fier d'avoir donné envie à des enfants de faire de la musique. J'ai 66 ans, j'ai eu la chance de vivre de ma passion et ça, c'est pas rien.
6: Il arrive le moment où on pense s'arrêter peut-être?
4: Moi, mon pays, c'est la Corrèze. Je voulais revenir en Corrèze et travailler en Corrèze. Donc j'ai monté mon orchestre, ce qui a très bien fonctionné pendant 20 ans. Parallèlement, j'ai monté un chœur d'hommes, voilà, qui continue à tourner. Ça s'appelle le chœur de loup de l'Ubersac, avec lequel on tourne pas mal et on va se voilà.
6: Et là, vous qui vouliez rester un petit peu tranquille en Corrèze, avec ce chœur-là, vous faites le tour de France et finalement, c'est reparti pour un tour. Quoi.
4: C'est reparti pour un tour, effectivement.
6: Et pour paraphraser la chanson de Dalida, alors le plus tard possible, là on est d'accord, Christian, vous mourrez sur scène?
4: Sur scène, peut-être pas, mais dans la musique, oui. C'est quand même très fatigant de faire de la scène. Quand on part en tournée et tout, c'est quand on part sur plusieurs jours, ou même des fois plusieurs semaines, c'est quand même dur. Ça, je ferai plus. Voilà, donc, mais je serai toujours dans la musique, c'est sûr.
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7: Tout ce qui a trait au caractère des humaines et des humains, j'adore. Je trouve que la langue occitane se délecte à qualifier les comportements humains. Roumé, je savais que tout le monde connaît Kéomo. C'est un bon exemple. Hein. Tu pourrais faire un sourire plutôt que de roumé. Roumé. Comme ce mot l'indique dans sa construction, ça grogne, ça fait trembler les murs. Quelqu'un qui roume, c'est un râleur d'excellence. T'as voulu faire les courses? On y est. Et plus le moment des roumas, mon grand. Ce n'est plus le moment de râler, ok? Plutôt que de roumer, on finit vite et on rentre. Roumer, ok? Vous connaissez, bon. Et si je dis marouner, marouna, c'est la même chose. Dans le mot, le R roulé nous montre une personne qui râle aussi, qui bougonne. Il marronne comme un burga au kevonvon. Non, il râle comme un frelon qui vrombit. Roumé, marronné. Faites vos courses, mesdames et messieurs. Allez, adieu.
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1: Le carnaval de Nice, la fête du citron, la fête du mimosa aussi. Tiens, moi j'aimerais bien qu'on en parle avec le monsieur qui est à côté de moi. Salut Thomas Brice.
2: Salut, bonjour à tous.
1: Je suis sûr que t'as la fête du mimosa là dans tes mille raisons d'aimer la Côte d'Azur.
3: C'est une certitude.
1: Allez, ouvre-moi tout ça.
3: Raison 654, la fête du mimosa. Ah. Alors ce sont des petits soleils au cœur de l'hiver. Le mimosa est une fleur qui pousse massivement dans notre région. Chaque hiver, le massif de l'Estérel et des Tannerons se couvre d'un jaune flamboyant. Bref, c'est un véritable trésor et c'est en son honneur que la ville de Mandelieu organise chaque année la fête du mimosa.
1: Et parce que Mandelieu, c'est considéré comme la capitale du mimosa.
3: En effet, mais c'est plutôt récent, car le mimosa, désolé de vous décevoir, n'est pas originaire du sud de la France. Et oui, il a été importé d'Australie au 19e siècle. Alors cette fleur d'or décorait les jardins des somptueuses villas de la Riviera, mais ne supportant pas la captivité des enclos, la plante s'est enfuie pour coloniser les collines de la région. Bien aidée par le climat méditerranéen et des sols riches, le mimosa a conquis les paysages et nos esprits, car cette fleur couleur soleil est devenue un symbole de la Côte d'Azur.
1: Et c'est pour ça que Mandelieu organise la fête du mimosa.
3: Et oui, au début du XXe siècle, dis-toi que l'exportation du mimosa devient la principale activité de la commune. Des bouquets sont envoyés aux quatre coins de la France, voire de l'Europe, apportant un peu de notre soleil chez nos voisins au temps grisâtre. Et depuis 1931, Mandelieu organise chaque année une fête spectaculaire qui émerveille petits et grands. Cette tradition presque centenaire est devenue un moment phare de la ville, même si on se rappelle que malheureusement la fête a dû s'arrêter pendant une dizaine d'années à cause d'une mauvaise récolte et des incendies. C'est finalement en 1996 que Mandelieu a pu célébrer à nouveau le mimosa.
1: C'est assez récent et d'ailleurs cette fleur ne sert pas qu'à faire des bouquets ou à décorer les chars de la fête.
3: Et on peut tout faire avec du mimosa. On le retrouve dans des parfums célèbres comme Givenchy, mais on le retrouve aussi dans nos assiettes. Vous connaissez tous l'œuf mimosa.
1: Oui.
3: Bon, là, c'est un mauvais exemple parce que là, c'est vraiment un œuf maillot saupoudré avec du jaune qui évoque un œuf mimosa. Par contre, vous pouvez vraiment en faire des beignets, voire des confiseries.
1: C'est vrai.
3: Bref, c'est un plaisir pour les yeux et les papilles. Et si vous voulez tout savoir sur cette fleur emblématique, ne loupez pas la fête du mimosa à Mandelieu, car c'est bien évidemment
1: une bonne raison d'aimer la Côte d'Azur.
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4: Bonjour, je m'appelle Sébastien Liebus, j'ai 49 ans et j'ai créé le Gorafi. C'est un site satirique qui existe depuis 2012.
5: D'où est venue l'idée de créer ce site?
4: Alors, il y a plusieurs influences. Il y a les influences de Pierre Dac, par exemple, avec le Samoal. Il y a l'influence des nuls. Il y a une influence américaine avec The Onion, qui est un peu l'équivalent du Gorafi aux États-Unis, qui existe depuis 1989. Et ce style d'écriture du Gorafi, c'est une écriture qui est très anglo-saxonne, un petit peu référencée, et qui n'est pas un humour, on va dire, potache, où la blague doit apparaître du premier coup, doit être visible. Moi, j'aime bien travailler une blague qui demande à être relue plusieurs fois, à être appréciée, et c'est un peu un jeu de clin d'œil avec le lecteur. Et on va reprendre le titre de presse, mais on va en garder la musicalité, et on va changer une lettre, on va changer un mot, on va inverser le sujet. Il y a toujours ce côté pompeux, solennel. Il faut que le côté sérieux écrase la blague. Il ne faut pas qu'elle soit visible. La réalité a toujours été déjà plus stupide que le Gorafi. Et nous, en fait, on se contente de surligner cette stupidité. Depuis 14 ans, on a fait quelque chose comme 9000 articles du Gorafi. Donc, il faut réussir à chaque fois à surprendre les gens qui nous lisent et les gens qui nous ont découvert hier. Donc ça, c'est un gros challenge. On est une quinzaine d'auteurs au Gorafi. C'est surtout des gens qui ont une expérience en écriture, en comédie. Ils sont pour la plupart des stand-uppers. Ils écrivent des textes pour des comédiens. Donc, ils ont vraiment une connaissance de cet univers-là. On fait 2 conférences de rédaction par semaine. On va traiter entre 200 et 250 idées par conférence de rédaction, dans lesquelles on va en choisir 10%. Notre but, c'est pas de piéger les gens, de mentir aux gens. L'article satirique Gorafi, il a le même principe que le dessin de presse. C'est faire rire, réfléchir, réagir. Nous, on utilise très peu l'IA, par exemple pour les illustrations, parce qu'on s'est rendu compte que nos lecteurs avaient du mal à apprécier l'article avec une photo faite en IA. Donc nous, on a un regard très critique sur la question. Il faut faire aussi attention à la manière dont on utilise ces outils. De manière générale, on voit que les algorithmes sont manipulables à souhait. Les gens qui nous suivent sur les réseaux sociaux, des fois, notre page peuvent disparaître de leur timeline. C'est tout cet ensemble de causes et effets qui nous a contraints et même motivés à passer à une version papier. Parce que le papier ne ment jamais. Vous avez la vraie presse qui souffre. Je vous encourage à continuer à acheter des journaux papier. Soutenez votre presse locale, c'est important. Et paradoxalement, la presse satirique, elle a le vent en poupe.
2: Vous êtes avec nous aujourd'hui parce que vous avez des racines landaises.
4: Oui, je suis né à Bordeaux, mais mes parents vivent dans les Landes depuis la fin des années 80. Donc j'ai vécu à Aunas et Lahari, puis à Morsens, et j'ai fait mes études de lycée à Bayonne, avant de finir mes études de cinéma après à Bordeaux. Et entre-temps, j'ai fait aussi mon collège à Saint-Vincent-de-Paul. J'ai vraiment parcouru les Landes en long et en travers, et j'ai toujours écrit au collège, au lycée, je lançais des cahiers, mes professeurs ne comprenaient pas ce que je faisais. Ils étaient un peu accablés parce que je ne faisais pas mes devoirs et j'étais plus passionné par l'écriture. Quand j'étais gamin, je m'amusais à découper des articles de Sud-Ouest et à les mettre dans un petit cahier. Alors aujourd'hui, quand je regarde ces cahiers, j'ai du mal à comprendre pourquoi j'ai sélectionné tel ou tel article, mais j'avais cet amour de la presse. Aucun d'entre nous, au Gorafi, ne savait comment on fait un journal.
2: Vous avez fait des études de cinéma d'ailleurs.
4: Voilà, moi j'ai suivi des études de cinéma à Bayonne, à René Cassin, ensuite à Bordeaux 3, donc en art du spectacle, option cinéma et tout. Donc j'ai appris à raconter des histoires.
2: Sébastien, le fondateur du Gorafi, on a un petit défi, c'est que vous devez me donner le nom de la radio qui vous a passé le micro.
4: Ici, Gascogne. J'ai des souvenirs d'enfance bercés par cette radio.
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6: Je rêvais d'avoir une maison à la campagne. Cette maison, c'est comme si j'y étais née. C'est ma maison de famille.
7: La maison s'appelle l'Ostao de la Mar.
8: C'est une maison un peu envoûtante.
9: Eh bien, vous voyez, des livres et trois fenêtres qui me donnent le paysage du pays, comme si c'était trois tableaux.
10: Ils ont vécu ici.
0: Thibaut Gaudry.
11: Alain Delon, vous l'aviez rencontré sur un tournage?
12: Non, je l'ai rencontré dans la rue. Mais on a fait un film ensemble qui était Jeff et qui était un film qu'Alain désirait faire avec moi, donc ça a été aussi une rencontre.
13: En 1968, deux stars du cinéma français sont réunies pour la première fois à l'affiche de Jeff, un film qui ne restera pas dans les mémoires, contrairement à la grande histoire d'amour qui est en train de naître depuis quelques semaines. Mireille Darc et Alain Delon ne se quittent plus.
14: Alain Delon enchaîne les films, dont Jeff et Madly, sur lesquels il a comme partenaire l'égérie de Georges Lautner, Mireille Darc. Ils tourneront 8 films ensemble. Nouveau coup de foudre qui scellera une histoire d'amour qui le marquera à jamais. Il dira de Mireille près de 40 ans plus tard, lors de sa disparition, « Elle était la femme de ma vie, ma moitié ».
13: 2 ans plus tard, alors que Delon est à Marseille pour tourner Borsalino et que le couple cherche un coin de soleil et de tranquillité, l'ami et agent de l'acteur, Georges Baume, leur fait découvrir Aix-en-Provence où il habite. Ils sont sous le charme et ne tardent pas à s'installer dans un hôtel particulier du quartier Mazarin, le plus ancien de la ville.
15: Pourquoi tu t'en vas?
16: Parce qu'on est deux.
15: Je comprends pas.
16: Facile à comprendre. Un jour ou l'autre, il n'en restera plus qu'un de nous deux.
15: Faut mieux que je m'en aille avant.
16: On finira par se tirer dessus.
13: Dans l'hôtel de Boisgelin, aux belles pierres ocre, construit en 1650 et classé monument historique, ils louent le vaste rez-de-chaussée qui leur permet de profiter de l'adorable jardin avec son imposante fontaine à vasque. Ils y font même percer une porte dans l'un des murs afin de pouvoir sortir discrètement et éviter les éventuels groupies ou paparazzi, et flâner dans les rues ou aller déjeuner aux Deux Garçons, la plus célèbre brasserie de la ville.
17: Tu sais où tu m'aimes?
15: Sûr.
17: Même après que tu m'auras fait l'amour.
15: Ça dépend de toi.
13: Ils y mènent une vie paisible, en famille, dans cette ville qui est encore une belle endormie, qu'une polémique va réveiller un peu. Alain et Mireille aimeraient bien pouvoir se baigner au saut du lit et faire construire une piscine. Une faute de goût majeure pour les habitants du quartier et les défenseurs du patrimoine. Une polémique qui en créera une autre. Mireille Darc aime bronzer au bord de sa nouvelle piscine en tenue d'Ève, conduisant un voisin, dont la vue donne sur le jardin, à déposer une main courante pour offense aux bonnes mœurs. Une protestation qui n'empêche pas l'actrice de continuer à lézarder nue sous le soleil aixois.
17: Je voudrais encore un peu de champagne.
15: Sommelier ?
17: Parce que vous avez besoin du sommelier pour me servir. Mais doucement, le champagne c'est fragile. C'est mon père qui m'a appris ça.
15: Ah oui ?
17: Tiens, vous n'avez pas besoin du sommelier pour me tenir la main ? Vous ne voulez pas coucher avec moi en plus, là, tout de suite sur la banquette ?
13: Ils passeront 5 ans dans ce lieu dont la beauté laisse interdit, comme le dit Mireille. Et aujourd'hui, il n'y a aucune plaque pour rappeler aux nombreux touristes qui se baladent sur la jolie place des Quatre Dauphins que cet hôtel particulier a abrité l'une des plus fameuses idylles.
18: C'est un mot qu'elle m'a écrit, il doit y avoir 40 ou 35 ans, ou 35 ou 40, peu importe, qui résume à lui seul tout ce qu'est Mireille. Et c'est un mot que j'ai toujours avec moi depuis ces 40 ans et qui m'aide à vivre. Mon amour, il est 3 heures du matin et je n'arrive pas à dormir. Je pense à toi qui as tellement de mal à vivre. Je t'ai donné tout. Et j'ai simplement besoin d'un peu de calme et de tendresse et d'un sourire le matin parce que la vie est là et qu'il faut remercier le ciel d'être l'un en face de l'autre et de s'aimer.
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1: Aujourd'hui, je suis au château d'Ars. Alors, il se trouve près de la Châtre.

0: Il a eu des propriétaires un petit peu prestigieux. On a Louis d'Ars, qui était le maître d'armes du chevalier Bayard.
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0: Et puis ce château va passer de main en main. On connaît d'autres propriétaires au 18e. Au 19e siècle, on a un propriétaire prestigieux, en tout cas pour les amis de George Sand, puisqu'il s'appelle le docteur Papé. C'est l'ami de George Sand qui va être propriétaire du château et qui va accueillir dans ses murs George Sand, un certain Frédéric Chopin, puisqu'ils sont voisins. Et puis au début du XXe siècle, la famille a vendu le château. Et c'est une autre histoire un peu étonnante. C'est la société Pont-à-Mousson, qui est installée dans l'est de la France, qui achète le château pour en faire son lieu d'archivage. Parce que Pont-à-Mousson, ils ont, entre les deux guerres mondiales, notamment après la Première Guerre mondiale, ils ont eu peur d'avoir leurs archives pillées. Ils se sont dit, on va chercher un lieu plutôt en sécurité au centre de la France. Alors, patrimonial, un beau lieu. Donc, ils achètent un château. Ils vont le revendre dans les années 90. Et c'est la ville de La Châtre qui l'achète à ce moment-là, qui fait des gros, gros travaux de restauration et qui en a fait un lieu culturel. Alors, on peut le louer aujourd'hui pour des soirées privées, lors des mariages ou autres. Mais il est surtout aussi le lieu qui accueille des grandes festivités. Et principalement, celle qui est le plus connue aujourd'hui, c'est le Festival du Son Continu, qui, pendant le 14 juillet, accueille plus de 20 000 festivaliers autour de la musique traditionnelle.
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3: Les petits bonheurs, ce sont des rencontres improvisées, sans rendez-vous, sans se présenter, et avec bien sûr un micro ici à la main. Alors en voici un petit bonheur, je vous l'ai glané en Haute-Savoie, à Héry-sur-Albi, où je suis allé voir Isabelle. Je connais son prénom parce qu'Isabelle, elle est potière et qu'elle a mis des panneaux partout dans son village pour mener jusqu'à chez elle. C'est donc là que je suis et j'ai du pot. La potière m'a vu par la fenêtre et m'ouvre la porte de son atelier. Bonjour Isabelle.
4: Bonjour, bonjour, on se connaît ?
3: Ah non, on ne se connaît pas.
4: Ah d'accord.
3: Mais c'est marqué partout dans le village.
4: Oui, presque. Pas suffisamment mon goût.
3: Ah ben, en tout cas, moi, ça m'a suffi pour venir vous voir.
4: On l'a trouvé, voilà, d'accord. Et donc, pourquoi cette chose
3: Ça s'appelle un micro. Vous connaissez la radio ici, Pays de Savoie ?
4: Oui.
3: Ben,
4: oui.
3: On y est.
4: Ah ok. Eh ben, entrez.
5: Alors, vous rentrez par les coulisses, mais...
3: Alors, il y a une grande maison, là, un peu à la périphérie du village. De l'autre côté, après, c'est des champs. Tout l'étage inférieur de la maison, c'est pour vous ?
4: C'est-à-dire j'ai un peu grignoté l'espace de la maison. Donc, j'ai quand même la boutique, l'atelier où je travaille et où je reçois mes élèves. Et ensuite, la partie outillage, voilà.
3: On peut aller dans la boutique, là ? Parce que là, ici, effectivement, là, c'est la partie production. On voit bien que c'est l'outil de travail, voilà. Il y a le four. Ouais, alors, je disais, j'avais plein de pots. Vous êtes loin de faire que de la poterie classique et que de l'utilitaire.
4: Je fais surtout du modelage, de l'artistique, effectivement, avec des personnages. Et puis, après la Covid, je me suis mise à faire un peu de...
3: Utilitaire,
4: parce que j'étais vraiment que dans de la déco.
3: Comment on fait pour vendre des pièces comme ça et pour en vivre quand on est à Héry-sur-Albi, même s'il y a une boutique, effectivement, il n'y a pas la queue, on ne vient pas vous acheter des céramiques tous les jours.
4: Déjà, j'ai la chance, ça fait 20 ans que j'exerce. J'ai une clientèle fidèle qui me retrouve là, souvent là où je vais. J'organise le marché des potiers d'Annecy qui est toujours le jour de l'Ascension. Je participe à des marchés de potiers. Je participe aussi à des salons d'art.
3: Et bon, venez quand même à Héry-sur-Albi, Isabelle, elle préfère.
4: Je préfère accueillir les gens, c'est plus intime. Puis ils voient surtout tout ce que je peux faire parce que quand je vais partir en exposition, je peux pas me promener avec tout le magasin.
3: Avec un métier comme le vôtre et un four qui monte à 1000 degrés, vous devez être content de voir l'automne arriver, vous.
4: Et ce que j'adore, c'est quand le four fonctionne et qu'il neige à l'extérieur. Ouais. Moi, je suis à 30 degrés dans la pièce.
3: Alors que fin juillet, quand il faisait 35 dehors...
4: Là, j'ai dégusté.
3: Allez, vivement la neige.
4: Presque.
3: Bon, et c'est ça qui m'amène finalement. C'est quoi le dernier petit bonheur d'Isabelle ?
4: Le dernier petit bonheur que là, venez voir, c'est ça. Je suis en train de faire des petits amoureux qui s'enlacent ou qui se donnent la main.
3: Votre bonheur, c'est votre métier.
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7: Je suis sûr qu'il vous arrive dans la vie de ne pas être en forme et même d'être carrément chafouin, sans raison précise. Et là, ma grand-mère vous aurait dit « Je sais pas ce que j'ai, mais je bâtirai comme nombre ». Ça veut dire « Je suis tellement de mauvaise humeur que je me disputerai avec mon reflet ». J'ai pas toujours tout expliqué non plus, c'est vrai. Et puis c'est pas le jour, je vous préviens, je suis pas d'humeur. Et puis ça m'énerve et je sais pas ce que j'ai, de toute façon tout m'énerve. Ah, il y a jamais rien qui va. Vous voyez ? C'est ça. Et pour illustrer mon propos, là, vous êtes dans un estaminet, tranquille, en famille, et la serveuse n'est pas des plus aimables. Ça arrive. Et avant de partir, vous entendez le patron lui dire

0: Tu vas faire fuir les clients en force de faire un nez comme une bottine. Ne paniquez pas, Wikis est fait là pour vous aider.
1: Le sens profond de cette phrase est évident, c'est la forme qui est troublante. Parce qu'une bottine, c'est fait pour aller sur les pieds. Et quelquefois, des précautions olfactives vous empêchent de les approcher de votre nez. Alors, comment est-ce possible ?
2: Traduction.
1: Eh bien, prenons notre serveuse, ce joli estaminet des Flandres, voyez, avec des assiettes pendues aux poutres et des fleurs de houblon qui pendoulent. Imaginez à cette serveuse son visage que si elle sourit, elle serait plus jolie. Sourire de mai, rendez-moi ma jeunesse, comme on dit. Ensuite, vous prenez une bottine à bourron, comme au temps où la mode était de mettre des Rangers de GI. Vous pliez la bottine, ça fait quoi ? Des fronces. Bah faites pareil avec votre nez. Voyez, ça fait des fronces, et vous avez un nez comme une bottine. Et on dirait que vous faites la gueule. Enfin, moi je dis ça. Je dis rien. D'ailleurs, j'arrête.
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